0: foiré. On trouve aussi des variantes avec le conte Madon. Et on vous aime aussi d'amour, les Madons. Non, je vais rien dire parce que je vais avoir des problèmes avec Magaté. Magaté, c'est toi que j'aime d'amour. En tout cas, tous les auteurs s'accordent à dire que Manon est sûrement là juste pour la rime, sans aucun lien avec une quelconque Manon qui aurait existé.
1: Bien sûr.
0: Et je vous le confirme parce que j'ai vérifié toutes mes sources.
1: Parfait. Un petit bonjour à votre gâté qui nous écoute ce matin.
2: Il avait un nom des sources.
1: Oui, non, mais c'est pardon.
2: Il avait bien un nom des sources.
0: Non, je vérifie mes sources maintenant. Je ne sais pas s'il l'a vérifié.
1: Oui, non, mais bien sûr. Bien sûr. Mais vous me prenez.
0: On vérifie.
1: C'est possible, ça.
0: C'est comme ça.
1: Non, mais si vous voulez, je vous laisse.
0: Mais non, thème d'amour, Eric.
1: Bon, donc un petit bonjour à votre gâté. Oui. Je le confirme, mais Eric est sage comme une image.
0: Mais exactement.
1: Enfin, chérie, je t'aime.
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5: Ai-je encore besoin de le présenter ? Arnaud Fromage est avec nous. Bonjour Arnaud.
6: Bonjour, bonjour.
5: Pour votre nécessaire minute comtoise, Arnaud, il y a quelques temps, vous nous avez expliqué pourquoi l'emblème de la Franche-Comté était un lion.
6: Mais je ne suis pas allé au bout du raisonnement. Pour rappel, la Franche-Comté adopte le lion vers 1278-79 quand le comte de Bourgogne, Othon IV, décide de se rapprocher du royaume de France. Il décide pour cela d'adopter le lion, le roi des animaux et symbole de la monarchie française. La Franche-Comté n'est d'ailleurs pas la seule région à arborer cet animal que l'on retrouve aussi sur les armoiries de la Normandie ou en Aquitaine et qui est tout autant le symbole de Belfort que de la ville de Lyon parce que oui, il y a une logique là-dedans. Mais voilà, maintenant qu'on a dit ça, reste une question. Pourquoi le lion, qui n'est pas le plus imposant des animaux et qui, soit dit en passant, est une sacrée grosse feignasse, a-t-il pu devenir le roi des animaux et pas la baleine bleue ou le chinchilla ?
5: Bon, déjà, ce n'est pas le cas partout, hein.
6: C'est vrai. En Asie, c'est plus souvent l'éléphant ou le tigre qui sont considérés comme les rois des animaux. En Amérique, c'est l'aigle qui règne aux côtés de l'ours, du jaguar ou du puma. En Afrique, le rhinocéros et le léopard sont aussi dans la place aux côtés, c'est vrai, du roi lion. Et en Europe, eh bien avant le lion, c'était l'ours qui était considéré comme le roi des animaux, mais tout va changer au Moyen-Âge. En gros, ce sont des histoires de symboles. Au Moyen-Âge, on se passionne pour la mythologie grecque, dans laquelle Hercule, qui était méga fort, a tué le lion de Némée, dont la peau était pourtant censée être impénétrable. Et puis, la crinière du lion est vue comme une sorte de couronne, ce qui fait bien plaisir aux souverains du continent, d'autant que bon, l'Afrique c'est méga loin et que personne n'ira vérifier.
5: Et bon, un roi c'est très humain, alors comment un animal peut-il être le roi de quoi que ce soit, quelque part, Arnaud ?
6: Là encore, vous marquez un point, mais ce qualificatif de roi des animaux, depuis qu'il s'est débarrassé de sa symbolique royale, est plutôt là pour qualifier ce qu'en zoologie, on appelle les super-prédateurs. Ces animaux qui sont tout en haut de la chaîne alimentaire et qui sont relativement imprenables à la baston contre les autres espèces du coin. Et même dans ces cas-là, on devrait dire que ce sont les lionnes qui sont les reines, parce que ce sont elles qui chassent, mais seulement les reines de la savane. Bah oui, si on va par là, chaque type de terrain a son roi. Celui de la jungle amazonienne, ce serait plutôt le jaguar, et celui de nos forêts à nous, eh ben ce serait plutôt le cerf. Mais au fond, une grosse feignasse qui laisse les autres combattre à sa place, qui se fait nourrir et qui prend la lumière, est-ce que ce serait pas ça, la définition d'un roi ? Bon bah, je retire tout ce que j'ai dit, alors.
5: Retirez tout. Merci beaucoup, Arnaud.
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7: 6h19, c'est votre rendez-vous les gens d'ici. Tous les jours, nous mettons en lumière une personnalité qui fait briller notre région. Elle se confie au micro de Romain Bruno et aujourd'hui, sortez vos crayons de couleur. À l'honneur, une personne qui, grâce à son invention, transforme les dessins de vos enfants en véritables dessins animés. Direction le 11e arrondissement pour retrouver Romain Bruno. Romain, vous êtes avec cette créatrice de génie.
8: Eh oui, je suis avec Claire Failly. Elle est artiste et auteure. Claire, bonjour.
9: Bonjour.
8: Vous donnez vie aux dessins des enfants avec cette collection de livres, cahier de dessins animés. On ouvre ce livre, qu'est-ce qui se passe ? Expliquez-nous un petit peu votre idée.
9: Alors c'est magique, ça marche très simplement. C'est un livre à lire et colorier qui se transforme en dessin animé. Je colorie ma page, je la prends en photo à travers l'application Bling Book et instantanément, mon coloriage se transforme en dessin animé qui me raconte une histoire. La page d'après fait la suite du dessin animé et quand on a tout colorié, ça crée un dessin animé complet de 4 minutes pour les petits livres, de 8 minutes pour les grands livres qui raconte une histoire continue.
8: Il y a plein de thèmes.
9: On a plein de thèmes. On a par exemple les sciences avec les dinosaures ou la mer. On en a sur les contes avec les fables de La Fontaine. On en a sur les héros avec le petit prince, le petit Nicolas, les Schtroumpfs, etc. Et puis on en a sur les artistes avec Monet, Van Gogh, Picasso et plein d'autres.
8: D'où vous est venue cette magnifique idée de cahier de dessins animés?
9: L'idée de départ, c'était de donner un nouveau souffle au livre sans le remplacer. Et là, on va ramener la force du numérique avec la force du travail de l'auteur et qui rassemble les générations, puisqu'on travaille même avec des EHPAD. On a 300 EHPAD en France qui utilisent nos livres pour faire colorier les grands-parents avec les petits-enfants de passage, tous ensemble y créer des dessins animés.
8: J'ai même entendu dire que ça va encore plus loin que l'animation du dessin, puisque même l'enfant qui colorie peut apparaître au final dans le dessin animé.
9: C'est ça qui est formidable, c'est qu'une fois qu'on a fait son dessin animé, l'enfant peut aussi, avec l'application Blinkbook qui est gratuite, faire un selfie et même enregistrer sa voix. Et là, il devient le héros du dessin animé. C'est lui l'acteur, il va répondre aux questions que ses propres coloriages lui posent. Donc, il écoute l'histoire qu'on lui raconte, ou bien, en plus, il peut raconter la sienne et jouer tel un acteur.
8: Une idée comme ça, création de ce cahier de dessins animés, c'est forcément récompensé.
9: Alors, nous avons été récompensés par le concours Lépine. On a eu la médaille d'or du concours Lépine en 2018. Donc, merci pour la médaille d'or.
8: Cahier de dessins animés, Blink Book. On avait avec nous Claire Failly. Merci Claire.
9: Merci beaucoup.
8: Maintenant, je vais prendre mes petits crayons de couleur et je vais m'attaquer à créer un dessin animé. Promis, je déborde pas en plus.
9: Ah, si vous débordez, c'est pas grave, puisque la technologie va reconnaître le dessin. Et donc, au final, le résultat est très beau, même si l'enfant de 3 ans a gribouillé son dessin.
8: J'ai 40 ans.
9: Ça marche aussi.
7: Merci beaucoup Romain Bruno et merci à votre invité Claire Failly, artiste et auteur des cahiers de dessins animés. Et pour voir ce que ça donne, et c'est vraiment très étonnant, n'hésitez pas à les retrouver dès maintenant la vidéo étonnante de ce cahier animé filmé par Romain sur nos réseaux sociaux, Instagram et Facebook, ici Paris-Île-de-France. Vous tapez ça dans la barre de recherche et vous allez nous trouver très très vite.
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1: Je vous emmène dans un salon de thé andouillé qui a ouvert ses portes il y a quelques mois. C'était l'été dernier. Ça s'appelle Au coin de la tasse, un lieu tenu par Marie-Annick Vicard, co-AP. Et comme dans tout bon salon de thé, on peut aussi boire du café. Ça tombe bien, Marie-Annick m'en offre un. Bon, ben merci pour le petit café, Marie-Annick.
2: Eh ben de rien, avec plaisir.
1: Oui, parce que vous aussi, vous buvez un café. Oui. Vous ne buvez pas de thé, alors?
2: Je bois les deux.
1: Ben quand on vend les deux, c'est bien de connaître les deux.
2: Exactement.
1: Pourquoi vous avez créé ce lieu?
2: Parce que j'avais envie d'ouvrir un salon thé depuis des années. Pour moi, la commune d'Andouillé, ça a été une opportunité. Je suis arrivée sur la commune il y a 2 ans. Et je voulais monter un lieu différent, qui me ressemble, et dans lequel on pouvait accueillir des ateliers, où ce soit aussi un lieu de rencontre intergénérationnelle.
1: Mais vous aviez déjà tenu un commerce avant?
2: J'ai été libraire pendant 10 ans.
1: Je propose qu'on se lève, Marie-Annick. Comme ça, on va pouvoir aller faire le tour de ce salon de thé. Bon, c'est pas si grand que ça, mais il y a quand même plusieurs pièces. Hein. Là, on est dans la pièce principale. C'est là où vous proposez le thé, les cafés, il y a quelques gâteaux. C'est vous qui avez fait la décoration de ce lieu, parce que c'est très très joli. Hein.
2: Merci beaucoup. Oui, c'est moi. Donc, toutes les tables et les chaises ont été chinées dans les différentes recycleries Emmaüs de la Mayenne. Le buffet qui me sert à présenter les cafés, je l'ai acheté chez une dame sur Andouillé aussi. Donc, le meuble 100% local.
1: Il y a aussi un coin librairie. Et puis, nous entrons dans l'autre pièce de ce salon de thé où je continue à parler de décoration avec Marie-Annick. Je vois qu'il y a des photos d'Andouillé, de vieilles cartes postales. Je ne sais pas si on voit d'ailleurs votre commerce sur ces cartes postales.
2: Alors, on voit le bâtiment, effectivement, sur toutes les cartes postales, puisque fin 19e, début 20e, le bâtiment accueillait donc un hôtel, le Lion d'Or, qui ensuite est devenu dans les années 50-60 la Poste, avant d'être le cabinet notarial dans les années 90, et donc depuis la fin de l'été, un salon de thé.
1: Et c'est dans cette petite salle du salon de thé que sont régulièrement proposés des ateliers, alors ça peut être des ateliers d'écriture, de dessin. Je retourne ensuite dans la salle principale, où sur le comptoir j'observe de très très beaux gâteaux.
2: Je travaille avec la boulangerie d'Andouillé qui est la Tendresse, qui me prépare cakes et tartes, et moi de mon côté je fais le cheesecake et je fais des scones. Donc des scones, c'est des petits pains anglais.
1: Bah moi je vous prendrais bien un petit bout de gâteau, alors on va partir. C'est cheesecake, vous faites le cheesecake?
2: Moi je fais le cheesecake, oui, je sers ça.
1: Marie-Annick, avant que vous alliez me préparer l'assiette avec du cheesecake, je vois quand même qu'il y a un nain au niveau de la caisse de votre salon de thé.
2: Oui, c'est un nain que m'a offert une amie pour l'inauguration, et j'ai trouvé qu'il avait toute sa place dans la décoration du salon de thé.
1: Mais je pensais que c'était un endroit où, vous savez, comme le petit cochon, on peut mettre sa pièce, mais non, il y a pas. Vous n'avez pas prévu ça.
2: Si, mais c'est pas le nain.
1: Ah, c'est pas dans le nain. Ah oui, c'est à côté, on peut mettre une petite pièce.
2: Exactement.
1: Mais attendez, c'est quoi ça?
2: Ça, c'est un personnage des films Ghibli, Voyage de Chihiro.
1: Ça fait du bruit?
2: Oui, tout à fait.
1: Mais c'est trop génial. Il fait un petit rototo à la fin.
2: Exactement, c'est parce qu'il a bien digéré le pourboire.
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3: Être de mauvaise humeur, ça arrive, mais savoir le dire en breton, c'est pas simple. Eh bien, je vais vous l'apprendre. Et puis, les Botorel, coucou, ça va être votre tour aujourd'hui.
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3: Alors, pour les râleurs du matin ou les râleurs de toute la journée, bah ouais, il y en a, on en connaît, hein, ceux qui ne sont jamais satisfaits et aboient au lieu de parler, eh bien, c'est gualimor, le mot à employer. Gualimor et doute en mintiment. Tu es de mauvaise humeur ce matin? Gualimor et out armintiment. C'est un mot composé donc avec gual en premier qui signifie mauvais, le mal ou le malheur. Employé devant un mot, gual sert à insister sur le côté néfaste, mauvais d'une chose. Par exemple, gualvrudet, c'est une personne de très mauvaise réputation. Donc, gual et immor, gualimor, hein, ça veut dire de mauvaise humeur, de très mauvaise humeur même d'ailleurs. À dire à votre ado, à votre conjoint ou collègue, ou pas en fait, hein, sinon ça va créer la dispute. Mais maintenant, vous saurez dire « Gualimor et des irio », ceci est de mauvaise humeur aujourd'hui, « Gualimor et des irio ». Retenez donc pour aujourd'hui que « gual » signifie « mauvais » en breton, « immor », l'humeur, « gualimor », la mauvaise humeur.
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3: Et maintenant, nos Botorel. Nom de famille assez répandu. Alors, Botorel, ça sonne fortement breton, hein ? Ouais ? Eh ben non. C'est une version bretonnisée d'un nom de famille qui vient de l'ancien français. Il n'y en a pas beaucoup en breton, mais il y en a quelques-uns, comme celui-là. Botorel, ça vient de Boterel, qui avait perduré dans la langue galaise, en Haute-Bretagne. Un nom attesté au XVe siècle. On le trouve aussi chez nos voisins de Cornouailles britanniques, d'ailleurs. Mais Botorel, Boterel ou encore Botrel, comme Théodore, le célèbre chanteur de la Papoulaise, eh bien tous ces noms viennent d'une ancienne forme française, Boterel, qui signifie le petit crapaud. Mais alors, c'est pas un petit crapaud. Ça servait surtout de surnom péjoratif, donné à une personne n'ayant pas des traits de visage des plus beaux, ou d'une personne méprisable, pas agréable du tout. Donc, même si ça semble breton, eh bien l'origine, pour le coup, vient de la partie non-bretonnante de la Bretagne. Et ça a été mis ensuite à la sauce armoricaine, langue bretonne par nos anciens. Voilà, quelques mots de plus et des explications sur notre belle langue bretonne. Je vous dis à demain pour d'autres surprises. Canevar Hoas.
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6: Quelle qualité doit avoir un sportif de haut niveau ?
7: Des forces, des muscles, manger sain
8: et beaucoup boire.
9: Il faut beaucoup, beaucoup s'entraîner pour faire le sport qu'on veut.
10: Pour faire marcher ses muscles.
9: On s'entraîne beaucoup, genre on fait de la muscule, prendre des poids de genre 40 kilos sur ses bras. Et tenir le plus longtemps pour avoir des muscles.
6: Et vous connaissez des sportifs de haut niveau ?
10: Ah oui, Cristiano Ronaldo,
9: Teddy Riner, Kylian Mbappé,
10: Lionel Messi,
9: Léon Marchand,
10: Félix Lebrun et Alexis Lebrun.
6: Et ils faisaient quoi eux ?
10: Du ping-pong.
6: Vous les avez regardés pendant les JO ?
10: Oui, de temps en temps.
9: Moi, je les ai pas regardés, mais
10: j'ai vu surtout.
9: J'ai vu juste Teddy Riner parce que j'aime bien karaté, mais j'ai arrêté.
10: Moi, j'ai vu beaucoup, beaucoup plus de fois Léon Marchand, même si je préfère beaucoup plus le ping-pong. Il faisait vraiment des trucs magnifiques.
9: Will Bayama, je crois, pour la France, le basketteur. Et après, il y avait un Américain. Après, je sais pas comment on l'appelle, mais ma belle-mère, elle avait crié le King, mais je crois pas que c'est son prénom.
6: Est-ce que vous aimeriez être un sportif ou une sportive de haut niveau, vous ?
9: Oui. Non.
10: Parce que ça demande trop d'exercices.
9: Faire de la piscine, j'aime bien. Ça fait marcher les bras, les jambes en même temps. Et ça demande beaucoup d'entraînement, du coup j'adore.
10: Moi, oui, parce que j'aimerais bien faire beaucoup de ping-pong. Parce que c'est mon sport préféré. Et Félix Lebrun, il m'a donné un bon coup d'énergie. Maintenant, j'en fais un club et voilà.
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1: La Lorraine regorge de trésors et elle ne le sait pas assez. Des villes, par exemple, qui sont superbes et riches en histoire, parfois à un jet de pierre de chez soi et qu'on ne pense pas toujours à aller voir au moins le temps d'une balade. Vic-sur-Seille est de celle-là. Une cité de caractère en terre mosellane, à moins d'une demi-heure de Nancy, au cœur du riche pays du Saulnois, le pays de la verdure et du sel. Un sel qui a fait la fortune des Gaulois des environs, puis des Romains, puis des évêques de Metz, puis des ducs de Lorraine. Il faut dire que le sel, autrefois, c'était l'or blanc. C'était le seul moyen de conserver longtemps les aliments, la viande notamment. Alors, qui avait la main sur le sel, avait la main sur les réserves. De cette époque très riche, Vic a su garder le meilleur, un patrimoine qui raconte une histoire. Le château des évêques a gardé la porte fortifiée, qui continue d'impressionner ceux qui la découvrent, elle qui prend ses racines au Moyen-Âge, mais qui a tellement bonne mine, parce que la ville en prend bien soin, il faut le dire, tout comme elle prend soin des batraciens qui vivent dans les anciennes douves, qui sont protégés et qui pourraient vous dire en langage grenouille que la Vic est belle, si j'ose dire. Il y a aussi le bel hôtel de la Monnaie, construit à peu près au moment de la bataille de Nancy. Il a donc 550 ans, à peu de choses près. Un bâtiment coiffé d'un étonnant balcon en bois qui fait tout le tour. Et dans lequel vous trouverez d'ailleurs l'office du tourisme avec plein d'idées de randonnée dans le coin. Vic, c'est aussi le musée départemental Georges de la Tour qui affiche une collection exceptionnelle de peintures du XVIIe siècle. Et c'est quand on entre à l'intérieur de ce musée qu'on se demande pourquoi on n'a pas eu envie plus tôt de voir de vrais tableaux, vous savez, ceux sur lesquels on voit la trace du pinceau. Et puis Vic-sur-Seille, ce sont de jolies rues avec de beaux hôtels particuliers. En partant, faites un détour par Marsal, la ville de sel des ducs de Lorraine, ville d'histoire, fortifiée par les Français qui voulaient absolument mettre la main dessus et quand ils l'ont eu, la garder, puisqu'elle était véritablement le bas de laine des ducs de Lorraine. On y voit encore les remparts, la porte de France et dedans l'étonnant musée du sel. Vic-sur-Seille, ville d'art et d'histoire, le Saulnois, pays d'héritage et de nature, bah c'est fin bien. En même temps, c'est Lorrain.
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2: Chaque année, près de 800 000 personnes montent sur un bateau à Strasbourg. Soit plus de la population entière de Marseille qui ferait la queue pour voir la petite France. Aujourd'hui, je teste pour vous les coulisses de Batorama. On est bien évidemment à Strasbourg, embarcadère du Palais Rohan. Et il est tôt, et il est très tôt. Hein. La ville s'éveille tout doucement et je monte à bord d'une navette Batorama avec Dylan et les capitaines. Autour de nous, l'île est particulièrement silencieuse et on entend juste les clapotis de l'eau contre la coque. Pendant que les premiers touristes dorment encore, eh bien, l'équipage lui prépare déjà la journée. J'ai comme l'impression que je vais prendre part au spectacle que je vois défiler tous les jours devant les fenêtres des studios d'Ici Alsace. Et une fois à bord de la navette, direction le port du Rhin, dans les locaux techniques de Batorama. Avant même qu'un touriste monte à bord, ah bah les bateaux passent par une vérification technique complète. Et Dylan m'explique que chaque navette est contrôlée quotidiennement. Hein. Les niveaux, la sécurité, les systèmes électroniques. Normal, on peut transporter jusqu'à 135 passagers par bateau. En fait, Batorama appartient au port autonome de Strasbourg. C'est le deuxième port fluvial français. Et à l'origine, les visites servaient surtout à montrer la puissance industrielle du port aux investisseurs. C'était pas vraiment pour les touristes. Aujourd'hui, la visite dure environ 1h10. Et on traverse la petite France, la Neustadt et le quartier européen. Et selon le capitaine, la difficulté principale, c'est de réussir à anticiper d'une part le courant, mais aussi les écluses et les autres embarcations. Hein, dans un espace, il faut le dire, relativement petit. Et ça prend pas mal d'entraînement pour réussir à passer un aussi long bateau sous les ponts de Strasbourg. Et moi, eh ben je me fais trimballer et je dois avouer que depuis l'avant du bateau, la ville est encore plus belle. On voit les rues et les façades des bâtiments complètement autrement. J'ai adoré ça. Aujourd'hui, la flotte compte une dizaine de bateaux. Parce que oui, hein, y a du monde. Et pour gérer l'afflux des visiteurs, eh bien j'ai rencontré Lucie. Lucie, elle est agent de quai. Et elle m'explique que ce sont plusieurs centaines de personnes par heure qui montent et descendent des navettes en haute saison. Et le timing est super précis, parce qu'un bateau part environ toutes les 30 minutes. Alors moi, pour montrer ma bonne volonté, eh bien j'ai tenté d'aider à amarrer le bateau. Ah ben, c'était une mauvaise idée. J'ai tiré la corde, mais dans le mauvais sens. Bref, le bateau ne bougeait absolument pas, mais ça a eu le mérite quand même de lancer un fou rire général. Bon, le capitaine m'a même dit que ça arrivait aussi aux marins. Bon, je me dis qu'à travers ça, je viens d'être officiellement adopté par la marine alsacienne. Youhou ! En tout cas, je réalise que derrière l'image romantique des bateaux qui défilent tranquillement le long de l'île, eh bien, se cache surtout une organisation quasi aéronautique. Car finalement, Strasbourg, vu d'en haut, c'est sûr, c'est beau, mais vu d'en bas, depuis l'eau, eh ben, c'est encore plus beau.
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3: Pour le nourrissage du requin, on fait ce qu'on appelle du target training. Le requin a une cible qui lui est attitrée. Donc là, ici, c'est une petite bouée jaune qu'on va venir plonger dans l'eau. Avec le temps, on a appris au requin à reconnaître cette cible et il sait que quand celle-ci est présente dans l'eau, c'est à son tour de manger.
4: C'est tous les jours à la même heure ?
3: Pour les plus grosses espèces, on va nourrir seulement une fois tous les deux jours parce que ces espèces ont un métabolisme plus lent et ont des réserves plus conséquentes dans leur corps. Pour les petites espèces, comme par exemple les petites demoiselles bleues et vertes qu'on voit à la surface là-bas, ce sont des poissons qui, eux, donc, du coup, ont moins de réserves dans leur corps et qui ont besoin de manger plusieurs fois dans la journée. 3 à 4 fois en général.
4: C'est quoi celui avec une corne là ?
3: Alors ça, c'est ce qu'on appelle un naso. On l'appelle aussi le poisson de licorne. Et chez les mâles, on peut voir cette protubérance sur le crâne, comme une corne en fait, qui va pousser tout au long de sa vie.
4: Elle est à combien de la température de l'eau là ?
3: On est à 26 degrés toute l'année, donc c'est de l'eau de mer qu'on pompe en mer et qu'on va venir chauffer et filtrer avant de la mettre dans nos aquariums. Pour les aquariums dits d'eau tempérée, on a une température de 15-16 degrés à l'année. C'est très agréable de plonger.
4: Vous plongez régulièrement ?
3: On plonge au moins une fois par semaine pour l'entretien de chaque aquarium.
4: Et vous faites quoi dans ce grand aquarium-là ?
3: Tout d'abord, tout ce qui va être l'entretien de la vitre. La vitre fait quand même 11 mètres de haut, donc il faut l'entretenir. On va venir aussi entretenir tout ce qui va être pompe de brassage. Et ces pompes, elles vont venir capter tout ce qui va être, par exemple, les algues qui vont se dégrocher du décor et autres. Ou les, par exemple, des restes de nourriture qui n'auraient pas été consommés, qui vont venir se colmater sur la grille de la pompe. Donc on va venir l'entretenir afin qu'elle garde toute son efficacité. Et après, on va pouvoir aussi, par exemple, venir effectuer du bouturage de coraux, puisqu'on a quelques espèces qui poussent dans ce bassin pour augmenter la taille de nos élevages ou, par exemple, pour faire des échanges avec d'autres aquariums.
4: Ah oui, là, c'est les coraux qu'on voit jaunes et marrons là-bas ?
3: Oui, c'est ça.
4: Bah, c'est impressionnant quand même. On se rapproche et là, on voit effectivement la profondeur de l'eau là. Et c'est un peu attirant comme quand on est sur les hauteurs en montagne, on est toujours attiré comme ça par le vide. Là, c'est un peu le même principe.
3: Oui, c'est vrai qu'il y a cette sensation de grandeur d'être en haut du plus grand bassin, de regarder vers le bas et de se dire mais qu'est-ce qu'il y a au fond ? Peut-être qu'il y a un poisson qu'on ne voit pas, qui est là en bas et qui lui nous attend aussi peut-être.
4: Ouais, lui, là, comment on appelle le naso ?
3: Le naso, c'est ça.
4: Il commence à être impatient, là, il est en train de sortir de l'eau quasiment.
3: Ils attendent là.
4: Bon, je vous laisse faire, allez-y. Là, ils vont sauter dans tous les sens. À vous donner à manger au requin, là.
3: Le poisson destiné au requin.
4: Ah, ça saute dans tous les sens.
3: Ça saute dans tous les sens, ils sont très excités. Hop, ça y est, il l'a eu. On reviendra dans 2 jours pour lui donner un autre poisson.
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1: On sait qu'on est Lorrain parce que...
2: Parce qu'on prend des obus pour des cèpes. C'est une histoire qu'on m'a racontée.
1: Ça va aller dans les Vosges.
2: Non, du côté d'Amnéville. Non, j'ai croisé Frédéric, le Fred Kuntz. Vous le connaissez?
1: Non.
2: Il est maître d'école à Amnéville.
1: Je connais pas.
2: Il m'a raconté ses aventures. Ça va rappeler des souvenirs à tout le monde.
1: Allez-y.
2: Lorsque, adolescent, il partait en vacances en mobylette. Mm-hmm. Trajet à Gondange, Niederbronn-les-Bains, 150 bornes en cyclo. Largement de quoi faire cuire le steak sous la selle, comme Attila le Hun.
1: Mon père faisait Paris, le Jura, en vélo.
2: Ouf, tu... En vélo?
1: En mobylette.
2: En mobylette. Ah bah ouais, on essaye. Qu'est-ce qu'il avait comme mobylette?
1: Bon, ça devait être un 103 à l'époque, ça devait être ces mobylettes-là, je pense.
2: S'ils étaient déjà là, ouais. Ou un Solex. Fred.
1: Mobylette.
2: Non. Ok, le Fred, il partait avec Bernard, dit Bébert, le Mac, le Bled. Le Bled, c'était son nom, pas la destination de ses vacances. Et Mounir, Et Mounir, le passager de dernière minute, qui s'était dégoté une cacahuète improbable pour se joindre à l'équipage. Une mini-moto, vous savez, qu'il fallait laisser refroidir toutes les 10 bornes. L'enfer. Le Fred m'a dit, il avait l'air d'un singe sur un paquet de tabac. Mais une vraie équipée sauvage que ceux-là. Et puis ces bandes-là, ça roule en triangle, comme les oies sauvages. Pour ceux qui ont une meule moins puissante, profite de l'aspiration. Comme mon Fred, il avait une 103 SP à refroidissement liquide et carbut 17. Autant dire qu'il roulait en tête. Sourire béat, les dents éclatées de moustiques. En route pour le camping, la gloire et les grandes découvertes. Parce que ces types-là étaient des chercheurs de trésors, des fanades de la Seconde Guerre mondiale, le genre qui arpente les champs et les forêts, poil à frire entre les pognes, à la recherche de vestiges. Résumé des vacances par le principal intéressé, je cite le Fred, deux points ouvrez les guillemets, on allait chercher des bricoles qu'on ne trouvait jamais. Des chercheurs

0: bingo, tout un tas d'obus et de munitions de la guerre de 14. Pompiers, gendarmes, des mineurs, les ados sont au comble du bonheur. Des vacances 100% Lorraine, plus locales, tu meurs.
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2: Les petits bonheurs, généralement, ce sont des sourires qui se récoltent tous les jours au hasard des rencontres. Il suffit d'un micro ici, de ne surtout pas prendre de rendez-vous et de ne pas se présenter. Ça marche très bien à Megève, par exemple. Nous sommes donc en Haute-Savoie, sur les hauteurs de Megève, au Mont d'Arbois, pendant que des chevaux sont en train de monter dans une bétaillère.
3: Bonjour.
2: Matin de bonheur, venez vous occuper des bêtes.
3: C'est ça, on vient les mettre au chaud, ouais.
2: Ah, c'est-à-dire que là, ils quittent la montagne?
3: Ouais, ce coup-ci, ouais, c'est bon. Ce coup-ci, on va les ramener, on va les mettre en pension pour cet hiver, ouais. Ils ont passé tout l'été en montagne, donc ce coup-ci, ça y est. Ils vont aller se mettre au chaud pour l'hiver.
2: Ah oui, ils font toute la saison,
3: là,
2: ici?
3: Ouais, ouais, ceux-là, ils font toute la saison ici. Il y en a qui sont là pour la monte, il y en a qui sont là pour l'attelage, et puis vu que nous, on est élevage, il y en a, ils sont juste là pour grandir.
2: Vous, c'est pas juste un loisir, c'est votre métier?
3: Ouais, ouais, moi, c'est mon métier, ouais. Je suis cocher palefrenier. Ouais.
2: Quand vous dites pour l'attelage, c'est les calèches qu'on peut voir à Megève, par exemple?
3: Exactement, c'est ça.
2: Donc, les chevaux, quand ils sont pas attelés, on les voit ici, sur les hauteurs de Megève?
3: Ouais, c'est ça. Nous, on en a à l'Alpette, comme là en face, en haut de la côte 2000. On en a aussi au Mont d'Arbois, là, juste derrière. Et puis, après, au fur et à mesure de la saison, on les fait descendre petit à petit. Puis là, ils atteignent leur point le plus bas sur Megève. Puis après, on les change de département et puis voilà.
2: Donc là, ils montent dans le bus?
3: C'est ça, ouais. Ils montent dans le bus. Là, je vais en mettre 4. Là, après, j'ai mon patron qui va arriver. Il va prendre le reste. Et puis après, on va prendre un camion et une remorque. Puis on y charge tout dedans. Puis lui, il part cet après-midi.
2: Et là, ils partent où, hein, en résidence d'hiver?
3: Ils partent dans l'Allier, ceux-là. Ils partent dans l'Allier. Ils ont des gros champs de plusieurs hectares où c'est qu'ils ont du foin, des abris pour eux, de l'eau à volonté. Et puis voilà.
2: L'Allier, donc en Auvergne, si je ne m'abuse, il fait pas beaucoup plus chaud qu'ici l'hiver.
3: Non, non, il fait pas beaucoup plus chaud. Mais par contre, ils auront plus d'herbe qu'ici, on va dire. Ils auront moins de neige, ils auront un peu plus de foin, un peu plus d'eau. Parce que nous, ici, c'est qu'on est tout de suite dans la neige. Et puis nous, on n'a pas assez de foin pour tous les nourrir l'hiver. Donc on préfère les mettre en pension. C'est beaucoup plus agréable pour eux. Puis pour nous, l'hiver, on a déjà bien assez de boulot comme ça. Donc au moins, ils sont un peu tranquilles aussi de leur côté.
2: Alors justement, vous faites quoi l'hiver si vous avez plus de chevaux?
3: Alors c'est pas qu'on en a plus, c'est qu'on en a moins. Toute la partie élevage en fait partout en pension. Et en fait l'hiver nous on fait énormément de calèches sur Megève. On a des grosses calèches qui montent jusqu'à 12 personnes. C'est qu'on fait les fondus en calèche en soirée ou le midi. Et on fait juste des balades en calèche.
2: Bon, vous, j'imagine que le cheval c'est une passion, on fait pas ce métier là par hasard.
3: Mon grand-père était déjà éleveur de chevaux. Là maintenant je bosse chez un ami de mon grand-père. Puis voilà, après on fait ça par passion. De toute façon c'est pas par l'argent qu'on va le faire, hein, comme dans tout métier agricole.
2: Même à Megève?
3: Même à Megève, l'agricole, ça reste l'agricole, à Megève ou pas.
2: Je peux vous demander votre prénom?
3: Moi, c'est Mathieu, moi.
2: Et c'est quoi le dernier petit bonheur de Mathieu, s'il vous plaît?
3: Mon dernier petit bonheur, c'est d'avoir fait un galop sur les crêtes de la côte 2000 en plein été avec le soleil couchant. Et ça, je pense que je m'en souviendrai jusqu'à ma mort.
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4: Ici dans le Nord, vous le savez, on aime le ballon. Mais parfois, le ballon a une forme qu'on n'attendait pas.
5: Je m'appelle Perrine Aberstich et je suis directrice générale de la Ligue des Hauts-de-France de rugby.
4: Et vous avez découvert le rugby comment?
5: C'était à l'Olympique Marquois Rugby quand j'étais en master à l'Université de Lille. Et je cherchais une alternance et je l'ai trouvée à l'OMR. Je pense que ça a été accentué quand même par le fait que, en même temps que dans le rugby, je suis tombée dans le Nord. Le film avait raison, hein, quand on vient, on n'a plus envie de partir.
4: Alors c'est d'autant plus fort qu'on dit que le Nord n'est pas forcément une terre de rugby. C'est vrai?
5: C'est en train de le devenir. Aujourd'hui, on le voit sur la métropole lilloise, on a de plus en plus de clubs. Leurs écoles de rugby sont pleines, les sections baby rugby ne désemplissent pas. C'est également le cas dans le Nord et dans l'ensemble des Hauts-de-France où on a beaucoup de nouvelles sections. Aujourd'hui, le rugby se développe aussi parce qu'on a une pratique pour tous et partout. Du rugby adapté, du rugby santé, du rugby à 5. On invite tout le monde, c'est mixte, c'est intergénérationnel et je pense que c'est ça qui fait que ça marche dans les Hauts-de-France.
4: Est-ce qu'il faut avoir joué au rugby pour être directrice du rugby?
5: Pas du tout, je suis basketteuse de formation. Maintenant, malheureusement, j'entends encore parfois dans les tribunes des gens dire « j'aime pas voir des femmes jouer au rugby » ou « c'est un sport d'hommes ». Donc on est aussi là pour faire changer les mentalités. Aujourd'hui, je gère surtout les équipes. À la Ligue, on est 17 salariés au service du rugby, donc 11 plutôt sur le côté sportif et 6 sur l'administratif.
4: On entend souvent les joueuses et les joueurs de rugby parler de valeurs, mais quelles sont ces valeurs?
5: Les grandes valeurs du rugby, c'est le respect, la solidarité, l'engagement,

C'est ce qu'on essaie de transmettre tous les jours et c'est à nous aussi les adultes, encadrement, la ligue, les éducateurs de les transmettre. Aujourd'hui, nous on parle toujours d'éducateurs et pas d'entraîneurs parce qu'on n'est pas seulement là pour faire des joueurs et des joueuses, mais aussi les hommes et les femmes de demain. Moi, c'est ici, au service des clubs, au service du développement du rugby, que je m'épanouis.

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1: Prost vin là, il est ben trop bon pour la modurer.
2: Berrichon dans le texte.
1: À modurer le vin, ça veut dire y rajouter de l'eau. 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
3: L'auteur du livre que je vous présente aujourd'hui dans Toujours à la page les a tous interrogés. Ce père de famille qui, après avoir tué femme et enfant, s'inquiète du sort de sa chienne. Ce japonais cannibale interpellé au bois de Boulogne ou encore ce membre de la Société de protection des oiseaux soupçonné d'être un tueur en série. Jacques Poinaz fut commissaire de police, chef adjoint de la brigade criminelle de la police judiciaire de Paris, également chef de l'unité de coordination de lutte antiterroriste. Cet Ardéchois de naissance témoigne de sa carrière dans « Le temps des aveux, le réfrigérateur du japonais cannibale et autres récits de la brigade criminelle », un livre paru chez Mareuil Éditions. Le retour sur 13 des enquêtes les plus marquantes de sa carrière avec, en ligne de mire, à une époque où l'ADN n'était pas encore la reine des preuves, l'obtention des sacro-saints aveux. Des aveux qui viennent ou non, et qui dissimule parfois une partie de la réalité, qui laisse aussi souvent l'enquêteur avec un sentiment de frustration. Jacques Poinaz.
4: Oui, de la frustration, parce que les aveux ne sont pas toujours totalement sincères, ou complets, ou indiscutables. Il y a souvent une fragilité de l'aveu, puisque lorsqu'on a des aveux, on se projette déjà dans le procès et la preuve devant les assises pour les homicides. Mais ces histoires, c'est aussi ce basculement de la personne qui avoue, et souvent, même si le policier avant tout est content d'avoir résolu une affaire, parce qu'une affaire criminelle est toujours un poids pour les policiers, mais il y a également parfois un peu de, sinon de pitié, du moins de tristesse de voir un homme qui parfois avait une vie jusque-là normale et qui bascule dans le monde de la prison pour une longue peine.
3: Mais quelle perception vous avez de ça quand vous êtes face à quelqu'un qui n'est pas un criminel aguerri et qui bascule pour des raisons qui paraissent en fait futiles, si on y pense bien?
4: Alors, je crois que ça reste un mystère de l'homme, un mystère de l'humanité. Comment comprendre que quelqu'un qui a jusque-là eu une vie parfaitement banale, d'un seul coup, pour des raisons difficiles à imaginer, passe à des actes terribles?
3: On voit la grande diversité des affaires que vous avez traitées. C'est d'autant plus agréable à lire qu'effectivement, on ne sait jamais où vous allez nous emmener à chacune des histoires. Comment vous avez fait la sélection?
4: J'ai pris celles qui sont restées dans ma mémoire, je dirais, qui m'ont laissé un sentiment, soit de satisfaction, soit d'échec, ou comme celle qui se passe en Ardèche, où je reviens pratiquement dans mon village natal pour enquêter sur une affaire d'explosifs dans la communauté de l'ex-tueur de l'Ardèche, Pierre Conti. Mais souvent aussi parce que ce sont des affaires qui ont quelque chose de particulier, parfois de presque burlesque, parfois de troublant, comme ces adolescents qui, pour donner un alibi à leur ami, inventent un stratagème un peu diabolique. J'ai essayé de montrer que la réalité est souvent plus surprenante que la fiction même.
3: Et c'est sans doute ce qui est le plus fascinant dans chacune des histoires que nous confie Jacques Poinas. Et ce qui est captivant, c'est ce récit au plus proche du travail de l'enquête et les impressions, les réflexions que partage l'auteur avec nous au fil de chacune. Alors si vous êtes fan de faits divers, jetez-vous sur Le Temps des aveux de Jacques Poinas, paru aux éditions Mareuil.
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2: Le quotidien d'une personne en situation de handicap, et plus précisément en fauteuil roulant. Quelles sont les difficultés du quotidien? Est-ce que c'est galère? C'est ce qu'on va découvrir parce qu'aujourd'hui, j'ai testé pour vous un trajet en fauteuil roulant. J'ai rendez-vous à la radio en centre-ville du Mans. C'est là que je retrouve Damien Loison-Planchon.
5: Bonjour, bienvenue dans mon quotidien de personne en situation de handicap.
2: Damien a 38 ans et le syndrome de Hartnup avec une neuropathie. Ancien informaticien de métier, il est touché par cette maladie très rare. À sa connaissance, c'est même le seul cas en France. Il enchaîne donc les hôpitaux, les spécialistes et les soins du quotidien en attendant que la recherche avance. Tout un ensemble lourd à porter auquel s'ajoute le stress de tous les jours lorsqu'il sort en extérieur. Et pour m'en rendre compte, je vais donc le raccompagner chez lui, ce qui implique de passer par la tant redoutée avenue Bollée et ses travaux. C'est parti, on démarre.
5: Là, tu vois, il y a un exemple, c'est que tu vois le trottoir devant, il est rehaussé. Donc là, moi, je vais m'amuser parce qu'il va falloir que je fasse arrêter tout le monde pour pouvoir faire un demi-tour.
2: Et très vite, je me rends compte des difficultés. Poubelles mal rangées, voitures mal garées, trottoirs abîmés. La liste est très longue et ça devient vite un parcours du combattant.
5: T'as pas le choix, en fait, t'es obligé d'être vigilant sur tout. C'est hyper lourd et puis c'est surtout hyper fatigant, hyper énergétique de réfléchir à comment je fais pour aller d'un point A à un point B en prenant le temps, entre guillemets.
2: Avec parfois l'obligation de devoir prendre des risques parce qu'au fur et à mesure qu'on avance, on arrive sur l'avenue Bollée et problème, certains trottoirs ne sont pas adaptés. Donc, Damien doit aller sur la route.
5: Voilà, et puis alors ça, les voitures qui te klaxonnent alors que, tu fais comme tu peux.
2: Heureusement, Damien garde le sourire, mais il me fait prendre conscience de tous ces petits détails auxquels on ne prête jamais attention. Exemple, les petites marches des devantures d'établissement.
5: Ça, c'est un cabinet de kiné, regarde, t'as deux marches.
2: Et ces petites marches, ça prive carrément Damien de pouvoir accéder à certains commerces tout simples, à commencer par une boulangerie devant laquelle on passe sans pouvoir s'arrêter. Et Damien m'explique que le problème de ces sols mal entretenus, c'est que ça use les pneus plus vite. Au bout de plus d'une demi-heure, on arrive enfin à destination, mais comble du sort, son entrée est en travaux depuis le mois de juin et il est obligé de passer par le parking. Preuve qu'il reste encore du travail en matière d'accessibilité. Et à ce propos, à partir du début d'année 2026, avec son association Les Étincelles 72, ils vont distribuer des flyers
5: à tous les ERP, tous les établissements en soins du public, pour leur dire comment faire des aménagements. Penser à nous, c'est penser aux autres, c'est-à-dire penser aux personnes âgées qui sont en déambulateur, c'est penser aux dames qui sont avec des fauteuils. C'est penser à tout ça.
2: Et pour y penser, quoi de mieux que le Téléthon qui se mobilise dans toute la Sarthe? Alors, ce quotidien de personnes en fauteuil roulant, c'est testé, mais avec toutes les galères, il y a encore du boulot et ça, c'est pas approuvé par Ici Mène.
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0: Le point sur les fermetures nocturnes avec Cédric Frémy.
2: Jusqu'à 5h30 à Marseille, les tunnels Saint-Charles et Saint-Loup sont fermés pour travaux. Les tunnels Jolette et Vieux-Port en direction d'Aubagne également. Et jusqu'à 6h du matin, en direction d'Aix-en-Provence, la 51 entre la sortie Gardanne-Bouc-Bel-Air et Aix-les-Milles. En direction de Marseille, la 55 entre le convergent des Pennes-Mirabeau et la Jolette. La L2 dans le sens Aix-Aubagne. Et à Florian, vous ne pouvez pas rentrer sur la 50 en direction d'Aubagne. Également jusqu'à 6h à Aubagne en direction d'Aix, la 501 est fermée entre Camp-Major et Aubagne-Centre. À Vitrolles en direction de Lyon, la 7 entre la sortie aéroport et l'entrée depuis Vitrolles-Centre. En direction d'Arles, la 54 est fermée entre Salon-Ouest et Saint-Martin-de-Crau. Et sur la 55, les bretelles de sortie de l'échangeur Lamed en provenance de Fos et de Marseille. Enfin, il y a un convoi ITER. Conséquence, la 51 est fermée en direction de Gap entre Pertuis et Fort-Calquier et en direction d'Aix entre Manosque et Venelle. Vous retrouvez la liste des fermetures sur notre site ici.fr/Provence.
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3: Décibel, toute l'actualité musicale avec ce soir un de vos compositeurs de musique de film préférés. Serra ne monte pas ce soir les marches du Festival de Cannes comme il avait fait en 88 pour la première présentation du Grand Bleu dont il a signé l'inoubliable musique. Non, il est avec nous en direct dans Décibel pour célébrer ses 45 ans de création musicale et vous présenter la tournée anniversaire qu'il fera voyager partout en France à l'automne prochain. On y plonge.
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3: Salut à toutes, salut à tous et bienvenue sur votre radio. Ici, c'est Décibel en direct, l'actualité musicale jusqu'à 21h. Le coup de cœur du jour, c'est la toute nouvelle chanson de Camélia Jordana que vous découvrirez tout à l'heure. L'anniversaire, c'est l'anniversaire d'une toute première fois très importante pour les Rolling Stones. Une première fois qui s'est passée il y a 63 ans, jour pour jour. Vous en saurez un petit peu plus à la fin de l'émission. Shakira a révélé au monde le prochain hymne de la Coupe du Monde de foot, puisqu'elle a à nouveau été choisie par la FIFA, après son Waka Waka, assez inoubliable, il faut bien le dire, qui n'avait pas vraiment porté chance à la France. 2010, c'était pas notre meilleure Coupe du Monde, mais bon, pour 2026, on vous fera découvrir cette chanson tout à l'heure, et puis on ira faire un tour à Vienne, avec notre envoyé spécial à l'Eurovision, Laurent Petit-Guillaume, qui est allé à l'ambassade de France à nouveau aujourd'hui. J'ai l'impression qu'il y prend ses habitudes, en tout cas, il s'est passé des trucs avec les Eurofans et la candidate française Monroe. Vous en saurez plus tout à l'heure. On sera en direct de Vienne avec Laurent Petit-Guillaume. Mais là, à 20h02, il est temps de retrouver mon invité ce soir, c'est Éric Serra. Bonsoir Éric.
4: Bonsoir.
3: Bienvenue dans Décibel. On est ravis de vous recevoir à nouveau. La dernière fois, c'était la première saison de cette émission, je me souviens. Et vous étiez déjà en train de nous parler de live et de concert. C'était autour de la musique du Grand Bleu. Là, c'est autour de tout votre répertoire. Mm-hmm. 45 ans de création musicale. Bon, vous ne les faites pas. Ça ouais. Fait mal de compter ou pas?
4: C'est horrible.
3: Et à la fois, ça veut dire que voilà, c'était plutôt une bonne voix, cette histoire de musique de film quand même.
4: Oui, oui, oui, je suis très... je me rends compte de la chance que j'ai justement d'être encore là, après tant d'années, mais en même temps, ouais, je préférais quand ça faisait 5 ans.
3: Alors justement, tiens, est-ce que quand vous aviez 5 ans, 6 ans, 10 ans, quand vous étiez gamin, vous rêviez d'être compositeur de musique de film? Je vous pose la question, parce qu'à vos débuts, vous partiez pas tellement dans ce sens-là. On vous a entendu notamment aux côtés de Higelin.
5: Quel manque de place.
3: Vous avez fait de la scène avec lui, du studio, vous avez même écrit des chansons ensemble.
4: Oui, celle-ci d'ailleurs.
3: Oui, je ne l'ai pas choisie au hasard, on bosse un peu, c'est le service public.
4: C'est la toute première, celle-là, en plus, et ça faisait, ça devait faire 15 jours que j'étais avec lui.
3: Ouais. Et il vous a fait confiance?
4: Bah, en fait, j'étais en train de jouer de la basse, comme ça, et puis j'étais en train de faire ce gimmick de basse, et il a dit, oh, c'est quoi ça? Et puis il a commencé à chanter dessus, et voilà, c'est devenu une chanson.
3: Ouais, donc à ce moment-là, vous pensiez déjà aux musiques de film, ou bien vous voyiez musicien, peut-être même chanteur, ou en tout cas guitariste, etc.
4: Ouais, non, moi j'avais commencé ma carrière très jeune, à 17 ans, j'étais musicien professionnel, et j'étais parti pour faire une carrière d'instrumentiste. C'était ça qui me fascinait et dont je rêvais depuis que j'étais gosse. Et j'avais jamais pensé faire de la musique de film, ça m'intéressait pas particulièrement. C'est vraiment Luc Besson qui m'a demandé ça. On s'est rencontrés quand on avait 18 ans. Et moi, j'étais donc déjà musicien professionnel. Lui, il avait encore rien fait. Il avait été assistant sur un film, je crois. Et en fait, il a fait son premier court-métrage quelques temps après ça. Et il m'a demandé de composer la musique. Et au départ, moi, je lui ai même dit non, je suis pas compositeur. Je suis juste musicien. Ouais. Mais il a insisté parce que il sentait quoi que si je devais être compositeur, parce qu'il m'avait vu improviser, c'est ça qui lui faisait penser que j'étais compositeur. Et puis évidemment quelques années plus tard, je l'ai beaucoup remercié d'avoir insisté, mais vraiment non, j'avais jamais pensé faire ça et j'ai jamais été particulièrement intéressé par la musique de film.
3: C'est intéressant que vous disiez qu'il vous a beaucoup remercié, que vous l'aviez beaucoup remercié, pardon. Mmh. Et j'allais dire, lui aussi peut vous remercier parce que vos musiques, elles ont donné une dimension vraiment supplémentaire au film. Je pense pas, Subway. Il y a des moments comme ça, on voit les images. Enfin, c'est complètement collé, corrélé. Et puisqu'en ce moment, c'est le Festival de Cannes, je me posais la question, qu'est-ce que vous pensez, vous, de la place qui est donnée aux compositeurs de musique de film? Par exemple, à Cannes, il n'y a pas de prix pour la meilleure musique.
4: Ouais, je sais.
3: Il y a un César quand même, que vous avez eu d'ailleurs.
4: Ouais.
3: Mais à Cannes et dans plein de festivals de films, finalement, la musique, c'est un peu la cinquième roue du carrosse, on n'en parle pas, quoi.
4: Ouais, je suis d'accord que c'est pas normal et c'est dommage parce que. Enfin, d'ailleurs, je sais qu'il y a beaucoup de gens qui se battent pour ça, notamment à Cannes, pour qu'il y ait un prix pour la musique.
3: Ouais.
4: Mais apparemment, ils n'y sont pas encore arrivés. Mais c'est vrai que c'est dommage et puis il n'y a pas de raison. En plus, il devrait y avoir un prix. Il n'y en a plus non plus d'ailleurs aux Victoires de la musique.
3: Ouais. Mais il n'y a plus rien aux Victoires maintenant. Il y a 5 catégories, il n'y a vraiment plus grand chose aux Victoires.
4: Hein. Ah bon?
3: Ah bah oui, ouais. Non, c'est pas ouf. Il n'y a plus l'album rock, il n'y a plus l'album électro. Tous les albums, ils sont dans une seule catégorie. Il n'y a plus de niche.
4: Ah, je ne savais pas. Vous voyez,
3: c'est bien, ça vous passionne.
4: À quel point je suis. Ouais.
3: Mais c'est vrai que le compositeur de la musique, il est co-auteur du film officiellement, au même titre que le réalisateur avec le scénariste. Et il me semble parfois, oui, qu'ils sont pas autant considérés que les autres.
4: Ben oui, je ne saurais pas vous dire pourquoi.
3: Je sais pas, faut un autre ministre de la culture, j'en sais rien, mais je trouve que c'est important parce que en plus c'est une façon de faire de la musique qui est différente et qui pourrait parler à plein de gamins qui font de la musique aussi, enfin parler de ce métier-là, il faut faire de la musique de jeux vidéo, faut faire de la musique pour les séries, enfin
4: il y a beaucoup de travail là-dedans et c'est passionnant hein, je dois dire que même si tout à l'heure je disais que j'avais jamais été intéressé par la musique de film, depuis que j'en fais, par contre, j'adore ça. C'est passionnant à faire. Ça, je m'y intéresse toujours pas plus que ça, mais comme travail, quoi. C'est extrêmement passionnant. C'est magique, en fait. Quand on commence à travailler sur une scène, et puis dès qu'on trouve le truc, quoi, soudain, c'est magique. La scène prend une autre dimension. Soudain, et même soi-même, le compositeur, on se fait attraper nous-mêmes, quoi. C'est vraiment magique. Et l'avantage aussi de la musique de film, par rapport à la musique sans film, c'est que on peut passer d'un style à l'autre sans que ça dérange personne. Alors que si on est chanteur, ou c'est difficile, si on peut pas faire un album de rock et puis après faire un album de jazz, les gens ils vont pas comprendre, quoi.
3: Oui.
4: Alors que dans la musique,
3: Gainsbourg, je vais faire du reggae, mais c'est pas tout le monde.
4: Oui, oui, c'est vrai. Gainsbourg, il s'est permis. Et
3: oui, mais c'est rare.
4: Enfin, ouais. Et puis, en plus, c'est pas exactement. C'était du reggae, c'était la mode de ce moment-là. En fait, il était juste dans l'air du temps, quoi. Et Alors que la musique de film, donc, ça a cet avantage, c'est que bah, d'un film à l'autre, moi j'ai fait des musiques totalement, enfin plutôt rock, comme Subway, c'était ambiance groupe de rock. Ensuite, Le Grand Bleu Nikita, c'était plutôt, c'était l'ancêtre de l'électro.
3: Ouais.
4: Ensuite, j'ai commencé à intégrer du symphonique là-dedans. Ensuite, j'ai fait certaines BO entièrement symphonique. Enfin bref, ça m'a permis vraiment de passer d'un monde à l'autre sans que ça gêne personne.
3: Ouais, c'est ça. Donc pas de frustration de musicien qu'on peut avoir quand on est, c'est vrai, oui, quand on est dans un style.
4: Bah voilà. Ouais. Du coup, pour moi, c'est passionnant, ça, c'est génial.
3: Ben, c'est une vie heureuse, donc professionnelle, que vous allez pouvoir célébrer. Eric Serra live. Il y a toute une série de concerts en novembre, décembre, notamment à Paris, Bercy, l'Accor Arena, comme disent les jeunes, le 6 décembre prochain, et sinon c'est une grande tournée des Zéniths, et donc sont annoncés sur l'affiche Anna, Lucie, Arthur et les Minimoys, Rollerball, le cinquième élément, GoldenEye, James Bond, c'est vrai qu'on le dit pas assez, mais vous avez fait ça aussi, Léon, Nikita, Le Grand Bleu, et Subway. Je résiste pas au plaisir d'écouter It's Only Mystery, parce que ça aussi c'est chouette quand même, Eric Serra, de se dire oui, je fais de la musique de film, mais je fais aussi des tubes du top 50 dans mes musiques de film. Bah ouais.
4: Oui, j'ai pas fait exprès. Hein. je suis ravi que ce soit un tube.
3: Eric Serra n'a pas fait exprès, mais quel tube, It's Only Mystery.

0: compositeur de musique de film qui disait non, je suis pas compositeur. Ah bah voilà ce que ça donne, des musiques de film inoubliables et en plus des tubes, des chansons. Ça, dès le départ, vous vous êtes dit, Eric Serra, que quand vous ferez des musiques de film, vous alliez mettre aussi des chansons dedans, parce que c'est pas obligé, on peut juste faire le score, faire comme ça des musiques instrumentales.
1: Bah, disons que moi, encore une fois, j'avais pas prévu de faire de la musique de film. Du coup, j'ai pas du tout été influencé par ce qui se faisait en musique de film. Donc moi, mes influences et ma culture, c'était surtout à cette époque-là, c'était surtout le rock, tout simplement. Ouais. Moi, je venais de là, et du coup, pour moi, faire des chansons comme ça, c'était assez logique. C'était, puis même le style de musique de toute la BO de Subway, par exemple, c'est de là que je venais, et je m'étais pas du tout intéressé à ce que faisaient les autres en musique de film. Donc moi j'ai fait ma... C'est pour ça d'ailleurs, pendant des années, ça me dérangeait qu'on dise que j'étais compositeur de film. Parce que moi j'étais juste musicien, et ok, compositeur, mais pas... je me sentais pas faire partie d'une espèce de confrérie de musique de film. Alors, et cette chanson, je tiens à préciser...
0: Oui.
1: Que je ne l'ai pas faite tout seul. On l'a composée ensemble. Je l'ai composée. Corinne Marienneau a écrit les paroles.
0: De téléphone.
1: Ouais.
0: Ouais.
1: Et ensuite, Louis Bertignac est venu faire les guitares. Et c'est lui qui a fait un peu la réalisation de la chanson. Et il a amené vraiment beaucoup, quand il a fait la réal, notamment toutes les parties de guitare, c'est lui qui les a écrites, quoi. Et le fameux gimmick, le toup, toup, toup, toup, qu'on entend presque tout le long, c'est lui qui a eu cette idée. Or, mais mine de rien, c'est le gimmick de la chanson, un peu. Quoi. Donc on a tout signé ensemble, finalement.
0: Ouais. Est-ce que cette chanson, elle fait partie du spectacle Eric Serra Live, qui va donc célébrer, je le rappelle, vos 45 ans de création musicale à la rentrée, grande tournée. Ça ressemble à quoi?
1: Oui, cette chanson en fera partie, évidemment, parce que je suis un peu obligé, quand même.
0: Je pense que les gens attendent quand même moment.
1: Et puis, contrairement à certains, malheureusement, je n'ai pas fait que des tubes. Donc, les quelques tubes que j'ai fait, il faut qu'ils soient dans le spectacle.
0: Ouais.
1: Je pense à ça parce que l'autre jour, c'était il y a quelques années déjà, mais j'étais à un concert de Sting et j'étais avec lui dans sa loge avant le show, juste avant qu'il monte sur scène, et il avait sa setlist à la main. Et du coup, je lui ai dit, tiens, fais voir. Et j'ai regardé la setlist, et là, j'étais assez impressionné quand même, parce que c'était que des tubes.
0: Que des tubes.
1: C'était 100% de méga tubes planétaires.
0: Ouais.
1: Là, effectivement, du coup, ça calme.
0: Donc, il y aura les tubes, Eric Serra live. Est-ce qu'il y aura des extraits de films? Est-ce que c'est un son et lumière? Parce que, alors, moi, j'ai lu des trucs formidables. On me dit que sur scène, vous serez tour à tour bassiste, chanteur, chef d'orchestre. Il y a plein de musiciens avec vous. Ça ressemble à quoi, le show?
1: Alors, on va être environ une trentaine de musiciens, ouais. C'est un genre de groupe pop, entre guillemets. C'est-à-dire batterie,
0: groupe pop,
1: guitare.
0: Ils sont trois, hein. Donc là, c'est 10 groupes pop, vous.
1: Non, mais c'est parce qu'on est un groupe façon, un peu le même que la même formation que j'avais pour le ciné-concert Grand Bleu.
0: Ouais.
1: C'est-à-dire deux batteries, deux claviers, un sax, une guitare. Moi, principalement à la basse, deux choristes et une vingtaine de cordes. Et moi, j'ai l'intention, oui, de jouer un peu de tout. Je vais m'amuser, comme j'ai la chance de savoir un peu jouer de plusieurs instruments. J'ai envie de m'amuser, quoi. Alors, c'est pas un ciné-concert, contrairement au Grand Bleu. C'est un spectacle musical qui retrace toute ma carrière, quoi. C'est une rétrospective. Il y aura parfois quelques projections, mais c'est pas l'essentiel du spectacle. La plupart du temps, ce sera des lights, des décors, des ambiances qui nous replongeront dans l'ambiance des films, mais sans pour autant avoir des images du film.
0: Alors, notez, parce que Eric Serra live, ça va se passer près de chez vous, les amis, à l'automne prochain, au mois de novembre, au Zénith de Rouen, Lille, Dijon, Rennes, Caen, Brest, Nantes, Poitiers, Bordeaux, Toulouse, Aix-en-Provence, Nice et Montpellier, en décembre, à Lyon, Reims, Amnéville, Strasbourg, et donc le 6 décembre, en clôture, grand concert à Paris, Accor Arena. Vous avez parlé du Grand Bleu, il faut qu'on en parle évidemment du Grand Bleu, parce que votre musique, Eric Serra, cette BO, on parlait des tubes de Sting, là c'est un énorme succès, c'est 3 millions d'exemplaires vendus, et en 4 secondes, vous êtes sous la flotte avec Jacques Mayol. C'est dingue que vous nous ayez dit que voilà, vous n'aviez finalement pas tant d'expérience que ça en composition de musique de film, parce que tout colle parfaitement, les scènes de comédie. Là, moi, je vois la tête de Jean Reno immédiatement. Immédiatement, il y a des moments romantiques. Et les moments sous l'eau.

0: C'était un travail solitaire, cette BO.
1: Ah bah, c'est toujours un travail solitaire quand on compose. On est tous, enfin moi je suis en tout cas, moi je suis toujours, je suis enfermé dans mon studio tout seul pendant des mois.
0: Ouais.
1: C'est toujours un travail solitaire. C'est comme écrire un bouquin, c'est un travail solitaire.
0: Alors à part que vous, vous n'avez pas été que enfermé dans votre studio, vous avez pris des cours d'apnée pour essayer de comprendre le personnage.
1: Oui, mais ça c'était avant.
0: Ouais.
1: C'est avant de commencer à écrire. C'était oui parce que je voulais absolument ressentir ce dont parlait Jacques Mayol, le vrai Jacques Mayol, dans son documentaire sur lequel il y avait sa voix en voix off. Et ça m'avait complètement bouleversé ce documentaire, je trouvais ça, parce que c'était à la fois un exploit sportif de très haut niveau, il était champion du monde, et en même temps c'était très spirituel, très zen, très philosophique, et cette combinaison me convenait parfaitement. Donc je voulais absolument aller ressentir ce dont il parlait, parce que je sentais que ça avait l'air tellement fort et tellement beau que je voulais aller le ressentir moi-même. Et pour ça, du coup, je me suis entraîné. Ouais, on a eu de la chance parce qu'on a été initié par Jacques Mayol lui-même.
0: Le champion du monde d'apnée qui vous apprend l'apnée.
1: Voilà, qui nous a appris, sa technique et après, on s'est entraîné grâce à sa technique et c'était incroyable.
0: Et ça vous a inspiré?
1: Ah énormément, oui.
0: Ouais.
1: Alors, l'inspiration, elle vient pas instantanément. C'est-à-dire que quand j'étais sous l'eau pendant plusieurs minutes...
0: Combien vous avez fait?
1: J'ai fait 45 minutes.
0: Non, je t'ai fou. Non, vous n'aviez jamais fait d'apnée.
1: Non, j'en avais jamais fait. Et en fait, quand on a commencé à s'entraîner, au bout de 3 semaines, j'avais 2 minutes 30.
0: Ah ouais?
1: Ce qui est déjà pas mal, ouais.
0: Oui. Là, moi, par exemple, 2 minutes 30, j'ai le temps de mourir, donc bravo.
1: Oui, quand on n'est pas entraîné, en général, en moyenne, on doit tenir, je sais pas, à 30 secondes.
0: Ouais, c'est ça.
1: Mais dès qu'on s'entraîne, assez rapidement, on atteint des chiffres comme ça.
0: Okay.
1: Après, on est loin des records. Hein. Les records, c'est 7, 8 minutes, même plus que ça,
0: incroyable.
1: Je crois. Mais déjà, 2 minutes 30, ça permet quand même de ressentir des choses qui ressemblent à rien d'autre. Quoi. C'est unique, ce qu'on ressent. Et du coup, c'est très fort comme émotion. Et en fait, ces émotions et la puissance de ces émotions qui sont une nourriture idéale pour la création et la créativité et l'inspiration. Mais c'est pas au moment où j'étais sous l'eau que j'entendais la musique du Grand Bleu. Non, ça c'est pas vrai. Ça c'est pour la version dessin animé.
0: Oui, c'est ça. On va pas faire la version dessin animé, mais on va faire la version où vous chantez parce que c'était pas évident au départ que vous chantiez. Et c'est vous qui chantez ça. My Lady Blue.
1: Oui, ça non plus, c'était pas prévu. Ouais.
0: Ouais, comme quoi. C'est tout un tas d'heureuses surprises, ces 45 ans de création musicale d'Éric Serra. On l'écoute chanter, donc My Lady Blue. La chanson du Grand Bleu.

0: Et le monde entier découvrit le talent d'Éric Serra en 1988, Le Grand Bleu, vendu à plus de 3 millions d'exemplaires, cette bande originale de film, et puis un film qui a été vu par des millions et des millions de personnes aussi, partout dans le monde. Alors vous nous avez emmené sous l'eau, Éric Serra, dans une minute vous nous emmenez dans l'espace, ça vous dit?
1: Ah bah avec plaisir, oui. Ah,
0: il connaît bien le chemin, à tout de suite.
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0: Space Project UMO, c'est le nom de votre dernier album, Éric Serra. C'est pas une bande originale de film.
1: Non. C'est mon deuxième album.
0: En 45 ans, bravo.
1: Voilà, ouais. Je ne suis pas ce qu'il y a de plus prolifique, ouais.
0: Ouais, mais l'idée est géniale. Vous êtes passionné par l'espace depuis que vous êtes tout petit, c'est un truc de gamin?
1: Oui, c'est un truc de gosse. J'ai vu quand j'étais gosse les premiers hommes marcher sur la Lune.
0: Ouais.
1: Et à l'époque, c'était de la science-fiction absolue, quoi. Donc ça m'avait totalement fasciné. Et depuis, j'ai toujours été passionné par ça, ouais.
0: Alors, l'album nous emmène dans tout un tas d'endroits du cosmos, de la galaxie, et donc dans la station spatiale internationale, the ISS, le Lebay.

0: 14 titres. Ça commence avec Astronaute et ça finit par Return to My Planet. Donc c'est quand même un petit peu un film, puisqu'il y a un voyage.
1: Oui, oui, d'ailleurs je l'ai conçu effectivement comme un film. C'est-à-dire chaque scène,
0: chanson.
1: chaque morceau représente une phase de l'aventure que vit un astronaute quand il va passer 6 mois dans l'ISS.
0: Ouais.
1: Donc chaque morceau est une phase de ça. Donc c'est comme un film effectivement. J'ai fait valider les phases en question par des astronautes.
0: Oui, par une astronaute en particulier. Parlez-nous de votre rencontre.
1: Alors, non.
0: Ah.
1: Je suppose que vous parlez de Sophie Adnaud.
0: Oui, Sophie, qui est en ce moment dans l'espace.
1: Oui. Donc Sophie, je l'ai rencontrée en juillet l'année dernière, donc l'album était déjà presque terminé, donc elle m'a pas beaucoup inspiré puisque l'album était déjà fait. Non, j'avais d'abord rencontré il y a longtemps Thomas Pesquet, Luca Parmitano, qui est l'homologue italien de Thomas, Jean-François Clairvoy, qui est un astronaute des années 90. Donc c'est surtout mon expérience personnelle déjà et des discussions avec eux qui m'ont beaucoup inspiré, beaucoup nourri pour faire ce projet. Ensuite, j'ai rencontré Sophie qui m'a fait un cadeau magnifique. Elle m'a invité à venir assister à son lancement. Donc j'étais là-bas à Cap Canaveral. J'ai assisté à ça. Et du coup, à cette occasion, j'ai rencontré plein d'astronautes d'un coup. Là, j'en connais plein maintenant.
0: Il y en a plein dans son téléphone.
1: Voilà.
0: Ouais.
1: Et du coup, j'ai sympathisé notamment avec Claudie Aigneret et son mari Jean-Pierre, qui sont adorables. Enfin, qui sont d'ailleurs adorables comme tous les astronautes que j'ai rencontrés. C'est des gens qui m'impressionnent beaucoup.
0: Ça, quand même, dans votre vie, vous en avez croisé. On parlait tout à l'heure de votre rencontre avec Jacques Mayol, un apnéiste incroyable. Là, des astronautes. Enfin, c'est des gens comme nous, mais ils sont pas comme nous. Je veux dire, il y a un côté.
1: Non, ils sont pas comme nous.
0: Alors, si on devait nous faire confiance pour faire tourner la station spatiale, autant vous dire, ce serait compliqué, quoi.
1: Mais justement, j'ai comme vous venez de le dire, j'ai eu la chance de rencontrer beaucoup de gens dans différents domaines et beaucoup de gens pour qui j'ai beaucoup d'admiration, de respect, etc., qui m'ont impressionné, qui étaient très accomplis dans leur domaine. Ce qui m'étonne le plus, ce qui me surprend le plus avec les astronautes, et d'ailleurs, je me suis rendu compte que c'est tous les gens qui travaillent dans le spatial, c'est-à-dire c'est pas que les astronautes, c'est les gens de l'Agence spatiale européenne, les gens de la NASA,
0: les ingénieurs, les
1: gens du CNES, tout ça.
0: Ouais.
1: C'est tous, j'ai jamais rencontré des gens aussi accomplis dans autant de domaines. Parce que, vous voyez, les autres gens impressionnants quoi que j'ai rencontrés, ils sont accomplis dans leur domaine, éventuellement dans un ou deux domaines, mais les astronautes et les gens, c'est à la fois des athlètes de haut niveau,
0: c'est
1: des scientifiques de haut niveau, et notamment ils ont un don pour la communication, ils sont extrêmement attentionnés, pas du tout méprisant, alors que je sais pas, mais vous savez quand vous êtes, je sais pas moi, si vous vous retrouvez un jour pour une raison X au milieu d'un congrès de médecine, il y a un moment forcément il y en a qui vont vous faire vous sentir un peu mal à l'aise parce que vous y connaissez rien en médecine Et ça, c'est un peu valable dans plein de domaines. Chez les politiques, c'est la même chose. Chez les sportifs, ça va être la même chose en règle générale. C'est-à-dire, s'ils se mettent à parler de sport, à un moment donné, ils vont vous ignorer en partie parce que... Et c'est un peu... C'est logique, d'ailleurs.
0: C'est
1: parce
0: naturel.
1: Comme vous y connaissez rien, ils se parlent entre eux, quoi. Eh ben, les astronautes, pas du tout. Et moi, quand je suis arrivé à Cap Canaveral, j'étais un peu au départ, intimidé, parce que j'arrive là-bas, j'étais le seul artiste dans tous les gens qui étaient sur place. Il y avait des gens du CNES, des gens de la NASA, de l'ESA. Il y avait quelques journalistes évidemment, et puis des astronautes. Et vraiment, ce qui m'a sidéré, c'est que je me suis senti, mais adopté. et accueilli dans leur monde comme, mais vraiment comme une adoption, quoi. C'est-à-dire que je n'ai jamais senti la moindre fraction de seconde
0: de supériorité de leur part.
1: Ouais.
0: C'est beau, ça.
1: Ils sont, et pour ça, je trouve qu'ils sont admirables. Et quand vous leur posez des questions techniques, par exemple, de vous expliquer comment marche l'orbite, vous expliquer l'orbite. Eh ben, ils vous expliquent ça et c'est super clair. Vous comprenez tout de suite. Ils ont ce don-là. Donc, bref, c'est les gens les plus accomplis que j'ai rencontrés dans ma vie.
0: Alors, cet album, vous leur dédiez, hein, Space Project UMO, il est disponible. Allez l'écouter, le streamer, puisque maintenant, on peut faire ça de manière dématérialisée. Vraiment, vous avez passé un moment dingue. Et il y aura, j'imagine, des extraits aussi sur votre tournée, Eric.
1: Oh bah oui, j'ai envie. C'est mon dernier album, j'en suis très très fier. Et du coup, évidemment, j'ai envie de jouer. Donc, il y en aura, je sais pas, un ou deux ou trois morceaux, je sais pas.
0: Alors, Space Project, UMO, Subway, Le Grand Bleu, Nikita, Léon, GoldenEye, James Bond, Le Cinquième Élément, Rollerball, Arthur et les Minimoys, Lucy, Anna et 3 points de suspension. Vous allez aimer cette série de concerts. Eric Serra live. Bon anniversaire, Eric. Merci, hein. À votre carrière.
1: Ah,
0: c'est un concert anniversaire.
1: Ah oui, c'est vrai.
0: 45. Enfin, c'est ce qu'on m'a dit.
1: Oui, j'en ai entendu parler.
0: Et bonne tournée, en tout cas, et merci d'être venu nous voir.
1: Ben avec plaisir, merci à vous.
0: On se dit au revoir avec la Diva Dance du Cinquième Élément.
1: Allez.
0: Eric Serra, featuring la voix de Inva Moula.

0: alors notamment l'ambassade de France, tu passes ta vie là-bas. Alors tu y étais hier, tu nous as raconté hier soir la rencontre entre Monroe et les Eurofans. T'es retourné aujourd'hui.
1: En fait, ça s'est passé hier en fin de journée, en l'après-midi, et c'est un très très beau moment qui circule beaucoup sur les réseaux sociaux, dont nos réseaux sociaux à nous. Et c'était à l'ambassade de France hier. En fait, ils avaient invité Gigi, c'est le gagnant pour l'Autriche de l'an dernier. Il était accompagné par deux violonistes et il a commencé à interpréter devant les personnes qui étaient là le titre de sa victoire. Alors lui aussi, c'est un artiste qui vient du lyrique, il a une voix haut perché. Monroe est arrivé, l'a rejoint et ensemble ils ont chanté ce titre qui nécessite des tessitures mais vertigineuses. C'est beau, c'est très beau. Franchement, allez surfer un petit peu à droite et à gauche, vous verrez des images, elles sont très très belles.
0: Mais oui, bon, notre compte Instagram, c'est ici officiel et vous allez pouvoir retrouver.
1: Ah oui, il y a plein de choses.
0: Bah oui.
1: Alors bon, on se prépare pour demain.
0: Oui,
1: alors les
0: pop-corn,
1: les chips, le pot de glace, soirée télé imposée, pas improvisée sur France 2.
0: Mais c'est drôle, Laurent, parce que tout le monde a ses traditions. Alors chez nous, tu sais ce que c'est ? On fait pizza maison, où en fait chacun fait sa garniture préférée, mais on est obligé de faire un truc, en famille, et on est tous sur le canapé à manger des trucs délicieux.
1: Et est-ce que vous mettez des notes ? Parce que ça aussi, il y a beaucoup de gens qui m'ont dit on met des notes.
0: Hein, on met des notes.
1: Le stylo, on met des notes.
0: Et on fait des pronos.
1: Ouais. Puis on dit du mal aussi parfois de certains.
0: Oui, alors on juge énormément les coiffures et les fringues, j'avoue.
1: Bon, un conseil que je vous donne, c'est surtout ne loupez pas l'intro du show. Il y a un sketch à mourir de rire par les deux présentateurs, présentatrices, présentateurs, dont le présentateur parle très très bien français. Remercie sa maman, vous verrez ça demain.
0: Ah, donc faut voir dès le début. Ok.
1: Ouais. 25 pays vont donc s'affronter demain soir. Lors des demi-finales hier, plusieurs ont été éliminés, dont la Suisse et le Luxembourg.
0: Oh,
1: je suis désolé.
0: Mais t'aimais la Suisse, toi.
1: Toi aussi, oui, exactement.
0: Oui, moi aussi. Bah oui, au revoir les Suisses. À l'année prochaine, c'est pas grave.
1: Ouais, exactement. Alors, concernant les pronostics, les paris, les rumeurs, les bruits de couloir, après les prestations d'hier soir, franchement, hier soir, le public et la salle où se trouvent les journalistes ont acclamé, c'était un triomphe pour l'Australienne, Delta Goodrem. Absolument, énorme coup de cœur. Elle passe demain soir en 8e position. Vous verrez le final, ça donne le vertige. Mais je n'en dis pas plus. Écoutons un petit extrait de Eclipse. Et alors, figure-toi que grâce à ça, elle est remontée dans les prévisions. Elle est deuxième maintenant.
0: Oh, waouh!
1: Toujours derrière les favoris, les Finlandais. Bon, je rappelle que les parieurs se sont souvent trompés. Alors, les Finlandais, c'est la fameuse violoniste Linda et le chanteur Pete. Et elle va jouer du violon parce que, soi-disant, ça remplace sa voix et que, soi-disant, c'est un duo. Hélène ne chante pas, elle chante avec son violon. Bref.
0: Laurent, ça s'entend que tu les aimes pas trop. Dans ta voix,
1: exact.
0: Ça s'entend. Hein. Ouais,
1: exact.
0: Non, je te le dis.
1: moi, je suis très Monroe. Hein, et puis, c'est comme ça.
0: On écoute quand même quelques notes ou pas ?
1: Ouais, il va falloir s'en souvenir.
0: Ok, on y va. Laurent Petit-Guillaume est un livre ouvert, les amis. Enfin, en tout cas, sa voix. Bon, donc, eux, ils sont bien placés, mais ce n'est pas nos préférés. Tu voulais aussi nous parler de Alexandra Capitanescu.
1: Oui, tu sais, on en a parlé hier ou avant-hier, je ne sais plus, la Roumaine qui fait quand même un truc un peu beaucoup plus rock. Et hier soir, grâce à la demi-finale, elle aussi, elle est remontée dans les sondages. Elle se retrouve cinquième. On en a parlé, c'est un titre qui s'appelle « Shock Me, étouffe-moi », qui avait créé un petit peu la polémique. L'UR voulait même qu'elle modifie ses paroles. Mais bon, ils sont revenus après sur cette décision. « Shock Me » hier soir n'a pas choqué, mais a fait l'unanimité. Attention aux Roumains. On verra demain.
0: Oui.
1: Ah, j'ai une petite info.
0: Ah, qu'est-ce qui se passe ?
1: L'an dernier, qui est-ce qui a donné les points pour la France à la télévision ?
0: C'était moi. Oui.
1: Bah, ils ont choisi une Miss France cette année. Magali.
0: Oui. Mais tu sais pourquoi c'était moi ? Parce que la Miss France qu'ils avaient choisie, elle était ambassadrice de l'UNICEF et elle était partie dans un pays et tout. Et donc au dernier moment, ils m'ont appelée. Mais j'ai fait le bouche-trou, en fait, moi, l'an dernier.
1: Alors cette année, c'est Magali Ripoll. Tous ceux qui regardent l'émission N'oubliez pas les paroles connaissent Magali. C'est elle qui va donner les points demain soir pour la France.
0: Elle fait quoi ? Ah, c'est la chanteuse de N'oubliez pas les paroles.
1: Oui, exactement, qui joue du piano et qui chante. Elle te remplace. Tu étais l'année dernière, c'est elle cette année.
0: D'accord.
1: Mais je parlais de la Miss France parce que Camille Cerf présente l'émission demain soir avec notre Stéphane Bern.
0: Évidemment.
1: Alors, demain, rendez-vous aux alentours de 22h28.
0: On passe disons, c'est précis. 22h28.
1: Monroe, 15e place.

0: Ah, c'est bien pas ou pas, pas qu'est-ce que t'en
1: oui,
0: penses?
1: C'est bien. Non, non, c'est bien. C'est bien.
0: 15, on ça passe... veut dire quoi? C'est à peu près à la moitié du show?
1: Oui, exactement.
0: Ouais.
1: Enfin, un petit peu plus que la moitié, puisqu'il y a 25 candidats.
0: Oh, d'accord. Mais bon, tu penses
1: c'est
0: que
1: pas
0: c'est
1: mal,
0: bien?
1: C'est pas mal. Ouais, c'est pas mal. Tout le monde dit que c'est pas mal. Elle passe après l'anglais, qui alors, au secours.
0: OK.
1: Et après elle, il y a le moldave qui a soulevé les foules plusieurs fois, mais bon, on verra.
0: Okay.
1: En tout cas, on compte sur elle. Moi, j'ai vu la prestation hier soir. En live, dans la salle, c'est extraordinaire. Il y a un souffle, il y a une énergie, il y a une générosité incroyable. Et hier soir, triomphe total dans la salle, mais également dans la salle où se trouvent les journalistes. Ah. Donc, on croise les doigts.
0: Allez, un petit extrait. Écoute. Allez, Monroe.
1: Ben ouais.

0: vas voir, c'est très beau.
1: Ah oui, oui, oui, ça je veux magnifique. Bien croire.
0: Bon, quand même
1: on y croit pour mon euro, alors
0: ben, mais oui, franchement.
1: Ça fait 49 ans qu'on n'a pas gagné, Lolo.
0: On m'en parle pas, j'étais devant ma télé.
1: Il y a 49 ans, en 1977, la dernière victoire de la France à l'Eurovision, c'est Marie-Myriam, l'oiseau et l'enfant. D'ailleurs, on peut souligner, Laurent, qu'elle est très sport, Marie-Myriam, et que tous les ans, elle fait des petits tweets, des petits machins pour encourager les candidats français.
0: C'est vrai. Allez, elle va nous porter chance cette année, j'en suis sûr.
1: Allez, on y va, l'oiseau et l'enfant. On se souvient de la dernière victoire de la France à l'Eurovision, un temps que les moins de 20 ans ne peuvent pas connaître. Et bonne soirée, Laurent, à Vienne.
0: Merci. Rendez-vous demain soir sur France Télévisions, sur France 2.
1: Oui. Allez, Monroe, quand même.

0: 29 ans, Marie-Myriam remportait l'Eurovision, l'oiseau et l'enfant en 1977, tous et toutes avec Monroe. Alors vous le savez, hein, depuis la France, on ne peut pas voter pour la candidate française. Donc à chacun sa technique, sa tactique, mais faisons tout pour l'encourager le plus possible.
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0: Elle n'a pas besoin d'encouragement. Elle a la cote avec la FIFA, la chanteuse Shakira, qui avait marqué les esprits avec l'hymne de la Coupe du Monde 2010. Un peu comme nos Bleus et leur petite grève. Waka Waka, vous vous souvenez? Eh bien, Shakira a de nouveau été choisie par la FIFA pour chanter l'hymne de la Coupe du Monde de foot 2026. Il y aura 48 équipes qui vont s'affronter à partir du 11 juin aux États-Unis, au Canada et au Mexique. Alors du coup, comme il y a 3 pays, d'ailleurs, il y aura 3 cérémonies d'ouverture avec à chaque fois des concerts, etc. Ça va être vraiment un gros événement musical aussi. La chanson de Shakira s'appelle Die Die, en collaboration avec Burna Boy, et effectivement, c'est complètement taillé pour les stades. On dit « Allez les Bleus » et on commence à l'apprendre par cœur, à chanter avec...

0: Et ça va rentrer dans la tête de tout le monde, c'est sûr. Die Die, signé Shakira, l'hymne de la Coupe du Monde 2026. Allez les Bleus.
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0: Vous le savez, votre animatrice du soir a une passion pas du tout secrète pour Camélia Jordana. Sa voix, son style, ses choix artistiques aussi qui n'ont pas été faciles parfois pour elle. Elle aurait pu sans doute prendre un chemin plus simple, plus pop, plus variété. Mais non, non, il y en a là-dedans, Camélia, ça bosse dur. Et la nouvelle chanson qu'elle vient de sortir, je la trouve somptueuse. Elle s'appelle « On se quitte ». Elle donnerait presque envie de se faire larguer. J'ai dit presque. Et je vous annonce que Camélia Jordana continue sa série de concerts intimistes à Paris, dans un écrin, une toute petite salle, dans un hôtel qui s'appelle le Grand Mazarin. Il y a encore deux séries de concerts, les 24, 25, 26 et 27 mai. Et puis ensuite, au mois de juin, les 28, 29, 30 juin, 1er juillet, vous pourrez aussi applaudir Camélia Jordana à la Cité internationale de la langue française, à Villers-Cotterêts. Ce sera le 27 juin. Et puis elle fait quelques festivals, notamment les Suds à Arles le 15 juillet ou encore le So Good Festival le 26 septembre à Marseille. Découvrez sa nouvelle chanson On se quitte. La dernière fois qu'elle est venue dans Décibel, je lui ai demandé, elle sera sur le nouvel album cette chanson? Elle m'a répondu oui. Après je lui ai dit, mais il sort quand le nouvel album? Et elle m'a dit, quand il sera prêt.

0: On se quitte, Camélia Jordana.
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0: Il y a 63 ans, nos amis, les Rolling Stones, étaient pour la toute première fois en studio pour enregistrer leur tout premier 45 tours qui allait sortir. Ah bah oui, comme tout le monde, ils ont débuté à un moment, les Stones. Alors eux qui vont sortir dans quelques semaines un nouvel album, hein, ce sera le 10 juillet. Et bah voilà, nos Stones, imaginez-vous, il y a 63 ans, jour pour jour, en studio, en train d'avoir un peu les miquettes quand même, parce que c'est pas rien d'enregistrer son premier 45 tours. C'est une chanson qui s'appelle Common, qui est une chanson de Chuck Berry, qui datait de 1961. Et donc, les Stones l'ont enregistré à Londres, au studio Olympique, au mois de mai 1963. Juste pour le plaisir, on réécoute cette chanson. C'est très court, hein, ça dure moins de 2 minutes. Mais je trouve ça beau que, voilà, 63 ans plus tard, merci la technologie, on puisse écouter, plutôt avec un bon son d'ailleurs, le tout premier enregistrement officiel des Rolling Stones.

0: 1963, le tout premier 45 tours des Stones. Bon anniversaire, 63 ans.
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1: Le point sur les fermetures nocturnes avec Cédric Frémy.
3: Jusqu'à 5h30 à Marseille, les tunnels Saint-Charles et Saint-Loup sont fermés pour travaux. Les tunnels Jolette et Vieux-Port en direction d'Aubagne également. Et jusqu'à 6h du matin, en direction d'Aix-en-Provence, la 51 entre la sortie Gardanne-Bouc-Bel-Air et Aix-les-Milles. En direction de Marseille, la 55 entre le convergent des Pennes-Mirabeau et la Joliette. La L2 dans le sens Aix-Aubagne. Et à Florian, vous ne pouvez pas rentrer sur la 50 en direction d'Aubagne. Également jusqu'à 6h à Aubagne en direction d'Aix, la 501 est fermée entre Camp-Major et Aubagne Centre. À Vitrolles en direction de Lyon, la 7 entre la sortie aéroport et l'entrée depuis Vitrolles Centre. En direction d'Arles, la 54 est fermée entre Salon-Ouest et Saint-Martin-de-Crau. Et sur la 55, les bretelles de sortie de l'échangeur Lamed en provenance de Fos et de Marseille. Enfin, il y a un convoi ITER. Conséquence, la 51 est fermée en direction de Gap entre Pertuis et Fort-Calquier et en direction d'Aix entre Manosque et Venelle. Vous retrouvez la liste des fermetures sur notre site ici.fr/Provence.
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4: Bonjour à tous. Cette semaine, Valérie Damido et Eric Bastien sont en vacances. Nous nous replongeons donc dans les meilleurs moments de l'émission. Au menu, un candidat qui monte les meubles à l'envers. Bon, en même temps, ça peut nous arriver aussi. Un autre qui conseille des coins sympas en Picardie, sans oublier celui qui a exercé une multitude de métiers, ou encore celle qui a failli dormir sur le parking de Disneyland à Paris. Et oui, nos candidats ont plein d'histoires et d'anecdotes à raconter sur votre radio ici.
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4: Musique à présent avec Madonna, What's Up Girl, sur

0: With That Girl dans la playlist ici, Madonna. En novembre dernier, Valérie Damido et Eric Bastien jouaient avec Lucie d'ici Azur qui adore voyager et Benjamin d'ici Touraine. Alors Benjamin, c'est le chouchou de son club de sport, vous allez comprendre pourquoi. En revanche, si vous avez besoin d'aide pour monter des meubles, surtout, vous ne l'appelez pas.
1: Benjamin, eh bien, il fait de l'aquagym.
2: Eh oui.
3: Alors, moi, je suis dans, je pourrais être avec toi parce que Benjamin, il fait de l'aquagym avec des petites mamies.
2: Ouais, c'est trop rigolo. La moyenne d'âge, c'est aller 75-80 ans. Oh, Valérie, vous n'en êtes pas là quand même.
4: Oh, écoute.
5: Vous faites du mal, Valérie.
3: J'en suis pas très loin. Tu sais, je suis à ça du déambulateur.
5: Hein. Bol de sangria des pâtes des mimosas.
2: Je suis la mascotte, c'est génial parce que du coup, moi j'ai la quarantaine. Donc quand, dès que je ne viens pas, elle le remarque. C'est très, très drôle. Oh, vous n'avez pas vu la semaine dernière? Oui, je sais, j'arrive. Et ce qui est très drôle, c'est qu'elles sont très souples, très agiles, alors que moi, des fois, je galère. Et je vous jure, ça fout des complexes.
3: Ah bah oui, je comprends. Bon, moi je suis vieille, mais je suis souple. Mais bon, alors, il y a une piscine à Montbazon?
2: Non, c'est à Jouer des Tours, c'est la piscine Bulldo.
3: Ah oui, la piscine de Tours. Alors par contre, tu n'es pas du tout bricoleur. Il paraît que tu montes même les meubles à l'envers, dis donc.
2: Ah ouais, non mais c'est une catastrophe, j'ai laissé tomber. Hein. C'est plus la peine, les meubles à l'envers, les portes à l'envers. J'y passe des heures, je mets trois plombes à comprendre la notice. Donc je maudis certains types de meubles, si vous, je vais dire.
3: Je vois très bien les meubles suédois avec des noms...
5: Les
3: Stromglouf.
5: Exactement.
3: Moi j'adore les notices où il y a marqué une personne 16 heures, deux personnes 8 heures. En fait, c'est toujours pareil. Il y en a pour
5: ils ont fait des efforts.
3: Un cauchemar, je suis d'accord. Et donc, tu n'es pas très cuisinier non plus, hein. Tu fais un peu la base, mais tu as la chance d'avoir un frère cuistot, c'est ça?
2: Ouais, ça c'est top. J'ai un frère cuistot qui fait des super bons petits plats. Et d'ailleurs, il travaille dans un restaurant sur l'île de Ré où il a eu la chance de vous croiser, Valérie.
3: Ah bon, ça?
2: Ouais, trop marrant. Saint-Martin de Ré. Alors malheureusement, le restaurant, là, il a fermé l'année dernière. Je ne saurais pas vous redire le nom. Mais du coup, voilà, il vous avait croisé plusieurs fois.
3: Eh ben oui, c'est un peu ma deuxième patrie. C'est
5: votre QG, ça.
3: C'est mon QG, ouais.
2: C'est ça.
3: Alors, on va essayer de marquer un deuxième point, mon Benjamin, avec la deuxième question. Oui. Vrai ou faux? Alors, attention. Elon Musk a appelé un de ses fils XAEA12.
5: Sûr.
3: XAEA12 est-il le prénom d'un des fils d'Elon Musk? Est-ce que c'est vrai? Est-ce que c'est faux? Top chrono, 5 secondes.
2: C'est un personnage tellement particulier que je vais dire vrai.
3: Bah t'as bien raison, parce qu'on va dire que le gars est complètement... Enfin bref. En 2020, Elon Musk et la chanteuse Grimm, sa compagne, ont nommé leur fils XAEA12 en hommage à leur passion commune. X pour l'inconnu, AE leur lien d'amour et A12 le nom de l'avion espion du couple. Voilà. Bienvenue chez les dingues. Allez, un point de plus, tu as deux.
5: On n'a pas le code Wi-Fi. Lucie est avec nous, ici à Azur. Elle a 43 ans, elle habite à Nice. Elle est mariée avec Jamel depuis 20 ans. Assistante maternelle qui a toujours voulu être maîtresse d'école. Tu adores voyager. Voilà. Toujours l'occasion d'écouter Desireless.
3: Ah oui.
5: Là, tu dis voyage, hop, ça part tout de suite. Hein. Oui. Tu as découvert quel pays? Quel pays t'a marqué le plus?
6: J'ai pas un pays en plus vraiment qui m'a marqué le plus. Je crois que chaque pays nous apporte des choses tellement différentes que on est marqué de partout où on passe, en fait, par des choses autres. Mais oui, on adore voyager.
5: Tu as raison. Eh bien, nous allons jouer à présent pour te permettre de marquer un premier point, parce que t'as pas encore ouvert le bal, là. On y croit, Manu.
6: Mais oui, surtout que les deux réponses de Benjamin, je les
5: avais. Mais c'est toujours comme ça.
3: C'est toujours comme ça, madame.
5: Bien évidemment. Allez, je suis sûr que tu vas l'avoir. Écoute cette chanson où on a été la chercher dans les greniers. Hein. Et moi, je voulais une moustache. Vous vous souvenez de ça? Twin, ils ont fait l'Eurovision, hein, il me semble, avec la moustache 2014, me dit-on. C'était hier. Salvatore Dali, pour ça qu'on parle de moustache, a créé un parfum avec un flacon qui était en forme de moustache. Souvenez-vous? À moins que ça n'ait jamais existé. Vrai ou faux? Top chrono.
6: Alors, non mais là, c'est des questions incroyables.
5: Incroyables? Vite!
6: Faux.
5: Ouais, on est après le gong là.
3: Ouais, on est beaucoup trop après le gong.
5: Beaucoup trop après le gong, c'était la bonne réponse. Pourtant, 5 secondes, hein, vraiment, Lucie, j'insiste pour répondre.
3: Oh.
5: Oui, un flacon en forme de nez et de lèvres, mais il n'y avait pas la moustache. Il est sorti en 1983.
6: Mais moi, j'ai pas entendu le gong, alors vous voyez. Mais honnêtement.
5: Dès que j'ai fini la question, 5 secondes. Voilà, tout de suite, ça part tout de suite en fait.
3: Alors, nous sommes à 2 pour Benjamin, à pas de points pour Lucie, mais c'est pas grave, il y a encore plein de questions.
5: Mais oui, Lucie.

0: Il repart en concert à partir du mois de juin, Lille, Amiens, Paris et ailleurs. Florent Pagny, bienvenue chez moi. Bienvenue surtout dans les meilleurs moments d'Otaquet. Valérie Damido et Eric Bastien sont à présent avec Sylvie d'ici Provence, l'heureuse propriétaire de Colombes. Mais qui est donc Colombes? Et puis il y a aussi Eric d'ici Picardie, supporter des Gothiques, une équipe de sport qu'il suit depuis des dizaines d'années.
1: Sylvie, sa passion, c'est Marseille. Alors, il paraît que tu dis que tu as du sang bleu. Ça veut dire quoi, avoir du sang bleu? C'est la couleur de l'équipe de Marseille?
2: C'est la monarchie, ça.
3: Ouais, c'est royal.
2: Ben oui.
1: Eh oui, bien sûr.
3: Non, le bleu de Marseille.
1: Eh oui, le bleu de Marseille, de l'équipe de l'OM. Alors, il paraît que tu as une barquette marseillaise.
3: Oui, j'ai une barquette marseillaise avec mon compagnon, mon mari. Oh. Je vais me faire frapper.
1: Oh, aïe. Dis donc, maintenant, tu t'appelles madame. Hein. Alors, attention. Et comment elle s'appelle, cette barquette?
3: Elle s'appelle Colombe. Oh. Elle est sur le vieux port à Marseille.
2: La classe.
1: Eh oui, parce que c'est une barquette. Oui. Les vieilles barquettes, c'est les bateaux traditionnels de Marseille. Et la tienne, en plus, elle date de quand, la tienne?
3: Oh, 1953.
2: Ah, c'est génial.
1: Et tout le monde la connaît à Marseille, ta barquette.
3: Oui, elle est connue. Oui, elle est connue et reconnue. Oui.
1: Bien sûr.
3: Ah, et sur le plan d'eau.
1: Voilà.
2: Bon, on va saluer les équipes d'ici Provence hein, quand même.
1: Mais
2: tout à l'heure.
1: Bien sûr qu'on les embrasse. Et puis surtout, on les jalouse parce que ils sont au soleil dans une région magnifique.
2: Ils sont avec Aix-en-Provence.
3: Venir faire un tour de barquette.
1: Oui, bien sûr. Alors en plus, il paraît que tu fais des rassemblements de bateaux à Marseille, mais dans toute la France aussi.
3: Ouais. Elle navigue. Par la route, attention.
1: Elle a la patate Colombe, hein, dis donc.
3: Elle a la patate Colombe.
1: Exactement. Alors tu fais partie d'une association qui s'appelle les Pescadous de l'Estac. Et donc c'est les Pescadous, c'est les pêcheurs. Et aussi du Marseille Accueil, Culture et Tradition, Association culturelle.
3: C'est ça, c'est là où se trouve notre bateau au Vieux-Port.
1: Et voilà, et tu vois, elle aime ça. Si elle n'aime pas Marseille, celle-ci.
2: Et la musique qu'on entend, on l'entend dans Le Gendarme se marie, au moment où il se marie, ça se passe justement à Hyères-les-Palmiers, et c'est le Var, les Bouches-du-Rhône.
1: Eh ben super. Bon, t'es prête à jouer et gagner, t'es en tête, hein, t'as 4 points. Est-ce que t'es prête à gagner 3 points de plus?
3: Allez. Eh ben on va essayer au moins.
1: Allez, je t'emmène en Égypte. Alors écoute-moi bien. Sylvie, je vais te proposer des... Tu sais, c'est la question à choix multiple. Hein. T'écoutes la question, je te propose des réponses. Alors écoute bien. Dans la mythologie égyptienne, le dieu solaire, qu'on appelle Ra, ou Ré avec un chapeau, en tout cas c'est Ra, est représenté avec une tête de faucon, loup, chat, Eric Bastien. Oui.
2: Faucon et Eric Bastien, c'est pareil.
1: Top chrono, 10 secondes.
3: Eric, non. Un faucon, moi, j'ai dit.
2: Oui, moi, je suis le récon, moi.
1: Et voilà.
3: Non, le pauvre,
2: le plus cher.
1: Le plus cher, c'est lui qui le dit, c'est pas moi. Et oui, c'est le faucon. Et bien sûr, c'est le symbole de la puissance. Il est protégé par le cobra royal et prêt à cracher le feu sur les ennemis. 3 points de plus, 7 points.
2: Eric, est-ce que tu pourrais me parler un petit peu de ta région? Parce qu'on parle beaucoup de Marseille, c'est un peu Interville. Là, aujourd'hui, on a la Picardie contre la Provence. Et toi, je crois savoir que tu supportes, et peut-être que tu vas en parler justement, l'équipe d'Amiens de hockey sur glace, dont voici l'hymne. Génial! Tu reconnais, Eric?
4: Ah oui, c'est les Gothiques d'Amiens.
2: L'équipe s'appelle les Gothiques, d'accord.
4: Par rapport à la cathédrale, forcément, d'Amiens, on a une super cathédrale.
2: Bien sûr.
4: Les Orpillons à Amiens, et puis on a une équipe de hockey sur glace, donc je suis supporter depuis 30 ans.
2: Ouais.
4: On a gagné la Coupe de France, on a gagné le Championnat de France.
2: Bah, dis donc, bravo.
4: J'y vais souvent. Après, je loupe pratiquement jamais de match.
2: Si t'es abonné aux Gothiques d'Amiens, on les salue depuis une vingtaine d'années. Bravo, et puis c'est vrai que tu as aussi une très très belle région. T'as un endroit comme ça en particulier que t'aimes bien en Picardie, où tu vas te ressourcer, où tu vas de temps en temps?
4: Moi j'adore la baie de Somme, forcément, la baie de Somme. Et puis les Ortillons d'Amiens, c'est super.
2: C'est quoi les Ortillons, pour ceux qui connaissent pas, c'est quoi les Ortillons d'Amiens?
4: C'est un peu comme, c'est les canaux dans Amiens, on peut... On peut se balader en barque.
2: C'est la petite Venise.
4: C'est un peu comme la Venise verte de la Belgique. Là, oui.
2: Non, c'est vrai que c'est très joli.
4: C'est un peu comme Bruges, en fait.
2: Je fais un lien avec la barquette, hein, justement, de Sylvie. Parce que c'est vrai que c'est la petite Venise. Et puis, alors quand même, un petit défaut, juste avant de jouer, parce que voilà, on dit que des bonnes choses, mais toi, t'aimes bien que les choses soient organisées, rangées. Mais alors, c'est très militariste. Hein. Il faut que ce soit au carré à la maison, Eric.
4: Oui, il faut que ça soit rangé, quoi, et puis propre, mais bon, c'est peut-être mon côté, comme j'ai fait le service militaire, ça doit être ça.
2: Ah d'accord, ça t'est resté. Bon, ouais, c'est pas très grave, s'il y a un petit torchon par terre, un vêtement qui traîne, ça va, tu t'es pas en panique non plus.
4: Non, quand même, il y a pire que moi.
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1: Midi et demi, bienvenue si vous nous rejoignez, vous tombez bien, ce sont les meilleurs moments d'Otaquet avec Valérie Damido et Eric Bastien, des instants choisis rien que pour vous, à écouter ou à réécouter pour vous changer les idées à l'heure du déjeuner. La suite, c'est juste après Jean Schultes et une chanson que vous n'allez pas pouvoir vous empêcher de fredonner, j'en suis sûre. Alors montez le son pour Confidence sur votre radio ici.

0: Metz, Confidence pour Confidence sur votre radio ici. Et puisqu'on parle de confidence, Séverine d'ici Brézizel raconte maintenant à Valérie Damido et Eric Bastien la rencontre avec son mari. Quant à Sébastien d'ici Pays de Savoie, il partage son petit coin de paradis qui se situe en Savoie, évidemment.
1: Le petit coin de paradis à notre Sébastien, c'est les Hauts de Maurienne et surtout le village d'Écho ou Écotte, je ne sais pas comment on dit. Écho ?
2: Écho.
1: Et c'est là où a été tourné Belle et Sébastien.
3: Oh là là.
1: Alors moi, quand j'étais petite, c'était mon petit feuilleton. J'étais amoureuse du petit garçon qui jouait.
3: Oui, ça se comprend.
1: T'es tellement mignon. Voilà. Alors, qu'est-ce que tu fais pour aller... Tu pars, il paraît, camper là-bas tout seul et tout.
2: Alors, j'ai eu camper tout seul avec mes enfants, avec ma compagne. Des petites nuits aussi en couple. Voilà, on a... Et puis, là, forcément, de la randonnée. Un petit peu de trail aussi. Et du ski de randonnée. Voilà, visiter les glaciers, un peu tout, quoi, les plateaux.
1: Eh ben oui. Les glaciers, tu fais bien d'en parler parce qu'il paraît que tu rêves de partir en Islande.
2: Exactement.
1: Et alors, ça s'organise, ça, ou pas ?
2: Non, pas encore.
1: Ah !
2: Non, mais je sais pas quand, mais c'est vrai que c'est un pays...
3: Je recommande.
2: Depuis très longtemps.
1: C'est un très, très, très joli endroit. Alors, tu as presque réalisé tout ton rêve, puisque ton rêve, c'était d'avoir un salon de barbier à ton compte. C'est-à-dire que là, c'est pas encore totalement à toi, c'est pour ça que tu dis que c'est presque réalisé ?
2: Oui, enfin, c'est... Voilà, donc je loue un local, donc... C'est-à-dire que oui, je suis pas à moi à 100%, quoi.
1: Non, mais enfin, c'est quand même ton business, on s'en fiche, la location, c'est un...
2: Après, j'imaginais aussi un peu différemment quand j'étais un peu plus jeune, quoi.
1: Ah oui.
2: Mais forcément, on est toujours des choses qui modifient au cours des années.
1: Ah bah moi, quand j'étais petite, je voulais être écuyère de cirque, hein, tu vois. Donc bon.
3: Vous n'êtes pas loin.
1: Je bosse dans un cirque, mais je suis toujours pas écuyère. Alors, il paraît.
3: Oui,
1: que...
3: mais vous mettez des coups de cravache.
1: Ah bah j'aimerais bien savoir à qui.
3: Bah moi, hein, vous me faites mal hein, régulièrement. Voilà, des petits coups comme ça, là, verbalement bien sûr.
1: Oh là
3: vous
1: là
3: mettez
1: là
3: pas
1: là
3: les coups de cravache.
1: Tu es gênant. Alors, il paraît que t'es un peu tête de mule. C'est vrai?
2: Oui, bien sûr.
1: Ah oui, bien sûr. Bon, écoute, en même temps, tu l'assumes. Hein. J'adore l'idée que tu assumes. Ça veut dire que tu es têtu ou tu veux toujours avoir raison ? C'est pas pareil.
2: Un peu des deux, on va dire. Un mix des deux.
1: Ah bah, d'accord, ok. Un peu des deux. Très bien. Alors, tu as 3 points. Séverine a 5 points. Là, je te donne l'occasion d'en marquer 5 d'un coup. Écoute bien la question. Tu regardes des séries ?
2: Non.
1: Ah, merde. Alors, bon.
3: On est mal.
1: Alors, écoute bien. Quelle série Netflix ? Tu vois ce que c'est Netflix, quand même ?
2: Oui.
1: Bon, voilà. Quelle série Netflix raconte l'ascension d'une jeune américaine qui débarque à Paris ? Top chrono, 10 secondes.
2: L'ascension ?
1: Ouais, enfin, qui raconte l'histoire de la jeune américaine qui débarque à Paris.
3: Mais oui, mais oui.
2: La voyageuse.
1: Ça s'appelle Emily in Paris. Ah oui, c'est le gros carton Netflix. Là maintenant, il paraît que là dans la prochaine saison, elle est à Milan, puis après elle ira, je sais pas, à Bourg-en-Bresse. Emily voyage partout avec tous ses clichés, les bérets à Paris, les tout ça. Bon bref. Et oui, donc bon bah pas de points, mais maintenant tu iras voir la série ou pas. Voilà.
3: Emily in Savenay, in Brézizel, où vit Séverine, bien sûr, Emily en Bretagne. Séverine, on va faire un peu de shabadabadabadabada.
1: Shabadabada.
3: Alors, on a parlé de François, hein, tout à l'heure à midi, c'est ton chéri, ça fait 22 ans que vous connaissez. Parlons de cette rencontre, c'est grâce à la cousine Renée. Qu'est-ce qu'elle a fait, la Renée ?
4: En fait, Renée, c'est la cousine de ma maman. Et elle gardait à l'époque le frère de François, elle était nourrice.
3: D'accord.
4: Donc, voilà, et un jour, quand j'avais 20 ans, je crois 22 ans, en fait, elle a, je ne sais pas si c'est arrangé, mais elle a fait un petit repas chez elle.
3: Oui.
4: Marie-François est venue la voir, parce qu'ils avaient gardé des liens, sa famille, avec René, et puis moi, la cousine de ma mère, et donc on était plein de jeunes autour de la table. Et après, on allait faire un petit tour à la plage.
3: Attends, stop. J'arrête l'histoire. Vous avez été à la plage.
4: Oui.
3: J'écoute la suite. On y va. On est à la plage, comme dans
4: Un
3: homme
4: et
3: une femme.
4: Il fait beau, il fait chaud. Et puis, voilà, on a appris à se connaître sur la plage. Et...
3: Mmh. Mmh.
4: Il n'y a rien eu, mais un mois plus tard, on s'est revus et ça l'a fait.
3: Dans une
1: attends,
3: boîte
1: excusez-moi,
3: de nuit.
1: J'interromps l'histoire. Il fait beau, il fait chaud à la plage. Bon, c'est pas en Bretagne, alors.
4: Si, Valérie, à Pornic, il fait beau l'été. Il fait
1: bon, chaud.
4: 5 degrés.
1: Ouais, chaud, t'emballes pas quand même. C'est pas non plus... hein, voilà.

0: c'est ici, Sia, Gimme Love. Place à José maintenant, José d'ici Gironde, qui nous raconte toute sa vie professionnelle avec beaucoup d'humour. Et Nelly d'ici Cotentin, qui a eu la joie de marier son fils. Elle explique pourquoi à Valérie Damido et Eric Bastien sur votre radio ici.
1: Alors, nous sommes avec José qui habite à Canéjan, en Gironde, qui est marié, qui a deux enfants, qui est fan de Bulldog et qui vient de débaucher. Il a débauché de quoi ? Il est préparateur de commandes et livreur, c'est ça ?
2: Oui, tout à fait, sur une société qui s'appelle AEH à Villeneuve-d'Ornon.
1: Okay.
2: Voilà, particulier, professionnel, livraison, produits d'entretien, tout type pour les sols, pour tout ce qui est nettoyage, voilà. On vend des chariots. Il faut venir nous voir à Villeneuve-d'Ornon.
1: D'accord, bien sûr. Alors, mais avant de faire ça, dis donc, ton père t'avait poussé à bosser dans un resto et t'étais cuisinier.
2: Voilà, en fait, une anecdote, c'est que mon père était un peu un don juan, façon de parler, donc il rencontrait pas mal de dames, on va dire. Et jusqu'au jour qu'il a rencontré une dame qui était très amie avec le directeur de la Casa Nostra sur Mérignac, une pizzeria. Ouais. Et du coup, il m'a dit, mon fils est un peu un branleur, donc j'aimerais qu'il travaille.
3: Entre le don juan et le branleur, on est bien là.
2: Je suis un phénomène, on va dire.
1: Ah ouais.
2: Qu'est-ce qui s'est passé, c'est que j'ai commencé en tant que cuisinier.
1: Ouais.
2: Et j'ai débarrassé la table et tout. Et puis il me dit, ça serait bien de t'essayer un samedi en salle, avec un pantalon et une chemise blanche. Du coup, j'ai essayé. Donc, il me voyait que je me sentais à l'aise. Et ça a commencé comme ça après la restauration. Et après, j'ai fait ça pendant au moins 25 ans.
1: Ah ouais, quand même.
2: Ouais. Et puis après, je suis parti en intérim. Après, j'ai ouvert la société lavage de voitures. Voilà, que je continue un petit peu actuellement. Mais bon, en ce moment, c'est un petit peu compliqué. Enfin, c'est forcément avec tout ce qui se passe dans le monde. Et puis, le pouvoir d'achat est compliqué. Et puis après, je suis reparti en restauration. Je travaille sur Gradignan, un restaurant sur Gradignan. Et il y a deux messieurs qui sont venus manger au restaurant et qui m'ont demandé si je connaissais un livreur. Et puis, ils ont vu dans mon regard que j'étais intéressé. Et du coup, il y a eu feeling et il fallait que je démissionne rapidement. Donc, j'ai montré avis. J'en ai parlé à ma femme qui m'a dit, écoute, si tu le sens, fonce. Et j'ai

0: première photo de toute l'histoire de la photo, c'était une photo de chat. Est-ce que c'est vrai? Est-ce que c'est faux? Top chrono, 5 secondes.
1: Je dirais que c'est faux.
0: T'as raison, c'est totalement faux. La première photo de l'histoire prise en 1826 par Nicéphore Nips. Ça montre une vue depuis la fenêtre du gars. Il n'y a pas de chat. Donc bravo, un point de plus, t'as deux.
2: Nelly, c'est à toi de nous raconter ton œuvre. Allez, raconte-nous ton œuvre, on y va. C'est parti. Date de naissance, enfance, adolescence. On t'écoute.
3: Tout s'est passé à Cherbourg.
2: D'accord, tout s'est passé à Cherbourg.
3: Déjà, voilà.
2: T'as commencé il y a 66 ans.
0: Avec les parapluies de Cherbourg.
2: Oui, les parapluies, bien sûr. Vous avez tourné.
3: Ah, bah oui, les fameux parapluies de Cherbourg.
2: Tu as tourné dans le film, Nelly, dans les parapluies de Cherbourg.
3: Ah non, j'étais trop petite.
2: Je sais pas, moi, d'accord. Moi, je pensais
0: non, attends, elle a presque mon âge.
2: Elle a 66 ans.
0: Ouais. Bah oui, donc 66 ans.
2: C'était quand, parapluie de Cherbourg?
3: C'était trop jeune pour tourner dans le film.
0: Bah c'était, à mon avis, elle devait...
3: Il y a eu beaucoup de...
0: Ouais, t'as
3: beaucoup de cherbourgeois qui ont été figurants dans ce film.
2: On va vérifier quand est-ce que c'est sorti.
0: C'est en 60, je crois, 61.
3: C'est en 62.
0: Ouais, tu vois.
2: Ah oui, donc c'était juste avant.
3: Ouais, il me semble, ouais.
2: Tu adores faire le jardin et alors surtout sarcler. Alors je ne savais pas ce que ça voulait dire sarcler, tu vas nous l'expliquer.
3: Oui, bah c'est enlever les mauvaises herbes.
2: Voilà, mauvaises herbes.
3: Et ça me vide la tête, ça me fait du bien.
2: Ça te détend, c'est très bien. Oui. Tu aimes cuisiner également.
3: Oui.
2: Mais alors tu cuisines surtout le salé. Allez, régale-nous un peu là, midi 20.
3: Oui, je préfère le salé au sucré. Donc, comme je me persuade que je ne sais pas faire le sucré, je rate les gâteaux.
2: Ouais. Mais alors, c'est quoi ton plat signature? Enfin, t'as plusieurs plats signatures que t'aimes bien faire. Il y a quoi?
3: J'aime bien faire, j'en ai fait la semaine dernière, de la joue de porc confite au miel et au cidre.
2: Joue de porc, c'est bien, c'est lourd, mais ça va. Et puis,
3: c'est très léger.
2: Et la tagine de poulet au citron?
3: Oui, parce que j'ai un citronnier qui est couvert de citron, donc j'en profite.
2: Les citrons du jardin du Cotentin, c'est excellent.
3: Ouais.
2: Et alors, un petit mot pour vous dire que quand même, la Marseillaise, s'il vous plaît, pour madame. Oui, Madame Nelly a été élue pendant 20 ans dans une commune proche de Cherbourg, maire adjointe, madame, pendant 15 ans.
0: Allez,
2: faut te représenter, non, 2026.
3: Ouais, ce qui m'a d'ailleurs permis de célébrer le mariage de mon fils.
2: Oh, ça, c'est génial.
0: Oh, génial.
2: Oh, super.
3: Beaucoup c'est de un moment, beaucoup d'émotions.
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0: Ce n'est rien sur votre radio ici. Julien Clerc qui sera sur scène à partir de fin juin, notamment dans quelques festivals cet été, comme les Francopholies de La Rochelle, mais pas que, il passe dans de nombreuses villes jusqu'à l'année prochaine.
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2: Nous sommes avec José qui est en tête avec 7 points, Nelly qui s'est wake up a little bit avec 4. Et surtout, alors notre ami José, hein, qui donc habite en Gironde, qui joue avec Ici Gironde, qui fait des apéros avec les voisins, qui aime le foot. Mais alors par contre, tu détestes les sensations fortes. Il paraît qu'un jour à Disney, t'as fait les manèges, mais t'as crié tout le long sur ta pauvre femme.
3: Oui, tout à fait, parce qu'en fait, vous avez des amis et sur les attractions, il y a toujours des panneaux. Et marqué attention, ceux qui sont cardiaques, etc. Et comme moi, ils savent très bien que je suis dit tête en l'air et que je suis toujours un peu picu les oiseaux, je voyais pas les panneaux. Et le problème, c'est que je suis monté dans les manèges, donc j'ai fait pas mal de manèges à Disney, où j'en suis même très fier, parce que, voilà, des looping company. Et je l'ai un peu traité de tous les noms dans le monde des Nemo.
2: Ah, je comprends. Ah, je comprends, parce
4: ça
2: que
4: plaisir.
2: Comme il est cuit les oiseaux. Ça fait longtemps que j'avais pas entendu cette expression. Tu es en tête, mais est-ce que tu vas le rester? Tu as 7 points. Je te propose de tout de suite marquer 5 points de plus avec Carlos. Seigneur. Météo.

0: C'est Carlos, c'était le fils de Françoise Dolto.
1: Il nous manque, c'est
0: ça
1: sympa.
0: Me régale.
1: Toujours la bonne humeur avec Carlos.
0: Toujours. Alors, José, attention. Quel objet sert à mesurer la pression atmosphérique? Quel objet sert à mesurer la pression atmosphérique? Top chrono, 10 secondes.
2: Quel objet? Un baromètre.
1: Nanomètre, il a dit.
0: Non, un baromètre.
1: Un baromètre, il a dit.
0: C'est bien, t'es sourd en plus d'être aveugle. Alors, bien sûr que c'est un baromètre. C'est un objet inventé au XVIIe siècle par Evangelista Torricelli, un disciple de Galilée. C'est très simple, hein, quand la pression monte, l'aiguille en haut, soleil. Quand la pression baisse, aiguille en bas. Et ben, c'est que vous êtes en Bretagne. Voilà, 12 points, c'est un sans faute pour José.
1: Oh, ça va, ça va. J'ai cru que c'était Evangeli qui l'avait créé, parce que vous avez dit créé par Evangeli. Heureusement que vous avez continué Evangelista Torricelli, parce que Evangeli qui crée le baromètre. Écoutez, elle peut créer des choses.
0: Oh, ça va, c'est bon. Merci Florent, merci mon Flo, parce que là, ça faisait longtemps que j'attendais que tu te réveilles.
1: Bon, Nelly, ici Cotentin, qui habite à Cherbourg, dans le Cotentin, dans le 60, avec son petit parapluie. Il pleut aujourd'hui ou pas dans le Cotentin, ou c'est un cliché, ma question?
3: Très beau,
1: magnifique. Très beau, ok. Eh ben écoute, nous, il pleut. Bon, il y a quelques années, t'es parti à Disney lors d'une sortie en famille. T'as dormi à l'hôtel et puis bah, tu retrouvais plus ton hôtel. Tu pouvais plus y aller. Alors, comment tu t'es débrouillé pour rentrer à l'hôtel?
3: Alors, il y a très longtemps, et oui, on est sorti du parc, on avait pris les deux jours sur le parc, et le premier soir, donc, on est sorti du parc, et il n'y avait pas grand-chose autour de nous, voire rien du tout. Il y avait un commerce qui était allumé, pas de bus, pas de taxi, rien du tout. Donc, je suis allée demander, on m'a dit, mais... alors, je ne sais plus où on avait réservé l'hôtel, hein, c'était à quelques kilomètres de là. Et dans le commerce, ils m'ont dit « Ah non, mais les bus ne vont pas là au-delà d'une, là-bas au-delà d'une certaine heure. »
1: Oui.
3: Ah bon ? Et je me dis « Alors un taxi ?»« Ah non, mais les taxis non plus ne se rendent pas là-bas. »
1: D'accord.
3: Voilà. Alors, donc on était seuls sur le parking, à plusieurs kilomètres de notre hôtel, ne sachant que faire. Donc j'ai vu qu'il y avait des bus de tourisme qui étaient là. Donc je suis allée voir le chauffeur. Je lui ai expliqué mon cas et il n'arrêtait pas de me dire « Ah bah c'est coquet, ah bah c'est coquet !»
1: Sympa, il va te ramener.
3: Oui. Oh là. On fait quoi? Et au bout de 5 minutes, il m'a dit « Bon, je n'ai pas le droit » parce qu'il attendait des groupes qui voulaient sortir du parc. Il m'a dit « J'ai pas le droit, mais tant pis, je vous emmène. »
1: Oh, il est sympa.
3: Donc, il est venu nous conduire devant notre hôtel.
0: Oh. Chauffeur, si t'es champion, pose donc ta petite question.
1: Non, bah, le bus pour toi toute seule, quoi, c'est génial. Hein.
3: Bah, non, on était 5 dans le bus, voilà.
1: Allez, on va jouer. Avec une émission de télévision française, ça vaut 5 points, Nelly, s'il te plaît. Tu sais que sur cette question, tu peux ne pas reprendre la main parce que t'as pas assez de points. Mais tu peux quand même monter un peu.
3: Ouais.
1: Quelle émission de télé française des années 80 réunissait Evelyne Leclerc, Fabienne Egal, Simone Garnier et Charlie Oleg? Top chrono 10 secondes. Evelyne Leclerc, Fabienne Egal, Simone Garnier, Charlie Oleg.
3: Ouais, c'était le midi, peut-être.
1: Ouais,
3: midi.
1: Non. Mais non, il avait son or, Charlie Oleg. Formidable.
0: Non, ça, c'est Guilux.
1: Ah non, mais il disait toujours formidable, Charlie Oleg.
0: Ah, oui.
1: Je vous ai peut-être fait la voix de Guilux. Bon.
0: Tournez manège.
1: Bien sûr, tournez manège.
0: Allez, tournez manège.
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0: Porto Vecchio, Julien Doré. Et voilà, les meilleurs moments d'Otaka, c'est terminé. Lundi, vous retrouvez Valérie Damido et Eric Bastien en direct avec de nouveaux candidats qui tenteront de gagner un séjour pour 4 personnes au parc Astérix. J'étais ravie de passer cette semaine avec vous. À bientôt.
1: Allez, bon week-end à tous. J'ai envie de vous dire, amusez-vous bien, kiffez bien. Puis on se retrouve quand, Eric?
2: On se retrouve lundi avec grand plaisir entre 12h et 13h pour Otaka.
1: Allez, yalla.

0: Qu'est-ce qu'on aime démarrer la journée avec la guitare de Mark Knopfler, c'était Dire Straits, Walk of Life.
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0: Bonjour, bon réveil, c'est vendredi, on a le sourire évidemment, heureux de vous retrouver avec l'équipe des Leftos au rendez-vous, Saveria, Mélodie, Fabien, Christophe et Paul Tillier. Bonjour Paul.
3: Bonjour Johan, bonjour à tous. À la une ce matin, les aides carburants, pas de mesure générale, mais un nouveau paquet d'aides dévoilé hier soir, des aides ciblées, prolongées jusqu'à la fin de l'été. La crise du carburant, loin d'être terminée.
0: On en parle dans le journal. Tiens, ce week-end, vous partez peut-être pour une petite escapade ou même si vous projetez déjà vos prochaines vacances pour cet été. On vous donne un bon plan ce matin, la solution pour payer le parking deux fois moins cher en vacances. Explication dans 5 minutes avec Valère Coréard. 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
0: Vendredi 22 mai, bon réveil, belle fin de semaine, 5h. À la une, les aides carburants prolongées jusqu'à la fin de l'été.
3: Signe que la crise que nous traversons est loin d'être finie. Nouveau paquet de mesures dévoilé hier par le Premier ministre Sébastien Lecornu. Plus de 700 millions d'euros débloqués et des aides ciblées prolongées. 3 mois de plus pour les pêcheurs, les agriculteurs, les artisans du BTP et les transporteurs. L'indemnité pour les gros rouleurs passe de 50 à 100 euros. 3 millions de personnes concernées. Autre mesure, le montant maximal des primes carburant versées par les employeurs passe de 300 à 600 euros des primes nettes d'impôts. Encore faut-il que les patrons les versent, déplore Pierre Chasseret, c'est le délégué général de l'association 40 millions d'automobilistes.
4: J'entends bien que pour les entreprises qui pourront se permettre de verser cette petite prime à leurs salariés, c'est super. Sauf que là, le gouvernement est en train de retourner la charge de la responsabilité. En fait, il dit, nous, on fera rien, mais par contre, on vous autorise, vous, les entreprises, à le faire. Ça me rappelle un dessin animé, Astérix et Obélix, en fait. Vous vous souvenez d'Obélix, comment il partage le gâteau? Il prend l'énorme part pour lui. C'est exactement ce que fait le gouvernement sur les taxes et la fiscalité sur les carburants. Il demande à tous les autres acteurs de faire un effort. Non, l'effort doit être fait aujourd'hui dans un pays qui, pardonnez-moi, mais en termes économiques, se casse la gueule. La seule chose qu'on peut faire aujourd'hui, la seule solution, il n'y en a pas 50, c'est la baisse de la fiscalité sur les carburants. C'est la seule mesure aujourd'hui que les Français attendent. La TICPE qui a été transformée en accise de mobilité, cette taxe, elle est 2,5 fois supérieure aux préconisations européennes. Donc on peut la baisser.
3: Des aides carburants saupoudrées, qu'en pensent les Français à la pompe? On vous emmène tout à l'heure en reportage à 5h32. À Décines, près de Lyon, 4 interpellations hier soir après l'incendie volontaire d'un immeuble il y a 10 jours qui avait fait 3 morts. Christophe Vincent, 2 mineurs sont notamment en garde à vue.
5: 4 personnes âgées de 16 à 18 ans sont en garde à vue. Leur arrestation résulte de l'enquête ouverte par le parquet pour dégradation ayant entraîné la mort, homicide volontaire en bande organisée et association de malfaiteurs. Toutes ont été interpellées dans l'agglomération lyonnaise. Les enquêteurs privilégient toujours la thèse du règlement de compte sur fond de trafic de drogue. Ces dernières semaines, des départs de feu et des fusillades avaient créé un climat de tension dans ce quartier situé aux portes du Groupama Stadium. L'incendie avait pris à 7h40 du matin dans un immeuble de 7 étages. Une femme de 61 ans et deux hommes de 28 ans avaient péri. L'un d'eux en se jetant par la fenêtre. 14 personnes avaient été hospitalisées. Hier soir, le ministre de l'Intérieur et le préfet ont salué le travail des enquêteurs. 80 sinistrés sont toujours sans logement.
3: Christophe Vincent, à Lyon, à Paris, 2 hommes et une femme, animateurs dans le périscolaire, présentés à un juge. Aujourd'hui, ils sont suspectés de gestes à caractère sexuel sur une vingtaine d'enfants dans 3 écoles de la capitale. C'est la plus grande catastrophe aérienne française. Le crash du Rio Paris en 2009, 228 morts. Hier, la cour d'appel a condamné Airbus et Air France, jugés coupables d'homicides involontaires. Le constructeur et la compagnie aérienne avaient été relaxés en première instance. Ils écopent donc de 225 000 euros d'amende. Symbolique, mais désastreux pour l'image. Leurs avocats annoncent un pourvoi en cassation.
0: 5h03 sur votre radio ici. La finale de la Coupe de France de football, c'est ce soir.
3: Lens contre Nice au Stade de France, 21h. Les Lensois, deuxième de Ligue 1, ont l'occasion de rendre leur saison encore un peu plus belle et pourront compter, Vanessa Lamar, sur le soutien de leurs jeunes supporters.
6: T-shirt sans et or sur le dos, Matisse mise évidemment sur une victoire du RC Lens.
7: 2-1 ou 2-0, j'aimerais.
2: But de qui?
7: Florian Thauvin ou Wesley Saïd. Ils peuvent très bien gagner la coupe parce qu'ils ont une bonne équipe, un bon effectif.
8: Océane, abonnée au club, voit deux fois plus grand.
9: 4-0. Ah là, ça va le faire, on va battre Nice. On va la victoire, on va la coupe.
8: Devant leur télévision, ces toutes petites sont équipées pour la soirée.
10: Mère, ils nous ont acheté un maillot exprès pour le porter. Il est tout rouge avec à l'arrière écrit Arcé Lens. Vendredi 22 mai.
8: Théo, collégien lensois et joueur de football à Liévin, est un privilégié.
11: Ce match, je vais le suivre au Stade de France, à Paris, avec le groupe 1906 que mon oncle fait partie. Je suis fan depuis tout petit, j'ai déjà fait des essais dans ce club. Ça va être un très très bon match pour gagner peut-être la Coupe de France que Lens n'a jamais décrochée. On est sur la bonne voie.
8: Ses amis Timothée et Naël seront à Bollard.
12: Au grand écran, ils ont des bons joueurs, ils ont un bon gardien surtout. Ça fait longtemps qu'ils n'ont pas eu de trophée.
8: La main sur le cœur, ils donneront de la voix pour leur équipe.
13: La terre. C'était le charbon.
8: Près de 50 000 supporters devraient se déplacer au Stade de France. 38 000 suivront la rencontre à Bollard.
14: Des mineurs de France.
3: Vanessa Lamar, coup d'envoi 21h dans une atmosphère brûlante grâce aux supporters, mais pas que. Un dôme de chaleur se pose au-dessus de la France. Il fera 35 degrés à Dax aujourd'hui, 30 en Bretagne, 32 à Toulouse. On ne parle pas encore de canicule d'après les climatologues, mais bien d'un épisode de chaleur exceptionnel lié au changement climatique. Retour des normales prévues mercredi prochain.
0: Ah justement,
3: la météo sur le ciel.
0: Ah bah ouais, le soleil qui s'impose très largement aujourd'hui sur le pays. On notera simplement alors des développements de cumulus cet après-midi sur les massifs des Alpes et des Pyrénées, mais ailleurs c'est vraiment le ciel qui reste très dégagé. On parlait de la chaleur. Bon, on a déjà de la douceur ce matin à Strasbourg, à Dijon et Limoges, 12 degrés. À Paris, Lille, Chambéry, Châteauroux, on a 13 en ce moment. À Rennes et Caen, 14. À Toulouse et à Nantes, 16. 17 à Marseille et Bordeaux, 18 à Nice pour les maximales entre 26 et 31 degrés en général. Sur le pays jusqu'à 35, notamment dans le sud-ouest. Et donc demain, l'été va prendre à nouveau ses quartiers sur notre pays avec des conditions estivales qui vont perdurer à dimanche et donc, on l'a évoqué, une grande partie de la semaine prochaine.
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0: 5h06, excellent réveil. On a le sourire déjà parce qu'on est ensemble et puis c'est vendredi, mais pas n'importe quel vendredi. Celui qui annonce un pont, bah oui, celui de la Pentecôte avec le lundi férié, évidemment. Vous allez peut-être en profiter, partir pourquoi pas sur un coup de tête. Ça tombe bien, le coup de folie est toujours plus agréable avec Thierry Pastor. Bon.

0: Thierry Pastor, le coup de folie, et pensez à éviter le coup de soleil aussi, avec le soleil qui va pas mal taper aujourd'hui.
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0: Bon Paul, hier nous avons eu le tirage au sort de Roland Garros, on a scruté les tableaux, analysé les chances des favoris. Ouais, mais on a très peu parlé d'une certaine joueuse au profil pourtant très atypique.
3: Dites-moi.
0: Elle s'appelle Mireille, elle vient du club de Waterloo, c'est dans le Nord, et à 80 ans.
3: Quoi ?
0: Elle s'apprête, ouais, 80 ans, elle s'apprête à fouler la terre battue de la porte
3: Génial.
0: D'Auteuil. L'histoire est folle, en fait. Mireille n'a pris sa première raquette qu'il y a 7 ans seulement, donc c'est peu. Et depuis, en fait, c'est le coup de foudre avec ce sport. Chaque jour, à l'entraînement, elle défie des joueuses qui pourraient être ses filles, avec une règle d'or, prendre la balle au bon pour ménager ses épaules, mais ne rien lâcher sur le mental. Pour elle, en fait, le tennis est une thérapie contre les douleurs, c'est un moteur qui la portera dès le 26 juin au championnat de France des plus de 80 ans qui vont se dérouler donc à Porte d'Auteuil. Son rêve, c'est passer un tour et pourquoi pas hériter du casier numéro 59. Pourquoi ? Parce que ce casier numéro 59, c'est celui d'un certain Raphaël Nadal.
3: Évidemment.
0: Ben oui, légende de Roland-Garros, en tout cas quoi qu'il arrive.
3: On lui souhaite.
0: Mireille a déjà prévu de ramener un peu de terre battue dans ses bagages. Vous retrouvez son portrait sur ici.fr. 5h11. Bah tiens, après le sport, Paul, on met les pieds dans l'eau ce vendredi.
4: Ouais, vague de chaleur exceptionnelle en France à partir d'aujourd'hui et jusqu'à mercredi. Je vous offre ce matin le bruit des vagues dans votre café et les premiers baigneurs dans l'Atlantique.
0: C'est un vrai bonheur. Pour la musique, on se réveille avec le maître. La voix de Freddie Mercury et le groupe Queen, Show Must Go On. On l'écoute dans 5 minutes, mais avant, par ici les économies.
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0: Bonjour Valère Coréard.
6: Bonjour Johan.
0: Chaque jour avec vous, un bon plan pour notre pouvoir d'achat aujourd'hui. Vous vouliez nous parler d'une astuce pour garer sa voiture pas cher quand on part en vacances.
6: C'est un vrai sujet ça, quand on prend la voiture pour aller en vacances. Une fois sur place, on peut se retrouver à chercher une place, un parking gratuit, parfois très éloigné du centre-ville. Il peut y avoir aussi le sujet gare, le sujet aéroport. Quand on va sur le lieu en voiture et qu'il faut payer 2 semaines de parking, ça peut vite faire monter la note et s'ajouter à un budget parfois déjà contraint. Donc à ce sujet, j'ai peut-être une solution intéressante pour vous. Une société propose de mettre en relation des particuliers. D'un côté, une personne qui a de la place dans un jardin, un garage vide par exemple, et de l'autre, quelqu'un qui a besoin de stationner sa voiture le temps d'un week-end ou d'un séjour plus long. Un petit revenu et une petite dépense, tout le monde s'y retrouve. Cette société s'appelle Casa Park, c'est le parking chez l'habitant.
0: Ouais, intéressant. Et cette solution est vraiment moins chère qu'un parking classique ?
6: Le fondateur promet 50% moins cher et avec du service, parce que l'idée c'est que la personne qui vous accueille vous dépose ensuite sur votre lieu final de destination. Allez jeter un œil, donc casapark.fr, C-A-S-A-P-A-R-K. Vous pouvez créer un compte gratuitement, vous inscrire en tant que hôte pour accueillir les véhicules des voyageurs ou rechercher une place de parking. Alors comme souvent dans l'économie collaborative, des rencontres, des économies, du gagnant-gagnant aussi, puis la tranquillité d'esprit, ce qui n'est pas du luxe quand on part se reposer. Je vous recommande au passage d'écouter le dernier numéro de la version magazine de cette chronique, au sommaire vacances à petit prix mode d'emploi. Ça se passe sur ici.fr. Et sinon, vous, qu'est-ce que vous pensez de cette solution ? Est-ce que vous seriez prêt à tenter ? Pensez à m'écrire par ici les économies @radiofrance.com.
0: Merci beaucoup Valère. Demain, nous, on vous retrouve dans votre mag à 13h05. En attendant, tous les bons plans de la semaine, on vous les met en détail sur ici.fr, page par ici, les économies.
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0: 5h14, bon Paul, on va le constater encore aujourd'hui, le thermomètre est sans dessus-dessous.
4: Après le temps maussade, voilà le soleil et l'été en avance. Une vague de forte chaleur s'abat sur la France. Hausse des températures brutales, plus 10 degrés en un clin d'œil. Le mercure atteindra les 35 degrés cet après-midi dans les Landes, 30 à Paris, Rennes ou Strasbourg, 30 degrés aussi à La Rochelle, où les plages se remplissent. Gérald Paris, premier bain de soleil, on aurait tort de ne pas en profiter.
9: 14 degrés dans l'océan, mais pour Bénédicte, une Rochelaise de 61 ans, pas de souci, elle a déjà fait quelques longueurs.
10: Fraîche mais bonne. Aujourd'hui, c'est mon premier bain. Ce matin, je me suis dit, il fait beau, même si c'est pas très chaud le matin, l'eau est là le matin, je me pose pas la question, j'y vais, c'est tellement agréable. Et puis même pas de vent en sortant, rien du tout. C'est très calme, personne dans l'eau, donc c'est un bonheur. C'est la première fois cette année en mer.
9: Bénédicte habite à deux pas de la plage depuis 40 ans. Elle n'y va pas toute l'année, mais se baigne plus de 6 mois, du mois de mai à octobre. Un peu à l'écart, au calme, mais sans serviette de plage, Léonie, 17 ans, une élève en terminale du lycée Valin, concentrée sur des notes inscrites sur un cahier qui vole un peu au vent.
3: Je travaille mon grand oral, je passe un grand oral blanc cet après-midi, de géopolitique.
9: Il fallait réviser à la plage aujourd'hui ?
3: Oui, j'avais pas envie d'aller au lycée, donc je me suis dit que la plage était un peu plus plaisant.
9: Il y a du soleil, ça vous fait du bien ?
3: Oui, clairement, j'en avais besoin.
9: Un peu stressé quand même ou...
3: Oui, carrément, mais ça va le faire.
9: L'histoire ne dit pas si Léonie a réussi ou pas son oral, mais en fin d'après-midi, des centaines de lycéens et d'étudiants n'ont pas manqué de se retrouver sur la plage pour fêter le retour du beau temps.
4: Et voilà, pour le bruit des vagues, absolument, pour cet épisode de forte chaleur précoce. La France donc sous un dôme de chaleur, hein, comme une casserole et son couvercle, l'air chaud, qui remonte du Maroc et de l'Espagne et vient stagner au-dessus de l'Hexagone. Ce phénomène est lié au changement climatique, ça ne fait aucun doute pour les scientifiques. Un retour des normales de saison est attendu mercredi prochain.
0: Bon, j'ai bien noté l'eau à 14 degrés. Vous laisseriez tenter ou pas, Paul ?
4: 14, j'y vais, ouais.
0: Ouais, franchement, ben moi aussi. Eh ben allez, on va enfiler le maillot et on part à La Rochelle. 5h16, tiens, on est en plein festival de Cannes. Samedi a lieu d'ailleurs la clôture. Mm-hmm. Et il y a une émission qui fait l'actualité sur France 5, ça s'appelle Cannes ce soir. Elle est présentée par Karim Rissouli. Il va nous en dire un petit peu plus dans les coulisses télé, mais avant, Show Must Go On. Rien de mieux que Queen pour bien démarrer la journée avec la grande famille ici qui est réunie pour votre réveil.

0: Ah, ça fait toujours quelque chose d'écouter ce titre de Queen, The Show Must Go On. Ça, on adore. L'éphéméride de ce 22 mai, on souhaite un bon anniversaire. Tiens, on parlait de Roland Garros, on souhaite un bon anniversaire aujourd'hui à Novak Djokovic.
1: À Roland.
0: À Roland aussi, pourquoi pas, s'il nous écoute. 56 ans pour Naomi Campbell. Tiens, 22 mai, c'est le Sherlock Holmes Day. Pourquoi ? Parce que c'est le jour de naissance de son créateur, Sir Arthur Conan Doyle. Et fait insolite, Doyle a fini par tellement détester son personnage qu'il a tenté de le tuer en fait dans ses livres avant que la pression du public ne l'oblige à le ressusciter. Sherlock, qu'on adore en livre, c'est vrai. Vous aimez cet univers un peu polar, vous, Paul ?
2: Sherlock Holmes surtout. J'aime beaucoup. Je suis très très fan de Sherlock Holmes. J'adore les polars.
0: Absolument. Ça vous va bien. On l'aime en tout cas en livre comme au cinéma. 7e art, on en parle justement dans les coulisses télé ce matin.
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0: Patrice Gascon avec ses coulisses télé aujourd'hui. Patrice, à la veille de la clôture du Festival de Cannes, vous nous parlez de l'émission de Karim Rissouli, Cannes ce soir, diffusée sur France Télévisions.
4: Pas de Festival de Cannes sans le générique du Festival de Cannes. Cette musique mise en place au festival en 1990 est signée du compositeur Camille Saint-Saëns, extraite de son œuvre Le Carnaval des Animaux. Alors, il n'y a pas d'animaux sur le plateau de l'émission quotidienne de France 2 Cannes ce soir. Émission proposée depuis lundi en seconde partie de soirée qui proposera sa dernière ce soir après la finale de la Coupe de France avec toujours une présentation signée Karim Rissouli. D'ailleurs, Karim Rissouli, est-ce qu'il y a plus de stress à faire ses directs en extérieur, loin de son studio et de ses repères de ce soir sur France 5?
5: Il y a à la fois un peu plus de stress, mais qui est compensé par un plaisir de dingue et une chance folle d'être ici et de faire les émissions à Cannes. Le stress, il n'est pas lié au fait d'être en direct, parce que c'est ce que je préfère, je crois, le direct dans mon métier. Et que quand on est à Paris sur ce soir, on est systématiquement tous les soirs dans les conditions du direct. Il n'y a jamais de montage. Et que d'ailleurs, on est aussi en direct quand l'actualité l'exige. Donc non, le stress, il n'est pas lié au direct, mais plus au fait que quand on est à Cannes, on sort de notre zone de confort. C'est pas le même plateau. Un plateau, ça s'apprivoise. Et c'est pas la même matière. On délaisse, en gros, la guerre, la politique, les crises en tout genre pour le cinéma et la culture. Donc ça change, même si le cinéma permet, bien sûr, et c'est ce qu'on fait, de raconter le monde et la société.
4: Karim Rissouli, un invité qui annule, une averse qui tombe. Le propre d'un direct à Cannes en extérieur, c'est que tout peut changer, non ?
5: Clairement, oui, tout peut changer. Alors, côté météo d'abord, les averses, on gère. On a un toit, donc ça, on gère. Non, c'est plutôt le vent qui est l'ennemi numéro un quand on est en plateau en extérieur et qu'on a des fiches qui peuvent s'envoler à tout moment. Et puis oui, après Cannes, je crois que c'est l'événement culturel le plus médiatisé au monde. Donc il y a une concurrence totale. Un invité peut se rajouter aussi à une heure de l'antenne. Et franchement, si John Travolta ou Penelope Cruz, Javier Bardem, n'importe qui de ce calibre-là, ou qu'on a envie de recevoir à tout prix, nous dit à une minute de l'antenne, on vient chez vous, évidemment on fait de la place et on s'adapte.
4: Les petits secrets de Karim Rissouli qui présente ce soir sur France 2, la dernière de Cannes ce soir. Quant à moi, même sans palme, je reviens demain pour de nouvelles coulisses télé.
0: Merci beaucoup Patrice Gascoigne. 5h23, on parle souvent du faste du château de Versailles, mais saviez-vous qu'il a été conçu pour surveiller? Oui, mais pour surveiller qui? Pour surveiller quoi?
1: Question.
0: Réponse de Stéphane Bern, justement, dans 3 minutes. Mais avant, peu importe, c'est le nouveau Zazie qui fait son grand retour aujourd'hui avec cette nouvelle chanson. Et on vous la propose en exclusivité ce matin sur votre radio ici. Peu importe.

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1: Le tout nouveau Zazie, peu importe, sur votre radio ici. 5h27, un peu d'histoire avant l'actu. Stéphane Bern, ce matin, on voyage au temps où un palais royal servait aussi de cage dorée.
2: Le château de Versailles ressemble au plus grand caprice royal de l'histoire de France. En réalité, c'est surtout un outil de contrôle politique. En 1682, Louis XIV décide que sa cour, son gouvernement et lui-même vont déménager à Versailles. Vu de loin, l'affaire ressemble à une fantaisie royale et à un palais qui n'est pensé que pour éblouir. Sauf que ce n'est pas tout. Derrière les dorures, il y a une stratégie très sérieuse. Versailles est un instrument de contrôle politique, car oui, le roi Soleil avait un côté plus sombre.
3: Si seulement tu connaissais le pouvoir du côté obscur.
2: 40 ans plus tôt, la noblesse s'était révoltée contre le pouvoir royal. Pendant ce qu'on a appelé la fronde. Le roi Soleil était enfant à l'époque, mais il n'a pas oublié. Alors plutôt que de laisser les princes et autres marquis libres de vaquer à leurs occupations, il les attire à Versailles comme la lumière attire les papillons et ce faisant, les isole de leur fief. Ainsi, à trop vouloir s'approcher du soleil, ils s'y brûlent les ailes. D'autant qu'au château, la vie est rythmée par les règles de l'étiquette qui devient un outil de domination. Pour espérer un regard du roi, chacun doit s'incliner devant sa grandeur royale et passer une bonne partie de ses journées à assister à son lever, attendre dans les antichambres, rivaliser d'élégance, une sorte d'émission de télé-réalité mais en version royale. Et pendant ce temps, le pouvoir se concentre aux mains du monarque absolu. Pour ce qui était de contrôler la cour, le roi Soleil en connaissait vraiment un rayon. Versailles, ce n'est pas qu'un château. Pour Louis XIV, c'était l'application parfaite de l'adage « Garde tes amis près de toi et tes ennemis encore plus près ».
1: Merci beaucoup Stéphane Bern pour ce voyage dans le temps à retrouver en podcast sur ici.fr et l'application ici. Petite question Paul, comment s'appelle votre compagne s'il vous plaît ?
4: Romane.
1: Romane, on salue Romane
4: oui,
1: ce matin. Pourquoi ? Parce qu'il y a un lien avec Stéphane
4: oui.
1: Bern, vous n'auriez pas dû me dire ça. Pourquoi dites-le nous ce matin?
4: Parce qu'elle a un merveilleux t-shirt Stéphane Bern qu'elle porte. Il est très très kiff, mais il est très joli. Voilà. Avec la grosse tête de Stéphane Bern au milieu.
1: Ça lui fera plaisir.
4: Absolument,
1: en tout cas,
4: absolument.
1: Si on peut organiser une rencontre, on le fera. Vous pouvez prévenir votre compagne. N'hésitez pas.
4: Oui.
1: On va lui faire dédicacer le t-shirt. 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Nous sommes le vendredi 22 mai. Il est 5h30. Toute l'actualité en France et dans le monde, c'est le 90 secondes avec vous, Paul Tillier.
5: La crise du carburant partie pour durer. Plus de 700 millions d'euros d'aides débloqués hier soir par le Premier ministre Sébastien Lecornu. Toujours pas de mesures générales, mais des aides ciblées. Celles déjà en place pour certains secteurs comme l'agriculture, la pêche, le BTP ou les transports sont prolongées jusqu'à la fin de l'été. Les fonctionnaires et les aides à domicile intègrent le dispositif et verront leurs indemnités kilométriques revalorisées. Autre mesure, le plafond de la prime carburant versée par les employeurs passe de 300 à 600 euros. Un revirement judiciaire dans l'affaire du crash du Rio Paris en 2009, 228 morts. Relaxés en première instance, Airbus et Air France ont été reconnus coupables hier en appel d'homicides involontaires. Ils se pourvoient en cassation. À Paris, deux hommes et une femme, animateurs dans le périscolaire, présentés à un juge. Aujourd'hui, ils sont soupçonnés de gestes à caractère sexuel sur une vingtaine d'enfants dans plusieurs écoles de la capitale. À Décines, près de Lyon, quatre interpellations hier soir, dont deux mineurs, après l'incendie criminel d'un immeuble il y a 10 jours qui avait fait 3 morts. La piste d'un règlement de compte sur fond de trafic de drogue est privilégiée. En football, OGC Nice contre RC Lens. Finale de la Coupe de France ce soir au Stade de France, c'est à 21h. Et puis un dôme de chaleur au-dessus du pays à partir d'aujourd'hui et jusqu'à mercredi. 35 degrés dans le sud-ouest, 30 en Bretagne. Températures exceptionnelles pour un mois de mai, jusqu'à 12 degrés au-dessus des normales de saison.
1: L'info du jour avec la crise du carburant, c'est parti pour durer.
4: Oui, j'y suis pas du tout.
1: Pardon. Au moins jusqu'à la fin de l'été. Pardon. J'avais pas changé mon petit pas,
4: ça
1: vous savez.
4: Aussi.
1: Voilà. Un petit peu de rodage. 700 millions d'euros d'aide. Donc, débloqués par Sébastien Lecornu. Hier soir, le Premier ministre prolonge les aides ciblées pour les gros rouleurs et certains secteurs, agriculture, pêche, transport, BTP. Les fonctionnaires et les aides à domicile pourront aussi bénéficier d'aides carburant. Des aides ciblées donc, mais toujours pas de mesures générales à la pompe. Les automobilistes font grise mine, comme à Aix-en-Provence, Christophe Van Ven.
0: Federico vient de raccrocher. Pas le téléphone, mais le pistolet de la pompe. La barre des 100 euros pour celui qui travaille dans une start-up et qui attend toujours une baisse directe.
6: On paye les taxes, on le retrouve dans l'essence. C'est mon argent.
0: Catherine a attendu d'avoir le réservoir à sec.
7: La guerre là-bas en Iran ne va pas s'arrêter, donc on est pénalisé.
0: Face aux millions annoncés par le gouvernement, Kevin résume.
8: C'est une petite pièce qu'on jette dans l'eau, quoi.
0: Une pièce dans l'essence, en l'occurrence. Mohamed, lui, en a ras le réservoir des annonces.
8: Ça devient ridicule.
0: Chauffeur routier à Marseille.
8: Il n'y a rien qui baisse, en fait, le compte, quoi.
0: Qu'est-ce que devrait faire ce gouvernement?
8: Comme tout le monde le sait, il faut baisser sa marge, baisser la taxe sur le carburant.
0: En ciblant, le gouvernement rate sa cible, estime Roger, retraité.
9: Ça crée quelques animosités. Pourquoi les uns, pourquoi les autres? Il n'y a pas que les agriculteurs, que les routiers qui ont de la peine à finir le mois.
0: Adil, jeune entrepreneur, a fait son deuil du quoi qu'il en coûte et il trouve qu'on est beaucoup trop sévère avec ce gouvernement.
10: On est toujours là à critiquer l'État, mais bon, je ne pense pas que l'État aussi, ça soit très facile pour eux. Il faut serrer la ceinture et puis il faut aller de l'avant, quoi.
0: Et ce Niçois qui dirige 4 commerciaux promet de leur doubler la prime carburant. C'est l'une des mesures de Sébastien Lecornu.
1: Christophe Van Ven avec des automobilistes qui en ont ras le réservoir. Une des mesures très commentées, c'est le gouvernement qui double le plafond de la prime carburant versée par les entreprises à leurs salariés. Elle passe de 300 à 600 euros, sauf que c'est au bon vouloir des entreprises.
4: Bon, ce matin, on va aussi vous donner une bonne nouvelle avec le soleil qui va s'imposer sur le pays très largement. Simplement quelques développements de nuages cet après-midi sur les massifs des Alpes et des Pyrénées, mais ailleurs, c'est vraiment un ciel qui reste bien dégagé. Les températures de la douceur déjà relevées en ce moment à Strasbourg et à Dijon 12, à Paris, Lille, Chambéry et Châteauroux 13 degrés, à Rennes et à Caen 14, à Toulouse, Nantes 16, on a 17 à Marseille et à Bordeaux 18 à Nice. Il y a aussi vos messages sur la page Facebook ici. Didier qui est dans le Puy-de-Dôme a relevé 11 degrés, même température à Amnéville, on salue Fabrice. 13 à Guéret, merci Maya. 14 à Mialet en Périgord, ça c'est une info de Ginette. 15 dans le département du Var, à la Garde, on salue Denise. 18, voilà une belle destination aussi, Arcachon, pour aller tremper les pieds dans l'eau avec Marie-Christine. 19 à Artiglouve, c'est dans les Pyrénées-Atlantiques, on salue Marie-France. Pour les maximales, comprises cet après-midi entre 26 et 31 en général sur le pays, on ira jusqu'à 35 degrés dans le sud-ouest. Et puis demain samedi, ça va rester un temps très estival, ça va perdurer dimanche avec une grande partie aussi de la semaine prochaine.
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4: 5h34, bon réveil, c'est une journée aussi chargée que tiens qui s'annonce sur les routes avec le week-end de la Pentecôte. Heureusement, votre radio ici est là aux quatre coins de la France pour vous guider, vous accompagner avec info, musique, bonne humeur, ça c'est le programme parfait. Et ça démarre dès maintenant avec Laurent Voulzy, Les Nuits sans Kim Wilde. Très bon vendredi.

0: Laurent Voulzy, les nuits sont Kim Wilde. Et la voix que vous entendez, justement, la voix féminine, c'est celle de Kim Wilde. Évidemment, 5h39, bon réveil.
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0: C'est pas vrai, c'est le rendez-vous qui chaque matin prend soin de vous alerter face aux arnaques du moment. Et Paul, ce vendredi, c'est une arnaque aux faux banquiers.
3: Oui, qui commence avec le SMS d'un faux livreur. Ah. Décryptage avec Aude Razzo dans 5 minutes.
0: Pour la musique du réveil, c'est avec Indochine. Le chant des signes arrive dans 5 minutes avec le groupe Indochine. Mais avant, on accueille Daniel qui est à Tours. Bonjour Daniel.
4: Bonjour.
5: Bonjour Yann.
0: Ravi de vous accueillir de bon matin. Quel est le programme pour vous?
5: Ah là, je suis en train de faire des tartes et puis pour ce midi, et puis on fera la pétanque cet après-midi.
0: Ouais, franchement, c'est le programme.
5: Ce midi, et puis là, je fais des tartes. Chacun fait ce qu'il a, un petit truc.
0: Programme rêvé, franchement, on adore. Des tartes à quoi, Daniel? On est curieux avec Paul ce matin.
5: Il y en a une aux fraises, une aux pommes et une aux poires.
3: Vous nous enverrez une part dans le studio quand même, Daniel.
5: Ah bah si vous voulez.

0: copains ce week-end, Daniel. C'est le jeu de Valère Correa pour vous amuser, pour trouver des solutions chez vous, pour faire des économies au quotidien. Daniel, profitez bien de ces moments avec les copains et vous nous direz comment étaient les tartes.
1: D'accord,
0: elle devrait être
1: bonne.
0: Il n'y en aura plus. Daniel, on vous souhaite une très très belle journée. Merci de votre fidélité.
2: Bonne journée.
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0: C'est pas vrai, le rendez-vous anti-arnaque. Aude Razo, une auditrice vous a contacté parce qu'elle a été victime d'un faux banquier.
7: Oui, et son témoignage, c'est ce que je lui ai dit, est extrêmement précieux parce qu'il va nous permettre de décortiquer les méthodes des escrocs. L'arnaque au conseiller bancaire, attention, c'est toujours probablement la plus dévastatrice. Pour Céline, tout commence avec le SMS d'un faux livreur, pas un faux banquier, hein, notez bien. Un faux livreur lui dit que son colis ne rentre pas dans la boîte aux lettres. Céline clique pour reprogrammer sa livraison, ou en tout cas c'est ce qu'elle pense, et elle paye quelques euros pour ça. L'arnaque, la grosse arnaque, elle vient juste après, coup de fil en fin d'après-midi, c'est un conseiller du service des fraudes. L'homme dit à Céline qu'elle est victime de fraude, référence au texto du livreur sur lequel elle a cliqué. Il faut faire vite, dit-il, avant que les escrocs aient accès à son compte en banque. Sauf que l'escroc, c'est lui qui veut accéder au compte en banque de notre auditrice.
0: Mais Aude, comment fait-il pour accéder justement à son compte ?
7: Alors, écoutez bien, c'est important. Il demande à Céline d'ouvrir l'application de sa banque et de faire un partage d'écran. Ça veut dire que l'escroc, là, voit tout ce qui s'affiche sur le smartphone. Céline reçoit même un mail qui lui dit qu'elle est bien en ligne avec un conseiller appelé Pascal Runan et qui l'invite à, je cite, suivre scrupuleusement ses instructions. Je vous précise tout ça parce que on voit bien là à quel point l'arnaque est crédible. Céline me dit, j'ai honte, je me sens ridicule, mais il n'y a pas à se sentir ridicule et surtout, notre auditrice a fini par avoir le bon réflexe, elle a douté. Elle a dit à l'homme, je trouve quand même tout ça un peu bizarre, et bim, le voilà qui lui raccroche au nez. Doutez toujours, c'est important, ça peut vous sauver.
0: Merci Aude, cette auditrice a aussi eu le bon réflexe en vous écrivant sur notre adresse email ici.arnaque avec un s@radiofrance.com. Si vous êtes vous aussi témoin ou victime d'une arnaque, n'hésitez pas à partager, c'est le bon réflexe hein, pour nous sensibiliser. Chronique à retrouver sur ici.fr, page C'est pas vrai, 5h44. Voici Indochine et le chant des signes pour bien démarrer la journée. Bon réveil.

0: Indochine, le champ des signes Indochine, groupe qui avait fait notamment le Stade de France, ils avaient établi un record d'affluence. Bon, ça a été battu il y a une semaine, je crois, par un certain Joule, qui a fait 100 000 entrées. Pas du tout, 100 000 entrées au Stade de France. Tiens, avant de démarrer la journée, est-ce que vous prenez quelques compléments alimentaires avec le petit déjeuner?
1: Moi?
0: Ouais.
1: Oui, ça m'arrive de prendre de la créatine le matin.
0: Ah, ça c'est pour avoir des gros muscles.
1: Pour faire la musculation.
0: Exactement. Eh bien, on va parler justement avec le magazine Ça m'intéresse dans un instant. Chaque matin sur votre radio ici, on parle de ce qui fait votre quotidien, l'actualité qui marque votre journée. C'est avec l'équipe d'Ici Matin. Bonjour.
2: Bonjour Johan, et ce matin sur votre radio locale Ici Provence, nous allons parler tous ensemble des prix des carburants.
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2: Et avec surtout les annonces du gouvernement, pas d'annonce particulière, pas de baisse générale, mais des coups de pouce ciblés pour faire face à la hausse des prix des carburants. Que pensez-vous de ces annonces?
5: C'est une petite pièce qu'on jette dans l'eau, quoi.
6: Ça devient ridicule. Il n'y a rien qui baisse, en fait. Il faut baisser la taxe sur le carburant.
7: Ça crée quelques animosités. Pourquoi les uns? Pourquoi les autres? Il n'y a pas que les agriculteurs, que les routiers qui ont de la peine à finir le mois.
2: Hein. Eh oui, les taxis, les pêcheurs, les agriculteurs, le BTP, les aides à domicile. Et pourquoi pas les autres? Bonjour David Oussillou.
8: Bonjour Philippe. Ce qu'on retient, c'est qu'il n'y a pas de baisse de taxes sur les carburants et que c'est aux entreprises de faire un geste à leurs employés.
2: Ah.
8: On verra ce que pense le patron des patrons dans la région qui est l'invité d'Ici Provence à 7h45.
2: La réponse du patron sur votre radio Ici Provence et puis votre réponse, vos idées, que faut-il faire justement? Comment vous faites au quotidien avec ces prix des carburants toujours aussi hauts? Vous nous le dites sur la page Facebook Ici Provence. Le carburant qui grimpe, les températures aussi. Hein. On va atteindre sans difficulté les 31 degrés cet après-midi dans les terres. Ça va grimper encore au fil des jours jusqu'à 34 degrés en milieu de semaine prochaine. Hein. Alors le soleil est au rendez-vous, le ciel bleu aussi. Ce matin, 18 degrés pour démarrer la journée à Marseille, Toulon 17, Aix également. Et chez vous, dites-nous quelle température vous avez affiché ce matin à la station météo à tout à l'heure de 6h.
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0: 5h49, la une de la presse.
1: Compléments alimentaires, vraiment utiles? C'est la question que pose dans son nouveau numéro le magazine Ça m'intéresse.
0: Et on en parle avec son rédacteur en chef. Bonjour Stéphane Delazéry.
9: Bonjour.
0: Un plaisir de vous retrouver ce matin. Déjà, qu'est-ce qu'on appelle complément alimentaire?
9: Alors déjà que celle ou celui qui n'en a jamais pris lève le doigt. Hein. Mieux dormir, rester en forme, booster sa vitalité, ça donne envie. Surtout s'il s'agit de prendre une gélule plutôt que de se mettre au sport ou au régime. Alors, par définition, selon les autorités, un complément alimentaire, c'est une source concentrée de nutriments, vitamines et minéraux, ou d'autres substances et plantes ayant un effet nutritionnel et physiologique, dont le but est de compléter le régime alimentaire normal. Une définition assez large, donc pour tous les produits qui ne sont pas des médicaments, puisqu'ils n'ont pas besoin d'autorisation de mise sur le marché. Mais ça plaît. Deux tiers des Français en ont consommé au cours des 24 derniers mois et trois quarts d'entre eux les considèrent comme efficaces.
0: On va rester dans les chiffres. Quel est un petit peu le panier moyen et quel est le rapport très concret des Français avec ces compléments alimentaires? Parce qu'on en parle de plus en plus.
9: Oui, on estime que le marché il a atteint 3 milliards d'euros en 2025, c'est selon les chiffres du syndicat des compléments alimentaires, le SINADIET. C'est une progression de plus de 2,5% par rapport à l'an dernier. Et il a doublé, en fait c'est un marché qui a doublé en 10 ans. Preuve qu'il y a une vraie appétence pour les promesses de ces produits. Le panier moyen des Français autour d'une quarantaine d'euros par an. Avec une prédilection pour les vitamines, les minéraux, les produits de la ruche, les probiotiques et les oméga-3. Pour les motifs qui reviennent assez souvent en boucle, booster son immunité, sa vitalité, mieux dormir, les compléments anti-stress et mieux digérer.
0: Mais concernant les vitamines, parce qu'on entend parfois un peu tout et son contraire, il faut faire attention.
9: Oui, enfin, chez une personne en bonne santé, généralement, une alimentation équilibrée et diversifiée, ça couvre tous nos besoins. Je mets de côté des cas particuliers, des femmes enceintes, des femmes carencées en fer, etc. Mais pour revenir aux vitamines, manger une orange et un kiwi chaque jour apporte la quantité recommandée en vitamine C. On peut en prendre, bien sûr. Plus, ça ne changera pas grand-chose, notre corps l'éliminera pour la vitamine C. Mais d'autres vitamines, effectivement, sont à manier avec plus de précaution, car on peut parfois tomber sur du surdosage avec des conséquences. La vitamine A, par exemple, peut provoquer, dans le pire des cas, des comas. Ou la vitamine D, provoquer un excès de calcium dans le sang, ce qui peut avoir des conséquences, voire des calculs rénaux, etc. Donc tout est une question de dosage aussi, il ne faut pas se ruer à fond non plus et en consommer comme des bonbons.
0: Ouais. Vous parlez de dosage, justement pour nos lève-tôt qui auraient du mal parfois à s'endormir, on prend parfois de la mélatonine, là aussi c'est à prendre avec prudence et avec un bon dosage.
9: Alors, la mélatonine, il faut savoir que c'est une hormone que l'on sécrète la nuit. Elle influe sur notre horloge biologique, notre rythme jour-nuit, et ça participe à notre endormissement. Elle est d'ailleurs prescrite, hein, un dosage de 2 mg dans le cadre de troubles du sommeil. Mais la mélatonine est déconseillée dans de nombreux cas. Les enfants, les ados, les femmes enceintes, des personnes atteintes de certaines pathologies, maladies inflammatoires, asthme, etc., etc. Donc, efficace sûrement, à prendre ponctuellement, mais surtout avec prudence, selon son état de santé aussi. Hein, encore, faut toujours prendre un avis d'un professionnel de santé.
0: Prudence, en tout cas, c'est le maître mot. Stéphane de Lazéry, merci pour ces précisions ce matin. Pour en apprendre plus sur ces fameux compléments alimentaires, rendez-vous dans le dernier numéro de Ça m'intéresse, qui est à la une des kiosques. 5h53. Si vous avez des ados à la maison que vous ne savez plus comment leur parler, ça arrive. Muriel Jordan vient à votre rescousse ce matin avec les mots à ne plus utiliser face à eux. On met à jour notre dictionnaire, mais avant, ne partez pas sans moi. Vous l'avez reconnu, c'est Céline Dion. 5h53, bon réveil.

0: Ne partez pas sans moi, Céline Dion, 5h56, c'est votre rendez-vous entre info et humour avec Muriel Jordan qui tous les jours s'arrête sur une tendance. Grâce à vous Muriel, on va pouvoir mieux communiquer avec nos ados, avec en fait la nouvelle génération.
1: Oui, et surtout grâce à moi, vous allez éviter de vous taper la honte en essayant de parler le langage de la jeune génération sans forcément bien la maîtriser. Quels sont les mots démodés? Quels mots vous devriez absolument éviter d'employer auprès des moins de 25 ans, histoire d'éviter de vous faire taxer de vieux boomers qui comprend rien? J'ai mené ma petite enquête au paradis de l'acné et des appareils dentaires, direction les collèges et les lycées. Premier cas, vous êtes dans le salon, votre ado a ramené des potes. Peut-on encore dire « Salut les jeunes ».
2: Les jeunes, c'est un peu beauf, un peu mignon.
3: C'est les anciens qui disent en général.
4: C'est nos parents qui disent. Tous nos parents, ils disent bah, les jeunes.
2: Quand les parents disent les jeunes, on est en mode vous êtes des vieux.
1: Et si les parents ils disent ça me fait gaulerie?
2: Non, non, on les aime parce qu'ils sont comme ça les vieux. En vrai.
1: Qu'est-ce que tes parents disent qui te saoule?
5: Par exemple, avec ma grand-mère, ils disent les mêmes choses. C'est des trucs, faut pas mettre. Ah, j'ai oublié l'expression, faut pas pousser mémé dans les... Ouais, exactement. Faut pas pousser mémé dans les orties ou des choses comme ça. Des expressions vraiment de vieux, en fait.
1: Ça, on peut plus dire ça, faut pas pousser mémé dans les orties.
5: Non, faut plus dire.
1: Voilà, alors évitez ce genre de cascade avec vos enfants ou petits-enfants parce que vous risquez de baisser drastiquement votre cote de popularité et atteindre celle, par exemple, d'Emmanuel Macron auprès des Français. Vous imaginez la débâcle? Attention. Donc, les parents, les grands-parents, il ne faut pas vous ringardiser.
0: Bon, si on connaît ces mots devenus démodés, Muriel, ça veut dire qu'on a été jeune dans les années 70 ou 80. C'est vrai que ça ne nous rajeunit pas. Y a-t-il d'autres expressions à bannir?
1: Oui, prenez votre petit carnet et notez.
6: Ça, ma daronne, elle m'a sorti ça l'autre jour. Elle m'a dit, c'était quoi? C'était, oui, quand on se prend un vent, on dit il s'est pris un vent. Alors, visiblement, à l'époque, on disait in the wind. In the wind, ma daronne m'a sorti ça l'autre fois et j'étais choqué. Je me suis dit, waouh, plus personne dit ça aujourd'hui. Quoi.
1: Toi, t'as pas le béguin pour quelqu'un?
6: Non, ça se dit bourrin aujourd'hui. On a plus un crush, je sais pas.
1: Est-ce que toi, il y a des mots que ta mère ou ton père emploie et qui te foutent la honte?
7: La teuf, ouais, la teuf.
8: Pas la teuf. Je sais pas, boom, jeans, tout ce qui va avec.
9: Ça gaze. Je déteste ça.
1: Ta mère, elle dit ça gaze. Alors, essayez de parler comme nos ados, c'est une intention louable. Mais attention, parce que ça peut faire l'effet inverse. Cet étudiant de 19 ans a vécu ça avec ses parents.
10: Moi, ils emploient des expressions de jeunes, mais dans le mauvais contexte. C'est-à-dire, genre malaisant, ils vont le dire, déjà plus personne dit ça. Et surtout, ils disent, oh là là, j'ai mal dormi, j'étais mal mis, c'était malaisant. Des trucs comme ça.
1: Alors qu'en fait, ça veut pas dire ça.
10: Ça veut pas dire ça. Elle pense que wesh, ça veut dire oui. Donc tu lui poses une question, elle répond wesh.
1: Voilà, vous savez tout sur les mots qui ne sont plus du tout tendance. Mais comme j'aime être à contre-courant, vous savez, bah, je terminerai dignement cette chronique par un à plus dans le bus. Hein. Voilà. Bon, je sais, carton rouge.
0: Merci beaucoup, Muriel Jordan. Tiens, si l'équipe d'ici matin a aussi des petites expressions désuètes, partagez-les. On adore. Bon vendredi.
11: Merci à Johan. Belle journée, bon vendredi. J'espère que vous avez bien dormi, que c'était pas malaisant. Cette nuit. Bonjour Camille Payan.
12: Bonjour Philippe Richard.
11: Wesh,
12: bonjour
11: wesh, ça va?
12: Ça va très bien, oui.
11: Allez, on démarre cette journée ensemble. C'est vendredi, c'est de la bonne humeur. C'est votre radio ici, Provence, bien sûr, et toute cette actu locale dans un instant. Bonjour à Lou et Edouard qui co-réalisent cette émission. Et c'est Carole qui vous accueillera ce matin au téléphone. Allez, belle journée, bon réveil.
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11: C'est votre radio locale, ici Provence. Il est 6h. Et à la une, ce matin, Camille Payan, après le drame à Toulon, dans le quartier Pontcarral, la détresse des habitants.
14: Ce cri de détresse, c'est celui de Swad, un appel à l'aide pour dénoncer le manque de prise en charge de cette mère de famille qui s'est jetée dans le vide mercredi matin du 13e étage de son immeuble avec trois de ses enfants. Sa fragilité psychologique était connue de tous, mais les habitants se demandent comment en a-t-on pu arriver là? Pourquoi personne n'a pu sauver cette mère et ses enfants? Swad est bouleversé.
15: On est traumatisé, c'est grave quand même ce qui s'est passé. On n'en veut pas à la maman, on ne sait pas ce qui s'est passé dans sa vie, mais pour qu'elle ait un geste aussi désespéré, c'est qu'il y a un manque de solidarité. Humainement parlant, moi je suis effondrée. Comment dire, elle n'a pas pu être invisible dans cette société. Donc il y a eu des choses qui sont passées à travers la loupe, hein, je ne sais pas, mais pas possible que ça arrive là en 2026 en France. Moi je trouve ça dramatique. Donc il faut aller vers les uns les autres, aller vers votre frère ou votre sœur ou vers vos voisins, aller tous. Vous allez toquer à sa porte et dire t'as besoin de quelque chose ou ça va, tout va bien dans votre vie. Et puis voilà, faut que le monde change, ça y est. Ouais, on n'est pas des animaux quand même. Voilà, j'espère que ça donnera une leçon, malgré que c'est très triste, ça donnera une leçon pour tout le monde. Parce que c'est des êtres humains qui sont partis, 4. J'espère que ça touchera les cœurs des Toulonnais en tout cas.
14: Un témoignage recueilli par Sophie Glotin pour Ici Provence dans le quartier. Une minute de silence aura lieu la semaine prochaine au moment de l'Aïd lors d'un repas partagé entre les habitants du quartier. À son tour, la maire de Toulon, José Massy, demande à Patrick Bruel, accusé de viol et d'agression sexuelle, d'annuler son concert prévu au Zénith de la ville le 22 juillet prochain. José Massy se dit extrêmement attaché à la présomption d'innocence qui doit s'appliquer, dit-elle, en toutes circonstances, mais elle appelle le chanteur à prendre lui-même la décision d'annuler ses concerts afin de permettre un climat apaisé et respectueux pour toutes et tous. Elle rejoint donc les positions de Benoît Payan à Marseille et Nicolas Isnard à Salon de Provence.
11: Une jeune animatrice d'un centre aéré à Marseille devant le tribunal pour avoir filmé des enfants dans des scènes humiliantes.
14: Un petit garçon forcé de dire des gros mots, a sauté aussi sur un seul pied, les mains sur la tête jusqu'aux larmes. Une fillette épuisée par les punitions. Et sur ces images, en plus des commentaires moqueurs. Des images qu'une animatrice, donc, Amina L, 20 ans à l'époque, en 2024, diffuse alors sur les réseaux sociaux. Et c'est comme ça que la maman voit ses jumeaux sur ses vidéos. Devant le tribunal, la jeune femme reconnaît les faits. Le parquet requiert 200 heures de travail d'intérêt général. Mais pour le père des jumeaux, ça ne suffit pas. La famille est traumatisée.
7: Des fois, on voudrait les faire garder par d'autres personnes, par des nounous, quelque chose comme ça, mais même ça, on a peur. Les petits, on les met plus au centre de loisirs. Hein. Madame, elle a dû réduire son temps de travail, du coup, pour garder les enfants, parce qu'ils veulent plus aller au centre de loisirs. Et moi, j'ai encore ma fille qui me parle de cette histoire. Papa, tu te rappelles quand on était punis au centre et tout, et à chaque fois qu'on passe devant, ah, mais c'est l'ancien centre, on a eu des problèmes. Ça marque quand même un enfant. Hein. Nous, on essaye de le faire oublier, on essaye de leur changer les idées. Mais bon, un enfant, c'est innocent et ça se rappelle de tout. J'ai l'impression qu'ils ont absorbé ça comme une éponge. Et on est tous déçus. Honnêtement, tous les parents sont déçus.
14: La déception de Mohamed Ben Larzeg au micro de Nelly Asena pour Ici Provence. La famille de 6 enfants était portée partie civile dans ce procès. Le centre se trouve dans le 8e arrondissement de Marseille. La décision sera rendue le 24 juin. Pour cette décision-là, il a fallu attendre 17 ans après le crash du vol Rio-Paris qui a coûté la vie à 228 personnes, Air France et Airbus finalement reconnus coupables d'homicide involontaire par la cour d'appel de Versailles. Un revirement judiciaire après avoir été relaxé sur le plan pénal en première instance. Peine maximale donc pour les deux géants de l'aéronautique, 225 000 euros d'amende. Pour la famille de Clara Amado, hôtesse de l'air sur ce vol originaire de Puget-sur-Argence, c'est un soulagement, explique l'avocat maître Jean-Claude Guccelli.
16: 17 ans d'attente insupportable, 17 ans inutile, et effectivement pour les familles de victimes que je représente, c'est une vraie délivrance. Et cette fois-ci, il n'y a pas eu de miracle judiciaire parce que de façon miraculeuse, Airbus et Air France avaient été relaxés par les premiers juges, mais en cause d'appel, les conseillers ont fait preuve d'honnêteté intellectuelle en rappelant que les sondes d'hôpitaux qui étaient défaillantes depuis des mois et des mois ont constitué pour ces victimes un véritable piège mortel.
14: Air France et Airbus qui ont déjà annoncé leur intention de se pourvoir en cassation. 5 personnes interpellées après une tentative de vol au domicile marseillais de Benjamin Pavard, désormais ex-joueur de l'OM. Les suspects ont entre 18 et 28 ans et habitent tous en région parisienne. Une enquête en flagrance a été ouverte pour tentative de vol par escalade. Le gouvernement reste sur sa ligne de conduite face à la hausse des prix du carburant. Toujours pas de mesures généralisées, mais le prolongement des aides ciblées, parfois aussi augmentées. L'aide aux gros rouleurs passe de 50 à 100 euros. Le gouvernement qui double aussi le plafond de la prime carburant versée par les entreprises à leurs salariés. Elle passe de 300 à 600 euros.
11: C'est un week-end de Pentecôte très ensoleillé et chaud qui débute ce vendredi.
14: Et si ce n'est pas fait, ça sent la remise en route de la piscine. Et oui, ça y est, c'est l'heure. On débâche, on constate une eau bien verte, pour ne pas dire marron parfois. On met le produit, on attend, on nettoie, on remet le produit. C'est le rituel imposé, mais ça n'empêche pas parfois les petites galères, les mauvaises surprises. Alors on vient prendre des conseils chez les professionnels, comme à Aquaplan, à Plan de Campagne, Marilyn Ottman.
17: Le point commun entre tous ces propriétaires de piscines, c'est l'effet de surprise lors du débâchage.
18: Elle a quelle couleur cette année?
19: Ouais, un peu comme l'herbe, un peu verte.
18: C'était vert comment, émeraude, gazon?
19: Non, c'était c'était vert prairie.
17: Peu importe si l'eau est verte ou trop bleue.
20: Oui, elle est bleue. Je ne sais pas si ça vient des chlores.
18: Ok, donc elle a une couleur trop bleue.
20: Oui.
18: Vous avez amené un petit bocal d'eau pour le faire analyser.
17: Chacun ressort du magasin avec un petit papier sur lequel il est griffonné la recette.
21: 1,2 kg de chlore et puis voilà, ce sera bon. C'est la première fois que j'ai une piscine et je m'en sors pas trop.
18: Bon, cette fois, c'est la bonne.
21: Je pense que c'est la bonne cette fois-ci.
18: Ah, c'est pour vous tout ça ?
19: Je suis la recette de cuisine conseillée, quoi.
18: Ah, je vous suis en train de porter tous ces... Porter tous ces sacs de sel.
20: Des fois, on n'est pas bon, donc du coup, là, il a fallu que je vide encore la piscine, que je re-remplisse la piscine et on met la main dans le portefeuille, quoi. C'est assez cher, quand même. Un entretien d'une piscine, c'est assez cher.
17: Entre 800 et 1000 euros par an pour Gilles, un heureux propriétaire d'une piscine à Mimé.
18: Votre meilleur souvenir dans la piscine ?
19: Quand elle redevient bleu clair.
17: Et cet été, le moyen le plus efficace pour limiter l'évaporation de cette belle eau cristalline est de couvrir votre bassin.
14: Et ça donne envie évidemment d'aller plonger dans la piscine. Philippe, vous nous le confirmez, c'est un temps à aller faire un petit
11: saut. À faire un gros pouf, voilà. Oui, pour celles et ceux qui ont la chance d'en avoir une, je pense qu'elle va être bien utilisée ce week-end. Hein.
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14: Donc c'est de plus en plus chaud, ça grimpe encore aujourd'hui ?
11: Ça va encore grimper d'un cran, effectivement, 30 degrés attendus, hein, minimum sur le cours Mirabeau à Aix-en-Provence, par exemple cet après-midi, 31 forcément localement dans les terres. Alors la fraîcheur relative sera sur le bord de mer cet après-midi, Marseille 23 degrés, vous avez vu la différence entre Marseille et Aix ?
14: Ah oui.
11: 7 degrés. Hein.
14: Pas si vous avez trop chaud, vous allez au bord de la mer.
11: Mais voilà, on n'est pas bien là, Marseille bébé ? Non mais alors, Toulon 26 degrés à la mi-journée. Alors ce matin, ça donne quoi ? Ça donne un ciel dégagé. Ciel bleu annoncé pour aujourd'hui, des vents faibles. On démarre la journée à Marseille avec quand même 18 degrés. Toulon 17, Aix également. 16 degrés à Gap, 17 à Brignoles. Nous avons ce matin Michel qui est sur la côte bleue à Carreau qui se réveille avec 16 degrés, un ciel bleu et une mer calme.
14: C'est parfait.
11: Voilà où il faut aller, à
14: c'est
11: la
14: idéal.
11: Mer. Et on aura les mêmes conditions météo hein, pour ce week-end de Pentecôte. Et jusqu'à 32, 33, 34 degrés attendus jusqu'à jeudi. Ça ne baissera pas avant une semaine.
14: Bon,
11: voilà,
14: bah on est fixé.
11: Prévenus. Bon, si vous êtes allergique, hein, les pollens sont là, les graminées, on est dans la zone rouge. Hein, donc bon courage à vous. Et puis si vous voulez sortir, tiens, aujourd'hui c'est la journée mondiale de la biodiversité. La fête de la biodiversité, ça sera donc à Sanary demain samedi. Avec pas mal d'animations toute la journée. Et puis sur la route, attention, point trafic 8h09, il y a eu un accident sur la 50 au niveau de Sanary. Le véhicule est sur la bande d'arrêt d'urgence, donc pas de gêne, et c'est en direction de Marseille. Partagez vos inforoutes par WhatsApp 04 42 38 08 08.
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11: Et non, ce n'est pas une illusion. Vos chansons préférées sont bien sur votre radio Ici Provence. Voici tout de suite Imagination.

0: c'est bon pour le moral. Ça, c'est votre radio ici Provence avec Imagination. Nous sommes le vendredi 22 mai, veille d'un week-end de 3 jours. Ça aussi, c'est pas mal. C'est la Saint-Émile au calendrier. Bonne fête à vous.
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0: Et oui, j'espère que vous êtes en pleine forme, prêt à attaquer ce beau week-end de 3 jours qui arrive. Il va faire beau, il va faire chaud. Vous allez peut-être profiter de la plage ce week-end. Profitez-en, faites-vous du bien. Vous êtes du genre plutôt essoufflé en revanche quand vous montez des escaliers. C'est vrai que ça nous arrive à tous. Mais à quel moment faut-il vraiment s'en inquiéter? Restez avec nous. Le docteur Kierzek arrive dans un instant avec la réponse. Côté bonne nouvelle aussi ce matin, vous êtes Gémeaux, vous allez illuminer tout le monde aujourd'hui avec votre aura. Ça, c'est le signe phare du jour. La tendance pour les autres signes, l'horoscope de Catherine Viguet, comme tous les matins, juste avant 6h30. Et puis dans la playlist Ici Provence, ce vendredi, nous avons du Jean-Louis Aubert. Il est temps à nouveau de ressortir les Marcel et les lunettes de soleil. Le Bob aussi, la crème solaire. Belle journée, bon réveil. En musique aussi avec Francis Cabrel et Pascal Obispo.
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0: Nouveauté coup de cœur à écouter dans quelques minutes. Belle journée.
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0: Et il est 6h15, votre santé comme tous les matins avec vous docteur Kierzek. Alors aujourd'hui on s'intéresse avec vous à l'essoufflement en montant les escaliers. C'est normal, mais pas toujours.
7: Bonjour à tous, monter des escaliers c'est plus dur que de marcher sur le plat. Mais oui. Quand vous gravissez des marches, vous luttez contre les gravités. Donc vous soulevez votre propre poids à chaque pas. Donc oui, c'est tout à fait normal de voir sa respiration s'accélérer un peu. Vos muscles réclament plus d'oxygène, le cœur pompe plus fort, c'est la mécanique du corps en action. Une respiration rapide, pendant une minute ou deux, tout ça c'est normal. Mais ça redevient normal rapidement aussi, c'est une réaction physiologique banale. C'est pas tout à fait normal quand vous êtes à bout de souffle après un effort qui est beaucoup plus modéré. C'est là où l'essoufflement est inquiétant. C'est l'essoufflement qui va changer. Je m'explique. Vous étiez capable de monter vos 3 étages sans problème il y a 6 mois et aujourd'hui vous êtes à bout de souffle après un seul étage. Ça, c'est un signal d'alarme. Si vous êtes essoufflé plus de 3 minutes après l'effort, là, c'est un autre signal. Vous ne redescendez pas finalement en pression. Et puis, surtout, si l'essoufflement s'aggrave, si c'était d'abord à un effort, puis à un moindre effort, puis au repos, ou pour des effort minime, par exemple pour enfiler vos chaussures, là il ne faut pas attendre. Ce qui doit aussi vous alerter, ce sont les signes d'accompagnement. Allez, une douleur dans la poitrine, un gonflement des chevilles, des palpitations cardiaques ou des sueurs. Si vous avez l'un de ces signes, n'attendez pas parce que derrière il peut y avoir des causes plus graves. Ça peut être le cœur, ce qu'on appelle l'insuffisance cardiaque débutante, ça peut être une maladie pulmonaire, la bronchite pulmonaire chronique obstructive ou de l'asthme. Ça peut être aussi une anémie, bref, il y a plein de causes qu'il va falloir trouver.
0: Ça marche, alors mais si on n'a aucun de ces signes, docteur, est-ce qu'il y a quand même de bons gestes à adopter pour améliorer son souffle au quotidien?
7: Si votre essoufflement est isolé et qu'il ne s'accompagne d'aucune douleur ni signe alarmant, alors c'est probablement juste un déconditionnement physique. En fait, vous manquez d'entraînement et le manque d'activité régulière, la sédentarité, le surpoids ou une perte de masse musculaire, par exemple, après une maladie ou une hospitalisation, c'est les causes les plus fréquentes. Ce qui est formidable, c'est que ça se corrige. Le meilleur traitement, c'est justement de continuer à monter les escaliers. Alors évidemment, pas d'emblée jusqu'au 7e étage en courant, mais progressivement. Vous commencez par un étage, puis deux, vous faites une petite pause et vous intégrez des activités cardio douces comme la marche rapide, la natation ou le vélo. Et puis adopter une bonne technique aussi, monter les marches une par une, tranquillement, en expirant par la bouche, en poussant sur une jambe avec de la régularité. Vous verrez, vous allez reconditionner votre système cardiovasculaire et dans l'immense majorité des cas, votre corps vous dit simplement réveille-toi, bouge-toi un peu, donc pas de panique, pas de fatalité non plus, l'essoufflement, ça se travaille. Allez, d'ici là, portez-vous bien.
0: Merci docteur, allez, réveille-toi, bouge-toi et bois un café, comme le dit le docteur Kierzek pour démarrer la journée. En musique tout de suite, Jean-Louis Aubert, comme promis, étant à nouveau.

0: Aubert sur votre radio ici Provence. Belle journée, bon vendredi, dans quelques heures c'est le week-end. Hein. Il est 6h20. Et on retrouve, comme chaque matin, les gens d'ici, des femmes, des hommes passionnés. Un artiste tient ce matin au micro ici Provence de Laurent Menel. Si je vous dis, il aime Marseille, la Provence, la Corse. Il va enflammer le Vélodrome demain soir avec de nombreux artistes à ses côtés. Vous avez deviné ?
1: Bonjour, je suis Patrick Fiori, je suis auteur, compositeur et interprète, réalisateur ici à Marseille.
2: Oui, vous l'avez reconnu, c'est Patrick Fiori, l'enfant du pays, aujourd'hui avec ici Provence.
1: Et quelque chose qui vient de ma plus tendre enfance, de ma petite enfance, et que j'ai eu envie, déjà petit, j'étais décidé, c'est-à-dire j'étais très jeune garçon, à Herbel, ici du côté de Marseille, et où ma mère était partie de la Corse, bon, bref, une histoire particulière. Cette envie de chanter la Corse et de la faire chanter est ancrée en moi, je pense, depuis l'âge de mes 8 ans, 8-9 ans. Et j'en ai quelques dizaines qui sont venues se rajouter et je ne l'ai jamais lâché. Donc, j'ai été missionné pour essayer d'y accueillir tout le monde. Voilà, c'est sûr tout ça. Mais apparemment, tout le monde répond présent. À chaque coup de fil que j'ai passé aux artistes, c'est en direct. Il n'y a pas eu de maison de disque, il n'y a personne là. C'est moi avec eux et eux avec moi. Que ce soit de Cabrel à Soprano, à ces gens-là, il faut leur dire, quoi. Il faut leur parler avec le cœur. De pouvoir faire ce pont entre la Corse et le continent et d'emmener les artistes insulaires chanter avec les artistes du continent, ces artistes du continent qui avaient envie de chanter depuis longtemps la Corse à leur manière, et puis essayer de trouver des chansons qui puissent leur aller, et heureux que les artistes de l'île de beauté et du continent aient décidé de se dire oui et de chanter ensemble d'une même voix. Ils avaient envie de chanter la Corse et je suis tellement heureux.
2: Du rêve du petit Patrick, riche de ses origines marseillaises, corse, arménienne, jusqu'au stade Vélodrome. On peut dire que le chemin est magnifique.
1: Ben, c'est chouette, je suis content pour les artistes, quoi. Parce que, sincèrement, j'avais pas la prétention et pas spécialement pensé à le faire tout seul. Mais je me dis que quand on est plusieurs, on est plus fort. Alors, j'imagine là, au moment où je suis en train de vous parler, mesdames et messieurs, vous qui êtes dans vos voitures, sur vos canapés ou je sais pas où, derrière cette merveilleuse radio, ben là, j'ai une vue sur le Vélodrome et je sais que déjà sur cette partie, il y aura 5000 choristes. Voilà, rien que sur cette partie-là, c'est-à-dire un virage entier. Je crois qu'il y a un écran de 121 mètres de long sur 85 mètres de haut avec des surprises comme pas possible. Ça sera le plus gros spectacle d'Europe. Je pèse mes mots puisque je m'en occupe fortement. Je pense que ça va être un moment qui va faire partie de notre histoire. Pas partie de l'histoire, parce que je pense qu'il s'est passé tellement d'événements dans cet endroit, mais une histoire de cœur, une histoire d'amour, une histoire de transmission, une histoire d'envie, de partage, et surtout une vague d'émotions qui va envahir le cœur de Marseille, et bien sûr, ce cœur-là, c'est le Stade Vélodrome.
2: Le voyage musical ne fait que commencer, on peut le dire comme ça.
1: On vous attend.
0: Et on attend ça avec impatience. Une belle soirée ici, Provence, demain soir. Donc, au Vélodrome, Patrick Fiori, nombreux artistes invités sur scène. Des chœurs dans les gradins, on en parlait à l'instant. On vous emmène dans les coulisses de ce bel événement dès cet après-midi et demain samedi sur votre radio, donc ici, Provence, et sur nos réseaux sociaux.
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0: Il faudrait que pleuve l'amour. Alors, c'est pas le bulletin météo, hein. Ciel bleu soleil, ça c'est notre duo Pascal Obispo tout de suite. Il n'est pas tout seul. Avec qui? Oh, je vous laisse deviner, tiens. Les

0: connu Pascal Obispo, je vous le disais, et le duo avec Francis Cabrel. Et c'est une nouveauté coup de cœur sur votre radio ici Provence. Il faudrait que l'amour pleuve, que pleuve l'amour. Voilà deux artistes qu'on adore effectivement écouter pour bien démarrer cette journée. Il est 6h27.
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0: C'est l'heure de l'horoscope. Catherine Viguier, on fête un anniversaire.
3: Le vôtre, cher Gémeaux, joyeux anniversaire.
4: Bélier, durant environ 4 semaines, vous franchissez les frontières en pensée comme en acte.
5: Taureau, il y a une chance de faire fructifier vos gains et vous ne vous en privez pas.
6: Gémeaux, vous illuminez le monde de par votre aura et vous trouvez les mots pour vous raconter.
7: Cancer, tout va bien à une condition, c'est de rester discret sur votre vie privée.
8: Lion, le soleil, votre maître est en signe ami. Eh bien, le résultat, votre aisance à briller en société.
9: Vierge, c'est le moment de trouver un travail et d'assumer de nouvelles responsabilités.
10: Balance, bonne nouvelle, le soleil en signe d'air comme le vôtre, avec au programme l'évasion sous toutes ses formes.
11: Scorpion, vous êtes doué pour voir au-delà des apparences, c'est une grande force qui désarme.
12: Sagittaire, plein feu sur votre vie relationnelle, amoureuse ou professionnelle.
13: Cher Capricorne, vous êtes particulièrement appliqué à vos tâches et super motivé.
14: Verseau, vous allez aimer les semaines à venir qui vous éveillent et réveillent vos sentiments.
15: Poisson, on privilégie la raison, vous allez apporter votre intuition un côté moins cartésien.
16: Et pour nous tous, on prend quelques minutes pour se parler.
0: Oh que oui, il faut se parler. On pourrait vous parler à la plage, par exemple, ce week-end, parce qu'il va faire très beau dans notre région. Beau soleil hein, pour aujourd'hui et tout au long de ce week-end de Pentecôte. Et comme promis, les températures vont continuer de grimper. Jusqu'à 31 degrés attendus cet après-midi en Provence. Température chez vous hein, sur la page Facebook Ici Provence.
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0: Bienvenue, on est heureux de vous retrouver en ce vendredi matin. J'espère que vous avez bien dormi, prêt à attaquer cette journée. On est ensemble jusqu'à 9h également sur le canal 3 de la TNT. Bonjour Camille Payan.
17: Bonjour Philippe Richard, bonjour à tous.
0: C'est l'info d'ici, on s'arrête à la pompe ce matin et pas de baisse des taxes en vue. Hein.
17: Non, pas d'aide généralisée non plus pour vous qui prenez votre voiture tous les jours. Est-ce que vous avez décidé de prendre des mesures, de moins rouler, de plus télétravailler? Est-ce que vous pensez que ces aides devraient être généralisées? On attend vos réactions, on entendra des automobilistes dans un instant.
0: Et il va faire chaud ce week-end, on vous le disait. Si vous emmeniez votre chien au lac de l'Arena à Roquebrune-sur-Argens, il y aura un Dog Fest, la fête des toutous. C'est une première. C'est une belle journée à passer en famille et on va vous la présenter avec notre invité dans 10 minutes. Il est 6h30, l'actu en France et dans le monde, le 90 secondes, on reparle des prix du carburant à la pompe Paul Tillier.
18: Un nouveau paquet d'aides carburant dévoilé hier soir par le Premier ministre Sébastien Lecornu, 710 millions d'euros. Les mesures pour les secteurs du BTP, transport, agriculture et pêche sont prolongées jusqu'à la fin de l'été. Les fonctionnaires et les aides à domicile intègrent le dispositif. L'aide aux gros rouleurs passe de 50 à 100 euros, 3 millions d'automobilistes concernés. Les versements doivent démarrer d'ici 10 jours. Une décision historique saluée par les familles des victimes du crash du Rio Paris en 2009, 228 morts. Airbus et Air France, relaxés en première instance, ont été condamnés hier soir en appel, reconnus coupables d'homicides involontaires. Leurs avocats annoncent un pourvoi en cassation. La maman de deux petits garçons, 4 et 5 ans, retrouvée seule au Portugal, a été arrêtée hier avec son compagnon. Les enfants disparus depuis une dizaine de jours, après le signalement de leur père à Colmar, ont été retrouvés en pleurs au bord d'une route. Selon leur récit, leur mère les aurait abandonnés dans une zone boisée après leur avoir bandé les yeux. Les soignants, la ministre de la Santé présente des mesures ce matin pour leur venir en aide. Prévention, pause obligatoire, temps de récupération. Les soignants sont plus nombreux que le reste de la population à tomber malade et à souffrir d'addiction à l'alcool, au cannabis ou aux anxiolytiques. Une vague de chaleur exceptionnelle s'abat sur la France à partir d'aujourd'hui et jusqu'à mercredi. 35 degrés dans le sud-ouest, 30 en Bretagne ou à Paris. Une atmosphère très chaude pour la finale de la Coupe de France de football ce soir à 21h. Le RC Lens affronte l'OGC Nice au Stade de France.
17: Et là. L'info d'ici donc revient sur la hausse des prix du carburant. Un peu plus, mais pas pour tout le monde. On n'en a pas fini justement avec le coup de pompe à la station-service. Le gouvernement n'annonce pas d'aide généralisée. Le coup de pouce pour les gros rouleurs, en revanche, est prolongé. L'aide passe de 50 à 100 euros. Le gouvernement qui double aussi le plafond de la prime carburant versée par les entreprises à leurs salariés. Elle passe de 300 à 600 euros. Encore faut-il que les entreprises puissent l'appliquer. Et les autres alors ? Dans une station-service d'Aix-en-Provence, l'absence de mesures généralisées a du mal à passer, Christophe Van Ven.
19: Federico vient de raccrocher. Pas le téléphone, mais le pistolet de la pompe.
20: 102. Petit 20% en plus.
19: La barre des 100 euros pour celui qui travaille dans une start-up et qui attend toujours une baisse directe.
21: L'argent de l'État, c'est à nous. On paye les taxes, on le retrouve dans l'essence. C'est mon argent.
19: Même déception chez les précaires. Bégam, serveuse à Aix-en-Provence.
22: 60,30 €. D'habitude, je fais 50. S'ils aident, il faudrait bien aider tout le monde, non ? Sur ceux qui travaillent, je pense.
19: Catherine a attendu d'avoir le réservoir à sec.
23: La guerre là-bas en Iran ne va pas s'arrêter, donc... On est pénalisé.
19: Face aux millions annoncés par le gouvernement, Kevin résume.
24: C'est une petite pièce qu'on jette dans l'eau, quoi.
19: Une pièce dans l'essence, en l'occurrence. Mohamed, lui, en a ras le réservoir des annonces.
25: Ça devient ridicule.
19: Chauffeur routier à Marseille.
25: Il change d'avis toutes les 3 minutes. Il n'y a rien de concret. Il n'y a rien d'avantageux. Il n'y a rien qui baisse, en fait, compte, quoi.
19: Qu'est-ce que devrait faire ce gouvernement ?
25: Comme tout le monde peut le dire et tout le monde le sait, il faut baisser ça. Ça marche, baisser la taxe sur le carburant.
19: En ciblant, le gouvernement rate sa cible, estime Roger. Retraité.
26: Ça crée quelques animosités. Pourquoi les uns, pourquoi les autres ? Il n'y a pas que les agriculteurs, que les routiers qui ont de la peine à finir le mois.
19: Adil, jeune entrepreneur, a fait son deuil du quoi qu'il en coûte et il trouve qu'on est beaucoup trop sévère avec ce gouvernement.
27: On est toujours là à critiquer l'État, mais bon, je ne pense pas que l'État aussi, ça soit très facile pour eux. Il faut serrer la ceinture et puis il faut aller de l'avant, quoi.
19: Et ce Niçois qui dirige 4 commerciaux promet de leur doubler la prime carburant. C'est l'une des mesures de Sébastien Lecornu.
17: Alors voilà justement cette prime carburant qui passe de 300 à 600 euros. C'est le plafond qui est versé par les entreprises qu'ils peuvent verser donc aux salariés. Est-ce que c'est une bonne chose selon vous ? Comment est-ce que vous gérez vos dépenses de carburant désormais ? Est-ce qu'il aurait fallu une aide généralisée ? On attend vos réactions ce matin sur Ici Provence.
0: Oui, comme l'a fait Jean-Noël sur la page Facebook Ici Provence qui nous écrit l'aide de 300 à 600 euros dans les entreprises. Mort de rire, j'ai eu 80 euros seulement, écrit Jean-Noël. Et Dany qui ajoute des miettes pour les Français. Bravo, ça continue. Et vous aussi, votre réaction à la page Facebook Ici Provence. 6h34, Camille Payan dans le journal de 7h.
17: Je ne l'ai pas forcé. Déclaration devant les assises à Digne-les-Bains de l'homme de 51 ans accusé de viol aggravé notamment et d'actes de torture sur son ex-compagne. Il nie les violences. Et puis l'équipe de Provence Rugby a besoin de vous demain soir pour le choc face à Brive pour la section en top 14.
0: Le temps pour ce vendredi. Et puis aussi pour ce week-end de 3 jours hein, qui arrive, lundi de Pentecôte inclus. Donc c'est bien ensoleillé.
17: Beau et chaud.
0: Et ça sera comme ça tout le week-end.
17: Voilà.
0: Avec des vents faibles. Alors température ce matin, Marseille 18 degrés, Toulon 17 comme à Aix-en-Provence, 16 degrés à Gap, 17 à Digne. Marina se réveille à Serrest, on est juste à côté de la Ciotat, avec 19 degrés ce matin. Elle nous confirme la chaleur qui s'installe. Cet après-midi, la fraîcheur relative se retrouvera sur le bord de mer avec Marseille 23 degrés, Toulon 26, 30 degrés pour Aix-en-Provence. Il y a 7 degrés de différence entre Marseille et Aix-en-Provence aujourd'hui. Voilà, donc chaud devant, température chez vous, on adore ça. Photos également de notre région sur la page Facebook Ici Provence.
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0: Toujours la vigilance pour ce point de trafic de 6h35 sur la 50 à Sanary, en direction de Marseille. Il y a un accident. Alors, le véhicule est sur la bande d'arrêt d'urgence. Pas de gêne pour la circulation. Peut-être un effet ralentissement dû à la curiosité. Donc, restez vigilants. Et si vous avez une inforoute à partager, vous entrez le 04 42 38 08 08 dans vos contacts WhatsApp. Et ensuite, vous envoyez un message vocal écrit pour nous dire, bah voilà, à tel endroit, il y a un accident, à tel endroit, il y a un obstacle.
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0: Ne résistez pas à l'appel de vos chansons préférées. Elles sont toute la journée sur votre radio Ici Provence. Voici France Gall.

0: Gall avec Résiste. Le spectacle, lui, s'appelle Débranche, un hommage à France Gall et Michel Berger. Ça sera dans une semaine. Hein. Jolie idée sortie vendredi de la semaine prochaine. Et ce sera au Théâtre Galli à Sanary-sur-Mer. Ici, Provence, il est 6h40. Et dans le prochain quart d'heure, vous allez retrouver la bonne humeur de Ziz Dupanier. Elle est dans un bus et sous la douche ce matin. Bizarre comme concept, on va la retrouver juste avant les infos de 7h. Il y aura le petit coup de patte ce matin, on va vous présenter Pixel, un croisé malinois à l'adoption. Et puis les chiens seront de la fête ce week-end avec un joli rendez-vous qu'on vous présente tout de suite.
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0: Parce qu'il va faire beau, il va faire chaud. Ici, on allait faire un tour, tiens, au bord du lac, mais avec votre chien, celui de l'Arena Roquebrune-sur-Argence, où se déroulera ce dimanche la première édition de l'AFSA Dog Fest, une journée sportive, mais aussi d'échanges et de rencontres. Tout cela autour du chien. Laura Paretti, bonjour.
3: Bonjour Philippe.
0: Bienvenue, présidente de l'AFSA, Association Varoise de Secours aux Animaux. Votre refuge, on le rappelle, se trouve à Roquebrune-sur-Argence. C'est une belle journée qui nous attend dimanche au bord de l'eau.
3: Alors tout à fait, donc c'est notre tout premier grand événement canin qu'on va organiser. Il y aura déjà un canicross au départ, alors ouais. Ça c'est sur inscription. Mais ensuite, plein d'autres activités qui sont, elles, en entrée libre. Donc, il y a du canipaddle, il y aura des jeux de flair, des ateliers sur la désensibilisation

0: pour 24 communes dans l'Est Var. Une fois que ces chiens donc sortent de la fourrière, c'est-à-dire s'ils n'ont pas été récupérés, on les prend en charge directement au refuge qui est au même endroit en fait que la fourrière. Donc là en fait, on a une centaine de chiens qui sont à l'adoption parce qu'il faut savoir qu'il y a 40% de fourrières qui ne sont pas récupérées par leurs propriétaires et qui finissent au refuge.
1: Et puis on peut aussi vous aider de différentes façons.
0: Alors tout à fait. Alors on peut nous aider par des dons financiers en allant directement sur notre site internet. On a également la possibilité de nous aider en venant justement être bénévole chez nous, puisque les chiens en fait ici ont besoin de sortie pour que justement ils ne subissent pas l'enfermement pour leur bien-être tout simplement.
1: Merci Laura, on est d'accord. On va passer une très très belle journée avec vous et passer une belle journée Laura.
0: Merci beaucoup Philippe.
1: Merci à vous. Alors, restez avec nous d'ailleurs, parce qu'on va vous retrouver dans une minute pour nous présenter Pixel. C'est un jeune croisé malinois qui est l'adoption chez vous dans votre refuge. Donc la première édition de l'AFSA Dogfest, c'est dimanche au lac de l'Arena, c'est à Roquebrune-sur-Argence. Vous l'avez entendu, il y aura du canicross, du canipaddle. Ça doit être sympa ça, hein. On tombe à l'eau avec son chien, des animations, des conseils pour mieux comprendre votre chien, des éducateurs, une tombola pour aider le refuge. Vous avez toutes les infos sur afsa.fr. Ici Provence, 6h43, en musique, Elton John qui arrive. C'est dans la playlist, ici Provence, il y aura également Emmanuel Moire.
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1: Ça va chanter, ça va danser. 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
1: Et on est à l'heure, hein, 6h44, vous entendez ? C'est le petit coup de patte, une aide au refuge de notre région. Laura, merci d'être restée en ligne. Je rappelle que vous représentez l'AFSA, l'Association Varoise de Secours aux Animaux à Roquebrune-sur-Argence. On termine la semaine avec qui alors ?
0: On va terminer la semaine avec Pixel, qui est un croisé malinois, qui aura bientôt un an.
1: Ouais.
0: Donc c'est un chien qui est arrivé en fait par les pompiers, car il a été percuté sur la route par une voiture. Il n'était pas identifié. Et donc nous l'avons tout de suite pris en charge. Donc, il a été hospitalisé. Voilà, mais tout s'est super bien remis. Donc, c'est un chien qui est plein d'énergie, qui est extrêmement joyeux. Il est OK tout. Il est vraiment super.
1: Ouais.
0: C'est vraiment un chien très joyeux qui pourra faire la joie d'une famille.
1: Ah, il a l'air d'enfer, ce chien. Je le regardais actuellement en photo. Il a l'air d'avoir la forme. Il a un an. Il est jeune. Il est magnifique. Proche de l'homme, proche de l'humain. Adore les balades, je vois également. Donc je pense que ça va faire un joli chien. Vous avez un jardin, une maison, vous aimez vous balader. Voilà, Pixel qui vous attend au refuge de l'AFSA Roquebrune-sur-Argence. Toutes les infos sur la page Facebook Ici Provence et ici.fr. Et en parlant de chiens, attention parce que les beaux jours sont là. Il fait chaud et les abeilles, les guêpes sont également de retour. Et on sait que les chiens parfois adorent faire la chasse aux insectes. Docteur Pierre Famin, vous êtes notre véto. Les piqûres au visage sont très fréquentes avec des guêpes ou des abeilles. Est-ce plus dangereux, tiens, s'il se fait piquer sur le museau ou carrément dans la gueule?
10: Effectivement, en fonction de l'endroit, le niveau d'alerte n'est plus du tout le même. Si la piqûre a lieu à l'intérieur de la bouche, sur la langue ou dans la gorge parce qu'il a avalé l'insecte, le gonflement des tissus peut provoquer un blocage des voies respiratoires et provoquer une asphyxie. C'est une urgence absolue. L'autre danger, c'est le choc anaphylactique, c'est-à-dire une réaction allergique extrême. Un chien peut être allergique au venin sans qu'on le sache. Si vous voyez son visage se déformer complètement, ses babines et ses paupières gonflées des deux côtés de façon spectaculaire, pour lui donner une tête d'hippopotame, c'est un œdème de coin. Si cela s'accompagne de vomissements, de diarrhée ou qu'il peine à respirer, n'attendez pas une seconde, filez en clinique.
1: Ah, lui, là, on fonce aux urgences. Bon, si ce n'est

0: dans un cas comme ça, docteur, mais juste un petit bobo, on va dire, sur la patte, il s'est fait piquer. Quels sont les gestes de premier secours à la maison?
1: Alors, s'il s'agit d'une abeille, le dard est souvent resté planté dans la peau avec sa petite poche à venin accrochée. L'erreur absolue, c'est d'essayer de le retirer avec une pince à épiler. Vous allez simplement presser la poche et injecter tout le venin restant. L'astuce, c'est de racler doucement la peau avec une carte de crédit pour l'expulser sans l'écraser. Et ensuite, envelopper un glaçon dans un gant de toilette ou un torchon et appliquez-le sur la piqûre pendant une dizaine de minutes pour calmer l'inflammation.
0: Ça marche, merci docteur. Tous les conseils du veto, vous les retrouvez sur ici.fr. 6h47, belle journée, bon réveil.

0: Bien, ça c'est bon pour le moral, ça permet de bien démarrer la journée. Voilà, café, petit déjeuner, on s'occupe de vous, on vous accompagne sur la route. Je vous rappelle, ce véhicule en panne à Sanary-sur-Mer. Nous sommes sur la 50, c'est en direction de Marseille, mais le véhicule est sur la bande d'arrêt d'urgence. Donc, effet curiosité, peut-être ralentissement, il n'y a pas de bouchon dans le secteur, mais on vous invite à rester prudent. Puis si vous avez une info route, vous entrez le 04 42 38 08 08 dans vos contacts WhatsApp et vous envoyez ensuite un message écrit ou vocal. Et on fera la transmission de cet appel. On vous la donnera en direct, s'il vous plaît, mesdames et messieurs, sur votre radio. C'est bien vendu, hein. Bonjour Eric Marone.
1: Bonjour Philippe Richard, bonjour à tous. C'est super bien vendu.
0: On assure le service après-vente aussi. Bon, les plus avec vous, comme tous les matins, à cette heure-ci. Le premier plus avec une fête provençale à la Londe.
1: Et nous sommes dans le Var avec 4 jours de festivités dans le quartier des Bormettes. Alors, c'est le rendez-vous populaire incontournable de ce week-end de la Pentecôte. Avec une retraite au flambeau ce soir, un spectacle brésilien, un DJ demain. Mmh. Et puis, attention, soyez pas surpris, un réveil en fanfare dès 6h. Bah, dès 6h, il y a une fanfare qui va réveiller tout le quartier des Bormettes. Vous êtes avertis. Ouais.
0: Ils sont courants quand on est en week-end prolongé. C'est bon, d'accord. Bon.
1: Et puis il y aura aussi un sax band le dimanche. Et puis pour conclure, lundi, le traditionnel aïoli géant suivi d'un après-midi musette.
0: Deuxième plus est Zoumaï à Gardanne.
1: Oui, la commune sort demain sa plus belle tenue régionale pour ce Zoumaï. Alors c'est une fête entièrement dédiée à la culture et aux traditions provençales. C'est un événement qui sent bon la lavande, le pastis, à consommer bien sûr avec
0: modération.
1: Et les vieilles pierres, ce sera l'occasion en tout cas de plonger dans l'identité du territoire. Et ça se passe à deux pas d'Aix-en-Provence.
0: Allez, Zoumaï, troisième plus. Moi, c'est un vide-grenier que je vous propose.
1: C'est pas mal, c'est bien les vide-greniers.
0: Vous adorez les vide-greniers. Ouais, donc, il y en aura un dimanche à Traits.
1: Ouais.
0: Belle journée pour chiner, pour vendre, pour acheter, trouver des objets de seconde main à tout petit prix. C'est bon pour la planète, c'est bon pour le porte-monnaie. Il y aura des livres, de la déco, des vêtements, des jouets. Et j'en passe, donc dimanche à Traits, dans le centre-ville, entre 8h et 17h. Et puis on vous retrouve tout à l'heure à 9h.
1: Matinée spéciale Corse.
0: Bienvenue.
1: Oui.
0: Dans l'île de beauté avec vous.
1: Absolument, et ça à l'occasion bien sûr du concert Corse au Mezzu Mezzu demain soir. On va recevoir dès 9h le président de la Maison de la Corse et on vous demandera de venir nous raconter votre Corse à vous, vos beaux souvenirs de l'île de beauté.
0: Eh ben 04 42 38 08 08 numéro composé pour déjà réserver votre place.
1: Absolument.
0: Et partager ces beaux souvenirs. Corsu Mezzu Mezzu 3, oui. Donc demain soir au Vélodrome, on vous emmène dans les coulisses dès cet après-midi et demain aussi toute la journée. Mm-hmm. Hein. On va vivre un bon moment. Bon malheur, ça vous dit, Emmanuel?
1: Oui, ça me dit, allons-y.
0: Eh ben allez, hop là.

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0: Emmanuel Moire, ici Provence 6h56, c'est la bonne humeur de Zizi Panier qui arrive dans un instant. On va passer un bon moment et toute l'actu à Marseille en Provence. C'est dans 4 minutes 7h avec Florent Lesseau.
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0: 6h57, il va faire un beau, il va faire chaud tout au long du week-end, ça nous donne le sourire. Et on l'a déjà avec Ziz du Panier. Bonjour Ziz.
5: Bonjour Philippe, bonjour les copains du matin. Coucou, c'est Ziz.
0: Et coucou.
5: Dites, Philippe, oui. Vous avez vu cette bonne idée là qu'ils ont eue au Portugal ?
0: Non.
5: Vous avez vu ? Je vais vous raconter. Ouais. Figurez-vous qu'ils récupèrent les vieux autobus. Vous savez, au bout d'un moment, les autobus, ils sont démodés, oui. ils sont vieux. Eh ben, ils les transforment en cabine de douche mobile.
0: Ah bon ?
5: Ah oui. Ah ben alors ils mettent à la disposition des sans-abri tout ça et puis des gens qui le veulent.
0: Ouais.
5: Ben des douches dans les rues du Portugal, à Lisbonne, partout quoi.
0: Ah c'est pas mal.
5: Je trouve ça que c'est une idée extraordinaire, surtout qu'on rentre dans l'été là, tu vois. Mm-hmm. Nous on pourrait faire ça, hein, vous voyez, à Marseille. Ah oui, ça rendrait service, je pense, hein, parce que à mon avis, quand on sent ce qu'on sent et quand on voit ce qu'on voit. Dans le métro, le matin, eh ben, il y en a, ils ont pas eu le temps de prendre la douche, quoi, tu vois.
0: Oui,
5: ah ben, soit ils ont eu un accident de réveil, soit, ils avaient plus de shampoing, tu vois. Eh ben, là, au moins, comme ça, tu vois, ils pourraient, hop, allez, oh, j'ai pas eu le temps à la maison, vite, je rentre dans l'autobus douche, et je me prends la douche, hein. Et comme ça, nous, dans les transports en commun, on sentirait un peu moins le tchutchum, lui, parce que je peux te dire que, hein, ça boulègue, comme on dit là-dedans.
0: Parfois, hein. Oui,
5: faut pas avoir pris un super petit déjeuner. Je te le dis, moi, hein, parce que sinon, tu as les hauts le cœur, là. Hein. Ah, il y en a, je me demande comment ils font. Il y en a, je me demande, Philippe, hein, c'est une question.
0: Oui,
5: vous voyez,
0: ouais.
5: Je me demande si, comme la ragougnasse, ma voisine, vous savez, d'en dessous, là, hein,
0: s'ils
5: ne se lavent pas avec des vieux fromages de chèvre qu'ils ont fait sécher, tu vois. Je me demande,
0: oui,
5: c'est pas possible. C'est pas humain. Enfin, qu'est-ce que je te dis ? Bon, allez, je vous laisse. Dernier jour de la semaine. Ouais. Ça a encore passé à une vitesse, je ne dis pas. Mmh. Heureusement, on va se détendre samedi avec Corsou, Mezzou, Mezzou.
0: Oui.
5: Hein, pas vrai ?
0: Oui.
5: Allez, je vous laisse. Bon week-end, les bises de Ziz.
0: Et vu la chaleur en plus annoncée ce week-end, je me demande. Si ça va sentir bon aussi. Ziz tous les matins de la bonne humeur sur votre radio ici Provence.
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0: Belle journée, merci pour votre confiance. Il est 7h. Les infos à Marseille, en Provence. Florent Lesseau, bonjour.
6: Bonjour.
0: Et le cauchemar de Laetitia qui se poursuit pendant le procès de son ex-compagnon.
6: Guillaume Bussy, 51 ans. Il comparaît depuis lundi devant la cour d'assises des Alpes-de-Haute-Provence pour viols aggravés, actes de torture et de barbarie et proxénétisme. Directeur d'une agence bancaire à Manosque à l'époque des faits, il soutient qu'il s'agissait d'une relation sado-masochiste et que Laetitia était donc consentante, Maltidoro. Romagnon.
7: Je ne l'ai jamais forcé, a déclaré hier Guillaume Bussy à de multiples reprises devant la cour. Il a nié les coups, les viols avec parfois des pénétrations extrêmes. Il a nié aussi avoir tenté d'étrangler Laetitia dans son sommeil ou l'avoir obligée à se prostituer. Tout cela faisait partie d'un jeu dans un contexte sadomasochiste, a-t-il insisté. Même après les visionnages à huis clos d'une vidéo où Laetitia hurle de douleur ou encore d'une autre où elle se livre à de la zoophilie contrainte selon elle, il a répété qu'elle était d'accord. Même s'il concède que cette pratique porte atteinte à la dignité humaine. Quand l'avocat de la partie civile lui parle de ce qu'il a fait, l'accusé le reprend systématiquement ce que nous avons fait. Il a tout de même admis regretter les messages insultants envoyés à Laetitia et s'est excusé pour sa méchanceté. La plaignante, elle, a quitté l'audience pour ne pas entendre ses justifications. Elle sera interrogée aujourd'hui par la cour.
6: Le procès se poursuit aujourd'hui, donc devant les assises des Alpes-de-Haute-Provence à Digne-les-Bains. Le verdict est attendu ce soir ou demain. L'accusé risque la réclusion criminelle à perpétuité.
0: 17 ans après le crash du vol Rio-Paris, la justice change d'avis.
6: Air France et Airbus sont condamnés en appel pour homicide involontaire. Alors que les deux géants de l'aviation avaient été relaxés à leur premier procès, ils écopent tous deux de la peine maximale, 225 000 euros d'amende. Après une attente interminable, 17 ans. Donc cette décision, c'est une délivrance pour la famille de la Varoise Clara Amado, hôtesse de l'air originaire de Puget-sur-Argence. Elle est l'une des 228 victimes de cette catastrophe du 1er juin 2009, quand l'Airbus A330 était tombé dans l'Atlantique. Airbus et Air France n'acceptent pas leur condamnation. Ils vont se pourvoir en cassation.
0: Le gouvernement met encore la main au portefeuille face à la crise des carburants.
6: En lâchant 710 millions d'euros supplémentaires. Alors, toujours pas de baisse généralisée à la pompe, mais des aides ciblées et renforcée en faveur des agriculteurs, des pêcheurs, des transporteurs, des entreprises de BTP et désormais aussi pour les aides à domicile qui vont bénéficier d'un relèvement de leur indemnité kilométrique. La prime aux grands rouleurs est doublée, 100 euros au lieu de 50. Mickaël en fait partie. Ce directeur d'établissements médico-sociaux parcourt au moins 70 km par jour. Il critique la décision du gouvernement de demander aux entreprises de donner elles-mêmes une prime carburant à leurs salariés.
8: Ça doit être encore une belle usine à gaz aussi. Là, ils demandent aux entreprises d'aider. Et les entreprises sont elles aussi en difficulté. Si elles n'ont pas les moyens, ça ne revient à rien. Donc on va être toujours dans la même situation. On pourrait peut-être, comme dans d'autres pays, baisser les taxes. En tout cas, c'est toujours les mêmes qui payent. C'est nous.
6: Alors, dans le détail, les entreprises volontaires donc peuvent doubler la prime carburant, 600 euros maximum au lieu de 300 euros. C'est ce que va faire Adil. Il fait travailler 4 commerciaux qui parcourent chacun 1200 km par semaine.
9: C'est possible vu qu'en fait, on n'a pas d'impôt dessus, donc c'est très bien pour eux. Malheureusement, on veut plus payer les gens, mais plus on les paye, plus on paye de charges. Donc je trouve ça bien et moi je suis content d'y participer, sincèrement. On est toujours là à critiquer l'État, mais bon, je pense pas que l'État aussi, ça soit très facile pour eux. Faut rester quand même assez objectif là-dessus. Faut serrer la ceinture et puis il faut aller de l'avant, quoi.
6: Un reportage ici Provence de Christophe Andeven. Quant aux taxis, le gouvernement leur propose un bonus élargi jusqu'à 5 500 euros pour les inciter à acheter une voiture électrique.
0: Alors, pas de baisse hein, générale des prix des carburants, mais des coups de pouce ciblés. En attendez-vous davantage d'ailleurs de la part du gouvernement?
6: L'État doit-il aider tout le monde? Est-ce la priorité du moment malgré la dette abyssale de la France? Dites-nous aussi si vous exercez une profession oubliée par ce gouvernement. Vous donnez votre avis, vous témoignez au 04 42 38 08 08.
0: Tous les étrangers de la flottille pour Gaza ont été expulsés.
6: Et parmi eux, 37 Français, dont Noël Tissot, 32 ans. Il est travailleur associatif à Marseille. Il milite pour la paix. Il devrait rejoindre sa famille dès aujourd'hui. Une famille choquée par les images de l'arrestation par les soldats israéliens. Élie Ducot.
10: Les derniers échanges entre Noé Tissot et ses parents remontent à lundi. Sa mère, Lamiel Kurtel, a eu au téléphone quelques minutes avant l'interpellation de la flottille par l'armée israélienne.
11: Le dernier contact que j'ai eu, c'était une photo des bateaux de l'armée et il me disait « ils arrivent ».
10: Les photos montrent une corvette, un navire militaire israélien de 85 mètres de long et un Zodiac avec une douzaine de soldats armés. Le contraste est saisissant avec la photo de Noé Tissot prise quelques temps plus tôt sur un voilier de la flottille, guitare à la main. Lorsqu'elle voit les vidéos des militants agenouillés face contre sol, Lamiel Kurtel est sous le choc. Elle regarde en boucle chaque détail qui pourrait lui permettre de reconnaître son fils.
11: J'ai pas pu identifier Noé, mais je sais qu'il était parmi eux. À la fin, on entend un cri. Et savoir que c'est votre fils qui est sous les coups, c'est juste insupportable.
10: D'après les informations obtenues par les familles, Noé Tissot et les 36 autres Français qui ont atterri hier soir à Istanbul sont en bonne santé et devraient pouvoir rejoindre la France dès aujourd'hui.
6: Un reportage d'Élie Ducot pour Ici Provence. Après Benoît Paillon à Marseille et Nicolas Isnard à Salon, c'est la maire de Toulon qui demande à Patrick Bruel d'annuler son concert prévu le 22 juillet au Zénith. Pour José Massy, c'est nécessaire pour permettre un climat apaisé et respectueux pour toutes et pour tous.
0: Grosse ambiance attendue demain soir au stade de Maurice David.
6: Oh oui, le choc entre Provence Rugby et Brive, premier match de barrage pour accéder au top 14, un objectif qui fait de plus en plus rêver les Aixois et leurs supporters. Nous aurons besoin de vous. C'est le message du troisième ligne colombien Andrés Zafra et d'abord celui de l'entraîneur Philippe Saint-André.
12: J'espère que nos supporters, le public va les prendre pour nous supporter samedi. On a vraiment besoin à Maurice David d'une ambiance exceptionnelle, d'une ambiance de phase finale. On a besoin d'un 16e homme derrière nous, mais après voilà, on est prêt à domicile, mais bon, on s'attend à un match dur, âpre et avec beaucoup d'intensité.
13: Venez nombreux, on a besoin de vous, on a besoin que vous criez, que vous faites du bruit. Venez, on vous attend, ça va être un beau jour, un beau match.
6: Provence Rugby Brive au stade Maurice David d'Aix, c'est demain 18h30. Il reste encore des places entre 20 et 36 euros, mais il faut se dépêcher, ça va partir très vite.
0: Et puis le bleu du ciel et celui de la mer, le spectacle s'annonce magnifique.
6: Les voiles de Cassis, c'est aujourd'hui et tout ce week-end, une trentaine de bateaux en bois, des vieux gréements qui vont participer à une grande parade nautique demain et dimanche. Ici Provence est partenaire de ce très bel événement gratuit. Le programme complet est sur ici.fr. Un conseil, pas de tonneaux de rhum, mais de grandes bouteilles d'eau à bord, s'il vous plaît.
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6: Parce qu'il va faire très très chaud.
0: Oh que oui! Très très chaud, ça c'est clair.
6: De plus en plus chaud.
0: De plus, on va avoir très chaud. Il va falloir boire de l'eau. Hein.
6: Ah oui,
0: pas le rhum.
6: Sans modération, l'eau.
0: Ça c'est clair. Alors, soleil, ciel bleu, vous l'avez dit. Ça c'est pour aujourd'hui, c'est pour ce week-end. Jusqu'à lundi, il n'y a pas de souci. Voilà ce que nous annonce Météo France pour ce week-end de Pentecôte. Marseille, 18 degrés pour démarrer la journée. Toulon, 17, comme à Aix-en-Provence. 16 degrés à Gap et à Digne ce matin. Et on va atteindre les 31 degrés sans problème dans les terres cet après-midi. Marseille, 23 degrés, là c'est frais par rapport à ailleurs.
6: C'est mieux quelque part.
0: C'est mieux, c'est quasiment de saison. Toulon, là on est à 26 et Aix, on grimpe à 30 cet après-midi. Voilà, même température pour demain quasiment. Ça va grimper jusqu'à 32 degrés sûrement dimanche et 34 pour lundi, mardi, mercredi. Ça baissera à partir de vendredi de la semaine prochaine.
6: Bah heureusement quelque part.
0: Voilà. Et puis on va surveiller l'arrière-pays parce que quand il fait trop chaud d'un coup, on peut avoir ce qu'on appelle des orages d'été. Ça fait bizarre de dire ça au mois de mai.
6: Non mais ça peut arriver, l'orage localisé.
0: Voilà, donc peut-être lundi fin de journée. Ça c'est à surveiller, c'est une tendance. Et si vous êtes allergique au pollen, de graminées, on est en zone rouge. Hein. C'est du 5 sur 5, bon courage à vous. C'est plutôt zone bleue pour l'instant sur la route. 7h09, point trafic, ça roule bien. Deux petits ralentissements, mais rien de méchant. Une info à partager, car elle vous accueille au 04 42 38 08 08.
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0: Et ici Provence, c'est comme Jean-Jacques Goldman, ça change la vie. Bah oui, c'est bon pour le moral, c'est de la bonne humeur et toute la journée on chante avec vos chansons préférées. On l'écoute, ça vous dit? Allez, bonne route si vous partez travailler.

0: Goldman sur votre radio locale ici Provence. 7h13, lunettes de soleil pour aujourd'hui.
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0: Allez, c'est le retour également, puisqu'on est vendredi, de l'écho d'ici, tous les vendredis avec notre spécialiste Yves Blisson. On va le retrouver tout à l'heure à 7h20. À l'heure où faire justement des économies en pleine crise, comment pouvoir faire des économies, gérer son patrimoine? Yves Blisson a des solutions, il nous les présentera tout à l'heure. Bonjour David Oussillou.
3: Bonjour Philippe, bonjour à tous.
0: Et dans mon œil ce matin,
3: Gaël Monfils hier soir à Roland-Garros, ouais, qui a inventé un nouveau tennis.
0: Ah bon?
3: On dirait du padel.
0: Mmh.
3: Non, ça n'est pas le tennis pour les nuls.
0: D'accord.
3: Ça m'intéresse. J'ai envie de le dire.
0: Eh bien, vous le dites. Et on vous retrouve dans une minute.
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0: Il est 7h15, mon œil, David Oussillou. Une soirée très particulière, vous l'avez dit hier soir à Roland-Garros, de grands champions réunis autour de Gaël Monfils qui va jouer son dernier tournoi.
3: Juste pour le plaisir, les copains d'abord, il fallait voir le champion français tellement heureux de voir débarquer ses meilleurs potes.
5: Elina Svitolina,
6: Novak Djokovic,
5: Richard Gasquet, Jo-Wilfried Tsonga.
3: Ah, il y avait du beau monde, oui, pour jouer à un tennis finalement très original. C'est Gaël Monfils qui a inventé les règles.
0: Ouais.
3: Un mini tournoi sur un terrain réduit, des échanges très rapides, une partie en 9 points, des coups improbables. Exactement finalement comme le padel. Cette soirée, elle tombait en pleine polémique la semaine dernière, mm-hmm, dans l'Express. La philosophe Julia de Funès. Oui, c'est la petite fille de l'acteur.
0: Ah, je te disais.
3: Elle s'en est prise à ce sport pratiqué désormais par plus de 850 000 Français. Selon elle, ça symbolise une époque qui veut réussir sans souffrir,
0: ouais,
3: sans apprendre vraiment, mmh, presque sans échouer. Elle dit même que le développement personnel est à la philosophie ce que le padel est au tennis.
0: Est-ce qu'elle a pas un petit peu raison quand même?
3: Bon, d'accord. C'est vrai qu'au tennis, il faut des mois pour trouver un beau geste.
0: Ben oui.
3: Il faut des mois pour envoyer des balles,
0: ben oui,
3: au-dessus du filet. Alors qu'au padel, on peut s'amuser en quelques minutes. Et alors, ben on est bien. Est-ce qu'on est obligé de souffrir pour mériter le plaisir?
0: Pas faux.
3: Est-ce qu'un sport doit forcément humilier avant de procurer une sensation? Hier soir, vous n'avez peut-être pas regardé, mais devant un Roland-Garros plein à craquer, vous aviez des champions comme Djokovic, comme Gasquet, qui se sont pas pris la tête. Ils sont venus pour jouer, tout simplement. Et peut-être qu'après une journée de travail, entre amis, il y a beaucoup de Français qui ne cherchent que ça, juste une heure pour se bouger, pour rire et pour oublier un peu le reste. Alors désolé, mais chez les deux Funès, moi, je préfère le grand-père.
7: Merci messieurs, c'était très bien.
3: Voilà. Et au tennis, très, très bien. J'ai adoré mon fils hier soir, qui au passage a battu Djokovic.
8: La première de Gaël Monfils à Roland-Garros.
0: Et ben voilà, il n'y a qu'à changer les règles.
3: Oui.
0: Pour le tournoi à venir.
3: Tout le monde sera content.
0: Peut-être des champions français.
3: Oh non, non.
0: À nouveau Yannick Noah. Allez savoir, allez, 7h17.
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0: On taquine
3: un peu.
0: Qui aime bien Châtimien. Allez, Daniel Balavoine, vivre ou survivre, même en tennis, tout de suite.

0: Il s'y prend 7h20. Il y a des vendredis plus sympas que les autres. Hein. D'abord parce qu'il y a des vendredis où ce sont des veilles de week-end de 3 jours comme celui qui arrive. Et puis il y a des vendredis où il y a moins de monde sur la route. En ce moment, par exemple, petit ralentissement, à peine 5 minutes sur la 7 entre Plan de Campagne et les Égalades en direction de Marseille. La même chose au niveau de QR, c'est un petit ralentissement d'un kilomètre sur la 57 en direction de Toulon. Ça roule comme un billard à Aix-en-Provence. Vous avez une inforoute à partager ce matin. Vous envoyez un message écrit, vocal, WhatsApp, et vous entrez le 04 42 38 08 08 dans vos contacts.
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0: C'est le retour de l'écho d'ici, votre rendez-vous économique du vendredi avec notre spécialiste Yves Blisson. Bonjour Yves.
3: Bonjour Philippe, vous m'avez manqué.
0: Eh bien vous aussi, vous revenez donc ce matin pour nous parler économie et bon plan. Gérer ses économies, Yves, n'est pas si simple, on va dire, dans un contexte tourmenté. Alors il y a du nouveau à Marseille dans ce domaine.
3: Et oui, parce qu'en effet, en ce moment, avec les taux qui remontent, avec les incertitudes mondiales, bien entendu, la gestion de l'argent n'a jamais été aussi difficile et demande donc des professionnels. C'est bien parce qu'il y en a beaucoup à Marseille et spécifiquement une entreprise qui s'appelle Equinance et qui en est à sa troisième année. Elle a été créée par Cédric Formand. Elle compte déjà 800 clients qui lui ont confié 100 millions en gestion. Et c'est une entreprise qui travaille bien sûr dans la totalité du prisme de la gestion de patrimoine, c'est-à-dire le conseil patrimonial et fiscal, le conseil en investissement immobilier, le conseil aussi en investissement financier. Dans un secteur, Philippe, et c'est ça qui est important, le premier ingrédient est la relation humaine.
0: Très important, mais aujourd'hui Yves, on utilise beaucoup Internet et l'intelligence artificielle, on ne va pas se mentir, pour gérer son argent. Hein.
3: Bah oui, c'est ce qui a beaucoup changé en fait. Maintenant, on fait confiance presque à des influenceurs pour ça. Vous savez, on se met sur l'intelligence artificielle et puis on dit, bah, qu'est-ce que je fais avec 10 000, avec 30 000, avec 100 000 euros. Alors, évidemment, il peut y avoir des solutions intéressantes qui sont proposées, mais il n'y a pas ce contact direct, il n'y a pas la possibilité d'être en permanence en contact avec un gestionnaire, comme nous l'explique Cédric Formand, qu'on écoute.
4: Le contact est extrêmement important, la proximité vis-à-vis de nos clients, la réactivité, et ça, on ne le trouve pas. Justement, vous parliez d'Internet ou autre, on le trouve pas. Et je pense qu'il y a un vrai, au contraire, un réel retour en arrière sur Internet et tout ce qui se fait en ligne. Parce que dès qu'on rencontre la moindre difficulté, ça devient complexe. Alors qu'avec nous, les clients ont les téléphones et les mails de toute notre équipe et ils peuvent à tout moment nous poser une question et dans l'heure qui suit, on essaie vraiment de répondre et d'être réactif.
0: Et tout cela depuis Marseille, Yves.
3: Ben oui, parce que c'est là où on retrouve notre saga, vous savez, l'histoire des entreprises marseillaises, parce que derrière l'entreprise créée par Cédric Formand, eh bien, il y a des actionnaires, dont Marie-Léa Nicolas et Bertrand Swatton, du groupe Eurosud Swatton, une entreprise qui s'est implantée, écoutez bien, en 1918 à Marseille, avec l'arrière-grand-père, une société de courtage en assurance, et donc derrière tout cela, il y a évidemment beaucoup de relationnels pour permettre à Cédric Formand et à ses équipes de bien se développer. Ils ont réussi à collecter 30 millions d'euros en 2025. Cela donc fait de l'entreprise Equinance une des plus importantes du marché aujourd'hui.
0: C'est l'écho d'ici, tous les vendredis avec Yves Blisson. Bon week-end à la plage, Yves.
3: Ben oui, bien sûr.
0: Bah ouais, on va faire beau.
3: Avec le beau temps.
0: Il va faire chaud. Allez, à la semaine prochaine. Merci, merci Yves. Tiens, en parlant de plage, caliente. Enrique. Illesias, dans la playlist ici Provence et dans un instant, toute l'actu qui revient dans 5 minutes, hein, 7h30 avec Paul Tillier.
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0: C'est l'été hein, déjà dans notre région, du 31 degrés aujourd'hui, 32 ce week-end. Alors on s'est dit, on va vous passer Enrique Iglesias avec Bailamos, comme ça on est raccord. Crème pour vous protéger hein, si vous allez à la plage ce week-end. Attention, le coup de soleil va vite arriver.
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0: Et à suivre l'info d'ici, Florent Leçon, on vous emmène ce matin cité Poncaral à Toulon.
2: Sophie Le Gotin a rencontré des habitants toujours sous le choc du suicide de la mère de famille qui s'est jetée du 13e étage avec trois de ses enfants. Une maman en pleine détresse, mais personne ne lui est venu en aide, nous dira une maman du quartier dans deux minutes.
0: Et puis Médéric a participé hier soir à la Timone à Marseille aux fameuses Neurostories, des conférences sur notre cerveau. Qu'est-ce qu'il en ressort? Il nous raconte tout cela à 7h40. Il est 7h30, l'actu en France et dans le monde, le 90 secondes. Paul Tillier, on reparle des carburants.
3: 710 millions d'euros d'aide carburant débloqués hier soir par le Premier ministre Sébastien Lecornu. Les dispositifs déjà en place pour les agriculteurs, les pêcheurs, les transporteurs et professionnels du BTP sont prolongés jusqu'à l'été. Les aides à domicile et les fonctionnaires qui utilisent leur véhicule intègrent le dispositif. Enfin, l'aide pour les 3 millions de gros rouleurs passe de 50 à 100 euros. Les premiers versements sont attendus d'ici 10 jours. Au Portugal, la mère de deux petits garçons retrouvés seuls au bord d'une route près de Lisbonne a été arrêté hier soir avec son compagnon. Les enfants, 4 et 5 ans, étaient portés disparus depuis une dizaine de jours et le signalement de leur père à Colmar. Selon les deux garçons, leur mère leur a bandé les yeux et les a abandonnés dans une zone boisée. À Paris, trois animateurs dans le périscolaire, deux hommes et une femme, présentés à un juge aujourd'hui. Ils sont soupçonnés de gestes à caractère sexuel sur une vingtaine d'enfants dans plusieurs écoles de la capitale. Une centaine d'enquêtes similaires sont en cours dans les établissements scolaires parisiens. Les Français de moins en moins attachés au livret A, quatrième mois consécutif de baisse avec plus d'un milliard d'euros en moins sur l'ensemble de ces livrets. Les épargnants lui préfèrent d'autres produits plus rémunérateurs. Une vague de chaleur précoce en France. À partir d'aujourd'hui, le mercure grimpe brutalement, plus 15 degrés par endroit. Il fera 35 dans le sud-ouest. Le mercure dépassera aussi les 30 degrés au nord du pays. Du football, ce soir, la finale de la Coupe de France. Le RC Lens affronte l'OGC Nice. C'est à 21h au Stade de France.
2: 7h31, l'info d'ici à Toulon ce matin. Ici Provence est revenu sur les lieux du drame de mercredi matin, cité Poncaral, là où la mère de famille de 38 ans s'est jetée du 13e étage avec ses trois plus jeunes enfants âgés de 3, 4 et 6 ans. Les quatre autres enfants, plus âgés mais tous mineurs, sont pris en charge par les services sociaux. Bonjour Sophie Glotin.
4: Bonjour.
2: Deux jours après le drame, l'émotion reste très forte dans ce quartier de Toulon.
4: Oui, elles sont plusieurs mamans réunies là où le drame s'est produit, tout près d'un arbre où Swad a accroché des roses et des pivoines.
5: On se sent désarmé en fait, on ne sait pas comment s'exprimer. Pour moi, c'est des fleurs, j'espère qu'ils vont tous venir mettre des fleurs, ça va être bondé de fleurs ici. Hein.
4: Rima promet elle aussi de venir déposer des fleurs.
6: Le prochain bouquet, ça sera le mien. Voilà.
4: Cette habitante de Poncaral est maman de quatre enfants.
6: Nous, on a été choqués le matin, c'est mes enfants, même j'ai pris même avec l'école un rendez-vous avec la psychologue scolaire, hein, parce que moi, ma fille, elle a 15 ans, elle est en larmes, on est tout en.
4: La cellule de soutien psychologique va rester active dans le quartier jusqu'à ce vendredi soir pour les adultes et les enfants encore sous le choc.
7: Oui, j'étais beaucoup choquée qu'il y avait une dame qui s'est suicidée. Alors on s'est mis à pleurer et sa famille, elle nous faisait beaucoup de la peine.
4: Les filles de Nadia posent aussi beaucoup de questions.
8: Qu'est-ce qui s'est passé pour que la maman en arrive à là? Donc je ne sais pas quoi dire. Je dis que peut-être que la maman a eu des difficultés, qu'elle ne se sentait pas très bien et peut-être seule. C'est très dur de trouver les bons mots.
4: Ici à Poncaral, petits et grands ne cessent de penser aux quatre aînés de la fratrie, trois adolescents et un enfant de 8 ans. Pour eux et pour rendre hommage à leur maman et à leurs frères et sœurs, une minute de silence aura lieu la semaine prochaine au moment de l'Aïd lors d'un repas partagé entre les habitants du quartier.
2: La détresse de cette mère de famille s'explique notamment par ses grandes difficultés financières. Pour de nombreux habitants de cette cité Poncaral comme Souad, ce drame doit réveiller les consciences et encourager à la solidarité.
5: On est traumatisés, c'est grave quand même ce qui s'est passé. On n'en veut pas à la maman, on ne sait pas ce qui s'est passé dans sa vie, mais pour qu'elle ait un geste aussi désespéré, c'est qu'il y a un manque de solidarité. Humainement parlant, c'est... Moi, je suis effondrée. Comment dire, elle n'a pas pu être invisible dans cette société. Donc, il y a eu des choses qui ont été... sont passées à travers la loupe, hein, je ne sais pas, mais pas possible que ça arrive là en 2026 en France. Moi, je trouve ça dramatique. Donc, il faut aller vers les uns les autres. Allez vers votre frère ou votre sœur ou vers vos voisins. Allez tous. Vous allez toquer à sa porte et dire t'as besoin de quelque chose ou ça va, tout va bien dans votre vie. Et puis voilà, faut que le monde change, ça y est. Ouais, on est n'est pas des animaux quand même. Voilà, j'espère que ça donnera une leçon, malgré que c'est très triste, ça donnera une leçon pour tout le monde. Parce que c'est des êtres humains qui sont partis, 4. J'espère que ça touchera les cœurs des Toulonnais en tout cas.
2: Un reportage ici Provence, signé Sophie Glotin. La maire de Toulon, José Massy, s'est rendue hier midi cité Pancaral. Elle a rencontré les habitants et les proches de la famille.
0: Il est 7h34, Florent Lesseau dans le journal de 8h.
2: Face à la crise des carburants, toujours pas de baisse généralisée à la pompe, mais des aides ciblées, renforcées, en faveur de certaines professions. Pas facile à avaler, nous le diront les automobilistes tout à l'heure à 8h. Alors selon vous, l'État doit-il aider tout le monde ou l'État n'en a pas les moyens? Vous donnez votre avis au 04 42 38 08 08. Les températures montent encore d'un cran aujourd'hui et ce n'est pas fini. Les heureux propriétaires de piscines ont de la chance, mais pour certains d'entre eux, l'eau est encore verte. Ah. Pas facile de la faire devenir bleue à nouveau. On vous raconte tout à l'heure à 8h.
0: Bon, en même temps, les algues, c'est pas bon pour la peau?
2: Bah, ça peut être bon, non? Je sais pas.
0: Ça dépend des algues. Pareil même que ça termine parfois dans l'assiette. Bon, allez, bon courage à vous. Il va falloir faire vite pour attraper la piscine parce qu'il va faire chaud.
2: Oui, c'est le moment où j'avais.
0: Et ça grimpe. Marseille, 18 ce matin. Toulon, 17. Aix-en-Provence aussi. 16 à Digne et à Gap.
2: Déjà, oui.
0: Hein, alors, sur le bord de mer, ça sera plutôt frais pour la pause déjeuner. Alors, entre guillemets, hein, puisque vous aurez à Marseille cet après-midi 23 degrés, Toulon 26, Aix 30 degrés. La couleur du ciel, vous l'avez, hein, suffit de regarder dehors. C'est bleu, il n'y a pas un nuage, il n'y a pas de vent, c'est idéal. Du coup, ça va grimper pour les températures. Pour ce week-end prolongé de la Pentecôte, jusqu'à 32 degrés attendus, 34 même le lundi de Pentecôte dans les terres, avec peut-être un risque d'orage d'été. Oui, donc, oui. En fin de journée.
2: C'est pas la Pentecôte, c'est plus le 15 août. Là.
0: C'est ça, oui. On cherchait 14 juillet, 15 août, ouais, un truc comme ça. Hein. Voilà pour la tendance du week-end. Alors, si vous partez randonnée ce week-end, partez à la fraîche. 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
0: La route s'est vite fait. Petit ralentissement au Rove sur la 55 en direction de Marseille. Allez, s'il y a 500 mètres, et encore. Même pas 2 minutes de retard. On est à 2-5 minutes de retard, là aussi, sur la 7, entre Septem et l'entrée de Marseille, et dans ce sens-là. Ça roule bien sur Aix, ça roule bien sur Toulon. Bon, restez prudents, vos infos routes, vous les partagez au 04 42 38 08 08.
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0: Souvenez-vous. C'était la boîte de référence dans les années 80. On entendait tous le vendredi soir, un peu comme aujourd'hui. Tiens, si on allait au Macumba ce soir. Bon, il n'y a plus de Macumba en France, mais il y a d'autres lieux pour faire la fête. Et puis, il y a votre radio, ici Provence, avec vos chansons préférées tout au long de la journée. Et si on allait au Macumba, tiens, puisque c'est vendredi, voici Jean-Pierre Madère.

0: et Jean-Pierre Madère sur votre radio aussi Provence. Il est 7h40. Vous restez avec nous dans un instant, David Oussiou. Nous avons rendez-vous avec le patron, enfin, le patron des patrons.
1: Qui s'appelle Jean-Christophe Amarantini. C'est le nouveau président de l'Union patronale des Bouches-du-Rhône. Rendez-vous pour lui demander la prime carburant jusqu'à 600 euros. Mmh. Ça coûte rien de demander.
0: Oh, bah, on va lui poser la question dans 5 minutes.
1: On prépare ses arguments.
0: Rien. Allez, on lui pose la question. Lui, c'est le patron des patrons dès qu'il s'agit de lui parler marseillais.
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0: Notre linguiste, Médéric Gasquet-Cérus. Bonjour Médé.
4: Bonjour Philippe, bonjour tout le monde.
0: Alors, vous avez participé, on le disait tout à l'heure hier, au Neurostory à la Timone à Marseille. C'était comment?
4: Ah, mais c'était super bien, vraiment une soirée scientifique sans prise de tête. Enfin, si, un peu quand même, ouais. Puisque avant ma conférence sur les accents, il y avait justement 4 chercheurs et chercheuses spécialistes du cerveau. Des testons, c'est le cas de le dire, des cerveaux qui s'intéressent au fonctionnement du cerveau humain et même d'autres espèces. Avec différentes technologies, à travers différentes méthodes, ils décortiquent l'activité du cerveau, ils espenchent nos neurones, ils sont à l'agachon, désactivation de la moindre zone. Alors ça a commencé avec Réjeanne Rua, du centre d'immunologie de Marseille-Lumini. Elle s'intéresse aux méninges et en particulier aux cellules macrophages. Alors comme leur nom l'indique, les macrophages sont de grosses cellules situées dans les méninges, autrement dit à la frontière entre le crâne et le cerveau, ouais. Qui protègent le cerveau en mangeant les

0: l'alphabet braille, il vaut mieux faire glisser son doigt sur une surface agréable. Ouais. C'est ce que montrent ces expériences. Si vous voulez, c'est comme le chichi. Ce sera plus agréable de le manger enveloppé dans du papier qui absorbe le gras que si on vous l'enveloppe dans du papier vert.
1: Oui, j'ai l'image. Oui, oui, ok.
0: Hein, voilà. Non, mais en fait, non, oublions cette comparaison. Pardon. Non, ça n'a aucun sens en braille. Ouais. D'ailleurs, hop, on se range le chichi, on sent braille.
1: Oh, joli.
0: Puis, ouais, il fallait le faire. Puis, il y a eu Pascal Belin, professeur à l'Institut des neurosciences de la Timone, qui nous a montré comment nous pouvions reconnaître la voix sans même passer par les mots ni même le langage. Si je fais ou ah ou sans même un seul mot, vous avez plein d'informations sur mon état émotionnel, mes intentions, mon humeur. Et il y a une zone du cerveau spécialisée dans ça. Elle s'active pour nous faire reconnaître des voix. D'ailleurs, on se dit qu'on pourrait faire une recherche commune, lui et moi, pour voir s'il n'existerait pas une zone du cerveau qui traite plus particulièrement des accents. Imaginez que, je sais pas, quand tu entends tu as perdu les clés de la voiture, ben vous avez d'un coup le lobe frontal gauche qui se met à vibrer comme ça. Moi, je suis sûr que ça existe parce que quand j'entends des trucs comme ah oui, c'est sûr, ça me fait mal à la tête. Donc il y a bien un truc dans le cerveau. Bref, des recherches passionnantes, hein, ce Pascal Belin, quel crack. Oui, désolé, on a dû lui faire 10 milliards de fois, mais moi j'ai le droit pour la première fois, crack Belin. C'est Claire Capdebon du Centre de recherche en psychologie et neurosciences qui a terminé. Alors elle étudie les bases neurodéveloppementales de la cognition humaine à travers le prisme de l'acquisition du langage. En gros, comment les bébés apprennent les sons de la parole et acquièrent leur langage. Oui, Claire Capdebon, on peut le dire pour de bon, c'est Marseille bébé au pluriel. Voilà, c'était super ces Neurostories. Merci à toute l'équipe d'organisation. Je suis reparti avec le cerveau bien plein, café de voix, de mots et d'accent, et avec le plaisir, au bout des doigts.
1: Merci Médéric Gasquet-Cyril. C'est pour faire fonctionner la cafetière, le cerveau, le teston. Vous avez motus.fr.
0: Exactement.
1: Tous les jours, un mot Marseille à découvrir. Aujourd'hui, ça démarre par la lettre T, c'est un mot de Villette. Voilà, ça fait marcher les neurones. Passez un bon week-end.
0: Bon week-end.
1: À lundi. Merci Médé.
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1: 7h45, David Ussiou, l'invité d'Ici Matin au lendemain des nouvelles annonces du gouvernement pour aider les Français à faire le plein.
8: Alors d'abord, les prix des carburants à la veille du week-end de la Pentecôte, toujours très haut, en moyenne 2,05 € le litre de sans-plomb, 2,14 € pour le gazole, et ça va durer, prévient le Premier ministre. Cette guerre en Iran va durer, dit-il. Mais Sébastien Lecornu est clair, pas question de baisser les taxes. Écoutez-le.
9: Nous refusons toute baisse générale, indiscriminée de la fiscalité sur le carburant, parce que déjà, ça coûte très cher pour les finances publiques, et puis surtout, c'est un contresens. C'est franchement circuler sur l'autoroute à contresens.
8: Sur l'autoroute à contresens.
1: Donc, pas de baisse de taxes, hein, on a bien compris. Quelles sont les aides?
8: Alors, 100 € pour les gros rouleurs au lieu de 50, sous condition de ressources. Des coups de pouce aussi supplémentaires pour les taxis, les aides à domicile, les fonctionnaires, avec une indemnité kilométrique plus élevée sur l'impôt sur le revenu. Et puis surtout, la possibilité de verser pour les employeurs jusqu'à 600 € d'aide défiscalisée. C'est deux fois plus, donc.
1: Bon, à condition, évidemment, que votre patron soit d'accord. Bonjour Jean-Christophe Amarantinis.
10: Bonjour.
1: Vous êtes le nouveau président de l'Union patronale des Bouches-du-Rhône. Vous venez d'être élu, donc on ne vous connaît pas encore très bien. On va faire connaissance avec vous, avec les questions de David Ussiou. Mais j'en ai une à vous poser. Est-ce que vous êtes pour ou est-ce que vous êtes contre, vous, la prime aux salariés pour le carburant?
10: Non, moi, à titre personnel, donc d'abord bonjour, merci pour votre invitation. On aura l'occasion de faire plus ample connaissance.

0: Ultérieurement, puisque vous avez dit que vous ne connaissez pas, mais je voudrais vous voir vous.
1: Ouais, donc, mais pour ou contre alors
0: à titre personnel, je suis favorable à tout ce qui peut aider les salariés à travailler normalement, correctement. Il n'est en aucun cas question de les pénaliser dans le cadre de leurs activités. Le seul problème, c'est que doubler une prime qui est à la charge uniquement de l'entreprise, c'est compliqué, ben parce qu'en fait, l'État se défausse un peu de ses responsabilités, d'une part, et d'autre part, faut-il encore que le chef d'entreprise ait suffisamment de trésorerie pour aider les salariés.
1: Oui, mais Jean-Christophe Amarantini, les patrons ne cessent de dire qu'ils sont prêts à augmenter les salaires à condition que les charges baissent. Là, c'est l'occasion, c'est défiscaliser. Prouvez-le, allez-y alors.
0: Oui, mais je vous répète ce que je viens de vous dire.
1: Oui, j'ai compris qu'il faut avoir les moyens.
0: Aujourd'hui, il faut avoir les moyens et le climat général économique et d'ailleurs aussi politique, qui ne va pas s'arranger selon nous, n'est pas propice à ce que les entreprises aient suffisamment de visibilité pour pouvoir utiliser leur trésorerie, le peu de trésorerie qui leur reste.
1: Vous êtes le patron de l'entreprise. Alors vous dirigez une entreprise qui s'appelle JCM Santé à Aubagne, qui gère des EHPAD. C'est ça, hein ?
0: Tout à fait. Des EHPAD, des services d'aide à domicile.
1: Exactement, voilà. Donc, l'activité d'aide à domicile, c'est l'exemple même d'un télétravail impossible. Vos employés, souvent, n'ont pas le choix que de prendre leur voiture, hein, pas d'autre choix.
0: Ben, absolument, tout à fait raison. Donc, c'est totalement impossible de se rendre chez un patient à distance. Hein. Par définition, il faut aller chez lui matin, midi et soir pour s'en occuper, parce que bien souvent, les aides à domicile sont les seules personnes qui se rendent au chevet des personnes âgées, et donc le télétravail dans ce sens, impossible. Donc il faut impérativement utiliser soit son véhicule, soit les transports en commun.
1: Monique, par exemple, 26 ans de métier, elle fait le métier dont vous parlez, 940 euros de salaire par mois temps partiel. Elle dit, je fais un plein tous les 15 jours. La dernière fois, j'en ai mis pour 127 euros. Comment on peut continuer à travailler avec ce genre de charge? C'est impossible, ça devient impossible.
0: Bon, c'est à moi que vous parlez.
1: Bah oui, c'est à vous que je parle. C'est vous qui employez ce genre de personne.
0: Je pensais que Monique était là.
1: Non,
0: c'est totalement. Le Premier ministre hier a intégré dans le plan d'aide à la fois les aides à domicile, mais aussi, et c'est une bonne nouvelle, les aides-soignantes. Parce que les aides-soignantes qui se rendent en établissement ou en service de soins infirmiers à domicile utilisent aussi leur véhicule. Mmh. Donc c'est bien de pouvoir bénéficier d'une prime pour simplement se rendre à son travail.
1: Le Premier ministre a dit pas de baisse de taxes sur les carburants, alors c'est ça que réclament beaucoup d'automobilistes. Écoutez, Pierre Chasseret, qui est délégué général de l'association 40 millions d'automobilistes.
2: La seule chose qu'on peut faire aujourd'hui, la seule solution, il n'y en a pas 50, c'est la baisse de la fiscalité sur les carburants. C'est la seule mesure aujourd'hui que les Français attendent. La TICPE qui a été transformée en accise de mobilité, cette taxe, elle est 2,5 fois supérieure aux préconisations européennes. Donc on peut la baisser.
1: Jean-Christophe Amarantinis, patron des patrons dans les Bouches-du-Rhône. Est-ce qu'il a raison ou pas, Pierre Chasseret?
0: Il a raison, bien entendu. Le problème, c'est que baisser les taxes au niveau de l'État, comme le corollaire, c'est pas forcément organiser une réduction des dépenses au niveau des fonctionnements de l'État. Ça veut dire derrière, directement ou indirectement, aller ponctionner les entreprises par des mesures fiscales supplémentaires. Donc oui, il a raison, mais derrière, il faut que ce plan éventuel de suppression de taxes, s'il était organisé par l'État, soit associé à un plan de restructuration des dépenses de l'État, et d'ailleurs aussi des dépenses des collectivités territoriales, mais je crois qu'on va en parler après.
1: La baisse des taxes que réclame notamment aussi le Rassemblement National, est-ce que j'ai besoin de vous rappeler que nombre de petits patrons votent RN aujourd'hui? Est-ce que vous discutez avec les élus RN désormais, puisque vous êtes le patron des patrons dans les Bouches-du-Rhône?
0: Alors pour l'instant, j'ai pas eu l'occasion de discuter avec les élus RN pour la bonne et simple raison que, comme vous venez de l'évoquer, j'ai pris mes fonctions lundi.
1: Est-ce que vous allez le faire alors?
0: Il y a 4 jours. Mais évidemment, je vais aller à la rencontre de l'ensemble des élus de tous les partis dans les prochaines semaines, tout simplement pour me présenter et pour écouter ce qu'ils ont à proposer. Voilà.
1: Donc,
0: ça fait partie aussi d'un travail collectif.
1: RN comme LFI, alors tout le monde.
0: RN, LFI, tous les partis, c'est normal. Hein.
1: Ouais.
0: On est là pour discuter, pour écouter, surtout tout le monde.
1: Qu'est-ce que vous attendez des collectivités locales aujourd'hui, vous?
0: Qu'est-ce qu'on attend des collectivités locales ? On attend d'abord une proximité, une aide, une écoute, et surtout un arrêt des taxations complémentaires qui viennent pénaliser des entreprises et un secteur et des secteurs économiques qui sont déjà en totale difficulté, qui avec une absence de visibilité totale, hein, je vous rappelle qu'on a quand même une espèce de climat politique qui est totalement incertain, on a des échéances présidentielles en 2027, on a un contexte international qui est totalement abracadabresque, qui fait que notre tissu économique est totalement totalement en difficulté. Donc on a besoin d'une écoute, d'un cap clair, et surtout d'un arrêt immédiat de nouvelles taxations.
1: C'est le message que vous envoyez donc, Jean-Christophe Amarantinis, nouveau président de l'Union patronale des Bouches-du-Rhône, invité ce matin d'ICI Provence.
3: Merci à vous, et on vous donnera la parole tout à l'heure à 8h15 sur ICI Provence, votre radio, pour nous dire qu'est-ce que vous pensez de ces aides, coup de pouce du gouvernement pour ce carburant qui coûte de plus en plus cher. On a Vince qui écrit sur la page Facebook « La seule chose qui m'intéresse et qui intéresse l'État, ce sont les taxes et que les Français se retrouvent sans argent, a priori. » Voilà, on n'est pas convaincu par les annonces faites hier. 7h53, la route. Alors, c'est un vendredi où ça roule très bien. Vraiment, il y a très très peu de ralentissements. Allez, je vous emmène sur la 50 d'Aubagne à la Valentine en direction de Marseille. Voilà, 5 minutes de retard. Il n'y a pas de gros bouchons. Une info à partager, vous le faites au 04 42 38 08 08, message écrit au vocal par WhatsApp. Évidemment, alors ça donne quoi la route ? Pas mal. Ça donne quoi également pour ce week-end ? Superbe, avec Orso, Mezzo Mezzo 3 demain soir au Vélodrome. Belle soirée, ICI Provence, on vous emmène dans les coulisses dès cet après-midi et demain au fil de la journée. Et tout de suite en musique.

0: Jennifer et vos Ventour en attendant Corsu Mezzu, hein. Demain donc au Vélodrome, Corsu Mezzu, donc une belle soirée à vivre. Ici Provence, partenaire de cet événement, Patrick Fiori, nombreux artistes, une chorale dans les gradins. Ça va être énorme, on vous emmène déjà dans les coulisses dès cet après-midi, avec notamment Laurent Benel, et puis demain également toute la journée, et des invités au micro Ici Provence. Vous retrouvez toutes les infos sur ici.fr. Allez, voyage dans le temps dans un instant avec Stéphane Merne, et puis toute l'actu qui revient, donc dans 3 minutes, les infos à Marseille en Provence avec Camille Payan.
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0: On emprunte les couloirs du temps tous les matins avec Stéphane Berne qui nous raconte toujours de très belles histoires. Bonjour Stéphane.
9: Bonjour Philippe.
0: Alors ce matin avec vous, on voyage au temps où un palais royal servait aussi de cage dorée.
9: Le château de Versailles ressemble au plus grand caprice royal de l'histoire de France. En réalité, c'est surtout un outil de contrôle politique. En 1682, Louis XIV décide que sa cour, son gouvernement et lui-même vont déménager à Versailles. Vu de loin, l'affaire ressemble à une fantaisie royale et à un palais qui n'est pensé que pour éblouir. Sauf que ce n'est pas tout. Derrière les dorures, il y a une stratégie très sérieuse. Versailles est un instrument de contrôle politique, car oui, le roi Soleil avait un côté plus sombre.
10: Si seulement tu connaissais le pouvoir du côté obscur.
9: 40 ans plus tôt, la noblesse s'était révoltée contre le pouvoir royal. Pendant ce qu'on a appelé la fronde. Le roi Soleil était enfant à l'époque, mais il n'a pas oublié. Alors plutôt que de laisser les princes et autres marquis libres de vaquer à leurs occupations, il les attire à Versailles comme la lumière attire les papillons et ce faisant, les isole de leur fief. Ainsi, à trop vouloir s'approcher du soleil, ils s'y brûlent les ailes. D'autant qu'au château, la vie est rythmée par les règles de l'étiquette qui devient un outil de domination. Pour espérer un regard du roi, chacun doit s'incliner devant sa grandeur royale et passer une bonne partie de ses journées à assister à son lever, attendre dans les antichambres, rivaliser d'élégance, une sorte d'émission de télé-réalité mais en version royale. Et pendant ce temps, le pouvoir se concentre aux mains du monarque absolu. Pour ce qui était de contrôler la cour, le roi Soleil en connaissait vraiment un rayon. Versailles, ce n'est pas qu'un château. Pour Louis XIV, c'était l'application parfaite de l'adage « Garde tes amis près de toi et tes ennemis encore plus près ».
0: On est bien d'accord. Merci Stéphane, bel adage. Et on retrouve ces voyages dans le temps sur ici.fr.
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0: C'est votre radio locale, Ici Provence. Belle journée, il est 8h. Les infos, ici à Marseille, en Provence, Camille Payan, à la une ce matin. Cette question, est-ce que vous arrivez encore à faire le plein?
11: Eh bien, il va falloir tenir toujours, parce que si vous avez besoin de votre voiture, il n'y aura toujours pas d'aide généralisée. Le coup de pouce pour les gros rouleurs annoncé par le gouvernement, en revanche, est prolongé. L'aide passe de 50 à 100 euros. Le gouvernement double aussi le plafond de la prime carburant versée par les entreprises. À leurs salariés, elle passe de 300 à 600 euros. Mais toutes les entreprises aujourd'hui ne l'appliquent pas. Alors à la station-service, à Aix-en-Provence, on n'en a pas fini avec le coup de pompe, Christophe Van Ven.
12: Federico vient de raccrocher, pas le téléphone, mais le pistolet de la pompe. La barre des 100 euros pour celui qui travaille dans une start-up et qui attend toujours une baisse directe.
13: On paye les taxes, on le retrouve dans l'essence. C'est mon argent.
12: Catherine a attendu d'avoir le réservoir à sec.
14: La guerre là-bas en Iran ne va pas s'arrêter, donc on est pénalisé.
12: Face aux millions annoncés par le gouvernement, Kevin résume.
15: C'est une petite pièce qu'on jette dans l'eau, quoi.
12: Une pièce dans l'essence, en l'occurrence. Mohamed, lui, en a ras le réservoir des annonces.
15: Ça devient ridicule.
12: Chauffeur routier à Marseille.
15: Y a rien qui baisse, en fait, compte, quoi.
12: Qu'est-ce que devrait faire ce gouvernement?
15: Comme tout le monde le sait, il faut baisser sa marge, baisser la taxe sur le carburant.
12: En ciblant, le gouvernement rate sa cible, estime Roger, retraité.
16: Ça crée quelques animosités. Pourquoi les uns, pourquoi les autres?
1: il n'y a pas que les agriculteurs, que les routiers qui ont de la peine à finir le mois.
12: Hein. Adil, jeune entrepreneur, a fait son deuil du quoi qu'il en coûte et il trouve qu'on est beaucoup trop sévère avec ce gouvernement.
16: On est toujours là à critiquer l'État, mais bon, je ne pense pas que l'État aussi, ça soit très facile pour eux. Il faut serrer la ceinture et puis il faut aller de l'avant. Quoi.
12: Et ce Niçois qui dirige 4 commerciaux promet de leur doubler la prime carburant. C'est l'une des mesures de Sébastien Lecornu.
11: Christophe Van Ven pour Ici Provence. Alors, pas d'aide généralisée, mais plutôt justement ces aides ciblées, prolongées, parfois augmentées. Est-ce que vous comprenez ces mesures ? On attend vos réactions ce matin sur Ici Provence.
0: Oui, comment gérez-vous hein, désormais vos dépenses de carburant ? Est-ce que vous roulez moins ? Est-ce que l'aide aux entreprises pour les salariés, est-ce que vous la touchez ? Est-ce que vous la trouvez suffisante ? Vous témoignez au 04 42 38 08 08. Vous aurez la parole, comme tous les matins, à partir de 8h15.
11: Son tour, la maire de Toulon, José Massy, demande à Patrick Bruel, accusé de viol et d'agression sexuelle, d'annuler son concert prévu au Zénith de la ville le 22 juillet prochain. José Massy se dit extrêmement attaché à la présomption d'innocence qui doit s'appliquer, dit-elle, en toutes circonstances. Mais elle l'appelle tout de même, le chanteur, à prendre lui-même la décision d'annuler ses concerts. Elle rejoint donc les positions de Benoît Payan à Marseille et Nicolas Isnard à Salon de Provence.
0: Elle avait filmé des enfants dans un centre aéré de Marseille, dans des situations humiliantes.
11: Amina, elle, 20 ans à l'époque des faits en 2024, devant le tribunal hier pour s'expliquer pour ces images choquantes diffusées en plus sur les réseaux sociaux. Un petit garçon forcé de dire des gros mots, forcé à sauter sur un pied, les mains sur la tête, jusqu'à le faire pleurer. Une fillette aussi épuisée par les punitions. À la barre, la jeune femme reconnaît les faits. Le parquet requiert 200 heures de travail d'intérêt général. Mais pour le père des jumeaux, ces deux enfants que l'on voit sur ces vidéos, cette réquisition ne suffit pas, la famille est traumatisée encore, raconte Mohamed Ben Lazeg.
17: Des fois, on voudrait les faire garder par d'autres personnes, par des nounous, quelque chose comme ça, mais même ça, on a peur. Les petits, on les met plus au centre de loisirs. Hein. Madame, elle a dû réduire son temps de travail, du coup, pour garder les enfants, parce qu'ils ne veulent plus aller au centre de loisirs. Et moi, j'ai encore ma fille qui me parle de cette histoire. Papa, tu te rappelles quand on était punis au centre et tout, et à chaque fois qu'on passe devant, ah, mais c'est l'ancien centre, on a eu des problèmes. Ça marque quand même un enfant. Hein. Nous, on essaye de le faire oublier. On essaie de leur changer les idées. Mais bon, un enfant, c'est innocent et ça se rappelle de tout. J'ai l'impression qu'ils ont absorbé ça comme une éponge. Et on est tous déçus. Honnêtement, tous les parents sont déçus.
11: Oui, dans ce procès, les familles de 6 enfants étaient parties civiles. Le centre se trouve dans le 8e arrondissement à Marseille. La décision sera rendue le 24 juin prochain. Elles ont attendu 17 ans pour une décision de justice. Les familles des victimes du crash du vol Rio-Paris qui a coûté la vie à 228 personnes. Air France et Airbus, finalement reconnus coupables d'homicide involontaire par la cour d'appel de Versailles. Un revirement judiciaire après avoir été relaxé en première instance sur le plan pénal. Peine maximale pour ces deux géants de l'aéronautique, 225 000 euros d'amende. Pour la famille de Clara Amado, hôtesse de l'air sur ce vol, originaire de Puget-sur-Argens, c'est un soulagement, explique l'avocat maître Jean-Claude Guiticelli.
18: 17 ans d'attente insupportable, 17 ans inutile, et effectivement pour les familles de victimes que je représente, c'est une vraie délivrance. Et cette fois-ci, il n'y a pas eu de miracle judiciaire parce que de façon miraculeuse, Airbus et Air France avaient été relaxés par les premiers juges. Mais en cause d'appel, les conseillers ont fait preuve d'honnêteté intellectuelle en rappelant que les sondes d'hôpitaux qui étaient défaillantes depuis des mois et des mois ont constitué pour ces victimes un véritable piège mortel.
11: Air France et Airbus qui ont annoncé déjà leur intention de se pourvoir en cassation. 5 personnes interpellées après une tentative de vol au domicile marseillais de Benjamin Pavard, désormais ex-joueur de l'OM. Les suspects ont entre 18 et 28 ans, habitent tous en région parisienne. Une enquête en flagrance a été ouverte pour tentative de vol par escalade.
0: Allez, au programme de votre week-end de Pentecôte, alors lunettes de soleil. On est bien d'accord. Crème solaire et maillot de bain.
11: Mais oui, si vous faites partie des 3,7 millions de chanceux qui ont une piscine à la maison, c'est bien le moment aussi de la remettre en eau si ce n'est pas déjà fait. On adore l'eau verdâtre, les algues qui flottent. On aimerait parfois avoir une baguette magique pour pouvoir sauter dans une eau cristalline tout d'un coup. Alors on fait comment ? Eh bien, on se renseigne dans les magasins des professionnels à Plantes Campagne, notamment Marie Notman.
19: Le point commun entre tous ces propriétaires de piscines, c'est l'effet de surprise lors du débâchage.
20: Elle a quelle couleur cette année ?
21: Ouais, un peu comme l'herbe, un peu verte.
20: C'était vert comment, émeraude, gazon ?
21: Non, c'était, c'était vert prairie.
19: Peu importe si l'eau est verte ou trop bleue.
22: Oui, elle est bleue. Je ne sais pas si ça vient des chlores.
20: Ok, donc elle a une couleur trop bleue.
22: Oui.
20: Vous avez amené un petit bocal d'eau pour le faire analyser.
19: Chacun ressort du magasin avec un petit papier sur lequel il est griffonné la recette.
23: 1,2 kg de chlore et puis voilà, ce sera bon. C'est la première fois que j'ai une piscine et je m'en sors pas trop.
20: Bon, cette fois, c'est la bonne.
23: Je pense que c'est la bonne cette fois-ci.
20: Ah, c'est pour vous tout ça ?
21: Je suis la recette de cuisine conseillée, quoi.
20: Ah, je vous suis en train de porter tous ces sacs de sel.
24: Des fois, on n'est pas bon, donc du coup, là, il a fallu que je vide encore la piscine, que je re-remplisse la piscine et on met la main dans le portefeuille, quoi. C'est assez cher quand même, hein, l'entretien d'une piscine, c'est assez cher.
19: Entre 800 et 1000 euros par an pour Gilles, un heureux propriétaire d'une piscine à Mimé.
20: Votre meilleur souvenir dans la piscine ?
21: Quand elle redevient bleu clair.
19: Et cet été, le moyen le plus efficace pour limiter l'évaporation de cette belle eau cristalline est de couvrir votre bassin.
11: Cette eau qui coule, ça donne envie d'aller dans l'eau, tout simplement. Philippe, on peut aussi aller à la mer, parce qu'elle n'est pas si fraîche que ça, finalement. Ça passe ?
0: Ça dépend combien elle est.
11: Ouais, ça passe.
0: Je me renseignais avant,
11: 18,
0: quand même.
11: 19.
0: Non,
11: pas encore, je crois. Je ne sais pas.
0: Je suis un frileux pour la mer. Mais je vous laisse y aller, hein, vous me rencontrez.
11: Ouais. La piscine aussi, elle est encore un peu fraîche, mais
0: bon, j'imagine c'est tentant, aussi.
11: Ouais, parce qu'il fait chaud.
0: Il fait chaud. Mais attention, vous y allez progressivement dans l'eau, hein, quand c'est froid. Hein. On compte sur vous. Hein. Allez.
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11: Il fait déjà presque chaud ce matin.
0: Avec 18 degrés à Marseille.
11: Voilà,
0: effectivement, 17 à Toulon, à Aix-en-Provence. Alors Marseille, cet après-midi, ça sera 23 degrés. C'est le plus frais, entre guillemets, le plus supportable, parce qu'ailleurs, Toulon 26, Aix 30 degrés, et on va atteindre les 31 degrés hein, sans problème localement, peut-être même 32. En tout cas, 32, c'est les températures maxi attendues ce week-end, jusqu'à 34 lundi, et ça va durer une bonne partie de la semaine prochaine. Donc, on garde un beau ciel bleu pour le week-end, avec des vents faibles, nous dit Météo France. Sur la route, on garde pour l'instant une circulation plutôt fluide. Hein. On a des ralentissements pour entrer sur Marseille, Toulon, Aix, mais pas de gros bouchons. Là, je vous pose une question en revanche. Si vous êtes sur la D9, dans le sens Aix vers la gare TGV, au niveau du bassin du Réaltor, il y a 10 minutes de ralentissement, et un bon kilomètre de bouchon, peut-être un accrochage. Venez nous le dire au 04 42 38 08 08.
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0: Et avant de vous arrêter à la pompe, Florent Lesseau, on va parler des prix des carburants.
27: Parce que le gouvernement met encore la main à la poche. Alors, toujours pas de baisse généralisée à la pompe, mais des aides ciblées et renforcées en faveur des agriculteurs, des pêcheurs, des transporteurs, des entreprises de BTP et désormais aussi pour les aides à domicile qui vont bénéficier d'un relèvement de leurs indemnités kilométriques. La prime aux grands rouleurs, elle, est doublée, 100 euros au lieu de 50, mais sous condition de ressources, une prime à laquelle n'a pas droit ce directeur d'établissements médico-sociaux, même s'il parcourt au moins 70 km par jour au volant de sa voiture.
28: Déjà, va falloir qu'on arrive à trouver l'endroit où on peut s'y inscrire. Et après, ça dépend aussi des revenus. J'y aurais pas le droit. Je rappelle que si on roule, c'est pour travailler. Et pour travailler, c'est pour enrichir la France. Donc voilà, c'est toujours les mêmes qui payaient.
27: Un témoignage ici pour vendre, recueilli par Christophe Vandeven. Alors, est-ce que ces coups de pouce ciblés vous paraissent suffisants ou l'État doit-il aider tout le monde en allégeant les taxes sur les carburants? Est-ce la priorité du moment malgré le déficit colossal de la France? Dites-nous aussi si vous exercez une profession oublié par le gouvernement, peut-être. Et puis, si vous êtes patron, avez-vous les moyens de verser une prime de 600 euros à vos salariés, même si cette prime est défiscalisée?
0: Allez, vous nous appelez dès maintenant pour nous donner votre avis. Vous composez le 04 42 38 08 08. Et on en parle comme tous les matins, 8h15, 8h25 sur votre radio ici Provence.
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0: Petit épaule tatou qui bronze au soleil. Un petit soleil sur votre épaule à vous. Allez, on écoute Étienne Dao tout de suite. Vos chansons préférées toute la journée sur Ici Provence.

0: Étienne Dao et son épaule tatou sur votre radio ici Provence, 8h14. Que pensez-vous des aides ciblées du gouvernement pour tenter d'alléger le passage à la pompe? Votre avis dans une minute.
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0: C'est tous les matins, c'est à partir de 8h15. Florent Leçon s'intéresse ce matin aux annonces du gouvernement hier pour tenter de nous aider à payer le carburant moins cher.
4: Avec des coups de pouce ciblés, même parfois augmentés, mais toujours pas de baisse généralisée des taxes à la pompe. Est-ce que vous êtes déçu? 04 42 38 08 08.
0: Bonjour Samir.
5: Bonjour, ici
0: dans le 15e à Marseille.
5: C'est ça.
4: Bonjour.
0: Alors, vous avez une réflexion, je trouve, qui va parler à tout le monde ce matin en appelant Carole.
5: C'est ça. Alors avant, moi je voudrais résumer ça en quelques mots.
0: Oui.
5: Avant, on mettait de l'essence pour les travailler. Maintenant, on travaille pour les mettre de l'essence.
4: Oui, vous avez tout à fait raison, c'est bien résumé.
5: Voilà. Nous, en fait, le Premier ministre, c'est ça, pour calmer les agriculteurs, pour calmer les chauffeurs routiers et tout ce qui s'ensuit. Il s'est proclamé, nous, on est la classe moyenne, moi et ma femme, on travaille. On sait qu'on n'a pas droit à ça, mais le problème, c'est qu'on est pris par les crédits, maison, loyer, etc. Mm-hmm. Et si on va manifester, eh bien c'est simple, on perd notre journée, et qui c'est qui va nous rembourser notre journée? Personne. Et voilà, et les agriculteurs, ce sont eux qui peuvent nous bloquer la France, et c'est ça pour calmer ceux qui ont les tracteurs, ceux qui ont les gros camions, ceux qui peuvent couler l'économie de la France.
4: Après, c'est un peu normal aussi d'aider les agriculteurs et les transporteurs.
5: C'est normal, ce que je viens de dire. C'est normal. Mais pourquoi pas nous, les classes moyennes, nous, les agriculteurs, pourquoi ne pas baisser le prix à la pompe comme font les autres pays européens? Et c'est impossible que ça rapporte des, ils vous disent, ça rapporte pas d'argent à l'État. Si ça rapporte de l'argent, pourquoi les autres pays le font?
4: Le gouvernement dit le manque à gagner pour l'État serait trop important, alors que l'État est déjà en déficit. Oui, et Sébastien Lecornu, le Premier ministre, nous dit si on baisse les taxes à la pompe, eh bien d'un autre côté, il faudra augmenter les impôts. Donc est-ce que c'est peut-être pas la solution idéale?
5: Pourquoi les autres pays le font? L'Espagne, l'Italie, même l'Allemagne, ils sont endettés aussi l'Allemagne.
4: Et vous êtes prêt à payer plus d'impôts si les taxes baissent?
5: C'est ce que je dis. Avant, on mettait l'essence pour les travailler. Maintenant, on travaille pour mettre de l'essence.
4: Voilà, donc on tourne en rond et on en est toujours au même point.
5: On se mord la queue et il fait ça pour calmer ceux qui peuvent bloquer la France. Et nous, les classes moyennes, eh bien, on est pris à la gorge. Et
4: vous avez calculé combien ça vous coûte par mois, ce surcoût de l'essence?
5: Ben, ce surcoût, moi, je fais à peu près 50 km aller-retour par jour. Mm-hmm. Ma femme doit faire aussi vers les 50 km. On a eu une augmentation d'à peu près 150 euros. Avant, je faisais le plein à 70 euros. Maintenant, il est à 110 euros.
4: Ouais, c'est considérable. Et on comprend votre colère.
0: Merci,
4: c'est vrai,
0: Samir,
4: que les classes moyennes, comme on dit, ne touchent pas forcément la prime grand rouleur qui rappelons-le, a été doublée de 50 à 100 euros, mais c'est surtout pour les rouleurs aux revenus modestes. Merci Samir
0: pour votre appel, et puis vous aussi, vous intervenez en direct. Daniel qui nous rejoint dans le 13e arrondissement. Bonjour Daniel.
6: Bonjour. Oui, bonjour.
0: Compliqué de faire le plein en ce moment. Hein.
6: Oui, c'est très compliqué, mais je pense que c'est pas du tout dans l'intérêt de l'État de baisser les taxes, parce qu'en fait, l'Europe nous oblige à nous mettre à l'électricité.
4: Aux voitures électriques, oui.
6: Voilà, et chaque fois on retarde l'échéance parce que les Français traînent des pieds et n'ont pas trop envie de le faire. Et du coup, là, c'est une très très bonne occasion pour l'État de voir que les Français, la plupart, petit à petit, se tourne vers l'électrique, parce que justement l'essence est très cher.
4: Et oui, c'est vrai. Donc, que les ventes de voitures électriques sont en forte hausse depuis la crise des carburants.
6: Voilà. Oui. Donc il y a beaucoup d'hypocrisie dans cette histoire, parce que c'est pas dans leur intérêt que ça baisse, et c'est pas dans leur intérêt de nous baisser les taxes.
4: Mais il n'y a pas d'hypocrisie en revanche, Daniel, parce que Sébastien Lecornu, le Premier ministre, ne cache pas que les surplus que rapportent les taxes liées à la hausse des carburants, ces surplus iront à donner des coups de pouce pour les voitures électriques, justement. Ils ne s'en cachent pas, ça.
6: Oui, ben justement, c'est bien dans leur intérêt que l'essence ne baisse pas. Parce que justement, ils boostent vers l'électricité pour l'Europe, en fait.
4: Mais est-ce que vous ne trouvez pas ça logique, finalement ?
6: Oui et non, parce que bon, les voitures électriques sont très très chères. Et même avec les aides, je ne sais pas si les jeunes étudiants ou les personnes qui sont au SMIG, même s'ils sont aidés, je ne sais pas s'ils peuvent se permettre de changer de voiture actuellement.
4: C'est vrai que ça reste cher. Malgré les bonus, ça reste cher.
6: Oui.
4: La solution, c'est peut-être l'occasion aussi. Là, c'est moins cher.
6: Oui.
4: Bon, ça peut être une solution.
6: Oui, mais quand vous pensez qu'après, sur les occasions, les batteries sont très très chères, Donc, ça fait réfléchir quand même, parce que une occasion, s'il faut changer la batterie, ça revient aussi cher que la voiture. Donc,
4: il n'y a pas de solution idéale.
6: Voilà.
4: Merci beaucoup, Daniel, d'avoir
0: merci
4: donné votre avis.
0: Et journée. Vous aussi,
6: et
0: hein, venez. Belle journée, Daniel.
6: Merci.
0: Vous aussi, vous prenez la parole en direct au 04 42 38 08 08. Il y a Johanna, tiens, sur WhatsApp, qui nous envoie un message en disant également les grands oubliés sont les entreprises ou les auto-entreprises surtout, qui sont livrées à eux-mêmes. Beaucoup vont devoir fermer car les charges de carburant sont trop lourdes et on n'a pas le droit au chômage derrière. Voilà ce que nous dit Johanna ce matin. On sera avec Gilbert dans un instant sur la route. Restez prudents, il y a eu un accident sur la D9. Hein. C'est ce gros ralentissement que je vous signalais tout à l'heure. On n'avait pas encore l'information, ça paraissait un petit peu suspect. Donc accident au niveau du lac du bassin du Réaltor sur la D9 dans le sens ex vers la gare TGV. C'est avant d'arriver à la gare. Et vous avez 10-15 minutes de retard dans ce secteur. Il y a une voie moins pour circuler. Vous restez prudents, bien sûr.
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0: Que pensez-vous des annonces du gouvernement pour tenter de nous alléger la facture quand on passe à la pompe? Et on termine avec Gilbert qui nous appelle depuis Port-de-Bouc. Bonjour Gilbert.
4: Bonjour Gilbert.
7: Oui, bonjour.
4: Alors que pensez-vous de ces aides du gouvernement?
7: Alors les aides du gouvernement, c'est bien pour certains. C'est mal pour... Il n'y a rien pour les autres. C'est-à-dire, je pense à tous les retraités. Vous savez, tous ceux qui ont travaillé toute leur vie et qui maintenant pourraient espérer un petit peu profiter de leur retraite. Eux, il faut qu'ils restent à la maison. Alors, monsieur, si le gouvernement n'a pas été capable de gérer les impôts, hein, quelque part, là, ils sont capables de faire plusieurs milliards pour un porte-avions, pour la guerre, là, ils ont triplé le chiffre, vous voyez.
4: Oui, c'est vrai qu'il y a le futur porte-avions qui va succéder au Charles de Gaulle, qui sera basé à Toulon, d'ailleurs. Mais bon, un porte-avions, c'est pas non plus tous les 4 matins qu'il y en a un.
7: Là, on privilégie la guerre, on privilégie beaucoup le futur, mais moi, c'est pas ça que je vois, moi, c'est le présent.
4: Ouais.
7: Le présent, il n'est pas vraiment très bien, vous voyez. Et je trouve que c'est vraiment dégueulasse de faire ce qu'il me faut. Parce que...
4: Pourquoi dégueulasse, vous... C'est un mot fort, ça, quand même,
7: parce
4: Gilbert.
7: Parce que, monsieur, moi, je suis en retraite.
4: Oui.
7: Comme il y en a qui sont ça, ceux qui se chauffent au fioul, et qui vont faire comment cet hiver. Alors, c'est quoi? À l'arrivée, écoutez, vous savez quoi? Prenez-nous un rendez-vous au crématoire, et vous nous envoyez au crématoire, c'est fini, c'est terminé. Donc, qu'est-ce que vous appelez ici?
4: Là, vous êtes un peu sur le coup de la colère, Gilbert. Mais est-ce que la priorité, ça doit pas quand même d'être d'aider ceux qui travaillent, qui ont besoin de leur voiture pour aller travailler?
7: Pourquoi nous on n'a pas travaillé, on n'a rien fait?
4: Ah si, et si.
7: Mais voilà, et pourquoi nous? Et c'est toujours les mêmes qui morflent.
4: Ouais.
7: Et eux, ils se gavent toute l'année, là. C'est quoi, ça?
4: En tout cas, vous criez à l'injustice. Pour vous, ces mesures ne sont pas suffisamment justes.
7: Vous savez ce qu'on devrait faire, monsieur? Moi, je vais terminer sur cette note-là. C'est tout le monde qui devrait descendre dans la vie et dire maintenant, stop. Voilà.
4: Et c'est pas le cas. C'est vrai qu'il y a une certaine passivité des Français qui subissent pourtant de très fortes hausses des prix des carburants.
0: Merci Gilbert pour votre appel ce matin. Et puis vous posez la bonne question et qu'il faudra suivre évidemment, et nous le ferons. C'est pour là, on est en vague de grosse chaleur, donc on n'y pense pas. Mais quand va arriver le moment où il va falloir remplir les cuves pour l'hiver prochain, il va se poser de grosses questions concernant les prix, quoi.
4: Aussi.
0: Comment on s'organise.
4: Et oui.
0: Merci Gilbert pour votre appel. Vous continuez à débattre évidemment sur nos réseaux sociaux, notamment la page Facebook Ici Provence, 8h24. Michael Jackson, dans un instant. Toujours au cinéma avec le biopic Michael qui fonctionne très bien. Toute l'actu qui revient à 8h30. L'actu en France et dans le monde avec Paul Tillier. Bonne journée.
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0: Michael Jackson. C'est peut-être une activité ce week-end pour trouver un peu de fraîcheur, alors qu'il va faire très chaud, aller au cinéma, aller voir le biopic Michael. Ça marche très très bien, et pas un qu'en plus que le résultat est pas mal du tout.
1: Hein. 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
0: On peut draguer aussi sur la plage ce week-end, ça c'est aussi sur les réseaux sociaux qualifiants.
2: Oui, mais à Marseille, on ne drague pas comme partout ailleurs.
0: Bah
2: il y a la drague à la Marseillaise, ouais. Forcément. Pour ça, il faut être sur les réseaux sociaux.
0: Et je crois qu'on a quelques pépites.
2: Il paraît, c'est possible.
0: On va voir ça dans deux minutes. Et puis l'événement du week-end, c'est Corsou Mezzo Mezzo 3. Hein. Demain soir, Mélodrome, ça fait partie de la sélection d'Hervé Godard. Il va nous en parler dans le prochain quart d'heure. Belle journée avec Ici Provence, il est 8h30. L'actu en France et dans le monde, le 90 secondes, Paul Tillier.
3: Une rixe impliquant une centaine de supporters de l'OGC Nice a eu lieu cette nuit à Paris, rapporte ici Azur. 65 interpellations, 6 blessés, dont un gravement. Les supporters présents à Paris pour la finale de la Coupe de France de football ce soir entre Lens et Nice ont déambulé dans les rues et cherchaient à en découdre avec les passants, précise la préfecture de police. C'est tout ce qu'on n'aime pas dans le football, réagit Philippe Diallo, président de la Fédération française de foot. La maman de deux petits garçons, 4 et 5 ans, retrouvée seule au bord d'une route au Portugal, a été arrêtée hier avec son compagnon. Les enfants étaient portés disparus depuis une dizaine de jours après le signalement de leur père à Colmar. Selon leur récit, leur mère les aurait abandonnés dans une zone boisée après leur avoir bandé les yeux. Un nouveau paquet d'aide carburant dévoilé hier soir par le Premier ministre, 710 millions d'euros. Les mesures pour le BTP, le transport, l'agriculture et la pêche sont prolongées jusqu'à l'été. Les fonctionnaires et les aides à domicile intègrent le dispositif. L'aide aux gros rouleurs passe de 50 à 100 euros. 3 millions d'automobilistes concernés. Les versements doivent démarrer d'ici 10 jours. Le ministère de la Santé présente des mesures ce matin pour venir en aide aux soignants. Prévention, pause obligatoire, temps de récupération. Les soignants sont plus nombreux que le reste de la population à tomber malade et à souffrir d'addiction à l'alcool ou au cannabis ainsi qu'aux anxiolytiques. Les températures qui s'envolent en France, 35 degrés dans le sud-ouest, 30 degrés en Bretagne et dans le nord du pays cet après-midi. La vague de chaleur se poursuit jusqu'à mercredi.
2: Eh bien justement, l'info d'ici sur les réseaux sociaux, c'est l'été. C'est bien ça, depuis hier, oui, le 21 mai, on était hier, c'est le nouveau 21 juin en fait, hein, Philippe.
0: D'accord, ok.
2: Et vous savez quoi ?
4: L'été sera chaud, l'été sera chaud.
0: Je crois que ça commence.
2: Ça a déjà commencé, voilà pourquoi. Oui, l'été sera chaud et ça y est, à Marseille, c'est déjà ambiance. Car c'est parti pour la drague à Marseille. Il suffit de quelques degrés de plus et c'est bon et c'est sérieux. Sur les réseaux sociaux, on vous explique les techniques de drague bien spécifiques à Marseille forcément. Alors, il y a malgré tout forcément toujours un peu des maladroits, comme ce jeune qui a un crush pour une jeune fille sur le Vieux-Port.
5: Tu es marseillaise ou quoi ? Pas vraiment. Ce qu'on m'a dit en fait, si t'es marseillaise, que les opposés s'attirent en fait. C'est pour ça. Non, t'as pas compris la phrase. Non. T'aimes l'eau ?
6: Ouais.
5: T'aimes les bateaux ?
6: Ouais.
5: T'aimes Instagram ?
6: Ah oui.
5: T'as Instagram ?
6: Oui.
5: Je peux l'avoir ? Ok, cool.
2: Bon, elle n'ose pas trop, c'est pas génial, il faut y aller quand même un peu plus franchement, hein, ouais. Mais pas trop, hein, parce que les lourds, non, ça, on n'aime pas, forcément. Non. Alors,
0: c'est déjà chaud.
2: Casse-couille sur TikTok, lui, a voulu montrer comment ça se passe quand une Marseillaise s'installe sur la plage.
0: Ouais.
2: Maillot de bain, paréo, sourcils épilés, la voici sur son balcon, avec des baguettes de pain à la place des seins, oui, en train de poser sa serviette, et voici ce qui se passe.
7: Ah, tu siffles à qui, toi ? Non, tu me siffles pas, moi. On est où, là ? On est où ? C'est quoi ? On est où, hein ? On est à la SPA ? Tu as vu ta mère quelque part ? Non, alors tu siffles pas. Mais il y a d'autres moyens de draguer les filles, d'accord ? Il y a d'autres moyens.
2: Et bien sûr qu'il y a d'autres moyens.
0: Bah quoi, par exemple, alors ?
2: On demande à Micascouille.
7: Tu viens, tu me tournes autour, hein, tu me sniffes un peu. Voilà, d'accord ? Tu viens, tu me payes les sourcils, tu me payes les ongles, hein ? Tu me trouves un bon kebab ou manger et après on parlera toi et moi.
2: Eh ben voilà, c'est pas si compliqué, Philippe, enfin. Bon, il faut savoir s'adapter tout simplement à la Marseillaise. Et ça, Nicolas.zog sur Instagram l'a bien compris. Après un petit revers jean, veste verte, tenue tout à fait correcte dans la rue de Marseille, il s'approche d'une fille qu'il a repérée.
8: Excuse-moi, j'ai pas du tout l'habitude de faire ça, mais je te trouve super mignonne. Est-ce que ça te dirait qu'on se revoit ?
6: Désolée, je suis un cahier des Marseillais en fait.
8: Ok, bon ouais.
2: Voilà, dommage, c'est raté. Alors qu'est-ce qu'il peut faire, ce Nicolas? On a un petit conseil à lui dire, on change de tenue, tout simplement, et de façon de parler.
9: On m'a gâté. Oh, franchement, j'ai tarpin charmante. À un moment donné, quand je t'ai vu, je me suis dit, tu es encore
2: là,
9: plus belle qu'un but de l'OM.
2: Il a mis le maillot de l'OM, il a pris les lunettes de soleil.
9: Franchement, tu es un dauphin, tu es un requin, tu es un tigre.
2: Et il a compris le vocabulaire, un peu de Joule, et ça passe. Voilà comment on drague à Marseille. Bon, après, il faut gérer le fameux date, vous savez.
0: Oui.
2: Alors ça fera l'objet d'une autre chronique, parce que c'est aussi très pas facile. Et puis à Marseille, c'est encore plus compliqué.
0: Je vais mettre une petite astérix. Le date, c'est le rendez-vous.
2: Oui. Voilà. Ah oui,
0: elle est jeune, Camille. Donc elle dit un date. Mais nous, on dit un rendez-vous.
2: Mais à Marseille, on va dire un date.
0: Un rencard. Comment ça marche? Comment ça drague à Marseille? Je pense qu'il y aura beaucoup de choses sur les réseaux sociaux d'ici cet été, même si l'été côté météo a déjà commencé.
2: Tout à fait.
0: Allez, 8h35 et dans le journal de 9h.
2: Mais on peut peut-être aller draguer aussi à la piscine. C'est le moment de la remettre en eau. Comment s'y prendre? Des conseils dans le journal de 9h.
0: Vous prenez un tuyau, vous mettez de l'eau.
2: Tout simplement. Voilà. C'est pas si compliqué, en fait. Et puis, on ira aux assises à Digne-les-Bains, où l'homme de 51 ans accusé de viol aggravé et d'actes de torture sur son ex-compagne nie tout acte de violence.
0: Alors, la chaleur, effectivement, s'installe. Hein. Elle est déjà installée, elle va bien s'installer. Vous savez, comme quelqu'un qui se pose la serviette juste à côté de la vôtre à la plage et qui s'installe bien. Bah, là, c'est la chaleur qui va faire pareil ce week-end. Elle veut nous couler à la peau. Donc, soleil, vent faible, ciel bleu, température. Tout à l'heure, au réveil, lever du jour, Marseille, 18 degrés. Vous aurez 23 cet après-midi. Et ça, franchement, c'est pas mal. Parce que quand vous serez dans les rues de Toulon, ça sera du 26. Et quand vous serez dans celle d'Aix-en-Provence, ça sera du 30 degrés. Et quand vous serez à la campagne, Nord-Bouches-du-Rhône, Auvard, c'est du 31 qui vous attend cet après-midi. Hein. Et c'est qu'un début. Hein.
2: Oh, j'ai déjà chaud.
0: Ah, ben, moi, je vous le dis, attention. Hein. Alors, bouteille d'eau pour tout le monde.
2: Ah oui, ça. Indispensable.
0: Et puis, les pollens de graminées aussi bien présents, on est en alerte rouge. Hein. Donc, en ce moment-là, c'est pas évident. Je vous donne la tendance du week-end de la Pentecôte jusqu'à lundi.
2: C'est beau, c'est chaud.
0: Soleil, ciel bleu. Alors, lundi, je regarde sûrement jusqu'à 33-34. Hein. Et ça, ce sont des températures qu'on va avoir jusqu'à au moins jeudi.
2: Bon, c'est noté.
0: Voilà. Allez, on prépare les glaçons, Roger.
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0: Oui, Roger, c'est le barman au bord de la piscine. Si vous êtes sur la D9, attention, toujours les conséquences de l'accident au niveau du lac, le bassin du Réaltor, c'est dans le sens ex vers la gare TGV. Un véhicule accidenté et il y a une voie en moins, donc il y a 10-15 minutes de retard. Et puis si vous quittez Marseille par la 50, ça vient d'arriver, en direction d'Aubagne, il y a eu un accident de véhicule, une moto concernée. Vous avez des précisions, message écrit WhatsApp 04 42 38 08 08.
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0: On parlait de la drague avec Camille sur les réseaux sociaux. On peut aussi envoyer un petit carton d'invitation, non? C'est pas mal aussi ça. Voici Louise Attaque en musique.

0: Est-ce que tout le monde a sa raison autour de la table? Tiens, on va faire le point. Hervé Godard, bonjour.
1: Bonjour. Donc, faut être déraisonnable un petit peu.
0: Bon, aujourd'hui, il a toute sa raison. Tout va bien. Eric Marin aussi.
2: Tout va bien.
0: Bonjour. Alors, bienvenue. On est ensemble jusqu'à 9h. On va passer un bon moment comme tous les matins avec vous, Hervé, donc spécialiste culture spectacle. Votre sélection, c'est The événement de la semaine, demain soir en Vélodrome.
1: Ben oui, J-1 avant le Corso Mezzo avec, je sais pas, en tout cas le stade Vélodrome va être plein, il y a 150 artistes sur scène, 5000 choristes, une belle ambiance bien sûr autour de la Corse, et puis Patrick Fiori nous dira tout à l'heure sa fierté d'avoir organisé un tel événement.
0: Il y a tellement de belles choses qui nous attendent avec ce grand rendez-vous qu'il a dû faire un condensé, là ça l'a perturbé.
2: J'ai l'impression
0: qu'il s'est dit, comment je vais raconter tout ça en trois mots?
1: C'est pas possible. Il a été plus long que moi en conclusion.
0: Restez avec nous,
1: incroyable.
0: Hervé Godard, tout va dire dans un instant. Pierrick Marolle, il y aura de belles déclarations d'amour à l'île de beauté avec vous, Manover.
2: Qui feront, oui, certainement plaisir. Jean Dalcoletto, c'est le président de la maison de la Corse à Marseille. Il nous rejoint tout à l'heure à 9h pour parler de ce lieu de culture et d'échange autour de la Corse. Partagez avec nous ce matin vos plus beaux souvenirs de l'île de beauté. Puis effectivement, venez nous dire pourquoi vous aimez la Corse et qu'est-ce que vous appréciez particulièrement.
0: Allez, 04 42 38 08 08, vous nous appelez dès maintenant et dès 9h dans Bienvenue chez vous.
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0: Bienvenue aussi Aziz qui nous rejoint comme tous les matins. Qui nous emmène à la douche, je crois. Bonjour Ziz.
5: Bonjour Philippe. Bonjour les copains du matin. Coucou, c'est Ziz.
6: Bonjour.
5: Dites, Philippe, vous avez vu cette bonne idée là qu'ils ont eue au Portugal?
0: Non.
5: Non.
0: Vous avez vu?
5: Je vais vous raconter.
0: Eh ben, allez.
5: Figurez-vous qu'ils récupèrent les vieux autobus. Vous savez, au bout d'un moment, les autobus, ils sont démodés, ils sont vieux, voilà. Eh ben, ils les transforment en cabine de douche. Mobile.
0: Ah bon?
5: Eh oui. Ah ben alors, ils mettent à la disposition des sans-abri, tout ça, et puis des gens qui le veulent, des douches dans les rues du Portugal, à Lisbonne, partout, quoi. Ah ça, moi, je trouve ça que c'est une idée extraordinaire. Surtout qu'on rentre dans l'été, là, tu vois. Nous, on pourrait faire ça, vous voyez, à Marseille. Ah oui, ça rendrait service, je pense, parce que, à mon avis, quand on sent ce qu'on sent, et quand on voit ce qu'on voit dans le métro le matin, eh ben, il y en a, ils ont pas eu le temps de prendre la douche.

0: c'est comme la ragougnasse, ma voisine, vous savez, d'en dessous, là. Hein. Si, ils se lavent pas avec des vieux fromages de chèvre qu'ils ont fait sécher, tu vois. Je me demande, c'est pas possible. C'est pas humain, quoi, c'est pas humain. Enfin, qu'est-ce que je dis ? Bon, allez, je vous laisse.
1: Okay.
0: C'est le dernier jour de la semaine. Ça a encore passé à une vitesse, je sais pas. Heureusement, on va se détendre samedi à Corsou, Metzou, Metzou, hein.
1: Demain.
0: Allez, je vous laisse. Bon week-end, les bisous de Ziz.
1: Passez un bon week-end, merci Ziz. Et on va tout vous dire sur cette belle soirée au Vélodrome avec Hervé à 19h, Corsou, Metzou, Metzou 3. Donc demain soir avec Ici Provence. C'est une artiste qu'on adore également sur votre radio Ici Provence, c'est Zazie qui arrive.
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1: Bon, dernier titre, vous aimez Zazie ?
3: Ben oui, oui.
1: Alors sachez que mardi 20h, elle sera l'invitée d'Émilie Mazoyer dans Décibel sur votre radio Ici Provence. Et son nouveau titre, c'est juste après ça.
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0: Zazie, peu importe, hein, coup de cœur ici Provence, Zazie qui sera mardi 20h dans Décibel, l'émission musicale est présentée par Émilie Mazeyer qui elle sera ce soir en direct depuis Marseille, 20h pour vous parler de Corso, Mezzu, 8h48, vous quittez Marseille par la 50, accident à Saint-Loup en direction d'Aumagne, deux voitures, une moto, donc de l'entrée de l'autoroute jusqu'à Saint-Loup, ça bouchonne en direction d'Aumagne, et puis un autre accrochage tout à l'heure, je vous le rappelle, sur la D9 au niveau du bassin du Réaltor, dans le sens ex vers la gare TGV. Là aussi, 10 à 15 minutes de retard.
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0: Ici Provence qui vous invite ce matin au spectacle de Chantal Latsou. Ça sera demain soir, 20h30, tout à l'heure Gali à Sanary-sur-Mer. 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À mon avis, son mari va encore en prendre pour son grade.
2: Hein. Un jour, vous vous réveillez, vous avez un vieux dans votre lit. Qu'est-ce que c'est que ce truc? 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
0: C'est pour ça qu'on l'adore, Chantal Latsou. Et vous aussi, dites-nous pourquoi vous l'aimez. 04 42 38 08 08 et gagnez vos invitations. Hervé. C'est l'événement des événements.
3: Ben oui.
0: De la semaine, du monde, de l'univers. Vous avez retenu le grand concert Corso Mezzu, donc troisième volet. Demain soir au Vélodrome, c'est à Marseille. Et on annonce du beau monde. Hein.
3: Alors attention, on annonce les indiscrétions de Ici Provence. Claudio Capeo, Jennifer, Chico, Joyce, Jonathan, Jean-Louis Aubert, Santa, Benabar et bien d'autres. Et qui sait, peut-être, Francis Cabrel dans une reprise de sa chanson Petite Marie en Corse.
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3: Alors là, Francis Cabrel, c'était dans l'album, vous l'avez dit, Corso Mezzu 3. Maintenant, place à la scène. Et c'est vrai que pour Patrick Fiori, eh bien, à l'origine du projet, c'est un rêve qui se réalise. Vous imaginez, 130 artistes en tout, 5000 choristes dans un stade Vélodrome plein à craquer. Patrick Fiori, accompagné de Jean Menconi, nous a confié la fierté qu'il a d'organiser un tel événement. C'était il y a quelques jours dans les studios de Ici Provence.
5: Ah ouais, c'est une fierté pour nous. Pas une fierté pour moi, c'est une fierté pour nous parce que ma fierté à moi, elle se partage. Mais il me semble que c'est bien le plus important à accomplir, le plus important à faire. Les chansons du répertoire corse que les artistes corses ont composées et écrites pour les gens avec des histoires particulières parce que chaque chanson a son histoire. Pourquoi les gens sont sensibles à ce genre d'événement, à cette Corse qui se déplace? C'est parce que chaque chanson a une histoire. Là, ça parle du village, ça parle de la ville, ça parle des histoires de famille. Bref, on est vraiment dans un sujet profond, dans quelque chose qui, heureusement, encore aujourd'hui, arrive à nous tenir, c'est-à-dire ce qui nous sauvera de tout, c'est l'amour et c'est tout. Je pense que ces albums-là et les artistes-là ont décidé de gorger d'amour. Tous ces albums-là égorgeront d'amour ce stade Vélodrome. Bien évidemment, on a toutes les structures nécessaires pour accompagner, surtout les artistes du continent qui, d'un coup, se retrouvent à chanter du Corse avec des artistes insulaires. C'est pas un exercice simple, quoi, même si ils en ont vraiment envie. Il faut constituer une équipe. Donc, une équipe qui gagne, elle a 10 ans. Donc, Patrick Amparsoumian pour toute la réalisation. Les musiciens avec qui je travaille, puis constituer un album, réfléchir, c'est un projet de 2 ans pratiquement. Donc essayer de choisir la chanson qui va accompagner la carrière d'un artiste et qui va pas être une genre de verrue ou un truc qui sera pas bon. Voilà, donner aussi envie à des Julien Clerc, à des Cabrel d'embarquer encore sur le projet pour se dire bon, ok, comment on peut les accompagner. En fait, c'est au millimètre, c'est du cousu humain, c'est de la dentelle. Et en fait, tout ça, ça se réfléchit. Bref, on dort pas, je dors pas pour ça, mais c'est pas grave. Je crois que j'ai le temps après de dormir. Et ensuite, bien évidemment, une fois que toute la musique est terminée, que tout le monde est passé en studio d'enregistrement, il y a ce genre de petites scènes comme l'Orange Vélodrome. Voilà, avec des écrans de 121 mètres de long, une scène de 121 mètres de long sur 90 mètres de long, bref, un village corse reconstitué dans le Vélodrome. On vous annonce avec Jean un spectacle sans précédent. C'est le plus gros spectacle d'Europe que vous allez voir à l'Orange Vélodrome, vraiment. Et les 5000 choristes qui seront là aussi, on est en pleine répétition pour tout vous dire. Il y a de la musique partout, il y a de la musique dans le cœur, tout le monde a hâte que ce moment arrive. Moi, j'ai hâte aussi de voir tous les artistes venir pousser la chansonnette.
0: Voilà, Corso, Mezzu, troisième volet, donc demain soir en Vélodrome. On va vous emmener toute la journée, ça démarre cet après-midi dans les coulisses de l'événement. Demain, évidemment, samedi. Et on va accompagner ce bel événement, soir ici Provence, Hervé.
3: Exceptionnel, je vous imagine avec Santa, la puissance des chœurs qu'il y aura, ça va être nerveux.
0: On attend ça avec impatience, donc à vivre avec Ici Provence. Et puis rendez-vous également ce week-end. Elle sera de l'autre côté, à Sanary, au Théâtre Galli, sur scène aussi. C'est Chantal Latsou avec son nouveau spectacle demain soir au Théâtre Galli à Sanary. Bonjour Patricia.
6: Bonjour.
3: Bonjour.
0: Vous connaissez l'artiste ?
6: Oui, j'adore.
0: Ah oui, elle est sans filtre hein, dans la vie sur scène, incroyable.
6: Elle est
0: toc toc. Ouais, c'est ça. Elle est top top et toc toc.
6: Voilà.
0: C'est pour ça qu'on l'aime. Et ben, vous avez des invitations pour vous et la personne de super. Votre choix, Patricia.
6: Super, trop contente.
0: Donc demain soir, réservez votre soirée. Je vous souhaite une belle journée à Saint-Cyr-sur-Mer.
6: Merci, vous aussi. Merci, merci, c'est Provence.
0: Merci à vous. Bonjour, oui. Et Carole s'occupe de vous en antenne.
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0: Hervé, il aurait eu un certain âge aujourd'hui.
3: Oui.
0: Il était né un 22 mai en 1924. Donc, cela aurait fait 102 ans. C'est Charles Aznavour.
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0: Pourquoi je vous parle de Charles Aznavour? D'abord parce qu'il apprécie notre région, les Alpes. Hein. Il nous a quitté à Mouriès dans sa maison. Charles Aznavour qui sera repris sur scène. Alors notez la date là aussi. Ça sera le 4 juin au Silo à Marseille par un artiste qui adorait tout comme nous Charles Aznavour. C'était son maître, son idole. C'est Grégory Bakian.
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0: Alors c'est une autre ambiance. C'est plus feutré, c'est retravaillé, c'est plus accompagné avec du piano par exemple.
3: Ouais.
0: Mais ça vaut le coup d'être écouté. Donc voilà, c'est un clin d'œil à Aznavour, dont c'était sa date anniversaire pour la naissance aujourd'hui. Et Grégory Bakian le 4 juin à 20h au Silo à Marseille.
3: Voilà, puis je vous recommande de revoir le film aussi qui est sorti il n'y a pas longtemps.
0: Très bien, merci Hervé pour ces conseils. Belle journée avec Ici Provence, 8h55.
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0: Et il est temps de parler santé avec vous, docteur Kerzek, comme tous les matins. Alors, si on s'essouffle en montant les escaliers, bon, c'est normal pour beaucoup d'entre nous, mais pas toujours, docteur. Hein.
8: Bonjour à tous. Monter des escaliers, c'est plus dur que de marcher sur le plat, mais quand vous gravissez des marches, vous luttez contre les gravités, donc vous soulevez votre propre poids à chaque pas. Donc oui, c'est tout à fait normal de voir sa respiration s'accélérer un peu. Vos muscles réclament plus d'oxygène, le cœur pompe plus fort, c'est la mécanique du corps en action. Une respiration rapide, pendant une minute ou deux, tout ça, c'est normal. Mais ça redevient normal rapidement aussi, c'est une réaction physiologique banale. C'est pas tout à fait normal quand vous êtes à bout de souffle après un effort qui est beaucoup plus modéré. C'est là où l'essoufflement est inquiétant. C'est l'essoufflement qui va changer. Je m'explique. Vous étiez capable de monter vos 3 étages sans problème il y a 6 mois et aujourd'hui vous êtes à bout de souffle après un seul étage. Ça, c'est un signal d'alarme. Si vous êtes essoufflé plus de 3 minutes après l'effort, là, c'est un autre signal. Vous ne redescendez pas finalement en pression. Et puis, surtout, si l'essoufflement s'aggrave, si c'était d'abord à un effort, puis à un moindre effort, puis au repos ou pour des effort minime, par exemple pour enfiler vos chaussures, là il faut pas attendre. Ce qui doit aussi vous alerter, ce sont les signes d'accompagnement. Allez, une douleur dans la poitrine, un gonflement des chevilles, des palpitations cardiaques ou des sueurs. Si vous avez l'un de ces signes, n'attendez pas parce que derrière il peut y avoir des causes plus graves. Ça peut être le cœur, ce qu'on appelle l'insuffisance cardiaque débutante. Ça peut être une maladie pulmonaire, la bronchite pulmonaire chronique obstructive ou de l'asthme. Ça peut être aussi une anémie. Bref, il y a plein de causes qu'il va falloir trouver.
0: Ça marche, docteur. Mais si on n'a aucun de ces signes d'alerte, est-ce qu'il y a quand même des bons gestes à adopter pour améliorer, on va dire, son souffle au quotidien?
8: Si votre essoufflement est isolé et qu'il ne s'accompagne d'aucune douleur ni signe alarmant, alors c'est probablement juste un déconditionnement physique. En fait, vous manquez d'entraînement et le manque d'activité régulière, la sédentarité, le surpoids ou une perte de masse musculaire, par exemple, après une maladie ou une hospitalisation, c'est les causes les plus fréquentes. Ce qui est formidable, c'est que ça se corrige. Le meilleur traitement, c'est justement de continuer à monter les escaliers. Alors évidemment, pas d'emblée jusqu'au 7e étage en courant, mais progressivement. Vous commencez par un étage, puis deux, vous faites une petite pause et vous intégrez des activités cardio douces comme la marche rapide, la natation ou le vélo. Et puis adopter une bonne technique aussi, monter les marches une par une, tranquillement, en expirant par la bouche, en poussant sur une jambe avec de la régularité. Vous verrez, vous allez reconditionner votre système cardiovasculaire et dans l'immense majorité des cas, votre corps vous dit simplement réveille-toi, bouge-toi un peu, donc pas de panique, pas de fatalité non plus, l'essoufflement, ça se travaille. Allez, d'ici là, portez-vous bien.
0: Voilà, réveille-toi, bouge-toi un peu. C'est ce qu'on va faire aussi tout au long du week-end et puis on retrouve lundi, Hervé.
3: On va parler de Circus Museum. C'est un artiste de cirque qui est aussi jongleur qui intervient, qui fait des propositions gratuite qui va vous surprendre. Ça commence d'ailleurs dès ce week-end pour la Nuit des Musées, notamment à Cantigny, puis ça se poursuit la semaine prochaine.
0: Très bien, vous aurez peut-être au musée ce week-end pour trouver aussi un peu de fraîcheur en plus des cinémas, parce qu'il va faire très très chaud, donc bouteille d'eau, on s'hydrate, on fait attention, et profitez de ce beau week-end prolongé en Provence.
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11: 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J-1.
0: Eh oui, ça arrive. Hein. C'est demain soir sur Vélodrome, la Corse à l'honneur et en plus cette île de beauté. Mmh. Je crois qu'on va avoir de belles déclarations d'amour ce matin avec vous, Eric.
12: Oui, Laurent, nous avons déjà des témoignages avec cette affection particulière pour l'île de beauté. C'est vrai, avec des paysages extraordinaires.
0: Ah, oui,
12: il y a le côté mer et puis il y a l'intérieur aussi avec le maquis et puis il y a plein de circuits de randonnée à faire aussi. Il y a beaucoup de choses à faire. Alors cette relation avec la Corse, elle est particulière. Vous êtes un ancien insulaire, vous êtes maintenant sur le continent. Comment vivez-vous cette séparation aussi avec l'île de beauté?
0: J'imagine que vous y retournez le plus souvent possible.
12: C'est ça, il y a sûrement un appel à la terre aussi. Reviens, reviens. Venez nous raconter vos belles histoires autour de la Corse. Et puis nous recevrons tout à l'heure, après les infos de 9h, Jean-Dal Coletto, il est président de la Maison de la Corse à Marseille.
0: Parfait, ça promet encore une belle émission.
12: Oui, absolument.
0: À très vite, ciao, ciao.
12: À très vite, salut, bon week-end.
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12: Une bonne fin de semaine à tous avec Ici Provence, il est 9h. Les infos en Marseille, en Provence, Florent Lesseau et la victoire après 6200 jours de bataille judiciaire pour les proches du crash du vol Rio à Paris.
13: Vol Rio Paris, 17 ans après la catastrophe. Airbus et Air France sont condamnés en appel pour homicide involontaire alors que les deux géants de l'aviation avaient été relaxés à leur premier procès. Ils écopent tous deux de la peine maximale, 225 000 euros d'amende. Après une attente interminable, cette décision, c'est une délivrance pour la famille de la Varoise Clara Amado, hôtesse de l'air originaire de Puget-sur-Argens. C'était l'une des 228 victimes de cette catastrophe du 1er juin 2009 quand l'Airbus A330 était tombé dans l'Atlantique. Airbus et Air France vont se pourvoir en cassation, ne pas accepter leur condamnation. C'est une honte aux yeux de Maître Guidicelli, l'avocat de la famille de Clara Amado.
14: Airbus persiste à ne pas prendre ses responsabilités qui sont pourtant écrasantes là, mais l'enjeu financier est important, il est exceptionnel, donc je conçois très bien que Airbus mette de côté la souffrance des victimes. Humainement, c'est insupportable et des victimes disent c'est assez piteux lorsque on représente Airbus, une personne morale qui a essayé tout au long d'ailleurs des procès de faire croire qu'ils étaient très émus et qu'ils étaient amenés à s'apitoyer sur la souffrance des victimes.
13: Maître Jean-Claude Guidicelli au micro ici Provence de Sophie Glotin.
12: Le gouvernement met encore la main au portefeuille face à la crise des carburants.
13: Avec 710 millions d'euros supplémentaires, alors toujours pas de baisse généralisée à la pompe, mais des aides ciblées et renforcées. Toujours en faveur des agriculteurs, des pêcheurs, des transporteurs, entreprises de BTP et désormais aussi pour les aides à domicile. Elles vont bénéficier notamment d'un relèvement de leurs indemnités kilométriques. La prime aux grands rouleurs est doublée, 100 euros au lieu de 50, toujours sous condition de revenus. Les entreprises volontaires peuvent doubler la prime carburant pour leurs salariés, 600 euros maximum au lieu de 300. Quant aux taxis, le gouvernement leur propose un bonus élargi jusqu'à 5 500 euros. euros pour les inciter à acheter une voiture électrique.
12: Et moins de voitures polluantes en ville pour mieux respirer.
13: Parce que le Conseil constitutionnel annule la suppression des zones à faible émission. En clair, les ZFE vont pouvoir continuer à être mises en place, notamment à Marseille. Décision saluée par les écologistes. Ils y voient un moyen de continuer à lutter contre la pollution de l'air, tout en reconnaissant que le dispositif doit être aménagé. Un mot de foot, c'est le grand rendez-vous du soir au Stade de France. La finale de la Coupe de France ce soir entre Lens et Nice. Coup d'envoi 21h10. Les nordistes largement favoris. Et à l'occasion de cette finale, le système de détection semi-automatique du hors-jeu sera déployé ce soir pour la première fois en France.
12: On va y revenir dans un instant. Le week-end de Pentecôte s'annonce beau et très chaud.
13: 30 degrés et même plus dans les terres. Il est grand temps de remettre sa piscine en route pour les heureux propriétaires. En tout cas, si ce n'est pas encore fait, un vrai casse-tête quand l'eau est très verte. Alors pas de panique, Paolo, un spécialiste, nous donne la recette pour retrouver une eau cristalline.
15: Non, non, vous paniquez pas, vous venez avec votre échantillon d'eau et on vous aide. La première chose, c'est bien nettoyer sa piscine. Donc au balai aspirateur avec le robot, frotter, oui. Nettoyer le filtre, que ce soit un filtre à cartouche, un filtre à sable. Et après, le plus important, c'est une bonne analyse d'eau et la stabilisation de la chimie de l'eau.
16: D'accord, donc concrètement, je peux venir avec mon petit bocal d'eau, vous me faites la recette.
15: Exactement, et je vous dis au gramme près ce qu'il faut mettre et à quel moment il faut mettre pour éviter de jeter de l'argent par les fenêtres. Et de mettre des produits qui ne sont pas bons.
16: Vous avez un petit conseil pour que l'eau reste cristalline dans la durée?
15: Alors 80% de la qualité de l'eau, c'est la filtration. Si vous avez un filtre à sable qui a déjà 5 ans, bah, il faut changer le sable. Mmh. Et il ne faut pas hésiter de faire tourner la piscine puce.
13: Paolo, salarié chez Aquaplan, à Plan de Campagne, il répond, il donne ses conseils au micro ici Provence de Marilyn Hotman. Voilà pour le bleu de la piscine, le bleu du ciel et de la mer, aux voiles de Cassis. C'est aujourd'hui et tout ce week-end, une trentaine de bateaux en bois, des vieux gréements qui vont participer à une grande parade nautique demain et dimanche. Ici Provence, partenaire de ce bel événement qui en plus est gratuit. 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Le temps, on en reparle.
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13: Un temps estival, Eric.
12: Absolument. T-shirt, chemisette, manches courtes et bermuda.
13: Et crème solaire.
12: Et crème solaire. Attention, aussi. Voilà, hein. La tenue idéale pour ce long week-end de Pentecôte, du soleil, pour l'ensemble de notre région et des températures qui continuent à grimper. En fin de matinée, Marseille 20 degrés, Toulon 23 degrés, Aix 26 degrés aux alentours de midi. Pour les maximales cet après-midi, Marseille 23 degrés, Toulon 26 degrés, Aix qui gagne 4 degrés supplémentaires. On aura 30 degrés au meilleur de l'après-midi. 30 degrés aussi à Puricard qui organise demain une balade vélo déguisé et musical. Départ de la salle des fêtes à partir de 14h.
5: Il fera chaud alors.
12: Prenez une gourde, hein, quand même.
5: Voire de
12: balader à vélo sous 30 degrés, ça va être compliqué.
5: Non, c'est dur.
12: On balaye la région. 24 degrés à La Ciotat, 25 à Martigues, 26 dans le golfe de Saint-Tropez, 27 pour Gap, Sisteron et Digne. Vous aurez 28 degrés à Salon de Provence, 29 degrés à Draguignan, à Brignoles et Saint-Maximin. Et puis la tendance donc pour le week-end, ça va rester chaud et ensoleillé jusqu'à 32 degrés et une pointe jusqu'à 34 degrés prévue pour le lundi de Pentecôte. Bon, pour 34. Les allergies, 34 degrés, vous vous rendez compte?
5: C'est complètement fou.
12: C'est vraiment l'été. Attention, vous allez encore renifler, vous allez encore vous moucher, puisque le risque allergique est très élevé pour les pollens de graminées. C'est rouge, hein, 5 sur 5 hein, pour l'indice. Hein. Donc, soyez patients. La route, là aussi, un peu de patience si vous êtes actuellement en voiture et que vous écoutez votre radio locale ici, Provence, avec quelques perturbations sur l'A50 en direction de Marseille et un ralentissement. Vous avez également un ralentissement sur l'A7 pour vous qui êtes actuellement en direction des Pennes Mirabeau. Concernant la circulation sur Aix-en-Provence, toujours cette retenue un petit peu avant le lac bleu en direction de la gare TGV. Vous perdez 8 à 9 minutes sur votre temps de parcours habituel. Et puis sur les autoroutes du Var, pour l'instant, tout est calme, pas trop de difficultés, si ce n'est peut-être cette légère retenue si vous arrivez de Toulon en direction de hier par l'A570. Vous perdez 7 à 8 minutes sur votre temps de parcours habituel. Vos infos routes toute la journée au 04 42 38 08 08.
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12: Et toujours à vos côtés toute la journée, du service, des infos, du sourire et bien sûr toutes vos chansons préférées. C'est Ici Provence avec pour la musique Michel Polnareff et on ira tous au paradis.

0: Et si le paradis avait un nom, et pourquoi pas la Corse ? On embarque ce matin pour l'île de beauté.
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0: Il est 9h10, demain, c'est bien sûr le concert-événement très attendu sur Marseille au Stade Vélodrome, le concert Corso Mezzo Mezzo, et à l'occasion de ce concert exceptionnel, on va consacrer ce matin notre émission à l'île de beauté et à la Corse, et en premier invité, Jean d'Alcoletto, bonjour.
3: Bonjour.
0: Vous êtes président de la Maison de la Corse à Marseille. Alors on va détailler un petit peu ce que l'on trouve à l'intérieur de cette Maison de la Corse à Marseille. On va tout de suite parler du lien qui existe, et qui est fort d'ailleurs, entre Marseille et l'île de beauté. Une petite précision, dans le monde, on parle quand même d'un million de compatriotes. Hein. Donc c'est
3: À l'extérieur. Oui. Dans la diaspora corse.
0: Absolument. Et à Marseille ?
3: À Marseille, c'est évalué, c'est une évaluation bien sûr, entre 100 et 150 000 Corses ou d'origine.
0: Ouais. Quel est ce lien qui unit Marseille et
3: la lien,
0: Corse ?
3: Déjà, il est ancien, on le retrouve dans l'histoire de la Corse et de Marseille. Si on remonte à l'Antiquité, c'est les Phocéens qui ont créé un comptoir, une colonie grecque en Corse, qui s'appelait Alalia, qui est devenu Aléria après, qui s'est illustré d'ailleurs, le village d'Aléria s'est illustré dans les années 1975. Vous avez des Corses célèbres qui ont séjourné à Marseille et qui ont laissé leurs traces.
0: Qui ont marqué de leur empreinte, effectivement.
3: Qui ont marqué de leur empreinte. Par exemple, si nous avons une place de Lanche à Marseille, c'est parce que c'était une famille Lanche qui venait du Cap Corse et qui a fait fortune dans le commerce du corail. Et vous avez Mirabeau, par exemple, qui est un Riquetti de Mirabeau, Corse par les femmes. La famille Bonaparte est passée par Marseille. Désirée Clary a été la première fiancée de Napoléon Bonaparte.
0: Il y a d'autres noms illustres comme ça sur Marseille qui rappellent la Corse.
3: Vous avez par exemple une rue qui s'appelle Roux de Corse. Roux étant la traduction du patronyme corse, Rossi. Vous avez Roux de Brignoles aussi. Qui est corse. Voilà. Oui. Après, vous avez, dans une histoire plus récente, des élus qui ont marqué Marseille, comme la famille Guérini.
0: Bien sûr.
3: Marseille est la plus grande ville de Corse.
0: Oui, la communauté corse est effectivement très très importante sur Marseille. Pour tous les Corses qui écoutent ici Provence ce matin, bien nous allons les solliciter parce que nous allons vous demander quel est votre meilleur souvenir de la Corse. Qu'est-ce qui vous attire sur l'île de beauté ? Vous avez peut-être été insulaire, vous êtes maintenant sur le continent, est-ce que vous effectuez des allers-retours ? Racontez-nous de belles histoires autour de la Corse, et c'est ce que va certainement faire Nicole, qui est à Peigné avec nous ce matin. Bonjour Nicole.
4: Bonjour Éric, bonjour à votre invité, bonjour à toute la Corse.
0: Alors la Corse, ça représente quoi pour vous Nicole ?
4: Ben déjà, c'est l'île de beauté, ça porte bien son nom parce que c'est magnifique. Puis des souvenirs de ma fille quand elle était petite, on partait à Propriano.
0: Oui.
4: Et ma fille a appris là-bas à nager avec le masque et le tuba. Il y avait des fonds marins magnifiques, alors elle avait un petit peu peur, et puis petit à petit, elle a appris, et ça reste des souvenirs extraordinaires. Pendant quelques années, on est allé à Propriano.
0: Ah, donc vous y retournez régulièrement ?
4: Voilà, là ça fait très longtemps qu'on n'est pas retourné.
0: Est-ce que ça vous manque ?
4: À Porto Vecchio, on est allé voir il y a quelques années aussi, mais on aimerait bien y retourner. Parce qu'à chaque fois, c'est un véritable bonheur.
0: C'est ce que l'on disait tout à l'heure. Est-ce que ça vous manque, une fois qu'on a mis le pied en Corse, est-ce qu'il y a toujours cet appel de l'île de Poté et de « Reviens, j'ai envie de te revoir » ou « Moi, j'ai envie de retrouver
4: la Corse » Oui, on a toujours envie de retourner, même d'y vivre, si c'était possible.
0: Oui.
4: C'est magnifique, Bonifacio, Ajaccio, toute l'île, c'est magnifique, puis les gens sympathiques. Puis le figatelle, il aussi, c'est tellement bon.
0: Oui, là, c'est vrai qu'on touche à tout, il y a les spécialités culinaires. Il y a cette ambiance quand même particulière en Corse. C'est vrai que dès qu'on met le pied sur la terre corse, on se sent bien tout de suite. Comment on explique ça ?
3: Ben, on commence à se sentir bien déjà quand on y va en bateau, dans le bateau. Il y a déjà un petit air. On le voit à bord par l'accueil, on entend notre langue. Pour nous, notre langue, bien entendu, comme... pour tout le monde, la langue, c'est important. C'est notre être profond, c'est le vecteur de notre culture. Et bien entendu, déjà dans le bâton, on se sent un petit peu chez nous.
0: On parlera de la langue, on parlera des chants polyphoniques, on parlera bien sûr de toutes les spécialités de la gastronomie corse. Merci Nicole pour ce témoignage.
4: C'est moi qui vous remercie, je vous souhaite une bonne journée.
0: À vous aussi, à bientôt. Merci. Alors pour vous, que représente la Corse? Est-ce que vous vous y êtes rendu? Quels souvenirs en gardez-vous? 04 42 38 08 08. Venez nous raconter de belles histoires sur l'île de beauté ce matin et nous les écouterons après le dernier titre de Charles Doré, Famille ou pas famille.

0: Charles Doré en coup de cœur et nouveauté ici Provence avec son dernier titre Famille ou pas famille.
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0: Vos plus beaux souvenirs de Corse, qu'est-ce que vous aimez sur l'île de beauté? Nous continuons à en parler avec vous, avec Jean Dalcoletto, président de la maison de la Corse. Un témoignage dans un instant avec Yvette. On va parler de ce qui se passe à l'intérieur de cette maison de la Corse qui regroupe beaucoup d'associations.
2: Oui. On ne compte que les associations à jour de cotisation. Hein. On est à 26. Mm-hmm. Il y a d'autres associations qui peuvent venir faire leurs activités chez nous. Mm-hmm. C'est une fédération, donc, 26 associations. Un lieu, la Maison de la Corse, c'est rue Sylvabel, à côté de la préfecture, mm-hmm. au numéro 69. Qui faisons-nous? Alors, on enseigne notre langue. On fait de la généalogie. On fait du théâtre. On fait de l'histoire, on fait également des projections de films, on fait bien entendu des débats sur des sujets qui touchent la Corse. Hein. Mm-hmm. Là, on a par exemple le processus de Beauvau qui est en cours. Bien entendu, tout se passe en langue corse. Nous avons signé d'ailleurs la charte de la langue corse et... J'exige pour les compatriotes qui viennent chez nous.
0: C'est une exigence.
2: C'est une exigence de parler corse. Mm-hmm. Ça, c'est écrit sur la porte de mon bureau. Cuis y bar la gourse. Ici, on parle corse.
0: Ouais. Est-ce qu'il est difficile d'apprendre le corse?
2: Un peu quand même.
0: Un peu.
2: Pour plusieurs raisons. D'abord parce que c'est une langue polynomique. Qui dit polynomique dit une adaptation pour les différents parlés. La grammaire, c'est pas simple. Il y a également, en tant que langue romane, par exemple, pour ceux qui possèdent l'italien, ça facilite la compréhension du corse. Mais quand il s'agit de traduire le français en corse, de parler l'italien, c'est un handicap.
0: Ouais,
2: parce que votre mémoire va aller chercher dans la langue italienne, et c'est pas la même langue.
0: Oui, absolument.
2: Donc vous risquez beaucoup de vous tromper.
0: Vous me disiez il y a quelques minutes qu'il y a beaucoup de personnes qui viennent s'installer en Corse. On en dénombre combien à peu près?
2: Bien, les statistiques de l'INSEE, lors de la conférence du directeur de l'INSEE en début d'année, ça chiffrait entre 3 et 4 000 par an.
0: Et justement, par rapport à l'apprentissage de la langue corse, est-ce qu'il y a une volonté des continentaux d'apprendre la langue corse une fois qu'ils se sont installés sur l'île de Beauté?
2: Grâce à Dieu, pour certains d'entre eux, oui.
0: Certains d'entre eux. Peut-être pas tous.
2: Oui, peut-être qu'il de faire un petit effort supplémentaire, ça serait faciliter l'intégration.
0: Et absolument. Yvette, depuis Marseille, bonjour.
3: Oui, bonjour.
0: Vous êtes de Morgioux, Yvette.
3: Oui.
0: Un joli coup.
3: Je suis à Morgioux.
0: Un joli coin aussi, hein, Morgioux. Hein.
3: Oui, c'est un joli coin, mais je vois pas la mer. Hein. Je vois le bas des Calanques, mais je vois pas la mer.
0: Bon, tant que vous êtes.
3: J'habitais l'île Rousse et j'avais la mer. Je voyais les bateaux arriver.
0: Eh oui. Donc là, on est sur le nord hein, de l'île.
2: Oui, hein. Le nord,
3: voilà.
2: L'ouest.
3: Oui.
0: Ouais, nord-ouest.
3: Voilà, c'est le nord. Depuis 82, on allait en Corse pour les vacances. On avait une caravane.
0: Ouais.
3: Et puis, en 2000, on a décidé d'aller vivre à l'île Rousse parce que c'était notre coin préféré. J'ai mes belles-sœurs qui sont corses, donc voilà. Et puis on est rentré. Il a fallu qu'on rentre parce qu'on a l'âge, mais on a passé des moments extraordinaires.
0: Alors lesquels, par exemple, quels sont vos souvenirs de Corse?
3: Ah, mes souvenirs, c'était les parties de pêche, parce qu'on avait un petit bateau le matin, je préparais ma glacière, on allait pêcher, à midi on prenait l'apéro avec modération sur le bateau, puis après on rentrait, j'ai fait des soupes pas possibles pour mes voisins. On allait jouer aux boules, jouer aux cartes, on allait faire les champignons. Ça a été une période, 12 ans, on y est resté. C'était extraordinaire. Ça a été très dur de se réadapter à Marseille.
0: Et je pense que, oui, l'île de beauté, la Corse, vous manque. Donc, adaptation difficile quand vous êtes arrivé sur Marseille. Pourtant, près des Calanques, ça devait vous rappeler aussi quelques souvenirs de Corse, avec le bord de mer. Mais c'est pas la même chose.
3: Le bord de mer. Vous savez, on n'y va pas si souvent là, ici au bord de mer, non. Non. Là, par contre, on part à la fin du mois, encore ce mois, alors là, on en profite tous les jours.
0: Yvette, on parlait du parler corse, de la langue corse. Est-ce que vous savez le parler, le corse?
3: Non. moi, j'ai vraiment, comment vous dire, je suis vraiment la vraie Marseillaise, hein, depuis la Marseille. Et j'ai eu beaucoup de mal, même, à comprendre, souvent, vous voyez, ouais. Selon où on allait. Non, j'ai.
0: Yvette, on va se prêter un petit exercice. Allez, un petit cours de Corse avec notre invité. Qu'est-ce qu'on peut lui apprendre, Yvette? Alors, bonne journée ou.
2: Oui,
0: enfin, la base, hein.
2: Salut, pour dire bonjour, bonjour.
3: Ah oui,
2: salut,
3: hein. C'est ça, oui, là, je connais, c'est simple, ça.
2: Ouais,
3: mais je pourrais pas tenir une conversation, je veux dire.
2: On va dire quelques mots dans notre. C'est beau idée, Marseille, si la peine à gourse. Si vous êtes de Marseille, vous êtes quand même un peu corse.
3: Ah bah voilà, oui.
0: Bon. On répète et puis on vous repassera un petit coup de fil, hein, pour savoir si vous avez bien tout retenu. D'accord, Yvette?
3: D'accord.
2: Île-aux-Rousses, c'est un magnifique petit port.
0: Oui.
2: Et ça a été créé par Pascal Paoli dans les années 1760.
0: Ouais. Alors, vous êtes un ancien insulaire, vous êtes à présent, tout comme Yvette, installé sur le continent et à Marseille particulièrement. Est-ce que vous avez encore de la famille en Corse? Est-ce que vous faites des allers-retours? Est-ce que la Corse vous manque? Venez nous parler de l'île de beauté ce matin, 04 42 38 08 08. On en discute ensemble après Michel Berger.
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0: Et sa groupie du pianiste qui s'installe dans une minute.
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0: Et un spectacle hommage à Michel Berger. France Gall débranche, c'est le nom de ce spectacle. C'est à découvrir le 29 mai au Théâtre Galli de Sanary.
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0: Et nous mettons ce matin la Corse à l'honneur sur votre radio ici Provence à l'occasion du concert Corse au Mezzo demain soir au Vélodrome de Marseille. Nous sommes toujours avec Jean-Dal Coletto, le président de la Maison de la Corse à Marseille, et Sandrine qui nous a rejoint depuis les Pins Mirabeau. Bonjour Sandrine.
3: Oui, bonjour à tous.
0: Dites-moi Sandrine, la Corse, oui, c'est toute votre enfance, c'est ça?
3: Oh là là.
0: Mais
3: ce sont des souvenirs inoubliables. Mm-hmm. Notamment, il me reste des images de... Je faisais mes cabanes sous les orangers, sous les mandariniers, ouais, et on ramassait directement, on cueillait, c'est magnifique, on se baignait dans un bassin avec des têtards, des grenouilles, on n'avait pas peur à l'époque.
0: Est-ce que vous y êtes retournée, Sandrine, en Corse?
3: Oui, j'y suis retournée parce que j'ai voulu mener mon fils, mm-hmm, qui a maintenant 27 ans, Lucas, ouais, et donc oui, on y est retourné et on est tombé sur une famille, mais... formidable. Écoutez, vraiment, ce sont des gens hyper accueillants et la Corse est magnifique. On s'est régalé. Enfin, voilà. Tous les souvenirs me sont remontés et je conseille vraiment, alors c'est vrai qu'ils veulent pas trop, mais je conseille vraiment à tout le monde d'y aller au moins une fois.
0: Ça fait rire, Jean-Dal Coletto, le président de la Maison de la Corse. Oh là là. Pourquoi ça vous fait rire, ça?
4: Non, parce que c'est effectivement ce qu'on peut entendre.
0: Oui.
4: Que, en fonction du nombre de,
0: ben oui,
4: de personnes,
0: oui,
4: qui s'installent tous les ans en Corse, entre 3 et 4 000, des fois, ça peut créer des tensions. Mais notre culture, c'est l'accueil.
0: C'est l'accueil,
4: c'est l'hospitalité.
0: Oui, absolument.
4: Chez nous, le nouveau venu est accueilli.
3: Oui.
4: Il y a quelque chose qui se passe dans le domaine de l'humanisme, dans tout simplement être humain et,
3: oui,
4: accueillir ceux qui sont notamment dans la difficulté.
0: Ouais. Alors Sandrine, vous, votre, oui, frère chante dans les chœurs du Sud de Trèves. Il sera sur scène demain soir.
3: Bien sûr, c'est lui-même qui a la chorale d'ailleurs.
0: Ah oui,
3: c'est la chorale, Patrick,
0: d'accord,
3: Durand.
0: Mm-hmm.
3: Et c'est exactement. Alors je lui ai fait la surprise. Il n'était pas du tout au courant. Donc voilà quoi. Donc en effet, il sera là avec toute sa chorale de Trèves demain soir. Ils y sont demain matin pour les préparatifs.
0: Bien sûr.
3: Et voilà, et donc nous allons le rejoindre, et essayer, tenter de le voir, c'est pas sûr. Et voilà, donc on est très très très contents.
0: Ben nous aussi, on était contents de vous avoir sur l'antenne, Sandrine, pour ce joli témoignage. Vous vouliez passer un petit bonjour, je crois, ce matin.
3: Oui, mon Dieu, je voulais d'abord dire un bonjour à mon mari, qui j'espère m'écoute, je l'embrasse très fort.
0: Quel est son prénom?
3: Je n'ai pas Pierre.
0: Bonjour Pierre.
3: Il est plombier au Pins Mirabeau.
0: C'est un beau métier.
3: Oui, très beau, oui. Et ensuite, ben, très important aussi, oui, les infirmières du bloc dermato,
0: oui,
3: qui ont toutes branché la radio pour écouter la Corse, pour m'écouter un petit peu le bref instant. Donc je les embrasse et je leur souhaite un bon courage, une bonne journée. Et voilà, donc bon courage les filles à l'hôpital Nord, bloc dermato. Et Gisèle et André, qui eux sont des fanatiques de vous, qui vous écoutent tous les jours. Et donc je suis obligée de leur dire un petit bonjour et de les embrasser bien fort.
0: Eh bien c'est très gentil, on se joint à vous et on embrasse toutes vos copines, toutes celles et ceux qui nous écoutent. Et les infirmières, absolument.
3: Voilà,
0: merci exactement. Sandrine, à bientôt.
3: Merci beaucoup pour votre accueil et encore merci la Corse.
0: Et à demain donc pour le concert à Corse.
4: Et merci à Sandrine.
0: Et merci. Merci à Sandrine, bien sûr. On parlait de l'entraide et l'accueil, c'est une notion importante chez les Corses.
4: Ah bah oui, ouais. C'est une tradition qui est très implantée. Des fois d'ailleurs, l'obligation d'accueil va loin.
0: Mm-hmm.
4: Lorsque par exemple, vous êtes poursuivi par la justice... Le devoir est d'accueillir.
0: D'accord. Il y a une aide aussi aux compatriotes donc, qui quittent la Corse pour s'installer à Marseille, et inversement.
4: Tout à fait. Mmh. Ceux qui viennent et ceux qui rentrent en Corse. Mmh. On essaye d'aider au retour. C'est un de nos objectifs. Malheureusement, on manque peut-être un petit peu de structure bien assise,
0: ouais,
4: pour l'aide au retour. C'était un objectif que poursuivait beaucoup notre ami défunt Edmond Siméoni.
0: Mm-hmm.
4: C'était un des leitmotifs d'Edmond, le retour.
0: Nous parlerons de tout ce que vous organisez à la Maison de la Corse. Il y a pas mal de rendez-vous, il y a un salon du livre en particulier. On va faire une petite pause, on se retrouve dans un instant. Le temps de regarder ce qui se passe sur la route.
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0: L'infotrafic de 10h-25, on est un tout petit peu en retard, mais c'est pas grave, on va prendre le temps. Parce que faut pas se presser comme ça, faut pas stresser non plus. Hein, nous avons un accident actuellement sur nos cartes, sur l'A7, en direction un petit peu après Vitrolles. Donc si vous avez des infos sur cet accident, 04 42 38 0808. Partout ailleurs, c'est calme, pas trop de difficultés pour circuler sur l'ensemble des autoroutes de notre région. Une info, vous utilisez le WhatsApp également, vous nous rajoutez dans vos contacts par le 04 42 38 08 08. On vous souhaite bonne route et soyez prudents.
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0: Bon, vous restez avec nous. 7h-19h, notez l'horaire. Demain, dimanche et lundi, ne prenez pas la voiture hein, pour aller dans les calanques de Morgiou, Sormiou et Calolong. Pourquoi ? Parce que la circulation y est interdite tout au long de ce long week-end de Pentecôte. Allez-y à pied, c'est pas mal aussi.
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0: Et vos chansons préférées avec The Connells 74-75.

0: Et c'est Provence, il est 10h-20, on se détend, on est en Corse ce matin.
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0: Et moi je dis qu'on y est plutôt bien.
3: Ah bah oui, et puis c'est pas parce qu'on n'est pas stressé qu'on ne travaille pas.
0: Absolument.
3: Je dirais même qu'on travaille beaucoup.
0: Ah, ce sont les idées reçues, ça. Hein. Ouais, en Corse, on ne travaille pas. Hein. On travaille moins. Reçues, ouais. Ouais. Nous sommes avec Jean Dalcoletto, le président de la maison de la Corse. Il se passe beaucoup de choses dans cette maison de la Corse, et même tous les jours, voire tous les soirs.
3: Oui, alors nous agissons en tant que militants culturels, ouais. Donc, et tous les domaines de notre culture sont représentés à la maison de la Corse. Il y a quelque chose tous les soirs. Mm-hmm. La langue, on enseigne notre langue. Ouais. D'ailleurs, on milite en ce moment pour que les écoles immersives de Corse soient contractualisées avec l'État.
0: Ouais.
3: Ça permettra de les sauver. Nous avons 5 écoles immersives. Et c'est en cours. Il y a d'ailleurs une manif samedi, le 30 à Bastia. Mm. Et nous enseignons notre langue, notre chant polyphonique.
0: Ouais.
3: On a des ateliers de chant tous les soirs, sauf un soir par semaine. Nous faisons du théâtre. Nous faisons de l'histoire, nous faisons de la généalogie. La généalogie, c'est important.
0: Eh oui.
3: Avoir ses racines, retrouver ses racines.
0: D'où on vient.
3: Eh oui, d'où l'on vient, ouais. C'est important. Voilà. Et ça, c'est l'écume des jours. Après, nous avons des manifestations qui sortent un peu plus de l'ordinaire. Par exemple, ce soir, nous avons un concert, c'est déjà complet. Mm-hmm. Nous en avons un autre vendredi prochain. Nous aurons notre salon du livre. Cette année, c'est à Allo,
0: au pôle culturel
3: de l'usine électrique d'Allo.
0: Ouais.
3: Ça commence le vendredi 5 au soir avec la projection d'un film auquel il faudra projection à laquelle il faudra s'inscrire parce que les places étant limitées, il faut on a communiqué sur nos réseaux. Il faut nous appeler pour s'inscrire pour le film. Après, nous avons des conférences, nous avons des tables rondes. Conférences sur des sujets divers, sur notre histoire, table ronde sur le roman, table ronde sur la polynomie de notre langue.
0: Je voudrais revenir sur les chants polyphoniques corse. Pourquoi, quand on écoute un chant polyphonique corse, on est tout de suite accaparé par cette musique, par ces vibrations particulières, et ça déclenche chez nous, en nous en tout cas, il se passe quelque chose avec ces chants polyphoniques. Comment vous expliquez?

0: chose qui se passe. Et dans les neurosciences, d'ailleurs, on dit que ceux qui chantent ensemble s'entendent mieux. Voilà. Il y a plus de liens.
1: Et puis il y a une émotion qui passe.
0: Il y a une émotion
1: qui
0: passe.
1: Et qui est transmise.
0: Et qui est transmise, tout à fait. On reçoit notre polyphonie, et puis c'est quand même atypique par rapport au chant normal, disons.
1: Alors les chants polyphoniques et la musique corse, il en sera question demain, le concert.
0: On y sera.
1: Stade Vélodrome à partir de 20h pour le coup d'envoi de ce concert exceptionnel. On va écouter Patrick Fiori qui organise d'ailleurs ce concert. Il chante en duo avec Epo. Ce sera dans un instant.
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0: Epo avec Patrick Fiori et le concert Corso Mezzo Mezzo que tout le monde attend demain à 20h au Stade Vélodrome à Marseille. On va commencer d'ailleurs à vous faire vivre les coulisses de ce concert événement à partir de 13h30 cet après-midi avec Laurent Menel, mais aussi demain toute la journée. Et puis n'oubliez pas le rendez-vous aussi ce soir avec Émilie Mazoyer de 20h à 21h.
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0: Allez, nous sommes encore durant quelques minutes avec Jean Dalcoletto, le président de la Maison de la Corse à Marseille. Pendant que nous écoutions Epo, qui est d'ailleurs un groupe... Bastien, c'est ça?

0: On se disait que nous, ici à la radio, on hésite un petit peu à annoncer ou à désannoncer les titres, parce qu'on se dit que comme il y a beaucoup de Corses qui nous écoutent à Marseille, si on écorche les mots et le parler, c'est pas...
1: Ouais. Malgré l'indulgence que l'on vous doit, c'est vrai que pour nous, ça écorche un peu les oreilles.
0: Là, ce titre, moi j'aurais annoncé Corre d'Impesta, et vous m'avez dit non.
1: Corre d'Impesta,
0: d'Impesta, parce que le S se prononce
1: devant le T, il est un peu chointé.
0: Voilà, vous comprendrez pourquoi nous ne prenons pas beaucoup de risques. Un exemple concret. Bon, il y a une date à retenir avec la venue d'un personnage important.
1: Oui, nous avons donc notre Salon du Livre qui se termine dimanche 7. Mm-hmm. Le 8, nous enchaînerons une manifestation qui commencera la veille sur l'esplanade de la cathédrale de la Major, qui s'appelle le festival Isola. Mm-hmm. On y participe activement.
0: Et qui veut dire
1: Isola, c'est le festival Île.
0: D'accord.
1: L'île, hein, Isola.
0: D'accord.
1: Le lundi 8, nous avons une messe, donc, à la cathédrale de la Major, qui sera célébrée par notre cardinal, notre évêque de Corse, le cardinal François Bustillo, qui nous fait l'honneur de venir célébrer une messe à Marseille.
0: En tout cas, pour découvrir et noter toutes les dates, hein, avec tous les événements que vous organisez avec cette maison de la Corse à Marseille, il y a le site internet.
1: Oui, tout à fait. C'est Maison de la Corse, ou Fédération des groupes en Corse de Marseille et Bougeant. C'est un peu compliqué.
0: Ouais, et merci de nous avoir apporté quelques présents, Corse.
1: Ah oui.
0: Alors c'est quoi?
1: Alors,
0: on va faire une photo, on va vous la déposer sur Facebook et sur le site.
1: La Corse se déguste aussi.
0: Ah bah, bien sûr. Voilà.
1: Ouais. Donc vous avez des coujoulés. C'est un jeune compatriote qui est à Marseille d'ailleurs. Hein,
0: c'est un biscuit, c'est ça?
1: Ce sont des biscuits qui sont originaires de la Balagne,
0: d'accord,
1: nord-ouest. Et pour c'est la recette de la grand-mère de ce jeune homme qui fait ses coujoulés, à différents parfums qui sont excellentes.
0: Et pour faire passer les biscuits?
1: Ouais, c'est un peu de cédratine.
0: À consommer avec modération, parce que
1: c'est
0: en degré.
1: Vous verrez, ils ne meurent pas tous, mais, mais ça atteint quand même un petit peu.
0: Un tout petit peu, il faut rester vigilant. Merci d'avoir été avec nous ce matin.
1: Avec plaisir, et merci ici Provence pour l'écoute toujours attentive que vous nous réservez.
0: C'est avec grand plaisir. À très vite. Merci beaucoup. Demain, on bricole avec Cédric Monet dès 9h. Dimanche, le jardinage avec Johan Gis. Vous avez besoin de conseils. Vous avez aussi des questions à poser à l'un ou à l'autre, voire aux deux. Vous inscrivez maintenant 04 42 38 08 08. Et puis les vacances d'été, elles approchent à grands pas. Vous voulez faire des économies?
2: Ouais.
0: Ben, on a un bon plan pour vous. Valère Coréard, à suivre après Vita.
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0: Promets-moi, vite, elle sera à Salon de Provence le 13 juin.
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0: Un nouveau bon plan pour votre pouvoir d'achat et pendant les vacances avec Valère Correa. Bonjour Valère, aujourd'hui vous allez donc nous parler d'une astuce pour garer sa voiture pas cher quand on part en vacances. Intéressant ça.
3: C'est un vrai sujet ça, ouais. Quand on prend la voiture pour aller en vacances. Une fois sur place, on se retrouve à chercher une place, un parking gratuit, parfois très éloigné du centre-ville. Il peut aussi y avoir le sujet de la gare, de l'aéroport. Quand on va sur le lieu en voiture et qu'il faut payer 2 semaines de parking, ça peut vite faire monter la note et s'ajouter à un budget déjà contraint. Et
0: oui.
3: À ce sujet, j'ai peut-être une solution intéressante pour vous. Une société propose de mettre en relation des particulier. D'un côté, une personne qui a de la place dans un jardin, un garage vide par exemple, et de l'autre, quelqu'un qui a besoin de stationner sa voiture le temps d'un week-end ou d'un séjour plus long. Un petit revenu, une petite dépense, tout le monde s'y retrouve. Cette société s'appelle Casa Park. C'est le parking chez l'habitant.
0: Et cette solution est vraiment moins chère qu'un parking classique, Valère ?
3: Le fondateur promet 50% moins cher et avec du service. Hein, parce que l'idée, c'est que la personne qui vous accueille vous dépose ensuite sur votre lieu de destination. Allez jeter un œil sur le site casapark.fr. Casa, C-A-S-A, park, P-A-R-K.fr. Vous pouvez créer un compte gratuitement, vous inscrire en tant qu'hôte pour accueillir les véhicules des voyageurs ou rechercher une place de parking. Or, comme souvent dans l'économie collaborative, des rencontres, des économies, du gagnant-gagnant aussi, puis la tranquillité d'esprit, ce qui n'est pas du luxe quand on part se reposer. Je vous recommande au passage d'écouter le dernier numéro de la version magazine de cette chronique. Au sommaire, vacances à petit prix, mode d'emploi, tout est sur ici.fr. Et sinon, qu'est-ce que vous pensez de cette solution? Est-ce que vous seriez prêt à tenter? Mon mail, parici-les-économies@radiofrance.com.
0: Et par ici, les économies, c'est également demain entre 13h et 13h30.
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0: Ici Provence avec Nick Kershaw. Vous restez avec nous, nous continuons à mettre la Corse à l'honneur avec des spécialités et pas n'importe lesquelles, ce sera après les infos de 10h.
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0: À Marseille, Toulon et sur Aix, c'est Ici Provence, il est 10h. Les infos à Marseille et en Provence, Florent Lesseau, et le gouvernement qui va débourser 710 millions d'euros supplémentaires pour compenser une partie de la flambée des prix des carburants.
2: Alors, toujours pas de baisse généralisée à la pompe, mais des aides ciblées et renforcées pour les agriculteurs, pêcheurs, transporteurs, entreprises de BTP et désormais aussi en faveur des aides à domicile. Elles vont notamment bénéficier d'un relèvement de leurs indemnités kilométriques. La prime aux grands rouleurs est doublée, 100 euros au lieu de 50, toujours sous conditions de revenus. Les entreprises volontaires peuvent aussi doubler leur prime carburant versée aux salariés, 600 euros maximum au lieu de 300 primes défiscalisées. Quant aux taxis, le gouvernement veut les inciter à acheter une voiture électrique grâce à un bonus élargi jusqu'à 5500 euros. À propos de carburant, la consommation d'essence et de diesel en France a diminué de 14% du 1er au 20 mai par rapport à la même période l'an passé. Beaucoup d'entre vous, c'est vrai, roulent moins à cause des prix à la pompe. Toujours au chapitre auto-circulation, le Conseil constitutionnel annule la suppression des zones à faible émission. En clair, les ZFE vont pouvoir continuer à être mises en place, notamment à Marseille. Décision saluée par les écologistes qui y voient un moyen de continuer à lutter contre la pollution de l'air. La victoire après 6200 jours de bataille judiciaire pour les proches du crash du vol Rio-Paris. 17 ans après la catastrophe, Airbus et Air France sont condamnés en appel pour homicide involontaire, alors que les deux géants de l'aviation avaient été relaxés en première instance. Ils écopent tous deux de la peine maximale, 225 000 euros d'amende. Après une attente interminable, cette décision est donc une délivrance, notamment pour la famille de la Varoise Clara Amado, hôtesse de l'air de Puget-sur-Argence. C'est l'une des 228 victimes de cette catastrophe du 1er juin 2009, quand l'Airbus A330 était tombé dans l'Atlantique. Air France et Airbus qui n'acceptent pas leur condamnation. Ils vont tous deux se pourvoir en cassation. Et puis le spectacle sera magnifique avec le bleu du ciel et de la mer, les voiles de Cassis. C'est aujourd'hui et tout ce week-end. Une trentaine de vieux gréements qui vont participer à une grande parade nautique demain et dimanche. Ici Provence, partenaire de cet événement gratuit. Et le programme complet, vous le trouvez sur ici.fr. Le temps justement.
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2: Des airs de 15 août pour ce long week-end de la Pentecôte.
0: Absolument, un avant-goût de l'été, du soleil et pour tout le monde, et des températures qui grimpent, ça monte. En fin de matinée, Marseille 20 degrés, Toulon 23 degrés, vous aurez à Aix 26 degrés. Et au plus chaud de cet après-midi, Marseille 23 degrés, Toulon 26 degrés, Aix 30 degrés. Vous aurez 29 degrés également à Corinthe où le festival de musique Les Printemps du Monde démarre aujourd'hui. Il s'agit de la 29e édition. Sur la Ciotat, 24 degrés, à Martigues 25 degrés, si vous êtes dans le golfe de Saint-Tropez, 26 degrés au meilleur de l'après-midi. Un petit peu plus haut, Gap, Sisteron et Digne, 27 degrés. Dans les Alpilles, à Salon de Provence, 28 degrés, vous aurez 29 sur Brignoles et Saint-Maximin. Et puis ça va continuer à grimper. Le week-end qui s'annonce chaud est toujours très ensoleillé, jusqu'à 32 degrés. Et pour le lundi de Pentecôte, ça pourrait atteindre même les 33, voire 34 degrés.
2: On va peut-être s'arrêter là.
0: Oui, mais attention avec ces orages d'été, parce que
2: ça peut éclater.
0: La chaleur
2: ici
0: qui arrive d'un coup, voilà, c'est ça. Risque d'orage donc en fin de journée pour le lundi de Pentecôte. Et pour le risque allergique, il est toujours très élevé pour les pollens de graminées. L'infotrafic à 10h04. Merci à Guy qui nous a passé un coup de fil pour nous signaler un accident sur l'A51 en direction d'Aix-en-Provence au niveau de Bouc-Bel-Air. Et sur la voie de gauche, il y a plusieurs véhicules impliqués, 3 au total. Les secours et les pompiers sont sur place avec un bouchon en formation. Ça se concrétise effectivement sur nos cartes puisqu'il y a actuellement 5 minutes d'arrêt sur l'A51 en direction d'Aix-en-Provence. On va suivre l'évolution de cet accident. Si vous avez d'autres infos, tout comme Guy, vous nous passez un coup de fil 04 42 38 08 08.
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0: Et vous savez quoi? Il tombe bien ce tube, puisque nous allons poursuivre notre voyage en Corse dans un instant, après Désirless.

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0: Et ici, on continue d'évoquer la Corse avec de bons produits. On va se rendre dans la plus vieille épicerie corse de Marseille avec notre nouvelle invitée, Marie-Paul Fiozzi. J'ai bien prononcé votre nom ? Allez-y.
3: Furiosi,
0: pardon. Ah oui, j'avais oublié quelques consoles. Furiosi. Ok, comment ça va Marie-Paul ? Bonjour et bienvenue.
3: Bonjour.
0: Oui.
3: Ça va très bien.
0: Aldo est avec nous. Qui est Aldo ?
3: Aldo est mon petit-fils.
0: Mm-hmm. Qu'est-ce qu'il fait Aldo ?
3: Eh bien, Aldo fait une alternance. Il est en Master 1 de Business Development et Management.
0: Oui.
3: Il fait cette alternance avec moi au magasin.
0: Ouais. D'accord, tout se passe bien Aldo, bonjour.
4: Plus que bien, oui.
0: Ouais.
4: L'année, les cours et le travail, tout s'enchaîne, donc ça va très bien.
0: Ouais. J'ai une question à vous poser. Qu'est-ce que représente la Corse pour vous ?
4: Représenter la Corse,
0: qu'est-ce que ça représente ? Qu'est-ce que ça évoque ?
4: Moi, j'y ai vécu déjà plus de la moitié de ma vie là-bas. Ça représente ma famille, tous mes amis et... Comment le dire ? Un endroit calme, en fait. Juste où je me sens bien. C'est aussi simple que ça.
0: Et j'ai demandé à Gendal Coletto, le président de la Maison de la Corse, de rester avec nous. Vous connaissez, bien évidemment, tous les deux. Hein. Quels sont les liens que vous entretenez ? Alors, ce qui est marrant, c'est que vous me disiez, hors antenne, que quand vous vous retrouvez, entre vous, vous ne parlez qu'en Corse.
5: Oui, c'est notre langue maternelle.
0: Approchez-vous un tout petit peu. Ouais.
5: C'est notre langue maternelle. Donc, pour nous, c'est naturel.
0: Ouais.
5: Par ailleurs, bon, en tant que militant, on défend notre langue.
0: Bien sûr.
5: Et plus on l'utilise, et mieux c'est, quoi.
0: Qu'est-ce qu'on trouve dans cette épicerie sur Marseille ?
4: Alors, là maintenant, vu que on essaie au maximum de respecter les saisons, on n'a plus de figa. Parce que là, c'est fini.
0: Mm-hmm.
4: Par contre, il nous reste encore du brooch. Il reste tout ce qui est biscuiterie, les canistrets, les frappes. Ou sinon, après, tout ce qui est charcuterie. Même si là, comme vous le savez, normalement, on ferme, on va fermer.
0: À partir du 12 juin, c'est ça ?
4: C'est ça, exactement. Mm-hmm. Pour respecter ses produits, respecter les saisons. Mm-hmm. C'est aussi simple que ça.
0: Quel est le produit le plus représentatif de l'île de Beauté ? Il y en a beaucoup.
3: Il y a le figaté, toute la charcuterie évidemment, le figatelli, le brooch et tous nos fromages. Mais le principal, c'est beaucoup le figaté et le brooch.
0: Ouais. Je pourrais reposer la question aussi à Jean Dallet.
5: Le dessert que nous avions traditionnellement, que l'on mange à la fin du repas en dessert, donc on retourne à l'assiette et on met un peu de brousse sur le cul de l'assiette, un peu de sucre et un peu d'eau de vie.
0: Et un peu de ?
5: D'eau de vie.
0: Oui, important, l'eau de vie.
5: Un peu d'eau de vie. C'est le dessert. C'est le dessert traditionnel qu'on a toujours fait à la maison, nous d'ailleurs, qu'on fait encore.
0: Et en parlant de dessert, vous nous avez amené une recette.
3: Oui, c'est la recette du flan à la farine de châtaigne, qui est très très facile à faire, ça se fait toute l'année.
0: Bon, on va reparler dans un instant, vous allez nous donner les ingrédients pour réaliser cette recette de flan aux châtaignes, ce sera après le dernier titre de Marine Escroc.

0: Escroc, c'est le dernier titre de Marine. Elle sera en concert le 12 juillet à Istres, au pavillon de Grignan. Ici, Provence, partenaire d'ailleurs des Nuits d'Istres cet été. 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
0: On va se régaler. Nous sommes toujours en Corse avec cette plus vieille. Quand on dit plus vieille épicerie corse de Marseille, ça remonte à quand? Elle remonte à quand, la création de cette... Il y a 40 ans.
3: 1985. 6, pardon.
0: Ouais. On est d'accord sur la date 1986, d'accord. On va préparer un flan au flan, ou à la châtaigne. Alors là aussi, il n'y a rien de plus simple pour préparer ce flan.
4: Non, c'est une recette très simple, traditionnelle. Alors,
0: vous parlez bien près du micro, s'il vous plaît. Voilà, oui. Bien en face, merci.
4: Une recette très traditionnelle et très simple.
0: Oui.
4: Il vous faut 1 litre de lait entier, 6 œufs, 150 grammes de sucre, et 110 grammes de farine de châtaigne. Il n'en faut pas beaucoup, mais ça donne le goût vraiment...
0: Cette farine de châtaigne, et puis la châtaigne, c'est particulier aussi, en Corse.
4: Ah oui, c'est...
0: Ah oui, c'est emblématique.
4: Ouais. Ah, c'est emblématique, oui, tout à fait. Je pense que nos ancêtres ont survécu avec la farine de châtaigne, les cochons.
0: Ah oui, il y a toute une histoire autour de... Ah
4: oui, c'était vraiment... après, aujourd'hui, c'est devenu un produit de luxe, quand même.
0: Ouais. Quand vous dites produit de luxe, ça coûte cher.
4: Oui, c'est cher.
0: Ça, il faut compter combien pour une bonne farine de châtaigne?
3: Elle est à 31 et le demi à 16.
0: D'accord. Est-ce qu'il y a des recettes différentes en fonction de l'endroit où on se trouve en Corse, Corse du Sud, Corse du Nord? Je suppose qu'il doit y avoir des...
4: Oui, il y a des spécialités.
0: Des spécialités.
4: En Haute-Corse, il y a le fiadone, par exemple, qui est fait à base de broch.
0: Oui.
4: Et dans le Sud, nous, c'est l'embrouchat, c'est-à-dire qu'il y a une pâte autour de ce fiadone. Voilà, chez nous, on trouve rarement. Bon, maintenant, c'est un peu mélangé, on trouve un petit peu de tout partout. Ça, c'est un peu... on a un peu voyagé entre le haut et le bas de la Corse. Mais avant, bon, dans le sud, c'était vraiment la spécialité, était l'embrouchat, et en Haute-Corse, c'est le fiadone, voilà.
0: D'accord. Est-ce qu'il y a aussi, au niveau du parler, du dialecte, une différence entre la Corse du Nord, la Corse du Sud?
5: Ah oui. Bien entendu, oui. Non seulement sur le plan de la prononciation, parfois l'accent, la grammaire, le vocabulaire aussi, il y a des mots qui varient. Par exemple, pour chez nous, le peigne, ça se dit au bétine. Dans le sud, à Spilla, par exemple.
0: D'accord.
5: Ouais. Et des fois, quelques kilomètres d'un village à l'autre, hein, ça peut varier.
0: Bon, en tout cas, qu'on soit au nord ou au sud, on prépare de la même manière
5: De toute façon, c'est la même langue,
0: c'est la même recette. Et la même recette. Ça ne varie pas. Alors, et vous qui nous écoutez à la maison, on a besoin de votre recette à base de produits corse. Est-ce que vous en avez? Quel est un dessert emblématique que vous aimez particulièrement bien de Corse? Un plat aussi en particulier, voire même une entrée. Allez, on va élargir, on ne va pas s'arrêter simplement au flan, mais aux spécialités culinaires corse. Là, je m'adresse à la communauté corse, donc qui nous écoute actuellement sur Marseille. Je suis certain que vous avez actuellement une bonne recette. Vous ouvrez votre livre de cuisine et puis vous allez piocher une recette et une spécialité corse. Et vous nous la laissez, cette recette, et vous nous l'offrez au 04 42 38 08 08. Et puis à l'occasion de l'événement L'Abbaye en Rose à partir de demain et jusqu'au 7 juin à l'Abbaye de Val-Sainte à Simiane-la-Rotonde. Ici, Provence vous offre pour cette recette un déjeuner pour deux personnes au restaurant du Jardin de l'Abbaye. On rajoute deux entrées pour visiter les jardins de cette abbaye et un rosier. Je vous laisse quelques minutes pour nous appeler. C'est Carole qui vous accueille au 04 42 38 08 08 et pour la musique, ce sera Vianney.
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0: Et ce titre, Beau Papa, qui arrive dans un instant.
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0: Vianney, que vous retrouverez sur la scène du Vélodrome demain soir à concert, à l'occasion du concert Corse au Meds, 10h24.
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0: Nous sommes avec Marie-Paul et son fils Aldo, c'est ça?
3: Bon,
0: je ne me suis pas trompé sur le, sur le prénom. Pardon?
4: Petit-fils.
0: Ah, petit-fils, pardon. Oui. Excusez-moi. Petit-fils. Bon, nous allons préparer avec vous dans un instant ce flan à la châtaigne. Mais nous avons Marc qui nous appelle de Simiane-Colongue qui est avec nous. Bonjour Marc.
5: Bonjour.
0: Comment ça va Marc?
5: Très bien, tout va bien, il fait beau.
0: Alors oui, hein? C'est beau, il fait beau,
5: voilà,
0: il va faire chaud.
5: Tout va bien, impeccable.
0: En tout cas,
5: voilà.
0: Et vous allez profiter de ce long week-end de la Pentecôte pour préparer des cannelloni.
5: Voilà, c'est ça.
0: Alors,
5: c'est moi qui l'ai un peu inventé, après peut-être qu'elle existe encore cette recette.
0: Ah ben on va voir voilà. Avec nos invités.
5: Voilà, c'est des cannelloni.
3: Bien sûr, oui, elle existe. Hein. Ça, c'est sûr et certain. Les cannelloni à la brousse, j'espère.
5: Ouais, à la brousse, mais en plus, moi, dedans, je mets du figatelli.
0: Ah, c'est une variante? Ou alors, est-ce que ça existe réellement?
4: C'est une variante. Il y en a qui le font beaucoup maintenant, de mélanger.
5: Ah, voilà, mais c'est pour ça. Moi, comme j'ai connu bien la pizza que je fais à la brousse et au figatelli, j'ai pourquoi pas essayer avec des cannelloni. Ça fait des pâtes. Et puis, franchement, c'est excellent. Hein.
0: Bon, ça fonctionne bien, alors, la saveur,
5: moi,
0: le goût, tout
5: est. Il y a plus à toute la famille, quand je les fais, ils se régalent. Hein.
0: Alors, vous les préparez comment, ces cannelloni?
5: Alors, je prends des tubes de cannelloni, bien sûr.
0: D'accord.
5: Après, des fois, je fais ma pâte, ça dépend quand j'ai le temps. Voilà, et je prépare une bonne sauce. Mais en plus, j'ai trouvé des herbes du maquis.
0: Ah.
5: Du coup, c'est encore meilleur, ça donne un autre goût.
0: Vous les avez trouvées où, ces herbes du maquis?
5: Je les ai trouvées dans une épicerie.
0: D'accord.
5: Voilà. Et du coup, voilà, j'ai essayé comme ça, franchement. Je fais ma sauce tomate, bien sûr que je cuisine.
0: Tomates fraîches?
5: Avec des herbes du maquis.
0: Avec des tomates fraîches?
5: Oui. Mm-hmm. Tomates fraîches toujours. Et voilà. Alors, je commence par mettre un fond de sauce. Après, je remplis mes tubes de cannelle. Je fais ma farce brousse. Avec le figatelli, je mets un œuf dedans et je mets quand même un petit peu des herbes encore dedans, du maquis.
0: D'accord.
5: Voilà, et je farcis mes cannelloni.
0: Ouais.
5: Alors, dans mon plat, au fond, je mets un petit peu de sauce. Je mets mes cannelloni, bien sûr. Je remets dans la sauce et j'envoie dans le four. Voilà. Et pour gourmandise, je rajoute après, quand c'est presque fini, encore un petit peu de la brousse là, par-dessus. Et je remets dans le four pour faire un peu de gratiner la brousse.
0: D'accord.
5: Et voilà, et après, on se régale.
0: Bon, est-ce que vous rajoutez un petit peu de fromage?
5: J'ai essayé, mais le fromage, je trouve que ça dénature un peu.
0: Ah, suivant le fromage.
5: Ouais, je mets par-dessus, je mets de la brousse pour donner encore ce goût.
0: Ouais.
5: Le fromage, j'en mets pas trop parce que je trouve que après, ça apporte le goût.
0: D'accord. Bon, voilà. Eh bien, écoute.
5: Du coup, je mets pas de fromage dessus, en plus du râpé.
0: D'accord. Bon, ben voilà, on s'est régalé avec vous. Marie-Paul et Aldo, votre avis sur la recette de notre ami Marc de Simiane?
4: Ça a l'air d'être
0: sympa, goûteux,
4: sympa,
0: savoureux.
4: Oui, goûteux,
0: ouais. Bon, est-ce que pour vous, la Corse, ça représente quoi, Marc?
5: Moi, la Corse, j'adore. Hein. J'y vais assez souvent en vacances. Oui, c'est franchement, même si je pouvais aller habiter là-bas.
0: Il n'est pas le seul, hein,
5: ça me plairait.
0: Oui. Je sais pas, vous avez des origines, une attache particulière avec l'île de Beauté?
5: Non, pas spécialement. J'ai pas mal d'amis qui habitent là-bas, alors ça fait que j'y vais régulièrement les voir, et voilà, et puis j'adore, voilà.
0: D'accord.
5: J'adore la mer, j'adore la montagne, j'adore les marchés, j'adore...
0: Vous avez tout en Corse, hein, ouais.
5: Ah ouais, franchement... Pourtant, hein, je suis de Marseille. Hein. C'est magnifique aussi, Marseille, les alentours, tout ça.
0: Mais c'est pas pareil.
5: Ça a son charme. Franchement, on dit on va au bout du monde, mais ça sert à rien. J'ai pas mal voyagé. C'est pas chauvin. Hein. C'est pas parce que je vous ai à vous ou quoi. J'ai pas mal voyagé. Eh ben, franchement, on n'a rien à envier avec les villes ou pas les villes. Hein. Franchement. Hein.
0: Bon.
5: J'ai vécu dans les villes. voilà. Et c'est beau.
0: C'est beau.
5: Mais pour passer un peu décongé. Mais après, vivre, c'est, C'est très spécial.
0: Ouais. Bon. Marc, en tout cas, merci pour cette recette de cannelloni. Vous nous les préparez, vous nous les emmenez ici à la radio, puis nous vous dirons si effectivement ils sont savoureux, s'ils sont bons, d'accord ?
5: Pas de soucis, on n'est pas loué.
0: D'accord, et vous repartez avec vos invitations, donc un déjeuner pour deux personnes au restaurant du Jardin de l'Abbaye de Val-Sainte, dans les Alpes de Haute-Provence, et deux entrées pour visiter également les jardins, et vous repartirez aussi avec un rosier. Voilà pour vous, Marc.
5: Un blanc ?
0: Pardon ?
5: Ah ben, merci.
0: Bah, avec plaisir.
5: C'est très gentil à vous. Voilà, je pense que je vais avoir quelqu'un au téléphone maintenant qui va me donner.
0: Je vais vous repasser Carole, elle va tout vous expliquer. À bientôt, Marc.
5: Très gentil à vous et à bientôt. Oh, je vous écoute tous les jours. Hein.
0: Vous êtes formidable. À bientôt. Salut, Marc. Dans la prochaine demi-heure, un flan et une rando. La recette de ce dessert aux châtaignes avec Marie-Paul et puis le parcours proposé par Cédric Frémy. Et nous partirons ce matin sur le massif de l'Étoile.
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0: Alors, on nous a signalé cet accident sur l'A51 en direction d'Aix-en-Provence au niveau de Bouc-Bel-Air sur la voie de gauche avec plusieurs véhicules qui étaient impliqués. Il y avait 3 véhicules de secours. Les pompiers étaient également sur place. Il y avait un bouchon dans le secteur. Sur mes cartes, un bouchon qui a l'air de se résorber. Si vous avez d'autres infos sur les conséquences de cet accident sur l'A51, donc direction Aix-en-Provence, vous nous passez un petit coup de fil. Nous vous en tenons informés au 04 42 38 08 08. Partout ailleurs, rien n'a signalé.
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0: Vos chansons préférées s'écoutent ici toute la journée avec des tubes et des souvenirs. REM en 1991 et Losing My Religion.

0: Ici Provence, 11h-25, vous avez de quoi noter, parfait, vous allez pouvoir effectivement vous régaler dans un instant avec ce flan aux châtaignes.
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0: Marie-Paul est avec nous, je ne vais pas m'aventurer une nouvelle fois dans la prononciation du nom de votre épicerie à Marseille, je vais quand même apprendre, allez-y, donnez-moi un cours de langue encore.
2: Oumiopèze.
0: Comme ça?
2: Oui.
0: Ah, je progresse. Depuis 9 heures ce matin, je suis dans une phase de progression exceptionnelle. Et qui veut dire la traduction?
2: Mon village.
0: Mon village, d'accord. Vous êtes originaire de quel village d'ailleurs, vous?
2: Moi, je suis née à Ajaccio, mais ma région, c'est entre Ajaccio et Cargès, si vous préférez.
0: Oui.
2: Dans le golfe de la Liche, dans le golfe de Sagone.
0: Et le petit?
3: Mon village, c'est Pinta, c'est en Kazinga, Pinta di Kazinga.
2: Son père est de Pinta di Kazinga et sa mère, c'est ma fille, donc elle est
0: de... D'accord.
2: Son grand-père est de Kazinga.
3: Et oui, du côté de la mer, c'est plus proche de Sagone, du golfe de Lave, à peu près dans cette zone-là.
0: On va préparer donc ce flan. On va rapidement, une nouvelle fois, donner les ingrédients principaux pour le réaliser. Bon, c'est très facile.
2: Litre de lait entier, 6 œufs, 150 g de sucre et 110 g de farine de châtaigne.
0: D'accord. Alors, on procède de quelle manière?
2: Alors, d'abord, il faut bien tamiser la farine pour éviter les grumeaux avec un chinois.
0: Bien sûr.
2: Ensuite, vous mélangez tous les ingrédients, tout simplement.
0: D'accord.
2: Ensemble. On verse la préparation dans un moule caramélisé. Dans cette quantité, c'est l'équivalent de deux moules à cake, ou deux moules à flan. Et ensuite, on passe au four à 200 degrés, environ pendant 50 minutes. Évidemment, vous surveillez le four, parce que ça dépend des fours, ça n'a pas toujours la même puissance. Voilà, et au bout de 50 minutes, vous attendez que ça refroidisse, et après vous démoulez, c'est excellent. C'est un dessert très facile. Et assez rapide, à part les 50 minutes de cuisson. Il faut juste prévoir le délai pour pouvoir le faire à ses invités.
0: La particularité et le goût, ça vient bien sûr de la châtaigne.
2: Oui, c'est un goût très doux, légèrement sucré et vraiment typique de nos desserts corses. C'est une recette de famille simple et authentique.
0: Alors nous sommes toujours avec le président de la maison de la Corse à Marseille. Vous nous parliez de cette culture agro-pastorale qui est importante.
4: Notre vie est encore rythmée par les traditions agro-pastorales. Vous avez des mots dans notre langue qui se terminent en E-R-A, par exemple. À montagnière, dont on parlait tout à l'heure, quand vous montez les bêtes en montagne en été. L'impiadire, quand vous les redescendez septembre-octobre, en pleine, quand vous redescendez les bêtes.
0: Oui, c'est la transhumance, quoi.
4: La transhumance, tout à fait. Chez nous, ça s'appelle la montagnière. Vous avez également à Windem, il y a les vendanges, mais comme ici. Vous avez à Dondère. À Dondère, c'est lorsqu'on tond les brebis, par exemple. C'est maintenant. À Dondère, c'est maintenant. C'est le rythme existe encore.
0: Est-ce qu'il y a de moins en moins de bergers en Corse? Est-ce qu'on arrive encore à perpétuer cette tradition?
2: Oui, on a quand même des bergers. Parce que nous, d'ailleurs, nos produits, nos fromages, le broch, tout ça ne vient. Ce ne sont que des bergers. Enfin, nous avons choisi. Bien sûr qu'il y a des petites fromageries industrielles. Bon, c'est pas énorme non plus. Mais nous, on a choisi de faire travailler plusieurs bergers. Et c'est les bergers qui fabriquent et qui vendent leurs produits. Donc, c'est d'où vient le mot produit fermier pour pouvoir avoir un. Donc, il y en a encore, mais ça m'est.
0: C'est compliqué comme métier.
2: Très difficile. Très, très difficile. Alors, les jeunes ont un peu. Bon, il y en a qui reprennent, bien sûr. Mais bon, c'est pas un métier facile, quoi.
0: Merci en tout cas d'avoir été avec nous ce matin pour mettre à l'honneur alors la Corse d'une manière générale. Le petit-fils Aldo, donc, on l'a bien compris, qui ne va pas reprendre les rênes de l'épicerie, mais qui a d'autres projets professionnels.
3: Exact.
0: D'accord. Mais pourquoi pas un de ces quatre, vous pourriez peut-être jamais dire jamais, effectivement.
2: Oui.
0: Marie-Paul.
2: Oui, ben nous, ben voilà, cette année, au bout de 40 ans, on espère qu'une nouvelle personne puisse continuer à faire vivre notre boutique, qui est une boutique qui a une clientèle corse et qui est bien connue et qui est une belle histoire, une belle aventure.
0: Oui, c'est ça, parce qu'il y a effectivement cette transmission, ces traditions corse. Donc, oui, vous êtes à la recherche, en fait, d'un repreneur ?
2: On est à la recherche d'un repreneur éventuel. On a quelques... Mais pourquoi pas Et je vous dis, c'est quand même une vieille histoire et une belle histoire.
0: D'accord. En tout cas, l'appel est lancé. Hein. Vous serez quand même des nôtres. Là, vous allez fermer. Vous allez revenir en octobre. Et ensuite, on verra ce que l'avenir nous réserve.
2: Voilà. Hein,
0: c'est ça.
2: Ok,
0: parfait. Merci encore une fois d'avoir été avec nous et d'avoir sublimé tous ces produits. Donc Aldo, Marie, Paul et puis Monsieur le Président de la Maison de... Ah oui, j'insiste. De la Maison de la Corse à Marseille. Et puis on aura l'occasion de revenir sur tout ce que vous organisez au niveau de cette Maison de la Corse. À très vite. Merci.
4: Merci infiniment de l'écoute que vous nous accordez toujours.
0: Voilà, vous restez avec nous. Nous allons vous demander de préparer vos chaussures de randonnée avec Cédric Frémy, notre monsieur rando. Alors lui, il est déjà au taquet. Bonjour Cédric. On part de quel côté avec vous ce matin ?
5: Bonjour Eric, je vous emmène aujourd'hui à mi-mai. Nous allons crapahuter du Pilon du Roi à l'émetteur de la Grande Étoile. Le paysage est dingue et la vue sur Marseille magnifique. Massif de l'Étoile, un balcon sur le Pays d'Aix et Marseille, c'est dans un instant.
0: Et puis avant cette magnifique rando, on écoutera M. Pokora avec Mille Fois. À tout de suite.
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0: Et c'est Provence en sort moins le cœur. Allez, c'est parti pour une nouvelle randonnée.
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0: Ils chaussent tous les vendredis les chaussures de rando et testent pour nous de jolis et superbes parcours. C'est Cédric Frémy, aujourd'hui dans le podcast Cédric Randonne. Nous vous suivons, Cédric, pour une randonnée incontournable entre Aix et Marseille.
3: Ah oui, celle-ci, vous devez absolument la faire car elle offre des points de vue exceptionnels depuis les crêtes du massif de l'Étoile. C'est l'une de mes préférées. Alors, comme point de départ, moi, j'ai choisi de partir de Notre-Dame-des-Anges à mi-mai. Il y a un petit parking à côté de l'oratoire. Vous commencez alors à monter tranquillement sur une piste. Déjà, Cardane vous accompagne tout du long et vous allez très vite faire abstraction de la centrale. Arrivé au col Sainte-Anne, vous suivez le balisage bleu qui vous mène au Pilon du Roi. Vous profitez de la vue exceptionnelle sur le Mont Aurélien, les Bessillons, les montagnes du Verdon au loin, la montagne Sainte-Victoire avec à ses pieds Fuveaux et puis Loubiers, Gardanne donc, Aix-en-Provence, Venay, l'Aiguille, le Luberon, l'Ure, le Ventoux. Et de l'autre côté, la tête du Grand Puech, l'air de l'Amour, la Sainte-Baume, le Garlaban, le village d'Allo, le Cap Canaigue, les montagnes des Calanques et bien sûr Marseille. Eh oui, on voit tout ça d'ici, c'est juste génial ce point de vue sur le pays d'Aix d'un côté et Marseille de l'autre. Il m'enchante à chaque fois. Au bout d'une petite quarantaine de minutes, vous arrivez au pied du Pilon du Roi, cet immense dent calcaire, visible de très loin. C'est l'un des marqueurs du massif de l'Étoile. Et en l'observant de près, vous allez constater qu'une croix est désormais à son sommet. Moi, je ne l'avais jamais remarqué, cette croix. Et pour cause, lors de mon précédent passage, elle n'y était pas. En fait, elle a été installée en septembre 2024 pour célébrer les 80 ans de la libération de Simiane Collongue. Elle est donc toute neuve. Vous poursuivez la rando toujours en suivant le balisage bleu, direction le col de Louide, puis la vigie de l'Étoile et enfin la Grande Étoile. Alors attention, c'est ici, juste après le Pilon du Roi, que se trouve le passage le plus délicat de la rando, car au-delà de crapahuter entre les formations dolomitiques, il y a une courte mais sacrée pente où ça glisse fort. C'est pas stable du tout, donc attention. Et surprise, sur quelques mètres, vous marchez sur du sable. C'est ce que j'aime justement avec cette randonnée, cette variété des sols foulés, un peu de piste, quelques sentiers caillouteux, du sable donc, un peu de crapahutage entre les rochers, un très court passage en sous-bois et même quelques dalles calcaires que vous allez rencontrer entre la tour de guet de l'Étoile et l'émetteur de la Grande Étoile. De là, Marseille est à vos pieds. Château Gombert, le Dôme, le Vélodrome, la Bonne Mère, le Frioul, le Panier, les Stacks. Et de l'autre côté, l'étang de Beaulmont, l'étang de Berre, l'aéroport, Vitrolles, l'Arbois, la gare TGV, Plan de Campagne, Cabriès. C'est fou tout ce qu'on peut voir d'ici. Au retour, n'oubliez pas, si vous n'avez pas trop fait attention à l'aller, de remarquer toutes les formes étranges des roches calcaires qui vous entourent, ainsi que la grotte des Maquisards qui a servi de relais pendant la guerre aux compagnons de la liberté. Un véritable enchantement que cette randonnée sur le massif de l'Étoile. Comptez 4h15, 15 km en aller-retour et 680 mètres de dénivelé, car mine de rien, vous avez beau être en crête et à une altitude proche des 600 mètres tout le long, ça n'arrête pas de monter et de descendre. Et bien sûr, vous surveillez le risque incendie sur la carte. C'est donc le massif de l'Étoile.
0: Et bien sûr, vous retrouvez les photos et la trace de la randonnée du jour sur la page du podcast Cédric Randonne sur l'appli Radio France et l'appli ici.fr. L'épisode s'appelle Massif de l'Étoile, un balcon sur le pays d'Aix et Marseille. Et vous verrez notamment les photos du Pilon du Roi, des drôles de formes calcaires et bien sûr une vue imprenable sur tout Marseille.
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0: 10h52, vous avez été très très nombreux à nous appeler pour nous demander où est-ce que l'on pouvait trouver cette fameuse farine de châtaigne. Eh bien, elle est à Marseille et l'épicerie de Marie-Paul, qui était notre invitée il y a quelques minutes, se trouve aux 2 rue Georges. Bien noté, 2 rue Georges à Marseille, si vous souhaitez apprécier cette excellente farine de châtaigne corse.
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0: Avec ce rendez-vous entre info et humour avec Muriel Jordan qui tous les jours s'arrête et décortique une tendance ou un phénomène de société. Alors grâce à vous Muriel, on va pouvoir aujourd'hui mieux communiquer avec nos ados, enfin en tout cas avec la jeune génération. Hein.
3: Oui, et surtout grâce à moi, vous allez éviter de vous taper la honte en essayant de parler le langage de la jeune génération sans forcément bien la maîtriser. Quels sont les mots démodés? Quels mots vous devriez absolument éviter d'employer auprès des moins de 25 ans? Histoire d'éviter de vous faire taxer de vieux boomer qui comprend rien, j'ai mené ma petite enquête au paradis de l'acné et des appareils dentaires, direction les collèges et les lycées. Premier cas, vous êtes dans le salon, votre ado a ramené des potes. Peut-on encore dire « Salut les gens ».
4: Les gens, c'est un peu beauf, un peu mignon, un peu...
5: C'est les anciens qui disent ça en général.
6: C'est nos parents qui disent ça.
5: Tous nos parents, ils disent bah, « les gens ».
4: Quand les parents disent « les gens », on est en mode « vous êtes des vieux ».
3: Ici, les parents, ils disent « ça me fait gaulerie ».
4: Non, non, on les aime parce qu'ils sont comme ça les vieux. En vrai.
3: Qu'est-ce que tes parents disent qui te saoule?
7: Par exemple, avec ma grand-mère, ils disent les mêmes choses. C'est des trucs, faut pas mettre. J'ai oublié l'expression, faut pas pousser mémé. Ouais, exactement. Faut pas pousser mémé dans les orties ou des choses comme ça. Des expressions vraiment de vieux en fait.
3: Ça, on peut plus dire ça, faut pas pousser mémé dans les orties.
7: Non, faut plus dire.
3: Voilà, alors évitez ce genre de cascade avec vos enfants ou petits-enfants parce que vous risquez de baisser drastiquement votre cote de popularité et atteindre celle, par exemple, d'Emmanuel Macron auprès des Français. Vous imaginez la débâcle? Attention. Donc, les parents, les grands-parents, il ne faut pas vous ringardiser.
0: Bon, en tout cas, si on connaît ces mots devenus maintenant des modèles, ça veut dire qu'on était jeunes dans les années 70 ou 80, hein, Muriel. C'est vrai que ça ne nous rajeunit pas. Est-ce qu'il y a d'autres expressions à bannir?
3: Oui, prenez votre petit carnet et notez.
5: Ça, ma daronne, elle m'a sorti ça l'autre jour. Elle m'a dit, c'était quoi? C'était, oui, quand on se prend un vent, on dit il s'est pris un vent. Ah, visiblement, à l'époque, on disait in the wind. In the wind, ma daronne m'a sorti ça l'autre fois et j'étais choqué. Je me suis dit, waouh, plus personne dit ça aujourd'hui. Quoi.
3: Toi, t'as pas le béguin pour quelqu'un?
5: Non, ça se dit bourrin aujourd'hui. On a plus un crush, je sais pas.
3: Est-ce que toi, il y a des mots que ta mère ou ton père emploie et qui te foutent la honte?
4: La teuf, ouais, la teuf.
8: Quoi, la teuf? Je sais pas, boom, jeans, tout ce qui va avec.
4: Ça gaz. Je déteste ça.
3: Ta mère, elle dit ça gaz. Alors, essayez de parler comme nos ados, c'est une intention louable. Mais attention, parce que ça peut faire l'effet inverse. Cet étudiant de 19 ans a vécu ça avec ses parents.
9: Moi, ils emploient des expressions de jeunes, mais dans le mauvais contexte. C'est-à-dire, genre malaisant, ils vont le dire, déjà plus personne dit ça. Et surtout, ils disent, oh là là, j'ai mal dormi, j'étais mal mis, c'était malaisant. Des trucs comme ça.
3: Alors qu'en fait, ça veut pas dire ça.
9: Ça veut pas dire ça. Elle pense que wesh, ça veut dire oui. Donc tu lui poses une question, elle répond wesh.
3: Voilà, vous savez tout sur les mots qui ne sont plus du tout tendance. Mais comme j'aime être à contre-courant, vous savez, bah, je terminerai dignement cette chronique.
0: Allez-y.
3: Par un à plus dans le bus.
0: Oh, non.
3: Voilà. Bon, je sais, carton rouge.
0: Ah non, carton rouge, pas celle-là, Muriel. Merci. C'est tendance à retrouver en podcast sur ici.fr. Attention, il est 11h05. 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
2: Dans les Bouches-du-Rhône et le Var, vous écoutez Ici Provence, il est 11h. Les enfants à Marseille, en Provence, Florent Lousseau, il y a un drame en tout début de matinée à Marseille, quartier Notre-Dame-du-Mont.
4: Vers 5h40, une femme d'une soixantaine d'années est décédée dans l'incendie d'un appartement de 35 mètres carrés au rez-de-chaussée d'un immeuble de la rue Berlioz dans le 6e arrondissement. Ce feu d'origine inconnue a nécessité l'intervention de 25 marins-pompiers avec 10 véhicules. Toujours à Marseille, mais quartier Sormioux, un jeune homme de 25 ans gravement blessé par balle cette nuit vers 1h du matin, avenue Colgate. Il a été touché aux jambes à plusieurs reprises. Pronostic vital engagé pour lui. Le tireur est toujours recherché. Une enquête pour tentative d'homicide volontaire est ouverte. Ce n'est pas étonnant. La consommation d'essence et de diesel en France a diminué de 14% du 1er au 20 mai par rapport à la même période l'an dernier, malgré les ponts du mois de mai. Beaucoup d'entre vous roulent moins à cause des prix à la pompe, bien sûr. Moins de voitures polluante en ville pour mieux respirer, le Conseil constitutionnel annule la suppression des ZFE, zones à faible émission. En clair, les ZFE vont pouvoir continuer à être mises en place, notamment à Marseille. En foot, Lens, grand favori de la finale de la Coupe de France, ce soir contre Nice. Coup d'envoi 21h10 au Stade de France. À l'occasion de cette finale, le système de détection semi-automatique du hors-jeu sera utilisé pour la première fois en France. Et puis l'arbitre Jérôme Brizard sera équipé d'un micro pour expliquer ses décisions au public et aux téléspectateurs après les interventions de la VAR. Le spectacle s'annonce magnifique. Les voiles de Cassis, c'est aujourd'hui et tout ce week-end. Une trentaine de bateaux en bois, des vieux gréements, qui vont participer demain et dimanche à une grande parade nautique. 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
4: À Cassis, comme partout ailleurs en Provence et à Marseille, c'est l'été.
2: Et on atteint les 30 degrés, ça y est, enfin, on y est. 23 degrés à l'ombre à Marseille cet après-midi, 26 degrés à Toulon, 30 degrés à Aix. Marseille, où d'ailleurs l'association 21 Rêves et l'hôtel Now sur la Corniche s'associent lundi soir pour un défilé de mode inclusif où des mannequins porteurs de trisomie 21 vont défiler pour faire changer les regards. Week-end chaud et ensoleillé, jusqu'à 32-34 degrés pour votre lundi de Pentecôte, avec évidemment le risque d'orage dû à ces fortes chaleurs. Et puis on reste également en alerte élevée, alerte rouge pour les pollens, les graminées. En ce moment, si vous mettez le nez dehors, vous n'êtes pas à l'abri d'avoir quelques mouchoirs de sortie.
4: J'ai du mal entendre, j'ai entendu un 34 degrés, mais c'est pas ça, non ?
2: Si.
4: Ah, c'est ça, 34 degrés. C'est ça.
2: Non.
4: Pour Pentecôte, tout va bien.
2: Voilà.
4: Tout va bien.
2: Va faire un peu chaud. Allez, sortez le short et le t-shirt. Et ici, Provence vous accompagne également sur la route. Vous êtes témoin de difficultés, un incident, un accident. Vous nous passez un coup de fil au 04 42 38 08 08. Nous sommes là pour vous accompagner dans ce nouveau long week-end de jours fériés.
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2: Il y a des chansons comme ça que l'on sifflote à tue-tête, des chansons porteuses de bonne humeur. Ici Provence avec Alain Souchon, voici Foule Sentimentale.

0: Ici Provence avec Alain Souchon, il est 11h09, on fait un point sur vos conditions de circulation. On a Christophe qui nous signale un accident, 3 véhicules impliqués. Vous êtes sur l'A51 à hauteur d'Aix au niveau de la sortie Jas de Bouffan en direction de Célonie et de l'autoroute des Alpes. Attention, donc 3 véhicules accidentés. Votre temps de parcours déjà rallongé d'une dizaine de minutes dans le secteur. Soyez prudent, vigilant si vous arrivez également depuis la 8 pour prendre l'autoroute en direction de Gap.
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1: Merci.
0: Ce vendredi 22 mai sera à jamais à marquer dans l'histoire. Il y a eu la découverte des premiers dessins de l'homme dans les grottes préhistoriques.
3: Il y a eu la finale de 93 aussi, quand même.
0: Aussi, ouais, c'est vrai.
3: De l'Olympique de Marseille.
0: Ouais. Il y a ces deux billets, voilà, les tout derniers de l'histoire de l'humanité. Pour Corsu Mezzu, c'est demain soir au Vélodrome, 130 artistes, 5000 choristes, plus de 40 000 spectateurs. Ils seront là, Claudio Capeo, Soprano, Jennifer, Julien Clerc, mais également Francine Massiani, Jean-Charles Papy, Jean Menconi. Nous aurons Alizé, nous aurons Carla Bruni, Il Cielo, Nolwenn Leroy, Zaz, Véronique Sanson.
3: Et Patrick, on les aura dès cet après-midi, hein, sur
0: Ils
3: ici
0: seront
3: Provence
0: là avec nous, aussi. Puisque dès 13h30, nous allons vous faire vivre les coulisses de l'événement. Ouais. Soyez au rendez-vous aujourd'hui et demain.
3: Ça va être trop sympa.
0: Et peut-être que vous nous apercevrez si, grâce à nous, vous gagnez vos billets. Comment on fait d'ailleurs pour jouer au MEF, Thibaut ?
3: Eh bien, on va vous affirmer plein de choses sur notre région, un petit peu sur la Corse aussi, évidemment, hein, comme toute la semaine. Dotation oblige, cadeau oblige. Sauf que l'un de nous demande, il faut trouver le menteur. Si vous trouvez le menteur, vous marquez un point. Si vous avez deux points, eh bien, vous êtes sélectionné pour le tirage qui aura lieu là tout à l'heure, dans une grosse demi-heure. Et vous avez le droit de vous tromper une fois. Bonjour Bernard.
4: Bonjour.
3: Comment ça va ?
4: Bah écoutez, ensoleillé, ça va. Hein,
3: ouais, la forme.
4: On va pas se plaindre chez nous. Hein,
3: oui, on va pas se plaindre, oui. Il suffit qu'il fasse 27 degrés, puis tout va bien, quoi. On est un peu comme les cigales, quoi, finalement. Un peu de chaleur et voilà.
0: On demande pas grand chose, non, hein, un peu de soleil, un peu de ciel bleu.
3: On n'est pas exigeant. On n'est pas exigeant. Vous êtes sur la route, hein, Bernard, c'est ça ?
4: Pardon ?
3: Vous êtes sur la route, c'est ça ?
4: Non, je me suis garé.
3: Ouais. Ah oui,
4: Caroline,
3: sais.
4: Caroline, elle a dit qu'il fallait que je me garde.
3: Ah bah oui. Elle a rudement bien fait. Elle a rudement bien fait. C'est non. Après, c'est vrai que c'est des fois un peu parfois compliqué de s'entendre et de se comprendre, Bernard. Vous allez où comme ça ?
4: Ah, j'allais aller me prendre un petit bain à la mer.
3: Ah bah voilà. Vous allez sur quelle plage ?
4: Je vais aller. Je pense que je vais monter sur Cassis.
3: D'accord. Ok. Ok. Dans la grande plage de Cassis.
4: Ben, ouais. Je sais pas. Je vais surtout voir les bateaux. Il y a des beaux bateaux qui arrivent aujourd'hui. Là.
0: Oui, ah, c'est les voiles.
3: Ah oui, c'est les voiles de Cassis ce week-end. Bah, bien sûr, bien sûr. Ah, oui. Bon, ça va être sympa. Ça va être sympa.
4: Ouais, ben, tu vas voir des choses que tu n'as pas l'habitude de voir, surtout. Et ça t'évite d'aller à Saint-Tropez.
3: Oui, voilà, c'est ça. C'est ça. Ça fait un peu plus de route. Ouais. Ah, mais vous avez raison, Bernard. En plus, là, vendredi, c'est bien. C'est le jour où il y aura le moins de monde. Parce qu'a priori, ce week-end, quand même, ça risque d'être bien chargé à Cassis. Bon, allez.
4: Ah ben oui, mais si je dois remonter ce week-end, je prends le bus. Là, c'est parce que je veux prendre le bain, quoi.
3: Ah, bah oui, je comprends. Je comprends. Bon, Bernard, on se lance ? On se jette à l'eau ?
4: Il faut,
3: allez, c'est parti, c'est pour la bonne cause. Et alors figurez-vous que c'est pas n'importe qui va vous poser la question.
0: Ouais.
3: Hein. Parce que Kevin, il est très sympa. Ouais. Moi aussi, je suis plutôt sympa dans l'ensemble. Mais il y en a un qui est encore plus sympa que nous. C'est Patrick Fiori.
4: Méfions-nous des Grecs.
3: Le grand organisateur. Oui. Le grand organisateur de l'événement de demain soir, Corsu Mezzu Mezzu. Et c'est lui qui vous pose la première question. Écoutez bien.
5: Quel est le plus haut sommet de Corse ? Le Monte Cinto ou le Monte Partiro ?
0: Alors,
3: ça je le savais.
0: Le plus haut
3: des fois,
0: sommet
3: je sais
0: de
3: pas,
0: Corse.
3: Mais ça je le savais.
0: Est-ce que c'est le Monte Cinto ?
3: Et moi je vais vous le dire d'ailleurs. C'est le Monte Cinto.
4: On a tendance à penser que c'est le Cinto, mais c'est l'autre, c'est le Partiro.
3: Ah ouais ?
0: C'est le Monte Partiro, hein. Vous me faites confiance, Bernard, là-dessus. Bernard.
4: Bah, écoutez, comme c'est le méfi, je vais partir sur le Partiro.
0: Eh ben écoutez, vous avez raison. Mais pour le coup, c'est pas la bonne réponse.
4: C'est le
0: Cinto. Eh oui, 2700 mètres d'altitude. Et d'ailleurs, le massif porte le nom du mont le plus haut de Corse.
3: Bon, il faut pas en vouloir à Patrick, hein, c'est pas de sa faute. Non. Hein, c'est pas de sa faute.
4: C'est moi, j'ai hésité, mais en fait.
3: Ouais. Oui, vous êtes dit, tiens, il y a peut-être un piège et tout. Et en fait, non, il n'y avait pas de piège. Il n'y avait pas de piège. Bon, allez, affirmation suivante. Plus de joker, Bernard. Il faut un sans faute maintenant. Ce week-end, c'est la nouvelle édition du festival Aéro BD. C'est à Istres, qui mêle donc BD et aéronautique. Une question autour d'une fameuse BD, hein, où il était question d'avion et de pilote de chasse dans les aventures de Tanguy et la Verdure. Les prénoms des deux amis pilotes sont... Je ne sais pas si vous avez lu cette BD. C'était Michel et Ernest.
6: Michel et Ernest.
3: Michel et Ernest, oui.
6: Mais non, c'est Arthur Laverdure.
3: Et Bernard, c'est ça?
6: Non,
3: vous allez me dire, Patrick c'est... et Bernard.
6: Non,
3: ouais, c'est... Je sens que vous allez me dire Patrick et Bernard.
6: Alors Patrick, oui, ouais. Et c'était surtout ouais. Arthur Laverdure.
3: Arthur Laverdure, ah oui, bien sûr, comme Brice de Nice, quoi. Arthur Laverdure.
6: Mais, oui, après, allez savoir s'il y a de l'inspiration ou pas, mais oui, en tout cas,
3: Bernard,
6: moi, je dis,
3: Non, Bernard, c'est Michel et Ernest.
6: Non, non, moi je vous dis que c'est Patrick et Arthur, les prénoms des
3: c'était
6: aventures
3: Michel
6: de Tanguy Laverdure.
3: Et Ernest Laverdure. Vous Michel en souvenez, Bernard
6: Tanguy, oh là là.
4: Je pense Ernest Laverdure et voilà. Je
3: et Michel que, voilà. Michel et Ernest.
4: Ouais, je pense.
3: On parle là-dessus.
4: Ouais.
3: D'accord. Mais oui.
6: D'accord.
3: Mais oui, Bernard.
4: Ah, si je veux me faire confiance un peu. Hein.
3: Bien joué, Michel et Ernest, et effectivement les prénoms des deux pilotes de chasse et amis dans les aventures de Tanguy et la Verdure. Ça nous fait un point tout ce jour
6: oh
3: maintenant.
6: Là là. Quel suspense!
3: Sur la toute dernière affirmation, oh, j'ai plutôt un bon pressentiment, Bernard. Allez, c'est parti. Kevin, soyez sympa pour une fois.
6: Je vais essayer. Faune préhistorique, c'est une expo de peinture autour de la préhistoire à découvrir au musée archéologique de Saint-Raphaël à partir de demain. Saint-Raphaël, où est née une certaine Germaine Lefèvre?
3: Eh oui, c'est vrai.
6: Comédienne plus connue sous le nom de Anémone.
3: Anémone?
6: Ben oui.
3: Elle s'appelait Germaine, en fait.
6: Ben oui, c'est pour ça qu'elle est devenue Anémone.
3: Non, pas du tout. C'était Capucine. Je sais pas si vous vous souvenez de Capucine Bernard, c'est une comédienne qui a eu son petit succès dans les années 60, un peu 70 aussi.
6: Capucine.
3: Oui, Capucine.
4: Ah non, je pense pas que je me souvienne, mais j'ai tenté l'histoire.
6: Non, c'est Anémone.
3: Non, c'est pas Anémone.
6: Si, son prénom c'est Germaine,
3: non,
6: c'est pour ça que...
3: Pas du tout. Voilà. Bernard, vous dites quoi, vous?
4: Capucine, mais sans conviction.
3: Sans conviction, on part sur Capucine.
6: Si vous n'êtes pas convaincu, Bernard,
3: le suspense. Est-ce que ça va passer? Est-ce que ça va passer? Est-ce que ça va passer? Oui.
4: Super génial.
3: Bien joué, Bernard.
4: Ça me donne au moins une chance de
3: voilà.
4: Ce concert magnifique.
3: Vous avez franchi le premier cap. Le second est à venir dans une demi-heure. C'était bien Capucine, effectivement. Alors, elle n'a pas eu une immense carrière, mais elle était normalement notamment dans la série des Panthères Roses. C'était la femme de l'inspecteur Clouseau dans la série des Panthères Roses.
4: Oh, je peux pas. Non, mais finalement, la question la plus facile, qui était évidente, je l'ai ratée.
3: C'était la première. Et puis.
4: C'est plus dur.
3: Et puis le reste, vous en êtes bien tiré. Bah ouais, c'est comme ça les jeux parfois. Bon,
4: merci
3: bien joué.
4: Toute l'équipe.
3: Et à tout à l'heure, peut-être.
4: Ah, mais grand plaisir.
3: Bon, vous pouvez reprendre la route. Et peut-être à tout à l'heure à Cassis.
4: Ok. Passez un bon week-end à tout le monde.
3: À très vite. Au revoir, Bernard.
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0: Magnifique, ici Provence avec Francis Cabrel, il reprend Petite Marie avec le groupe Affiletta en version Corse. Ce sera évidemment à découvrir demain soir au Vélodrome avec votre radio locale. D'ailleurs, Émilie Mazoyer sera en direct ce soir dès 20h pour vous faire découvrir les toutes dernières préparations. Nous, on y sera dès 13h30 et avec Émilie, on va poursuivre ça jusqu'à 21h pour vivre les toutes dernières répétitions sur place. Corsu, Mezzu Mezzu, les deux derniers billets sont à gagner ici. On joue avec Brigitte depuis Septem-les-Vallons dans une minute au MAFI.
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0: On y est, enfin, depuis le temps que l'on attend ce rendez-vous. Corsu, Mezzu Mezzu, demain soir au Vélodrome. Ils seront là, d'un côté les artistes venus de l'île Beauté, Jean-Charles Papy, Christophe Mondoloni, Jean Menconi, Francine Massiani, de l'autre, ceux du continent qui, aux côtés de Patrick Fiori, ont repris ces magnifiques chansons. Il y aura Nolwenn Leroy, Jean-Louis Aubert, Florent Pagny, Vianney, Matt Pokora, Soprano, Claudio Capéo, Véronique Sanson, Julien Clerc, Francis Cabrel. Et avec vous, évidemment, les deux derniers billets sont à gagner ici. Bonjour Brigitte.
5: Bonjour.
6: Comment ça va Brigitte?
5: Ah ben impeccable. Vous êtes au téléphone, tout va bien.
6: Vous êtes à Septem?
5: À Septem-les-Vallons, ouais.
6: On a déjà joué ensemble?
5: Oui, on a déjà joué. Oui,
6: c'est ce qui me semblait.
5: On n'a pas été
6: sélectionné. Eh oui. Ça, c'est le problème.
5: Ouais.
6: Alors, le premier cap n'est pas le plus évident, mais le second est souvent fatal.
0: Comme le cap Corse.
6: C'est une chance sur au mieux 25 à peu près, c'est ça? 4 fois 5, 20 sur 20.
0: 25 millions.
6: Sur 20.
5: Oui.
6: Il y a maximum 20 qualifiés par semaine.
0: Ah, trop de mathématiques pour moi, vous savez.
6: 19 beau, même, pour être exact, en fait.
0: Ouais, c'est trop.
6: Eh oui, Brigitte, donc...
5: Après maintenant, on va voir cette fois-ci, on va voir la chance.
6: Ben oui, bien sûr. Vous êtes d'origine corse, vous, hein, Brigitte?
5: Oui, mon mari est d'origine corse, il est à côté de moi.
6: Et comment s'appelle-t-il? Ah oui, c'est Claude, c'est ça?
5: Oui, c'est Claude. Bonne mémoire.
6: Bonjour, Claude.
7: Bonjour.
6: Comment ça va, Claude?
7: Ça va très bien.
6: Vous êtes d'où, Claude, en Corse?
7: Sartène.
6: Sartène, c'est le fief familial là-bas.
7: Voilà.
6: D'accord.
7: Et moi,
6: on vit à Marseille. Ok, bon. Et vous allez de temps en temps à Sartène, j'imagine, quand même?
7: Ah, oui.
6: Ouais. Ouais, tous les ans ou...
7: On y va tous les ans, mais pas toujours à Sartène, un peu partout.
6: D'accord, oui, bah oui.
7: T'as des cousins, des parents partout.
6: D'accord, oui, puis il y a tellement de choses à voir en Corse. Bon. Un petit avant-goût de Corse.
0: Ah oui.
6: Demain soir.
0: Ah oui.
6: Au Vélodrome. Hein. C'est un bout de la Corse qu'on va retrouver au stade Vélodrome pendant.
0: Est-ce qu'on peut dire même que Marseille est un peu le troisième chef-lieu de la Corse?
7: Tout à fait.
0: Ah, on a le droit de dire ça.
6: On peut le dire. On peut le dire. C'est la sous-préfecture de Corse.
0: C'est vrai. Enfin, sous-préfecture. Mais oui.
6: Bon, on se lance avec une première affirmation. Comme tout à l'heure, elle va vous être posée par le grand Manitou. De ce Corsu Mezzu Mezzu, c'est Patrick Fiori qui vous la pose. Tendez bien l'oreille.
8: Le gâteau moelleux et emblématique de la Corse, le fiadone, est composé de citron et de fromage de brebis, qu'on appelle le brooch, ou de châtaigne et de fromage de vache.
0: Ah,
5: je sais.
6: De fromage de vache Qu'est-ce que c'est que cette histoire?
0: Ouais, et de châtaignes.
6: De vaches.
0: Ouais. C'est ça, le fiadone, c'est fait comme ça.
6: C'est vrai qu'il y a tellement de vaches en Corse bien sûr, c'est devenu une spécialité locale.
0: Non, c'est très bon,
6: le citron et le fromage de brebis, on est d'accord, Brigitte et Claude.
5: On est d'accord.
6: Vous avez autre chose à proposer, Kevin?
0: Non, mais si tout le monde se ligue contre moi, après, qu'est-ce que vous voulez que je fasse?
6: On vous aime beaucoup, Kevin, mais enfin, écoutez.
0: Non, mais bon, Thibault, vous insistez pour donner de mauvaises réponses.
6: Des vaches, on en croise quelques-unes qui un peu perdu encore, ça arrive.
0: Ouais,
6: enfin bon.
0: Bon. Du coup.
5: Non, mais c'est ça, c'est le citron et le buccio.
0: Pour le fiadone? Ah bah oui, évidemment.
6: Ah, évidemment.
5: Nous, on avait un restaurant et c'était notre dessert phare.
6: Ah, d'accord. Vous aviez un resto.
5: Un million de fois.
6: Oui, donc vous connaissez ça par cœur. Et c'est un resto où ça, à Septembre?
5: Non, à Vitrolles, c'était une galerie marchande de Carrefour Vitrolles.
6: D'accord, ok. Et donc le fiadone qui était le dessert signature de Brigitte et Claude. Bon, ça nous fait un point. Allez, affirmation suivante, on est bien parti. La fête de la Croix vous attend dans Touffaut-sur-Mer avec une pléiade d'animation gratuite ce dimanche. Fosse qui, alors ça on ne le sait pas toujours, est surplombé par un château médiéval, alors qui n'est pas intact, hein, il n'est pas... Il y a une partie qui subsiste encore,
0: et puis
6: des parties un peu plus en ruine. Ce château médiéval qu'on appelle le château de l'auteur.
0: Ah non, de l'auture.
6: De l'auture.
0: De l'auture.
6: L'auture, ce mot n'existe pas. Non, de l'auteur, la hauteur, H-A-U-T-E-U-R, parce qu'il est en hauteur, en haut de la colline, c'est pour ça qu'on l'appelle comme ça,
0: le château
6: de l'auteur.
0: Mais non, mais un château, ça porte le nom de son chef, de son seigneur.
6: Ah, de son seigneur.
0: Le seigneur de l'auture.
6: Ah oui, c'est ça. Ouais. Ah, oui. C'était Jean-Claude de Hauture.
0: Oui, vous le connaissiez.
6: Comme le mari de Brigitte.
0: Voilà, exactement.
6: Bien sûr.
5: Alors moi, je dis de l'auture.
0: De l'auture.
6: Ah bon, vous dites ça, vous?
5: Oui.
6: Ah
5: oui.
6: Ouais. Oui. Vous avez l'air bien sûr de vous.
0: Confiance, Brigitte. Hein? Elle a raison de me faire confiance. Elle a raison de me faire confiance, Brigitte. Mais oui.
6: Joli. Vous saviez, vous êtes déjà allé à Fosse,
5: Vivi? Oui, pour un mariage, on a pris des photos là-bas, c'est pour ça que
6: vous voyez. Ah, d'accord, ok. Bah dites donc, vous en faites des trucs, hein, tous les deux. Hein. Vous faites les 400 coups, hein.
5: Eh ouais,
6: Brigitte et Claude. Ah ouais, vous avez raison.
5: Il nous manque le principal.
6: Oui, c'est la Corse demain soir au Vélodrome.
5: Eh voilà.
6: Bon bah bravo à vous. En tout cas, vous êtes sélectionné pour le tirage. C'est dans. Il n'y aura pas beaucoup de temps à patienter. Hein. C'est dans 20 minutes. Ok.
5: Ah ben voilà. Bon. On vous attend. Hein.
6: Voilà, vous nous attendez. Le téléphone en main. Ok.
5: Voilà, c'est ça. On bouge pas.
6: On vous salue. On vous souhaite quoi qu'il arrive une belle journée.
5: Une très belle journée.
6: Okay. Et peut-être à tout à l'heure.
5: Au revoir.
0: Que de palpitations à travers tous ces candidats depuis le début de la semaine.
6: Ah bah oui, il y a un sacré suspense aujourd'hui.
0: On approche, hein, dans 20 minutes, on y sera. Ouais. Effectivement, avec Ici Provence, on vous emmène découvrir Corsou, Mezzo demain soir au Vélodrome avec la personne de votre choix. Il est 11h30, l'infotrafic. Nous vous rappelons toujours cet accident. Trois véhicules impliqués. Vous êtes sur l'A51 à hauteur d'Aix, sortie Jas de Bouffan. Donc trois véhicules impliqués au niveau de la bretelle d'accès pour récupérer et monter ensuite vers Céloni, l'autoroute des Alpes. Ça entraîne évidemment un ralentissement sur la 51 en amont à partir de l'échangeur des Milles, mais aussi sur la 8, hein, puisque c'est à hauteur du convergent. Vous êtes au niveau du pont de l'Arc. Là aussi, votre temps de parcours se retrouve rallongé. Comptez dans les deux cas 5 minutes en plus sur votre trajet. Merci à Christophe de nous avoir donné l'info via WhatsApp au 04 42 38 08 08. Tiens, restons d'ailleurs sur Aix en raison des fêtes votives depuis Ricard. Plusieurs arrêts de bus ne seront pas desservis à partir de midi. Ça concerne les lignes 11, 12 et 13. Ça concerne notamment les arrêts Puricard Centre, Puricard Fête, Mairie de Puricard, les Camus ou encore l'IAE. Et puis ailleurs, à partir de 17h et jusqu'à la fin du service, suite à la soirée guinguette, plusieurs lignes là aussi sont déviées dans les deux sens par l'avenue Jaurès. Pour les navettes relais, la prise en charge et la dépose se fait à l'arrêt hier centre. Donc deux arrêts non desservis, Hôtel de Ville et Bellon. Ça concerne ailleurs les lignes 16, 17, 29, 39 et les lignes nocturnes. Vous avez évidemment toutes ces infos sur ici.fr.
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0: Merci. Thibaut, dès 13h30, là on y sera. Au
3: tout
0: Vélodrome,
3: à fait, oui, on va vous faire vivre tout l'après-midi les coulisses de l'événement dès cet après-midi. Ce sera le cas aussi demain après-midi. Mais là, dès cet après-midi, 13h30, toute l'équipe d'ICI Provence est mobilisée pour vous faire vivre au plus près cet événement.
0: Et ils seront à notre micro, Benabar, Jennifer,
3: oui, plein Pokora, d'artistes,
0: Francis
3: hein,
0: Cabrel,
3: tout au long
0: Julien
3: de la journée,
0: Claire, ouais. Francine Massiani, Jean-Charles Papy, Jean-Maine Conny, Ilche,
3: on n'aura pas
0: Willem,
3: les 150, hein, mais les 130.
0: Attendez, 130 et des surprises en plus.
3: Ouais. Ouais. Et les 5000 choristes, pareil.
0: Et les 5000 choristes, non, on ne pourra pas tous les faire. Quoique, on en a eu cette semaine avec nous. Hein.
3: C'est vrai. Ouais.
0: Je pense notamment à Joël à Marseille, ouais. Il y a eu Delphine à Peignier, qui font partie justement des 5000 choristes et qui nous ont raconté aussi un peu les coulisses, la préparation au Palais des Sports.
3: Enfin, ouais, ils ne nous ont pas raconté grand-chose parce qu'il y avait quand même un secret défense. Hein. C'est ça, et quand même assez confidentiel.
0: On sait qu'il y a eu des choses qui se sont passées au Palais des Sports à Marseille pour préparer tout ça.
3: On sait surtout que c'était très émouvant pour elle, puisque c'était des femmes, même si aussi des hommes dans parmi ces 5000 choristes, mais c'est sûr que c'était, voilà, c'est un truc qui arrive une fois dans sa vie, quoi.
0: Effectivement.
3: Bonjour Alexandrine.
0: Alexandrine.
4: Oui, bonjour.
3: Vous n'êtes pas vous faites pas partie des choristes, vous, des 5000 choristes?
4: Ben non, parce que moi, en prenant de l'âge, ma voix, je suis de moins en moins.
3: Ah bah oui, bah ça, ce genre de choses arrive, Alexandrine.
4: Oui, bien sûr. Mais en fait, je connais des amis qui font partie de l'équipe de Monsieur Toledano, qui chantent. Ouais.
3: Et l'essentiel, même si vous avez un petit peu moins de voix, vous n'avez plus la voix de Lara Fabian comme autrefois, Alexandrine.
4: Je crois que
3: Ah bon? Ah, je suis un peu déçu, mais enfin bon, ok.
4: Ouais.
3: Bon, l'essentiel, c'est que le cerveau fonctionne toujours bien pour jouer au méfi.
4: Ça va, hein, à mon grand âge, ça va encore.
3: Bon, ça va encore, bah, c'est parfait. Alors, Alexandrine,
4: oui.
3: On va pouvoir vous poser la première question dans un instant. Et j'imagine, oui, vous en rêvez d'assister à ce concert, c'est vraiment l'événement. Hein.
4: Mais bien sûr.
3: C'est quasiment l'événement de l'année à Marseille.
4: Vous avez les meilleurs chanteurs, les plus sympathiques, ils sont tous réunis.
3: Oui, ils sont tous là.
4: C'est magique.
3: Ils sont tous là. Tout le monde y est, à part Kevin, qui est finalement, qu'ils n'ont pas invité. Mais alors,
0: non,
3: je ne sais pas pourquoi.
0: Je ne sais pas.
3: Vraiment, je ne comprends pas. Allez savoir.
0: D'ailleurs, Patrick, si vous m'écoutez, je n'ai pas reçu encore le billet.
3: Alors justement, Patrick, tenez. Alors, Patrick, on vous présente Alexandrine. Alexandrine, on vous présente Patrick. Et Patrick qui, donc, vous pose la première question de cette manche.
4: D'accord.
3: Soyez très attentive. Attention.
4: Oui, merci.
5: Si Marseille rassemble la communauté corse la plus importante en dehors de l'île, les Corses ont toujours été de grands voyageurs au XIe siècle. Afrique du Nord, Amérique du Sud. Et parmi eux, Raoul Leoni, dont la famille était originaire de Mourato, deviendra président d'un pays d'Amérique du Sud de 1963 à 1969. Quel est ce pays? L'Argentine ou le Venezuela?
0: Oh, oh, oh! Alors, j'ai mené mon enquête.
3: Raoul
0: Leoni, il a été président du Venezuela.
3: D'accord.
0: Ouais.
3: Et vous êtes formel, je veux dire. Il y a des indices, il y a des preuves. Donc, moi, je dirais plutôt l'Argentine, en fait. Ça me semble plus crédible, l'Argentine. Il y a beaucoup de Corses qui ont émigré en Argentine. Eh ben oui.
4: Oh là là.
3: Alexandrine.
0: Ah là là là là là.
4: Que c'est difficile. Ben écoutez, je dirais le Venezuela.
3: Venezuela.
0: Vous faites confiance.
4: Oui.
0: Alexandrine.
3: Elle vous fait confiance. Je ne comprends pas pourquoi. Mais enfin bon,
0: parce
3: soit.
0: Parce que elle a raison.
4: Oh. Oh merci.
3: Joli. Moi, j'étais comme vous, je l'ignorais totalement. Ouais.
0: Et merci à Patrick Fiori de nous avoir appris cette info. On en apprend des choses grâce à lui.
3: Bon, c'est bien.
4: Oui,
3: Alexandrine, on est bien parti.
4: Oui, un point. Oui, merci,
3: on est bien parti.
4: Merci.
3: Allez, merci. Ça va bien se passer. Affirmation suivante. On va à Tarascon. Cette fois-ci, Tarascon qui se transforme en un jardin extraordinaire ce week-end à l'occasion du traditionnel marché aux fleurs. Il va y avoir aussi une pléiade d'animations, des parades, des concerts, des expos, des attractions foraines aussi. Tarascon, où se trouve la magnifique abbaye Saint-Michel de Frigolet, que vous avez peut-être déjà visité, Alexandrine.
4: Eh ben non.
3: Non, jamais eu l'occasion.
4: Non.
3: Je vous la recommande.
4: Non.
3: Elle est absolument sublime. Une abbaye qui fut créée par les moines de l'ordre des Prémontrés.
0: Ouais, ça c'est vrai ça.
3: Qui n'est pas l'ordre le plus connu.
0: Ça c'est vrai aussi.
3: Mais c'est tout à fait vrai. C'est tout à fait vrai.
4: D'accord.
3: Et c'est en fait Prémontrés, c'est le nom d'une commune d'où était originaire cet ordre. Et c'est une commune de l'Aisne, du département de l'Aisne.
0: Non, de l'Ain.
3: Non, de l'Aisne.
0: Du Jura, vous voyez.
3: Oui, bah oui, je vois. L'Aisne,
0: c'est au-dessus de Paris, non, l'Aisne?
3: Oui, c'est l'Est, c'est l'Est de la France.
0: Non, c'est de l'Ain, les montagnes, tout ça.
3: Non, c'est l'Aisne.
0: Vous savez, les moines des Chartreux, il y avait aussi les moines de l'Ain.
3: L'Aisne, oui, bien sûr, ouais, l'Aisne.
0: Vous en pensez quoi, vous, les Chartreux?
3: Chartreux, c'est pas du tout pareil.
4: Attendez, vous me dites que c'est...
3: Soit l'Aisne, soit l'Ain.
4: Oui, d'accord.
0: Ou l'autre.
4: Un est plus près des Chartreux, vous dites?
3: Non, mais ça c'est Kevin qui raconte n'importe quoi, ne l'écoutez pas. Faites-moi confiance plutôt. Non, c'est vraiment une commune de l'Aisne, Prémontrés. Alexandrine.
4: Bon, allez, je vous fais confiance.
3: Vous me faites confiance?
0: Le désespoir total.
3: Oui, voilà, c'est ça. Ouais, avec quand même beaucoup de dépit dans la voix,
0: j'en
3: quand même.
0: Marre,
3: hein. C'est vrai que j'ai connu des gens qui me faisaient quand même plus confiance que ça, quoi. Hein.
4: Non.
3: Et pourtant, Alexandrine, c'est exact. C'est bien ça.
4: C'est trop bien, merci.
3: C'est tout à fait une commune de l'Aisne. Et donc, c'est là-bas qu'est né cet ordre des Prémontrés, qui a essaimé ensuite un peu partout.
0: Et qui est
3: notamment à Tarascon,
0: voilà,
3: donc,
0: à l'origine de l'abbaye de Saint-Michel de Frigolet.
3: Qui a plus de 800 ans et qui est absolument remarquable.
4: Ah, alors moi qui adore les églises.
3: Ah bah il faut y aller, voilà. À l'occasion, faites-vous une petite journée.
0: Vous penserez à nous. Hein.
3: Vous faites l'abbaye plus le château, qui est absolument magnifique aussi, et ça vous fait une bonne journée, hein, franchement.
4: Ah bah écoutez, je suis trop contente parce que j'ai joué hier dans la soirée là, mais bon, j'ai pas été tuée au sort.
3: Oui.
4: J'avais passé 25 coups de fil.
3: Il y a eu beaucoup de
4: normal,
3: demandes.
4: Mais je le comprends très bien, tout à fait. Bah écoutez, je vous remercie infiniment.
3: Alexandrine, bravo à vous et peut-être.
4: J'ai plus qu'à croiser les doigts.
3: Voilà, c'est ça. C'est dans 6-7 minutes le tirage. Ouh,
4: ok, je vous remercie beaucoup.
3: À très bientôt.
4: À bientôt.
3: Au revoir, Alexandrine.
4: Au revoir, merci.
0: Nous connaîtrons notre gagnant ou gagnante dans quelques instants. Et j'ai envie de vous donner un chiffre. 4 millions. Alors, c'est presque le nombre d'appels qu'on a reçus cette semaine pour jouer au Mefi et pour gagner ses invitations au concert de Corso Metsu.
3: Ouais.
0: Mais 4 millions, c'est aussi le nombre d'entrées qu'a fait Michael, le biopic sur Michael Jackson. L'occasion de réécouter dans une minute ses plus belles chansons ici.
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0: On dirait l'ambiance au Vélodrome demain soir.
1: Avec Michael Jackson, Dirty Diana, l'occasion d'ailleurs d'évoquer les 5 millions d'entrées en ce moment au cinéma pour ce biopic sur Michael Jackson.
0: 5 millions ? On était à 4 millions il y a 4 minutes.
1: On a fait 1 million de plus en 3 minutes. Qu'est-ce que vous voulez ? D'ailleurs, puisqu'il y a tellement de monde qui est en train d'aller voir le biopic, qu'il y a une deuxième version qui est en cours. Un Michael 2 est déjà en train de tourner pour la suite.
0: La suite,
1: la résurrection. Michael Jackson, exactement. Il y a même un tiers du film, figurez-vous, qui est déjà tourné. Mais en tout cas, immense succès pour le biopic de Michael Jackson au cinéma. Il est 11h49, on fait durer le suspense parce que vous avez été extrêmement nombreux à participer au MEF tout au long de la semaine. On pense à Audrey, à Saint-Maximin, à Mireille, à Vinant-sur-Verdon. On a eu Nathalie à Peigné, Brigitte à Vitrolles. On a joué avec Serge à Marseille, à l'Estac. On était même entre Bannon et Fort-Calquier à Ongles, chez Michel, dans la semaine. Nous avons joué avec Anne-Marie à Saint-Martin-de-Payère, avec Christophe à Aubagne, le garagiste qui chante en réparant les voitures. Nous avons joué il y a quelques minutes avec Alexandrine à Aubagne, avec Brigitte à Septem et Bernard à Marseille.

0: quartier Saint-Loup. Alors, qui parmi tous ces candidats potentiels gagnants va décrocher ces deux billets? Ce sont les deux derniers billets.
1: Il n'y en aura plus d'autres.
0: Voilà, je préfère vous prévenir, pour la suite de la journée, il n'y en a plus. Ce sont les deux derniers que nous offrons là, maintenant. Vous allez découvrir dans quelques secondes.
1: On s'excuse déjà auprès de ceux qui ne seront pas là.
0: Mais on vous donne rendez-vous à 13h30 pour vous faire vivre les coulisses de l'événement. Dès cet après-midi et demain, toute la journée.
1: Toute la journée,
0: y serez, vous inquiétez pas. C'est comme si vous y serez grâce à nous, grâce à ICI Provence. Il est 11h50. Voici donc le téléphone qui va sonner pour le ou la personne qui va décrocher les deux dernières invitations pour Corso Mezzo Mezzo au Vélodrome demain soir. Le téléphone sonne.
2: Allô ? Oui ?
0: Oui ?
1: On est démasqué.
0: Oh là là,
1: je crois qu'on est démasqué en fait.
0: Donc, ça fait plaisir d'entendre nos prénoms.
1: Ce serait pas Sylvie? On dirait la voix de Sylvie.
0: Sylvie, notre bénévole au Resto du Cœur.
1: À Auriol, c'est ça.
2: Mon Dieu que je suis heureuse. Mon Dieu que.
1: On vous a encore rien dit, Sylvie.
2: Et je me doute que si vous m'appelez, c'est pour m'annoncer une très bonne nouvelle, non?
1: Non, vous voulez savoir quel temps il fait à Auriol?
0: Oh, il est méchant.
2: Depuis que je vous écoute.
0: Il est méchant.
2: Oh là là.
0: Sylvie.
2: C'est pas possible de pouvoir vivre ça, mon Dieu. Oui.
0: Sylvie, c'est tombé sur demain vous. Soir, 20h, vous serez avec la personne de votre choix. À l'Orange Vélodrome, à Marseille, aux côtés de plus de 60 000 spectateurs, 5 000 choristes, 130 artistes et de nombreuses surprises. Vous allez assister demain soir à l'événement Corso Mezzo Mezzo.
2: Oh là là. Et puis-je vous donner un petit secret, une confidence?
1: Oui, dites-nous.
2: Mon compagnon de 38 ans de vie commune m'a dit, si nous allons au stade Vélodrome grâce à ICI Provence, je te demande en mariage... sur les fauteuils du concert.
1: Oui, c'est pas vrai.
0: Oui.
2: Je vous le promets.
0: Ah bah là, il est coincé là.
1: Comment s'appelle-t-il?
2: Alors là, il va pas pour... Et moi, je serais obligée de dire oui.
1: Comment s'appelle-t-il?
2: Il s'appelle Thierry.
1: Bon. C'est génial.
2: 38 ans de vie commune,
1: c'est
2: trois beaux enfants.
1: C'est beau.
2: Une petite fille que je vous annonçais mercredi, la petite Ava.
1: Oui, Ava. Et pas, je ne sais plus comment je l'avais appelée d'ailleurs, Tout à fait.
2: Aza, vous aviez dit.
1: Ben oui, Aza, oui, voilà. Ouais.
2: Mais on va la picouser au champ corse, celle-là.
0: Oh, oui.
2: J'ai pas pris une fiori toute la vie. Ça, c'est pour elle. Oh, que je suis heureuse, vous ne pouvez pas savoir, vraiment.
1: Mais ben, on l'entend. Et on est heureux pour vous.
2: Formidable. On vous le dit tous les jours, mais je vous le dis une fois de plus. Sur ICI Provence, vous êtes formidables, tous. De Carole à l'accueil, aux animateurs, au point inforoute. Tout est intéressant et tout nous sert. Et vous nous apportez du baume au cœur.
1: C'est très, très gentil. Ça nous va droit au cœur.
0: Oui, et on est très heureux de ressentir cette émotion avec vous.
1: On vous souhaite plein de bonheur avec Thierry.
0: Oui,
1: demain soir et puis tout le reste.
0: Et bonne chance à Thierry, surtout.
1: Et tout ce qui suivra.
2: Il a maintenant la pression. et merci encore. Et désolé pour les autres. Il fallait bien gagner.
1: Voilà.
2: Merci,
0: profitez, Sylvie, profitez.
1: Merci à vous, Sylvie.
2: Merci.
1: Bravo.
2: Merci à vous. Merci beaucoup.
1: Et très bon concert demain soir.
2: Je vous prendrai les photos.
1: Profitez bien.
0: Oui. Ah oui, on veut tout. Hein.
1: Sur le WhatsApp, voilà.
0: La demande en mariage, tout ça, on veut tout. Nous, on veut toutes les preuves.
2: Merci.
1: Belle journée à vous.
2: Belle journée à vous.
1: Et bonne soirée demain.
0: Ah, c'est génial quand ça se passe comme ça, effectivement. Et puis demain, on sera avec vous pour vous faire vivre tout au long de la journée l'événement. Mais tout à l'heure, 13h30. On va vous faire entrer dans les coulisses du stade avec Francine Massiani, Jean Menconi, Patrick Fiori. On va vous emmener à la rencontre de tous ces artistes et des choristes qui préparent l'événement. Thibaut, on a hâte d'y être.
1: 13h30, on y sera à vos côtés pour on sera au Vélodrome avec notamment Laurent Menel et puis qui va rencontrer tous les artistes, qui va les interviewer tout au long de la journée et puis demain aussi évidemment. Et vous ne raterez rien de cet événement avec nous.
0: La radio du concert Corso Mezzo Mezzo, c'est ici. Quant à l'actu locale, c'est dans moins de 5 minutes avec Florent Lesseau.
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Eux sont aussi au taquet. Ils vous attendent pour vous offrir un séjour pour 4 personnes au parc Astérix. Valérie Damido, Éric Bastien, ils vous accompagnent dans quelques instants. Et...

0: Que sera ma vie?
1: Et que sera ta vie?
0: T'as raison.
2: Je suis mal barré.
1: Eh oui.
0: T'en as trois.
1: Maintenant. Eh oui.
0: Mais aujourd'hui, j'aurais peut-être la meilleure ou le meilleur.
1: Allez, l'espoir fait vivre, mes chéris, à tout de suite. Et maintenant, au taquet.
3: Exactement, avec Valérie et Eric pour vous accompagner. 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
3: 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Il est midi. Les infos à Marseille, en Provence, Laurent Lesseau. Il y a un drame en tout début de matinée à Marseille, quartier Notre-Dame-du-Mont.
5: Vers 5h40, une femme d'une soixantaine d'années est décédée dans l'incendie d'un appartement de 35 mètres carrés au rez-de-chaussée d'un immeuble de la rue Berlioz dans le 6e arrondissement. Un feu d'origine inconnue. Toujours à Marseille, mais quartier Sormioux, un jeune de 25 ans gravement blessé par balle cette nuit vers 1h du matin, avenue Colgate. Il a été touché aux jambes à plusieurs reprises. Son pronostic vital est engagé. Le tireur, lui, est toujours recherché.
3: Toujours pas de baisse des taxes sur les carburants.
5: Le gouvernement refuse toute aide généralisée car cela coûterait trop cher aux finances de l'État. Le choix, ce sont donc des aides ciblées et même renforcées pour les agriculteurs, pêcheurs, transporteurs, entreprises de BTP et désormais aussi en faveur des aides à domicile. Elles vont notamment bénéficier d'un relèvement de leurs indemnités kilométriques. La prime aux grands rouleurs, elle, est doublée, 100 euros au lieu de 50, toujours sous conditions de revenus. Et puis, les entreprises volontaires peuvent doubler la prime carburant versée à leurs salariés, 600 euros maximum au lieu de 300. Alors même si cette prime est défiscalisée, toutes les entreprises ne peuvent pas se le permettre. Loin de là, nous dit Jean-Christophe Amarantinis, le nouveau président de l'Union patronale des Bouches-du-Rhône.
6: À titre personnel, je suis favorable à tout ce qui peut aider les salariés à travailler normalement, correctement. Il est en aucun cas question de les pénaliser dans le cadre de leurs activités. Le seul problème, c'est que doubler une prime qui est à la charge uniquement de l'entreprise, c'est compliqué, parce qu'en fait, l'État se défausse un peu de ses responsabilités, d'une part, et d'autre part, il faut avoir les moyens et le climat général économique et d'ailleurs aussi politique qui ne va pas s'arranger selon nous n'est pas propice à ce que les entreprises aient suffisamment de visibilité pour pouvoir utiliser leur trésorerie, le peu de trésorerie qui leur reste.
5: Le nouveau président de l'Union patronale des Bouches-du-Rhône qui répond à David Ossiou.
3: Florent, des nouvelles de la Française testée positive à l'antivirus.
5: Cette patiente d'environ 65 ans est toujours en réanimation, 12 jours après son rapatriement avec d'autres passagers français du navire de croisière où un foyer de ce virus a été détecté début mai. 5 autres Français du bateau sont toujours hospitalisés, mais leurs tests sont négatifs, précise la ministre de la Santé, Stéphanie Rist. 22 autres personnes contacts sont également à l'hôpital, mais elles vont bien selon la ministre. Il est de nouveau autorisé à consommer les coquillages de lances de carteaux au large de Port-Saint-Louis-du-Rhône. La préfecture lève l'interdiction de pêcher et de commercialiser les palourdes, télines et autres praires. L'interdiction était en vigueur depuis le 7 mai à cause de la présence d'une toxine produite par les algues et présente dans ces coquillages. Le cobra photographié le 12 mai dernier en Haute-Garonne a encore été aperçu hier. Un cobra à lunettes dont le venin peut rendre aveugle. Un habitant affirme l'avoir observé sur un parking à Grand Entour, à 3 km du village où il a été vu pour la première fois. Plusieurs personnes auraient vu ce serpent. L'une d'entre elles aurait même essayé de le frapper avec un bâton. Pas très prudent.
3: Attention si vous devez prendre le train à Saint-Charles pendant ce week-end de Pentecôte.
5: Le trafic de la gare marseillaise sera perturbé en raison de gros travaux dans la gare marseillaise, des perturbations à partir de demain et jusqu'à lundi 7h du matin. Des cars circuleront à la place des trains sur certains parcours. Ce sera la même chose pour le dernier week-end de mai. Toutes les infos pratiques sont sur ici.fr.
3: Lens, grand favori de la finale de la Coupe de France ce soir contre Nice.
5: Ça démarre à 21h10 au Stade de France. Le coup d'envoi fictif sera donné par les parents de Christophe Glaise, une marque de soutien du monde du football à ce journaliste sportif détenu en Algérie depuis près d'un an. Et à l'occasion de cette finale, le système de détection semi-automatique du hors-jeu sera déployé pour la première fois en France. Et puis un temps estival pour les voiles de Cassis aujourd'hui et tout ce week-end. Une trentaine de bateaux en bois, des vieux gréements superbes qui vont participer à une grande parade nautique demain et dimanche. Ici Provence est partenaire de ce bel événement gratuit. Le programme complet est sur ici.fr. Et oui, c'est vraiment l'été, hein.
3: Soleil pour la Pentecôte, hein, jusqu'à 34 degrés attendus lundi, 23 degrés à Marseille cet après-midi, 26 degrés à Toulon, 30 degrés à Aix, 26 degrés également à Olioul ou à l'occasion de la nuit européenne des musées. Vous pourrez faire une visite secrète de la chapelle de l'Observance à la lampe frontale demain soir à partir de 18h. Soleil et ciel bleu et un risque notamment de pollen graminé encore élevé. On est en alerte rouge sur l'ensemble de la région. 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
1: Bonjour la France, j'espère que tu vas bien. La France en ce jour de finale. Pour ceux qui sont déjà en week-end de Pentecôte, j'espère que vous allez bien, que le soleil vous bronze où que vous soyez. Comment ça va Éric?
8: Écoutez, très en forme. Bonjour Valérie, bonjour à tous. Je vous ai prévenu avant l'émission, je vous ai dit aujourd'hui, c'est même pas la peine, tu ne vas pas au bout.
1: Ah bien sûr.
8: C'est pour moi aujourd'hui.
1: Bon, écoutez, le gars s'est mis
8: non,
1: en
8: c'est
1: short.
8: Pour moi aujourd'hui.
1: Oui, bien sûr.
8: Mais j'ai mis en short, vous êtes toute, toute belle, toute
1: oh
8: en jaune.
1: Là. Moi je suis en jaune, ouais. Alors, je vous rappelle que l'enjeu est de taille. Le premier prix, c'est un séjour pour 4 personnes au parc Astérix. Et là, c'est le cap sur l'Égypte. Grâce au parc Astérix, parmi plus de 50 attractions et spectacles, vous allez affronter les remous de la descente du Nil, vous allez prendre de la hauteur avec l'envol d'Ibis, mais vous découvrirez aussi cet Automatix. Vous dormirez évidemment dans une chambre familiale pour 4 personnes, les petits-déj et les dîners, c'est compris. Et puis surtout, pour qu'on vous accompagne jusqu'au bout, on vous offre une carte carburant de 100 €. Et le parking inclus. Si ça, c'est pas du beau cadeau.
8: Bien sûr.
1: Alors ça, c'est le premier prix. Qu'est-ce qu'on gagne si on ne va pas voir Astérix et Obélix?
8: Alors, on pourra quand même aller se balader au parc Astérix. Ça sera pas totalement offert.
1: C'est pas une musique égyptienne, ça.
8: Non, pas du tout. Parce que dans le parc Astérix, toute l'entreprise Malongo s'est installée. Et alors, devant chaque attraction, vous arrêtez. Vous voyez, vous prenez un petit peu des petites pièces comme ça. Hop. Et hop, vous appuyez sur le bouton. Et là, attendez, je le goûte.
1: Malongo est là.
8: La machine espresso Malongo qui vous sert un petit.
1: Voilà, alors 32 dosettes, si vous
8: 32 dosettes. Hein.
1: Et nos 4 candidats
8: la pièce, hein.
1: Victorieux de la semaine, on les accueille. Bonjour les amis.
8: Bonjour.
9: Bonjour.
1: Comment ça va?
9: Bonjour.
1: Ça va?
10: Ça va bien.
9: Ça va bien aussi.
8: Il est pas... C'est Christophe.
1: Ah bah il y a un seul mec, un rescapé. C'est le rescapé de l'équipe de Eric, évidemment. Oui. Alors évidemment, bon, deux demi-finales. La première demi-finale verra s'affronter Maud contre Lydia, ce qui veut dire que Muriel et Christophe, vous pouvez aller boire un petit café ou faire du cheval.
8: Oui.
1: Alors.
8: Non mais attendez, qui va accepter de jouer avec moi entre Maud et Lydia?
1: Alors on a tiré au sort.
8: Et, oui, voilà.
1: Et voilà, Lydia, je suis désolée, je suis obligée de te confier à Eric.
8: Ah là là.
9: Oui, bah pourquoi pas, j'ai rien contre lui. Hein.
1: Ah bah c'est super, merci Lydia de cette belle...
9: Il n'y a pas de jaloux, j'aurais fait les deux.
1: Exactement. Alors Maud, tu restes avec moi, je rappelle que tu joues avec ici Touraine.
9: Touraine.
1: Exactement, tu as 47 ans, tu habites Charentilly, tu es mariée à Olivier, tu as 3 enfants, tu as 2 chats et tu es infirmière scolaire. J'ai oublié un truc ou pas?
9: Non, c'est très bien, très
1: c'est,
9: bien.
1: C'est bien, il y a un truc que tu aimerais que je dise sur toi. Tu aimerais que je dise.
9: Non, que je suis une personne formidable.
1: Oui, bah oui, t'as toujours raison, c'est ça.
9: Oui, et ça se confirme en fait.
1: Hein. Bah bien sûr, évidemment.
9: Oui, j'ai toujours raison.
1: T'as toujours raison, mais évidemment, qu'est-ce qu'il dit Olivier? Il dit que t'as toujours raison aussi ou pas?
9: Ah bah non, hein, bah non, mais il me le dit qu'après, par contre, il dit « Ah, si j'avais su, je t'aurais écouté ».
1: Mais ça, c'est le principe de l'homme, hein, de ne pas écouter sa femme, et après de dire « Si j'avais su, j'aurais pas venu ». Alors
9: voilà, bah, je vois que c'est partout pareil, quoi, en fait.
1: Mais évidemment, tous les hommes ont cette qualité exceptionnelle de reconnaître bien après que leur femme a toujours raison. Alors, est-ce que tu as pris ton œil de Nazar, qui est ton porte-bonheur?
9: Bien sûr, il est toujours avec moi, mon œil de Nazar.
1: Bon, donc tu l'as dans la main, t'es prête à dégainer, bah, etc. Alors,
9: j'espère qu'elle me porte chance.
1: Mais oui, j'arrête de porter chance. On va tout de suite marquer le premier point histoire d'être dans le tempo. Tiens, je te mets un petit bout de Mission Impossible. Ça, c'est la musique pour Éric Bastien qui chaque semaine.
8: C'est impossible pour moi.
1: Tente de gagner.
8: Je n'y arrive pas.
1: Alors, écoute bien cette question. Notre ami Tom Cruise, Mission Impossible. Hein. Eh bien, figure-toi qu'avant d'être acteur, il a failli être prêtre. Est-ce que c'est vrai ou faux? Top chrono, 5 secondes.
9: Oh, bah, je dirais peut-être vrai, en fait, peut-être.
1: Bah, t'as bien raison, parce que c'est vrai. Il a même fait des études pendant quelques temps dans un séminaire franciscain à Cincinnati. Et puis finalement, il a décidé que c'était mieux les cascades que la soutane. Bravo, premier point pour Maud.
8: Lydia est donc avec nous. Et Lydia, très gentiment, a accepté de changer de team et d'être avec moi aujourd'hui. Tu vas voir, Lydia, tu ne vas pas le regretter.
9: Est-ce que t'as bien... À vrai dire, pour être honnête, j'ai pas le choix.
1: Voilà, merci de le reconnaître.
9: Mais ça me va très bien.
1: Voilà. Voilà, voilà.
8: Comment dire? Bon, Lydia, est-ce que t'as bien dormi? Moi, ça c'est du coaching. C'est du coaching. Est-ce que t'as bien fait dodo, par exemple? Oui, ça a été.
9: Bien, oui.
8: Ok, t'as fait de beaux rêves. Qu'est-ce que tu as pris à ton petit déjeuner ce matin? Voilà, est-ce que tu étais heureuse?
9: Comme d'habitude, mon petit jus d'orange, les petites biscottes.
8: Oui.
1: Il fait beau chez toi ou pas?
8: Bah oui, est-ce qu'en Loire-Atlantique, c'est beau?
9: On crève de chaud.
8: Ouais, tu habites à Bouey, en Loire-Atlantique, avec ton chéri, Jeannot, deux enfants, Laurent, Adeline, ils ont 36 et 40 ans, les petits-enfants, Théo et Arthur. T'as un truc de prévu ou pas ce week-end d'ailleurs, puisqu'il fait chaud, tu vas profiter un peu?
9: Non.
8: Pourquoi?
9: Non.
8: Faut sortir.
9: Une petite marche, je pense. Mais le matin, parce que l'après-midi fera tôt chaud, je pense que je vais aller dans le jardin le matin.
8: Bien sûr. Quand je te reposerai cette même question à 12h58 et que je te dirai qu'est-ce que tu fais ce week-end, tu me diras, je fête ma victoire, bien évidemment.
1: Ok, c'est bien. Tout ce qui est peau de l'ours, compagnie, quoi.
8: Voilà, la fontaine,
1: la poutre, enfin tout ça.
8: Exactement. Connaissez vos classiques. On y va, on joue. Voici un premier point avec on adore.
10: Laissez pas.
1: Les
8: papiers,
1: ting-tac, papier chiffon, on adore
8: Régine. Régine, évidemment. On peut recycler le papier à l'infini. C'est mon affirmation du jour. On peut recycler le papier à l'infini, vrai ou faux? Top chrono, Lydia, 5 secondes.
9: Faux.
8: Tu dis faux? Oh, tu commences bien, Lydia. Oh, t'es bien. Oui, c'est absolument faux. Certains matériaux, comme le verre ou l'aluminium, peuvent être recyclés presque à l'infini. En revanche, le papier et le plastique se dégradent à chaque cycle. Bravo. Un point, Lydia.
1: Un point, Maud. Un point, Lydia. C'est magnifique. Allez, tout de suite.
8: Attendez, j'ai un petit message pour Patrice.
1: Oui.
8: Patrice qui a joué avec nous hier. Et je sais qu'il nous écoute à cette heure-ci. Je voulais lui rappeler que...
11: Et maintenant...
8: C'est pas Claude Nougaro, c'est bien Gilbert Bécaud. C'est pour toi, Patrice. Merci beaucoup.
1: L'humiliation jusqu'au bout, quand le candidat n'est pas là. Alors, Patrice, je te soutiens. Je
8: t'embrasse.
1: Bien, allez, tout de suite, vous écoutez ici. Et comme il fait beau, je veux gagner parce que je suis toujours en tête. Allez, c'est Zaz, je veux vous écouter ici. On vous kiffe, à tout de suite.

0: kazoo. Je prends mon kazoo, hein.
1: Ouais.
0: Non.
1: Allez, voilà. Mon petit Basile, voilà.
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0: En même temps, vous avez bien fait flipper le dauphin toute la semaine, vous. Hein, donc,
1: oui, mais moi, on a reconnu que c'était un dauphin.
0: Allez-y. On dirait un coq, mais qui a mal aux dents.
1: Alors, Maud, un point. Lydia, un point. Alors, dis donc.
0: C'est bien Marilyn Monroe, hein.
1: T'as vu? Qu'est-ce que tu vas faire, Maud, toi, ce week-end? Est-ce qu'il, d'abord, est-ce qu'il fait beau?
3: Que je vais pouvoir aller à Astérix, du coup.
1: Bah, évidemment, tu penses bien. Il fait beau chez toi, là, en plus, là.
3: Oui, oui, en Touraine, il fait beau, là. Il fait très beau.
1: Ah,
3: je pense que c'est partout en France, là.
1: Bah, j'espère que c'est partout en France. Bon, ma chérie, c'est le quiz musical. Alors, musical. Écoute bien. On va te faire écouter, je vais te faire écouter deux gros tubes. Hein, vraiment, alors là, pour le coup, c'est des énormes tubes. L'un après l'autre. Mmh. Et puis, j'espère que tu marqueras les deux points. Écoute bien, c'est un chanteur. Premier extrait. Et Patrick Hernandez?
3: Oui.
1: Bah écoutez.
0: C'est simple.
1: Born to be alive.
3: To be alive.
1: Oui, premier point pour toi, ma chérie. Alors. Hey. Born to be alive.
0: Oh, c'est l'apéritif, ça, hein, parce que c'est facile.
1: Calme-toi, c'est pas évident. Elle aurait pu ne pas trouver. Elle est forte, c'est tout.
3: Ah oui, hein, je suis stressée. Hein.
1: Mais évidemment, respire mon petit bouchon.
0: Oh, c'est-à-dire que Patrice nous aurait dit que c'est Claude Nougaro. Hein.
1: Oui,
0: Patrice.
3: Je voulais dire dédicace, mais sinon ça allait me porter mauvais espoir. Oh. Mais je voulais dire dédicace, Gilbert Bécois, mais j'aurais perdu. Donc.
1: Ah, exact.
0: Pas possible.
1: Oui. Voilà. Patrice.
0: T'embrasse, Patrice.
1: On sait que toute ta famille t'écoute.
0: Trois générations.
1: Alors, attention, là c'est une chanteuse, c'est aussi un énorme tube. C'est parti.

0: Je sais pas, je vais dire Mireille Mathieu, mais je sais pas.
1: Alors, sache que cette chanson a remporté l'Eurovision en 1983 pour le Luxembourg. Après, elle a eu une carrière, elle a fait d'autres trucs, c'était Corinne Hermès.
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1: Et Corinne Hermès, elle avait fait quoi après? C'était quoi son autre tube?
3: Elle a travaillé dans la maroquinerie, non, je crois.
1: Non, mais...
3: Hermès, non. T'as pas fait ça, non.
1: Allez, un point pour Maud. Vas-y, c'est à toi de jouer.
3: Bon, Lydia, tu l'avais ou pas, Corinne Hermès? Parce que c'était pas évident.
0: Ah non, moi j'étais partie sur Marie-Myriam, mais pas la chanson de l'Eurovision, une autre qu'elle aurait sortie après, donc j'aurais pas trouvé non plus.
3: C'est vrai que l'année prochaine, ça fera 50 ans qu'on n'a pas gagné l'Eurovision. Parce que c'était en 77, on est en 2027.
0: Quand on voit ce qu'on propose, c'est normal.
3: Bon, on va passer à autre chose tout de suite. Tu vas nous mettre mal avec les maisons de disques, là. Donc,
0: tu quand on voit ceux qui gagnent, c'est pareil. Ouais. Voilà.
3: Bon. Ah, c'est sûr que si à l'Eurovision, on avait ça. Merde, c'est tout autre chose.
0: Ah bah là, oui, c'est clair.
3: Patrice, on t'embrasse, encore une fois.
1: Patrice.
3: T'aimerais partir en Mongolie, dis donc. Parlons un peu de voyage. On a envie de s'évader. Pourquoi t'as envie d'aller là-bas? T'as déjà fait le Pérou, le Népal, Madagascar?
0: Parce que c'est un pays qui me plaît. Il y a un petit peu de tout. Il y a des déserts, il y a de la montagne, il y a des cascades, il y a des temples. On peut dormir dans des yourtes, on peut faire du cheval, faire du chameau. Et voilà, moi je fais beaucoup de tourisme solidaire. Et là j'ai eu un break parce que j'ai eu des opérations pendant 4-5 ans. Et j'aimerais, tant que je suis encore capable, de pouvoir faire du tourisme solidaire, et la Mongolie m'a toujours intéressé.
3: Eh ben, je te souhaite, je sais que t'aimerais faire avec Jeannot aussi, ton mari, un week-end en Europe, peut-être à Rome, entre autres.
1: Les 200 personnes.
3: Ah, ça serait bien si j'étais 100 personnes, ça c'est sûr. Quand est-ce que j'anime au taquet 100 personnes? Enfin bref. Bon, Lydia, nous allons jouer tout de suite avec ton quiz musical. Deux artistes, c'est très court, on écoute un petit extrait, et il faut reconnaître de qui il s'agit. Voici le premier.
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3: si facile.
0: Cookie Dingler.
3: Oui, madame, Cookie Dingler. Oh là là, mais oui, bien sûr. Même pas le chrono.
4: Être une femme libérée,
3: Lydia. C'est un point de plus. C'était un peu l'équivalent de Patrick Hernandez. On était sur un niveau un peu d'apératif. Voilà, on est d'accord. Un truc cool. On complique un chouïa. Voici le second.
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3: On complique.
0: Sabine Paturel, les bêtises.

0: mais voilà, j'allais te demander de le
1: changer. J'ai le chocolat.
2: Eh oui. J'ai tout fumé, les cravenes. Allez.
0: Ah ben, ça fait un point de plus. On est sur la même génération que Corinne Hermès. Hein. C'était les mêmes années.
2: Mot 2, Lydia 3. Et tout de suite, on part avec un petit titre des années 80. Mike Oldfield, Moonlight Shadow. Ah, vous écoutez ici, on vous aime, il fait beau. À tout de suite.

0: les efforts que j'ai fait à la guitare quand même. Je suis bon quand j'accompagne Michael.
1: Vas-y,
0: à Moonlight Shadow.
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0: je suis en orchestre.
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0: À moi tout seul.
1: Comment il s'appelait
0: Rémi Bricard.
1: Rémi Bricard. Voilà, je vais.
0: C'est la vie.
1: Bla cool. Alors avec avec la colombe qui lui faisait caca dessus là. Oui. Alors.
0: Ah bon.
1: Oui.
0: Pauvre colombe.
1: Maud, il paraît que bon, alors on rappelle que Maud est infirmière scolaire. Hein, c'est Mère Teresa. Elle est toujours là quand il se passe un truc. Elle est au resto, elle est peinarde. Il y a un mec qui s'étouffe. Pauvre, qu'est-ce que tu lui fais?
3: Bah, un petit emniche, en fait, pour lui faire cracher le morceau de viande qu'il avait avalé de travers.
1: Voilà. Voilà. Elle a un petit rencard. Elle est peinard. Pouf, elle sauve la vie d'un mec. Il y a un voisin qui l'appelle parce que sa femme est pas bien. Pouf. Et du coup.
3: Ouais. Eh ben oui, bah un petit malaise et puis bah voilà, qu'est-ce qui va. Et en fait, ils m'appellent tous avant d'appeler les pompiers ou le SAMU, quoi. Je suis pas. Et bah... bon, des fois, j'arrive.
0: Bah c'est normal, elle est infirmière.
3: Bah,
1: l'enfant des voisins, il sonne chez toi, il vient de se couper le doigt, bim. C'est... Ouais. Non.
3: Bah le morceau de doigt dans le torchon.
1: Eh bah voilà. Eh voilà. Ah bah heureusement que tu n'es pas la voisine d'Éric Bastien, ma chérie.
0: Je serai tout le temps chez elle. Hein.
1: Ah ben bah, ça.
3: Oh pas de souci. On vous accueille, c'est ce que je vous ai dit au début de semaine. Il y a pas de...
0: Oui, oui, non, alors, je crois qu'elle ne connaît pas.
1: Alors, je crois que tu ne connais pas le niveau d'hypocondrie d'Éric Bastien, ma chérie.
3: J'en ai un aussi à la maison, ils se partageront peut-être qu'à deux. Ça...
1: Oh mon Dieu, Olivier est hypocondriaque, ton mari est hypocondriaque.
3: Non, pas mon mari, j'ai un de mes enfants qui est, d'ailleurs, Enzo, s'il m'entend, lui, un petit truc, il en fait une montagne, quoi. Mais
1: oh
3: bon.
1: Mon Dieu.
0: Enzo, my brother.
1: Ah là là là, l'hypocondrie, cette maladie, bien trop souvent, qui casse les pieds de tout le monde. Alors ma chérie, ouais, tu as deux points, il faut absolument que tu marques et que tu pries que Lydia ne marque pas. Tiens, une ambiance. Comment s'appelle une terrasse aménagée sur le toit d'un immeuble, souvent avec une ambiance branchée, un bar, une vue panoramique? Comment on appelle une terrasse aménagée sur le toit d'un immeuble? Top chrono.
3: Oh là là, sur le toit.
1: Ouais.
3: Je sais pas, peut-être un... Je sais pas du tout, je suis stressée.
1: Oh ma chérie, c'est un rooftop.
3: Ah non, j'aurais pas eu ça.
1: Eh oui, un rooftop, c'est bon, alors c'est vraiment, il y en a beaucoup, c'est très urbain, hein, les rooftops. Il y en a plein à New York, à Paris, il y en a même à Marseille, bref. Eh oui, on fait des soirées privées, des bars, des DJ. Bon, ma chérie, là, malheureusement, même si Lydia ne marque pas, vu qu'elle a 3, c'est elle qui part en...
0: Oui, non, mais allez-y, hein, terminez vos phrases, hein, je sais que vous avez un petit peu du mal.
1: En même temps, c'est ma candidate, hein.
0: Ouais,
1: elle
0: c'est
1: aussi.
0: C'est vrai.
1: Alors.
0: Ah, Valérie, vous êtes tout en jaune, cette petite mésange comme ça sur votre épaule, moi qui arrive avec mon bric-à-brac, et hop, c'est parti.
4: C'est la vie en couleur. Tiens,
0: voilà. C'est ça que vous cherchiez.
1: Rémi, bricouille. Ah là là, mon Dieu.
0: Bon, Lydia. Ma Lydia.
3: Je suis désolée pour Maud.
0: Hein. Ah oui,
3: j'aurais
0: oui,
3: pas
0: je
3: trouvé
0: comprends.
3: Non plus, honnêtement. Aucune idée.
1: Eh oui, c'est une question. Raphaël et Luigi, c'est des questions beaucoup trop parisiennes.
0: Ouais.
3: Ouais.
0: Est-ce qu'on peut écouter du Cobu? Parce qu'à 10 ans, Lydia. Petite
1: Lydia. Lydia Jones.
0: Tu faisais du vélo avec un copain en maillot de bain. C'est bien, là, il fait chaud, c'est tendance. Qu'est-ce qui s'est passé?
3: Ben, on faisait le tour de l'immeuble, on partait chacun d'un côté, c'est à qui arrivait le premier. Et c'était un été où il faisait très chaud, donc j'étais en maillot de bain. Et on s'est frôlé et il est reparti avec ma culotte, avec sa poignée de frein. Je suis descendue de mon vélo et j'ai monté en courant à la maison me cacher.
1: Oh mon Dieu.
0: Ah oui, parce que t'es...
3: Je m'en suis pendu pendant 2 jours.
0: Et oui, t'avais les fesses nues, t'es remontée comme ça rapidement. Ah là là,
3: c'est ça.
0: Quelle histoire.
1: Ça, bon. C'est horrible. Quand t'es enfant...
3: J'ai gardé l'hématome sur la cuisse.
1: Ah ouais, c'est horrible.
0: Bon, tu te l'y diras. Ouais. Bon, allez, pour le fun, on va poser cette question, mais tu as bien compris qu'avec tonton Eric, ça se passe comme ça, et tu seras avec nous pour la finale.
1: Tonton Eric qui récupère mes candidats.
0: Voilà,
1: allez.
0: Oui, mais alors... Attention, parce que je les récupère, mais j'arrive jamais à les faire gagner.
1: C'est vrai.
0: Là, oui, mais pas jusqu'à la fin.
3: Non.
0: Attends, on va y arriver. Tiens, je vais prendre une petite photo de toi, là. Quel appareil photo instantané a connu un immense succès dans les années 80? Top chrono, 10 secondes. Quel appareil
3: le
0: photo?
3: Polaroid.
0: Le Polaroid, l'appareil photo instantané qui a connu un immense succès grâce à son développement instantané. Le Polar, Jacques Henry. Oui, c'est le Polaroid. Bravo.
1: Bien, ma petite Maud, je t'embrasse très fort. Et Lydia, tu vas directement sur le banc de la finale. avant d'accueillir Christophe et Muriel pour la deuxième demi-finale. Loti prend ses fiches, ses lunettes. Tout ça pour dire que là maintenant, c'est la réclame et l'actualité dans toutes vos régions grâce aux 44 locales de votre radio ici. À tout de suite, mes chéris.
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8: Et une idée de sortie de notre région, c'est ce samedi à Gardanne avec l'événement Zoumaï, un rendez-vous entièrement dédié à la culture et aux traditions provençales. Ainsi, le temps d'une journée, vous allez pouvoir plonger dans les traditions de ce village provençal d'antan. À cette occasion, le centre ancien comme le centre-ville de Gardanne seront investis et mis en valeur pour un véritable retour dans le passé. Tout au long de la journée, le cours de la République et les rues de la vieille ville s'anime pour une immersion totale avec des animations, des dégustations, des balades, des concours, un marché d'antan et plein d'autres surprises qui vous attendent. Il y aura dès 10h30 des défilés provençaux en musique, un concours d'aïoli, un conteur d'histoire, un spectacle déambulatoire qui s'appelle Gardanne, la belle époque. C'est donc à Gardanne ce samedi, tout est gratuit à l'occasion de cet événement Zoumaï.
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1: Et je vous rappelle que Lydia s'est qualifiée pour la finale pour tenter de gagner premier prix, un séjour pour 4 personnes au parc Astérix, pour faire la descente du Nil, pour prendre de la hauteur avec l'envol d'Ibis et pour découvrir cette automatique, la chambre familiale, les petits-déj, 100 euros de carburant, le parking inclus ou la machine à café Malongo, les 32 dosettes et les 6 verres en verre. On accueille maintenant Christophe et Muriel qui vont s'affronter à main nue. C'est parti. Comment ça va, Muriel ?
9: Eh bien, ça va bien, mais là, aujourd'hui, j'ai beaucoup de stress.
1: Ah non, non, non, non, non, non. Ma petite Muriel, tu ne peux pas avoir du stress, pas une femme comme toi. Non.
9: Bon. Allez. On va y aller. On va
1: Mais
9: y aller.
1: Oui, tu as eu 80 ans il y a deux jours, tu habites à Nice.
9: Ouais, mais peut-être que c'est dur à partir de 80 ans, on va savoir.
1: Oh, mais non, t'as la patate, on dirait pas que t'as 80 ans. Non, tu as fait de l'équitation, tu marches, tu bricoles, tu maroufles, tu jardines, oh là là, pop, pop, pop. Non, non, c'est. Il paraît même que t'as collectionné des cravates, dis donc.
9: Oh putain, oui, c'est vieux ça. Oh, on dirait que c'est vieux. Oui, oui, oui, j'en avais plein. Et j'en avais une amphore pleine.
1: Et alors, tu en faisais quoi de ces cravates ?
9: Eh ben, je les gardais comme elles étaient belles. Et puis un beau jour, j'en ai eu ras-le-bol. Je les ai vendues sur un vide-grenier.
1: Eh ben voilà, comme ça, allez, put. Alors, il paraît que t'as un petit rituel. Avant de te coucher, il faut que toutes les portes de placard soient fermées.
9: Ouais, faut pas le dire, c'est atroce. Même, j'ai collé le virus à ma petite fille parce qu'elle m'a fait comme moi. Elle se lève et elle ferme ses portes de placard. C'est dingue.
1: Ben non, moi j'ai fait ça toute ma vie. S'il y a un monstre dans le placard, qu'est-ce qu'on fait ?
0: On chasse.
9: Ah ben on l'accueille.
1: Ben ça dépend, je veux dire. Dans Monstres et compagnie, il n'y a pas toujours des monstres sympas. Hein, donc bon,
9: ouais, on arrive à en faire ce qu'on veut quand même d'un monstre quand on veut bien.
1: Ouais, bah écoute, avec une bonne batte de baseball. Alors, ma chérie, on va tout de suite, on va marquer le premier point avec une question et une petite ambiance.
10: Même si je m'améliore, je rêve encore.
1: Alors, nous allons parler de rêve. Il paraît que Sigmund Freud a une théorie selon laquelle, si on n'arrive pas à s'endormir le soir, c'est parce qu'on est éveillé dans le rêve de quelqu'un d'autre. Est-ce que cette théorie est celle de Sigmund Freud ? Si on n'arrive pas à s'endormir, c'est qu'on est éveillé dans le rêve d'un autre. Top chrono, 5 secondes.
9: Moi, je vais dire que oui, après tout, il n'était pas si con que ça, ce mec.
1: Bon, alors, il n'était pas si con que ça, mais c'est pas lui. C'est faux. En fait, c'est une légende japonaise. Et oui, c'est une vraie légende japonaise. Au Japon, on pense vraiment que si tu n'arrives pas à t'endormir, c'est parce que tu es dans le rêve de quelqu'un d'autre. C'est une théorie extrêmement romantique. Mais pas de point pour toi, ma chérie.
0: Christophe, bienvenue. Christophe, mon chouchou, mon poulain. Christophe, comment ça va?
11: Ça va bien.
0: Bah oui, parce que t'es le seul rescapé, t'es le seul garçon déjà, oui. Et t'es le seul à avoir gagné avec moi cette semaine. Donc, c'est pas un petit coup de pression, Christophe, mais moi je pense qu'on va aller au bout de cette aventure ensemble, t'es d'accord?
11: Ben, j'aimerais bien.
0: Bah oui, moi aussi. Tu es avec ici Brazizel, t'habites à Landivisio, dans le Finistère, et tu sais quoi? À la main, j'ai un joli petit bracelet, avec le triskel, figure-toi.
11: Ah, c'est bien ça.
0: Oui, c'est le symbole breton, ça, symbole breton celtique. Monsieur est breton. C'est déjà pour t'encourager. Oui. Non, mais j'améliore mon coaching.
1: Eh ben, ça serait pas mal.
0: Regardez,
1: parce que...
0: deuxième coaching. Voilà la musique qui fait plaisir à Christophe.
1: Ah oui, c'est vrai.
0: Voilà.
1: J'avais oublié qu'il veut déjeuner avec l'autre, là.
0: Bien sûr. Dark Vador, ton héros, Christophe.
11: Oui, je suis ton père.
0: Bien sûr, merci pour ces révélations. Tu as le porte-clés, tu as la tasse, tu as tout. Tu as tout Dark Vador en toi. Et tu as le déguisement, tu en as parlé hier, hein, le costume.
11: Oui,
1: Voilà.
0: Écoute, si tu gagnes, est-ce que tu me promets de te déguiser en Dark Vador dans l'après-midi, de nous envoyer une photo qu'on regardera
11: d'accord.
0: ensemble. Et on la commentera lundi avec bonheur. Christophe, on va jouer, on va tout de suite te permettre de gagner un premier point. Je te souhaite bonne chance et nous partons au Japon. Au Japon, Christophe, les fruits que l'on achète sont accompagnés de la photo de l'agriculteur qui les a fait pousser. C'est original. Mais est-ce que c'est vrai ou est-ce que c'est faux? Top chrono, 5 secondes. Vite.
11: Faux.
0: Est-ce que c'est vrai? Et ouais, après plusieurs crises sanitaires, les Japonais sont devenus très attentifs à l'origine des produits et donc ils affichent la photo du producteur. C'est devenu d'ailleurs un espèce d'outil marketing qui pourrait nous inspirer en France. Bon, pas de points.
1: Alors, là, ça fait 0-0 la tête à Bastiano.
0: Je vais enlever mon bracelet breton. Hein,
1: et là, tout de suite, vous écoutez ici. Et là, on va partir. Oh, Bernard Lavilliers, Jimmy Cliff, Melody.
0: Oui.
1: Tempo Harmony.
0: Oui,
1: Harmony, puisque vous écoutez ici, mes chéris, on vous aime, à tout de suite.

0: Bruni sur ICI. À 12h40, madame.
1: Jingle.
0: Ben oui.
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1: Et ICI nous...
0: Ah, excusez-moi. Excusez-moi. Il y a quelqu'un qui nous appelle. Bonjour, ah. Patrice.
3: Oui, bonjour, bonjour.
1: Et maintenant...
0: Bienvenue, Patrice.
3: Je ferme.
1: Oui, et qu'est-ce que
3: c'est maintenant...
0: Pour ceux qui l'ont rejoint, il était avec nous hier. Il était incapable de savoir qui chantait ce titre.
1: On si, arrête... si, si, il a dit Claude Nougaro.
3: Oui, voilà. J'ai dit Claude Nougaro.
1: Voilà.
0: Depuis midi, on n'arrête pas de te chambrer.
3: C'est son cousin, c'est son cousin.
1: Bah évidemment, merci.
0: Alors, on voulait te faire un coucou parce que depuis midi, on n'arrête pas de dire des choses sur toi. Alors, ça va, toi?
3: Ça va très bien, merci. À part la défaite, tout va bien.
1: Oui, ouais. Bah, c'est pas grave, mon chat. Ça n'empêche pas que tu es formidable.
0: On te fait des bisous, Patrice.
1: On t'embrasse, Patrice.
3: Merci beaucoup.
0: Passe un bon week-end.
3: À bientôt, Val.
1: À bientôt.
0: Salut.
1: Alors, ma petite Mumu, c'est l'heure du quiz musical. C'est une spéciale grande voix américaine. Un titre après l'autre. Et tu essayes de marquer les deux points. Attention, premier titre.
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0: Tu m'as dit Frank Sinatra ?
1: Eh oui.
0: Eh oui.
1: Bam,
0: évidemment, c'est notre petit Sinatra.
2: C'est moi The Voice. Qui vais gagner.
0: Alors, attention, après Frankie, nous allons écouter une deuxième énorme voix américaine. Écoute bien. Music play. Hey. Tu m'as dit Barry White, est-ce que c'est Barry White? Oui! The music play! Hey! La la la la la la la la la la. Ah là là, la voix magnifique de Barry White et deux points pour Mumu.
2: Ouais.
0: Et oui, ça fait deux points pour Muriel.
2: Et ça va, ça va.
0: Ça fait deux points ça pour va. Muriel.
2: Ah, Muriel, Muriel.
0: Muriel, elle a deux points.
2: Oui, mais je vous rappelle que Muriel a dit qu'elle était venue avec son stress. Et voilà. Et moi, bah. je suis ravi qu'elle soit bien accompagnée aujourd'hui. Et il faut qu'elle le garde à ses côtés.
0: Bon, regarde, elle est pas stressée, elle a eu deux points.
2: Oui, je vois bien qu'elle s'est détendue. Je suis inquiet.
0: Oui, bah oui.
2: Christophe.
3: Oui.
2: Qui c'est le Breton? C'est papa, là, hein?
3: C'est nous.
2: Bah oui, c'est nous, les Bretons, là.
0: Mais t'es pas Breton, t'es Auvergnat, toi.
2: Je suis Breton quand ça m'arrange, vous savez. Salut Céline, qui est à la réalisation, qui est une vraie Bretonne.
0: Elle, oui.
2: Allez. Qu'est-ce que tu fais en Bretagne ce week-end, Christophe?
3: Travailler.
2: Tu travailles?
3: Oui, on travaille un week-end sur deux, donc du coup, c'est mon week-end de travail.
2: D'accord, t'es cuisinier en EHPAD hein, depuis un an, on en a parlé d'ailleurs avec toi cette semaine. Tu voulais être pâtissier quand t'étais petit. Et en parlant de cuisine, un tout petit mot, tes enfants te réclament une espèce de plat signature. C'est quoi
3: hein? Alors, soit c'est des saucisses lentilles.
2: Ouais.
3: Elles adorent ça, on adore tout ça. Ou alors de la rougaille. Mais la rougaille à ma façon. Hein.
2: Ah oui, bah, c'est quoi ta façon de la rougaille?
3: Oh ben c'est pas c'est avec de la saucisse fumée, de la saucisse de Bretagne et puis du riz, et poivron, paprika, que des bonnes choses.
0: Miam.
2: Un petit dessert quand même avant de jouer. Qu'est-ce qu'on fait comme dessert?
3: Une charlotte framboise.
0: Oh là là.
3: Ça c'est ma fille aînée adore ça, donc du coup quand on a l'occasion, anniversaire. Je m'en fais une.
0: Basile, il est en train de décéder derrière la vitre. Il est, voilà, il bave comme
2: bien
0: moi.
2: Sûr. Il y a du coup de Niamane, il y a le phare breton.
0: Oh là là,
2: Christophe.
0: Là.
2: Eh oui, bah oui, bah oui.
0: Bon, allez,
2: jouons. Allez, jouons. Clin d'œil à Basile Combe qui réalise l'émission, qui est batteur et qui adore les titres que l'on écoute là, en ce moment pour bien s'ambiancer le week-end.
0: Ouais, il aime surtout la bouffe, Basile. Hein. Voilà.
2: C'est vrai, c'est... Allez. Bah oui, il y a des frites en plus à midi aujourd'hui, c'est pas mal. À toi de deviner de qui il s'agit.

0: Christophe, on est chaud, on est bien.
1: À point tout court.
0: Oui, mais là, on va tenter l'égalisation.
2: Ouais, on va Christophe, tenter, ouais.
0: Avec un nouveau titre, ça va aller très vite. Et tu vas répondre en deux secondes.
3: Wow, I feel good. I knew that I would
0: not. Eh ouais.
3: I feel good.
0: Et ouais, monsieur, je vous fais le chrono parce que j'aime bien finalement. Tu m'as dit, c'est...
4: Oh bah non, il y a un vrai chrono aujourd'hui.
0: Il a dit quoi?
5: James Brown.
0: Bah bien sûr.

0: y aura pas un petit 2-2 là?
1: Il y a un 2-2. Bravo les amis. Il y a un 2-2. Là, tout de suite, on va faire une petite pause musicale.
0: Ah, vous allez faire dodo, hein. Nous, on a fait 2-2. Vous, allez, c'est moi qui gagne.
1: Oh là là. Allez, tiens, mets-moi le disque. On va écouter une nouveauté.

0: Just Might.
1: Ah là, c'était Bruno Mars.
0: Ah ouais.
1: Avec Valérie D'Amido un petit peu quand même.
0: Ah, Just Might.
1: Bah oui, sur ici.
0: Bah oui, sur ici, jungle.
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0: Nous sommes au taquet avec Christophe qui a deux, Muriel qui a deux, Lydia qui est en finale. Oh là là là là, tout ça est bien serré. Alors,
1: je vous en prie.
0: J'ai une petite anecdote sur Muriel. Il paraît qu'elle travaillait dans la même école que ses enfants. Oui, oui, oui. Et un jour, elle rentre chez elle et en rentrant, elle se dit « Tiens, ma voiture est bien calme. » Tu t'es retournée et là, que s'est-il passé ?
3: Eh bien oui, ils n'étaient pas là.
0: Et oui, ils étaient où ?
3: Ben, je les avais oubliés à l'école.
0: Et voilà.
3: Ils étaient en train de jouer tranquille dans la cour. Le dirlo, il les a récupérés. Puis quand je suis arrivée comme une dingue dans la cour de l'école, le dirlo, il m'a dit « Non, mais ils sont là, tes gamins. » Voilà.
0: Voilà. On a oublié les enfants à l'école.
3: Eh bien oui, ben, quand on est pris dans le feu de l'action, du boulot, des gamins et des bonnes femmes qui font tout...
0: Eh oui,
3: ben,
0: eh oui.
3: Ben, voilà, voilà.
0: Et
3: voilà.
0: Parce qu'on n'en a pas parlé, mais tu es retraitée et tu as été bouchère charcutière chez tes parents, chez ton mari. Et puis, finalement, tu as terminé dans les écoles, d'où tu étais dans la même école. Et tu étais la dame de la cantine.
1: Oh. Voilà.
3: Ah oui, ça c'est vrai, j'étais la dame de la cantine.
0: Et voilà.
3: Non, oui.
0: Bien, pour t'encourager à gagner, pour t'encourager parce que...
1: Oui, parce qu'elle en a besoin d'encouragement.
0: Non, elle a deux points.
3: Parce que toi, t'as triché un peu, hein, tout à l'heure.
1: Comment ça, j'ai triché, dis donc?
3: Ouais, Eric, hein,
1: mais tu l'as triché.
3: Fort, hein.
0: Et voilà.
3: Si.
0: Voilà.
3: Je suis vieille, j'ai mal aux genoux, mais j'ai de bonnes oreilles.
0: Et voilà,
1: mais
0: tu
1: c'est
0: vois.
1: C'est pas vrai, mais j'ai triché quand?
0: La vérité est enfin révélée. Alors, je te mets un petit coup de Sidney Bechet.
3: Ah, c'est bien. Est-ce que c'est beau ça? Il y en a
0: pas c'est beau, ça détend, ça relaxe pour que tu gagnes. Voilà. Alors, allez, petite fleur, on y va. Écoute bien la question.
3: Oui.
0: Combien y a-t-il de temps de l'indicatif en conjugaison française?

0: Combien?
1: Ah, le temps de l'indicatif, c'est de la grammaire, ça.
0: Eh oui. Combien y a-t-il de temps de l'indicatif en conjugaison française? Top chrono 10 secondes.
1: L'imparfait, le futur, le passé composé, le passé simple. Non, je dis, le plus que parfait. Non, mais il y en a beaucoup.
0: Et dis un chiffre, parce que tu les as énumérés, ça en fait combien?
1: Eh bien oui, présent, parfait, futur, passé composé, passé simple, plus que parfait. J'en suis à 7, ben, on va dire 8 et puis on n'a pas...
2: On peut jouer jusqu'à 14h si vous voulez.
0: Elle les a énumérés, elle n'a pas eu le temps de les compter, ça va.
2: C'est elle qui triche.
0: Non, elle triche pas du tout. Laissez-la tranquille, elle a 5, voilà, ça fait 7. Bisous, pof. Et je ne me laisserai pas impressionner par tes gros yeux.
2: C'est scandaleux. Un chrono qui dure 3 minutes 50, quoi. On va prendre la même chose avec Christophe. On va prendre le temps. Hein, Christophe?
3: Ah, j'espère bien.
0: Bah oui, bon, on va te rajouter 10 secondes. Voilà, c'est bon.
2: Christophe,
0: de toute façon, sa question est beaucoup plus facile.
2: Il est l'or. L'or de marquer des points, Christophe.
0: Oui, enfin, je t'explique, sa question elle est tellement simple aussi.
2: Oh, mais attendez, on va voir. Christophe, et si on faisait comme l'oiseau? Déjà, t'aimerais bien être un oiseau si t'étais un animal.
3: Oui.
2: Qu'est-ce que t'as fait? Qu'est-ce que t'as fait avec les oiseaux? Parce que t'as fabriqué quelque chose, hein?
3: Alors, j'ai installé des nichoirs dans le jardin. Et puis, du coup, j'observe les mésanges quand elles viennent nicher. J'ai mis une petite caméra sur le dessus et je peux observer la nidification du début à la fin. Et puis... Et voir les petits s'envoler, c'est pour ça que c'est ça, joli.
2: Bah oui, une petite caméra sur le nichoir, voilà, je trouve que c'est bucolique, c'est la nature, madame. Christophe, à un moment donné, il faut y aller.
0: Oui.
2: C'est maintenant que ça se joue.
3: Oui.
2: Bah oui, parce que si tu réponds à côté, Muriel s'envole, là, hein, donc...
3: Oui, elle sera elle, l'oiseau, et pas moi.
2: Écoute ce générique. Sur quelle chaîne est diffusée l'émission Quotidien? Top chrono, 10 secondes.
3: TMC.
2: Tu m'as dit quoi?
3: C'est la 10. TMC, c'est sur la 10.
2: TMC.
0: Voilà, alors...
2: Bon, ce qui nous fait une égalité, puisque c'est la bonne réponse, c'est TMC, pas de suspense. Bravo,
0: eh si, suspense, parce qu'ils ont 7 chacun, et malheureusement...
2: Ah bon?
0: Bah bien sûr. Et malheureusement, en cas d'égalité demi-finale, c'est celui qui a marqué le plus de points lors de la manche.
2: Alors?
0: Et bah, je suis dégoûtée pour Mumu parce que c'est Christophe, il a marqué 21, il a marqué 19.
2: Ah bah bravo Christophe! Wouh! Moi je suis content! Oh,
0: ma petite Mumu chérie, je suis désolée, tu as très bien joué, mais c'est lui qui va en finale, ma chérie.
2: Eh oui. Bah ne prenez pas
0: Mumu,
2: c'est le jeu.
1: À tes maisons, oui.
0: Eh ben je t'embrasse très fort, ma petite chérie.
1: Eh ben c'est pas grave.
0: Bah si c'est grave. Tu reviendras jouer avec nous parce que j'ai adoré jouer avec toi. Je t'embrasse très fort. Christophe, Lydia, la finale et tout de suite la réclame.
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0: Nous sommes en finale avec à ma gauche Lydia. Lydia, elle joue avec ici Loire-Océan. Elle a 63 ans. Elle va pas s'en laisser compter. Eh oui, parce que elle fait du bricolage. Elle fait de la rando. Elle fait plein de trucs. Elle a la patate. C'est ma candidate.
2: Oui.
0: Elle va gagner. À ma droite.
2: Rappelons quand même que Lydia est arrivée aujourd'hui, grâce à moi. Christophe, également, mon seul candidat rescapé, il a 58 ans, c'est un breton, c'est un finistérien. Il a un lapin. Eh ouais, il a un lapin. Il s'appelle Titi, il s'appelle Cricri. Il a tous les surnoms,
0: mais
2: surtout
0: sûr.
2: Le meilleur, c'est mon Titi. C'est bon, Christophe, qui va gagner aujourd'hui? Ah oui, on est chaud avec Christophe. Oh, j'anticipe ma journée, hein.
0: Tout ce qui est la peau de l'ours. Alors, Lydia, ma chérie, tu es prête à gagner, bien sûr.
7: Ouais, mais une finale entre bretons, ça me va hyper bien, moi.
0: Bah voilà,
2: c'est chouette, hein.
0: Mais oui, vive la Bretagne.
1: Alors, bonne chance à Christophe.
8: Voilà, bonne chance à Christophe. Pour t'encourager, ma chérie, je te mets un petit Coldplay. Coldplay, ça détend. Alors, là, il faut que tu cartonnes. Je vais donc à mon top chrono. Il va falloir que tu me donnes un maximum de marques de chaussures de basket ou de chaussures tout court, de basket tout court. En tout cas, un max de marques de choses qu'on met dans ses pieds. Attention, c'est parti. Top chrono. 10 secondes.
7: Alors, Adidas, Nike, Gémeaux, je sais pas si ça marche, Puma,
8: Bah, tu m'en as donné trois. Il y avait évidemment Louboutin, Eram, André, Geox, Claire Jury, Manolo Blahnik, Jimmy Choo, Gucci, New Balance. Tu m'en as donné trois, c'est pas mal.
2: Christophe.
8: Qu'est-ce qu'il y a?
2: Mais non, j'essaye de calmer le jeu, d'y aller tranquille, pas de pression, à la cool. Christophe, trois points. Les compteurs sont remis à zéro. Donc, il faut que tu battes ce score.
8: Excusez-moi, on me dit qu'est-ce dans l'oreillette qu'il y en a quatre. Elle a fait quatre, j'ai oublié de compter Gémeaux. Et voilà, ça fait quatre.
2: Christophe, je remets les pendules à l'heure. Christophe, les compteurs sont à zéro.
8: Voilà, allez.
2: Mais elle a donc quatre points. Quelque chose à dire? Encore des points peut-être?
8: Pas du tout, il faut qu'il fasse cinq. Tu peux l'encourager avec une musique,
2: Christophe,
8: et on y va.
2: Bien sûr, la voici. Me mettre la pression. Allez Christophe, on est là pour le plaisir, mais il y a quand même le parc Astérix, ça serait sympa. Je te souhaite de marquer 5 points et je serais heureux pour Lydia évidemment si elle part. Que le meilleur gagne, comme on dit. Voici ton bingo. Et merci encore une fois d'avoir joué avec nous toute la semaine. Voici le bingo.
8: Bah vas-y.
2: Et on vous rappelle qu'on sera là lundi.
8: Allez, dépêche-toi.
2: Allez, le maximum de marques, tu me cites en 10 secondes, un maximum de marques de joaillerie ou d'horlogerie. Joaillerie ou horlogerie, maximum de marques connues, top chrono.
3: Chaumette, Bertrand, Mauboutin, Cartier, Boucheron, Van Cleef, Méliès ou Mélèze.
2: Christophe, je n'ai qu'un mot à dire.
8: Ouais. Il y avait Tissot, Philippe Patek, bon bah c'est pas grave.
2: Ça fait des années que j'avais pas gagné.
8: Bien alors, mon petit chou à la crème, tu as gagné un séjour pour 4 personnes au parc Astérix. Okay. Et tu vas faire la descente du Nil, tu vas assister l'envol d'Ibis, tu vas découvrir 7 automatiques, tu dormiras en chambre familiale, tu auras les petits déjeuners et le dîner. Et puis 100 € de carte carburant et le parking inclus pour aller voir Astérix et Obélix. Quant à toi, ma petite Lydia chérie, tu gagnes la machine à café Malongo avec 32 dosettes et 6 verres en verre. Vous êtes contents, mes petits chéris?
7: Oui, parfait.
2: Christophe.
7: Et Christophe, je souhaite un bon séjour.
3: Merci.
2: T'es heureux, mon Christophe?
3: Je suis super content.
2: Ah,
3: je tiens à remercier par la même occasion, si je peux me permettre, remercier ma famille, tout mon fan club au boulot, tous ceux qui m'ont soutenu.
2: Ça fait plaisir.
8: C'est magnifique.
2: Ah, puis c'est moi qui ai gagné avec Christophe.
8: Allez. Bravo Christophe, bravo Lydia.
2: Oui. J'ai un mot en conclusion parce que j'ai gagné. Avec moi. Voilà.
8: Allez, avec lui. Je vous souhaite à tous un très bon week-end de Pentecôte. Nous, on sera lundi en direct, bien évidemment. Je remercie Céline à la Réal, Basilou à la technique, Maître Coupez au savoir, Marian au standard, la petite personne à la vanne.
2: Oui, enfin, la gagner quand même.
8: Allez, oui, allez. Une fois n'est pas coutume. Et à lundi, mes chéris.
2: Oui, c'est le gagnant du jour qui vous parle, Wendy Bouchard. Bonjour.
8: Hola, Wendy Bouchard.
9: Si ça m'avait échappé, je vous jette une brassée de fleurs.
8: Oh là là.
2: J'espère que ça fait la une de ma
9: aussi
2: France.
9: Merci à ceux que vous avez fait gagner. Bah, bien sûr.
2: Évidemment.
9: On parlera quand même un peu de l'actualité et puis des journées nationales de la Croix-Rouge, si vous voulez bien.
8: Moi, je préfère que tu parles que de ça. Mais bon.
9: Merci, voilà. Les amis. Nous sommes partenaires de cette grande opération de charité.
2: En fait, quand même une petite brève. Hein. Merci.
8: Bisous, chérie.
9: Ciao.
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8: Eh ben, je crois qu'il est l'heure de vous dire qu'il est 13h, que vous écoutez ici, que je vous aime et que je vous souhaite un bon week-end.
2: Attendez, fais-moi. Voilà. Si Wendy Bouchard.
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9: Bonjour à tous, merci d'être à l'écoute de Ma France. En ce soir de finale de Coupe de France, l'OGC Nice rencontre les Lensois et hier soir à Paris, les ultras niçois ont décidé d'en découdre avec des supporters parisiens. Bagarre XXL avec 6 blessés graves et 65 interpellations. La présidente des supporters de Nice juge ces comportements inadmissibles. Du côté des nordistes, c'est l'attente et la fierté avant le grand enjeu de la soirée au Stade de France. Les journées nationales de la Croix-Rouge, dès demain, vous croiserez dans le pays 79 000 bénévoles exemplaires dans leur mission d'entraide et de secourisme. De Reims à Paris, de Grenoble à Nancy, la présidente de la Croix-Rouge nous rejoint pour parler de cette grande quête partout en France. À la une encore, on en sait plus sur le profil de la mère interpellée hier au Portugal avec son compagnon, une mère qui a abandonné ses deux enfants de 4 et 5 ans dans un bois, les yeux bandés. C'est l'effroi à Colmar, d'où la famille est partie il y a quelques jours. Et puis on reviendra aussi avec notre invité sur ce dôme de chaleur qui enveloppe la France. L'été s'installe de manière soudaine et précoce. Analyse de cet anticyclone qui nous a tous surpris. Les campings font le plein ce week-end de Pentecôte et nous sommes dans Lyon dans quelques instants. Nous ouvrons d'abord ce journal en ce jour de finale de Coupe de France avec les violences commises tard hier soir à Paris par des supporters de l'équipe de Nice. 65 personnes ont été placées en garde à vue hier soir. Coralie Moreau, vous avez suivi ce dossier après qu'une centaine d'ultras s'en sont pris, notamment à des supporters parisiens. Les témoins attestent, Coralie, d'un déferlement de violence.
11: Oui, il est 23h30 quand des supporters de l'OGC Nice se donnent rendez-vous dans le 10e arrondissement de Paris, entre le canal Saint-Martin et la gare de l'Est. Sur des vidéos, on les voit déambuler en scandant Brigade Sud, le groupe des ultra-niçois. Au niveau du quai de Valmy, une violente rixe éclate. Selon la police, les supporters sont armés de couteaux et de divers objets pour frapper. Vêtus de noir, certains portent des cagoules, des gants coquets et des protège-dents et ils s'en prennent aux passants. Selon le syndicat de police unitaire, certains sont des supporters parisiens à qui ils avaient donné rendez-vous, des membres d'un groupe ultra du virage Sud-Auteuil, d'autres sont de simples riverains. Des devantures de magasins sont également prises pour cible, des projectiles lancés sur les vitrines. Les images circulent sur les réseaux sociaux.
9: Oui, Coralie, le bilan est lourd.
11: Oui, vous l'avez dit, au total, 6 personnes sont blessées, dont 2 sont dans un état grave, avec un pronostic vital engagé, selon le syndicat de police unité. Une d'elles a reçu un coup de bouteille à la gorge, l'autre souffre d'un traumatisme crânien. Parmi les 65 personnes interpellées, 4 sont mineures, précise le parquet de Paris, qui indique que des cagoules à l'effigie du club de l'OGC Nice ont été retrouvées sur place par les enquêteurs. Le maire de Paris, Emmanuel Grégoire, réagit sur son compte X, il condamne ces violences. Je cite, je souhaiterais affirmer que Paris, fidèle à son histoire et ses valeurs, ne laissera aucune place aux groupuscules d'extrême droite pour déployer leur haine. La ministre des Sports, Marina Ferrari, parle, elle, d'une honte pour l'image du football et du supporterisme. Alors évidemment, les inquiétudes pour la finale de la Coupe de France ce soir sont grandes. Plus de 2000 policiers sont mobilisés. La vente de boissons alcoolisées est interdite au Stade de France et aux alentours. De nombreux supporters de différents clubs sont attendus pour soutenir soit Lens, soit Nice avec un risque important d'affrontement. Rappelons que les tensions sont très vives entre supporters parisiens et niçois, et ce, depuis longtemps. Elles ont fait 2 morts ces 20 dernières années.
9: Coralie Moreau pour le service police-justice d'ici. Coralie, vous nous avez décrit ces scènes inadmissibles, condamnées par la présidente des supporters de l'OGC Nice. Elle s'appelle Solange Claude, et elle est arrivée à Paris après une nuit dans le bus.
12: Moi je me dis que ce sont pas des supporters de football de l'OGC Nice, ni des supporters de football tout court, parce qu'on peut pas faire des actes de violence comme ça en marge d'un match de football. C'est complètement inadmissible et c'est pas pour ça que nous on monte voir un match.
9: Alors intéressons-nous maintenant au seul spectacle sportif qui vaille pour cette finale de Coupe de France. Ce soir 21h au Stade de France, les Lensois, deuxième de Ligue 1 cette saison face aux Niçois, encore relégables, un collectif en crise. Les Lensois face à l'OGC Nice, une coupe et un trophée qui manque encore aux nordistes. Ici Nord est en spécial à partir de 16h. Et pour parler de cette équipe de Lens, il est bon d'entendre les enfants rencontrés dans l'ex-cité minière des provinces à Lens par Vanessa Lamar.
13: T-shirt sang et or sur le dos, Matisse mise évidemment sur une victoire du RC Lens.
14: 2-1 ou 2-0, j'aimerais.
13: But de qui ?
14: Florian Thauvin ou est-ce que ça y est ? Ils peuvent très bien gagner la coupe parce qu'ils ont une bonne équipe, un bon effectif.
13: Océane, abonnée au club, voit deux fois plus grand.
15: 4-0. Ah là, ça va le faire, on va battre Nice. On veut la victoire, on veut la coupe.
13: Devant leur télévision, ces toutes petites sont équipées pour la soirée.
16: Mère, ils nous ont acheté un, un maillot exprès pour le porter. Il est tout rouge avec à l'arrière écrit Arcelor Lens. Vendredi 22 mai.
13: Théo, collégien lensois et joueur de football à Liévin, est un privilégié.
15: Ce match, je vais le suivre au Stade de France à Paris avec le groupe 1906 que mon oncle fait partie. Je suis fan depuis tout petit. J'ai déjà fait des essais dans ce club. Ça va être un très très bon match pour gagner peut-être la Coupe de France que Lens n'a jamais décrochée. On est sur la bonne voie.
13: Ses amis Timothée et Naël seront à Bollard.
17: Au grand écran, ils ont des bons joueurs, ils ont un bon gardien surtout. Ça fait longtemps qu'ils n'ont pas eu de trophée.
13: La main sur le cœur, ils donneront de la voix pour leur équipe.
15: La terre. C'était le charbon.
13: Près de 50 000 supporters devraient se déplacer au Stade de France. 38 000 suivront la rencontre à Bollard.
9: Merci Vanessa. Lens Nice ce soir, 21h au Stade de France pour cette finale de Coupe de France à suivre en direct sur Ici Nord et sur Ici Azur. À Colmar, à présent, le parquet ouvre une enquête après la découverte de deux enfants de la commune de 4 et 5 ans retrouvés seuls au bord d'une route au sud du Portugal. La famille n'avait plus donné de signe de vie depuis une dizaine de jours. Ce sont les voisins qui ont donné l'alerte. La mère des enfants a été arrêtée avec son compagnon hier dans le centre du pays. Elle avait donc abandonné ses deux garçons dans une forêt, les yeux bandés, leur faisant croire à un jeu. La mère et le beau-père sont soupçonnés de délaissement de mineurs et de violence. Et on en sait un peu plus désormais, Louise Adélaïde Boinard, sur le profil de cette mère de famille.
18: Elle s'appelle Marine, a 41 ans et habite Colmar depuis peu, selon le maire de la commune. Avant, elle était à Troyes, dans l'Aube, où elle exerçait comme sexologue, un métier qu'elle pratique toujours en libéral. Elle est d'ailleurs spécialisée dans le traitement du psychotraumatisme, des troubles développés pendant l'enfance et dans l'accompagnement des hommes. Très active sur les réseaux sociaux, dont LinkedIn, la quadragénaire vante une pratique centrée sur l'écoute, le bien-être émotionnel et l'introspection. Elle a écrit par exemple « La douceur est la clé de toute libération traumatique ». Une professionnelle très bien notée, de nombreux avis soulignent sa bienveillance et sa sensibilité. Marine, qui ne s'était jamais fait remarquer depuis son arrivée à Colmar, aucun signalement n'avait été effectué par la crèche ou l'école de ses enfants avant leur disparition.
9: Et vous retrouverez notamment sur ici.fr une vidéo de la boulangère portugaise qui a recueilli ses deux petits avant de prévenir la police avec son fils. Les conséquences de la guerre au Moyen-Orient sont régulièrement chiffrées en France et le ministère de l'économie nous apprend que la consommation de carburant a diminué de 14% pour ce mois de mai en un an. Pour soulager les Français les plus touchés par ces hausses, Sébastien Lecornu, vous le savez, a donc annoncé un nouveau paquet d'aide hier à hauteur de 710 millions d'euros. Les plus vulnérables sont les premiers ciblés. Mais on n'oublie pas la prolongation et l'augmentation du dispositif grand rouleur pour les travailleurs qui utilisent leur véhicule personnel pour aller au travail. Elle passe de 50 à 100 euros cette prime. Et en baie du Mont-Saint-Michel, à Cherhué, Romain Biteau a rencontré une salariée d'une poissonnerie bénéficiaire de cette aide. Bienvenue pour elle.
19: Christelle sort son téléphone, lance internet et une fois sur le site des aides au carburant.
20: Je vais mettre travailleur grand rouleur parce que je fais 43 km pour aller de chez moi jusqu'à mon travail.
19: 80 km aller-retour entre Saint-James et Cherhué. Son budget essence a explosé. Elle qui gagne seulement 1500 euros par mois.
20: Du coup, ça fait 72 euros par semaine à peu près. En un mois, je mets 3 pleins.
19: La future aide du gouvernement, une bouffée d'oxygène. Christelle va pouvoir faire plus de sorties avec ses deux enfants.
20: On va aller à la piscine plus souvent, à l'aquarium de Saint-Malo, enfin des petites choses, des petites sorties qui sont payantes. Quoi.
19: Mais en attendant de toucher l'aide, la poissonnière chamboule son quotidien une semaine sur deux quand elle ne garde pas ses enfants. Elle dort chez des amis à Cherhué.
20: C'est pas du tout l'idéal du tout, c'est pas une solution hein, en soi, squatter. Hein.
19: Pas le choix et elle ne peut que compter sur cette aide. Sa patronne Cindy n'a pas les moyens de lui filer un coup de pouce.
21: Parce que nous c'est pareil, les prix augmentent à cause du carburant. J'ai aussi mon véhicule moi pour aller chercher ma marchandise, et c'est pareil. Hein. Quand j'ai été faire le plein, j'ai waouh, on a pris une sacrée claque là. On est tous dans le même bateau en fait.
19: Christelle envisage même de déménager pour se rapprocher de la poissonnerie si l'aide du gouvernement ne lui permet pas de souffler un peu.
9: Une aide qui cible environ 3 millions de Français et qui s'ajoute à la revalorisation des indemnités de déplacement, notamment pour les aides à domicile et pour les agents publics. Enfin, les ZFE ne seront finalement pas enterrés. Le Conseil constitutionnel a annulé leur suppression, souhaitée par une majorité parlementaire et portée par la droite et par le RN. Les 43 zones à faible émission s'appliqueront donc de nouveau et c'est un motif de satisfaction pour les associations de santé et de protection de l'environnement.
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9: Un dôme de chaleur s'est glissé sur la France et nous accusons une sacrée hausse de température. 10 à 15 degrés supplémentaires en quelques heures. Un blocage anticyclonique qui ensoleille tout le pays et qui devrait durer au moins jusqu'à mercredi, qui a plongé chacun d'entre nous dans un été précoce à l'image de ces étudiantes croisées dans un parc du Mans.
6: On prend un petit peu l'eau et le temps, le beau soleil. Ça fait du bien un petit peu avec les derniers jours qu'on a eu en plus. Là, ouais, c'est super agréable. Là, on a fait un petit pique-nique. Après séance un peu piscine et voilà. Là maintenant c'est sage.
22: Et au moins on sort parce qu'on était vraiment bloqués chez nous, la pluie, la grêle en plus tout le temps, hein, ça fait du bien.
9: Avec nous dans Ma France et sur ICI, Julien Lamouret, bonjour à vous.
23: Oui, bonjour.
9: Vous qui êtes monsieur ingénieur en gestion de risque météo pour Prédict Service, qui est une filiale de Météo France. On a donc vécu un changement de temps drastique, en effet, peu ou pas de transition à vrai dire, ça c'est la force d'un anticyclone.
23: Oui, tout à fait. En fait, on a au large du Portugal un corps dépressionnaire qui nous fait remonter de l'air chaud en provenance du sud. Et en plus, cet anticyclone qui est bloqué sur le nord du pays, là, qui fait qu'on a cette température chaude qui reste sur notre pays actuellement.
9: Ouais, avec ce dôme de chaleur, par définition, Julien Lamouret, on a comme un couvercle de chaud sur la France avec, oui, de jour comme de nuit, des températures assez consistantes.
23: Oui, des températures qui sont surtout hautes pour la saison en fait. Hein, c'est le caractère précoce de ces montées de température qui est à souligner. On va dépasser allègrement les 30 degrés là ces prochaines heures et surtout en début de semaine prochaine, notamment sur le sud-ouest du pays. Donc oui, c'est bien ce dôme de chaleur qui fait que ces températures sont très fortes là sur notre territoire.
9: Le 30 mai dernier, en 2025, donc on dépassait les 30 degrés à Paris, les 37 degrés dans les Landes. Finalement, ce mois de mai nous habitue de plus en plus, diriez-vous, à ces variations ?
23: Et oui, on a là typiquement un des effets du dérèglement climatique, hein, avec des périodes de chaleur assez précoces, en tout cas beaucoup plus étalées dans le temps qu'elles ne l'étaient il y a encore quelques années, et très concentrées sur les deux mois d'été. Mm-hmm. Là, on se retrouve avec des saisons à composantes estivales et avec des températures estivales qui vont démarrer évidemment plus tôt et qui peuvent se terminer aussi plus tard post-été. Quoi.
9: C'est ça, vous le disiez, 30 degrés dans de nombreuses régions, 35 degrés dans le sud-ouest, et des Français qui ont posé leur lundi de Pentecôte et qui vont savourer ces trois jours exceptionnels de soleil, de chaleur. Sur le littoral, les baignades seront bienvenues et les campings font le plein, comme dans l'Yonne à Coulommières, vers Menton, où s'est rendu Clément Viron.
24: Casquette, lunettes de soleil, débardeur, à peine arrivée, Laurence fait déjà le plein de vitamine D.
25: On se croit dans le film camping, j'ai déjà sorti mon transat.
24: Et elle n'a même pas fini de monter sa tente.
25: Non, c'est génial, vous voyez, c'est pas des piquets compliqués, cette structure, voilà, toute seule, je monte ça en une demi-heure.
24: Et puis Laurence ne se prend pas la tête, le séjour est bien trop court.
25: Deux nuits, puis peut-être trois, je vais peut-être me laisser tenter.
24: Pas plus, parce qu'il va falloir retourner un jour ou l'autre en région parisienne et reprendre le travail. Mais Elisa, elle, n'en a pas très envie.
25: Ben non, quand on voit ce temps-là, non, on a envie que les vacances continuent.
24: Et Elisa n'est pas la seule à avoir eu l'idée de passer le week-end au bord de la Cure. Ça défile devant l'accueil.
25: On chôme pas.
24: Maryse et Pascal Cousin, les régisseurs de ce camping municipal, ont le sourire après un début de saison plutôt moyen.
26: On a eu beaucoup de pluie, donc ça a été assez calme.
27: On a eu beaucoup de désistements, on a eu même des annulations. Mais bon, je pense qu'on va se rattraper maintenant.
24: Il n'y a qu'à voir le tableau de réservation.
28: Hop, hop, hop. Là, il nous reste 1, 2, 3 terrains, 4 terrains.
24: Sur combien ?
28: Sur 44. Donc pour nous, c'est pas mal, c'est bien.
24: L'objectif maintenant, c'est d'afficher complet jusqu'au mois de septembre.
9: Notre invité Julien Lamouret, ingénieur en gestion des risques météo pour Prédict Service, est toujours avec nous. Julien, aucun signe de dégradation de la météo, de cette si belle météo dans les prochains jours. On va donc rester sur cette tendance.
23: Oui, en effet, on a au moins, alors sur les fortes températures, ça va perdurer au moins jusqu'à milieu de semaine prochaine. Et en ce qui concerne la météo au sens plus global, avec des possibles pluies, on en voit pas arriver tout de suite, hein, au moins jusqu'au week-end prochain, mais sur un temps qui est quand même relativement très sec. Donc on va avoir là ces prochains jours des journées à la fois chaudes et sèches sur une grande partie du pays.
9: Prédict Service, pour laquelle vous travaillez, c'est une filiale de Météo France et votre rôle est important aussi au cœur de cette filiale, en lien avec les communes, en lien avec les collectivités locales. Quelle est votre mission du moment, par exemple, en ces fortes chaleurs et soleil annoncés pour ces communes ?
23: Alors, le cœur de métier de Prédict, c'est vraiment de finalement de transcrire cette information météo en conséquence sur le territoire et en niveau d'action à engager, notamment par les collectivités. Et donc, en fait, notre travail est de surveiller un petit peu l'évolution de tous ces phénomènes. Et dès lors qu'on dépasse certains seuils, et ben, du coup, on va rentrer en contact, envoyer des avertissements opérationnels pour conseiller la mise en place d'actions qui vont être des actions plutôt par anticipation, hein, préventives. Et quand on parle d'épisodes de température un peu forte, ça va être des actions de type se préparer à accueillir des personnes dans des endroits climatisés, mettre à disposition des stocks d'eau, etc., etc. Alors, on n'en est pas encore à ce stade de canicule, hein, je le précise. Là, on parle plutôt de vagues de chaleur.
9: Bien sûr.
23: Mais voilà, c'est le type d'action qu'on peut recommander auprès des collectivités dans ce genre de phénomène.
9: Et dont on parlera dans quelques secondes avec mon invité pour la Croix-Rouge française. Merci beaucoup, Julien Lamouret, pour Prédic Service, la filiale de Météo France, 13h15.
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9: Dans Ma France, alors que la condition des plus pauvres se dégrade encore, la solidarité nationale est un recours essentiel. Votre générosité en argent, mais aussi en temps pour venir au secours des plus démunis, est une des forces de notre pays. Et nous accompagnons avec grand bonheur et profondeur une grande opération avec ici, qui en témoigne encore. Ce sont les Journées nationales de la Croix-Rouge qui commencent demain. Notre guide est présidente de cette association historique. Bonjour Caroline Cross.
0: Bonjour Wendy.
9: Caroline, première femme à la tête de la Croix-Rouge française, mener ce grand paquebot, c'est un honneur, c'est aussi une mission, j'imagine, d'une grande intensité pour vous, intensité humaine.
0: C'est une grande mission humaine, vous le dites, mais c'est fait avec tellement de personnes autour de nous, puisque c'est 82 000 bénévoles, 18 000 salariés, 20 000 apprenants, donc c'est une belle association avec beaucoup de personnes qui donnent beaucoup de leur temps et beaucoup de leur cœur pour toutes les actions qu'on peut faire.
9: Vous êtes venu avec une tirelire qui, elle aussi, est devenue mythique et légendaire parce que demain commencent les Journées nationales de la Croix-Rouge française et nous allons croiser dans tout le pays quasiment l'intégralité de ces 82 000 bénévoles que vous citiez.
0: Alors, bénévoles et salariés, qui seront effectivement sur le terrain et qui seront au plus près de la population dans toutes les villes de France. Et donc, vous allez croiser effectivement cette tirelire avec derrière un visage, un sourire qui sera là.
9: Ouais, c'est une grande quête nationale. Dans l'héritage d'Henri Dunant qui l'a activée en 1934, elle a pris énormément d'ampleur, cette quête. Elle est aujourd'hui très importante pour le fonctionnement de l'association.
0: Ah oui, elle est très importante. Elle est très, très importante pour les actions locales.
9: Oui.
0: Les actions locales, puisque l'argent que nous allons collecter revient au plus près du terrain, c'est-à-dire qu'elles vont rester, cet argent reste.
9: Ça, dans c'est les, très dans important. Les... Vous donnez, ah, c'est oui, en circuit court. Hein.
0: C'est en circuit court et ça va directement à l'unité locale la plus proche. Et effectivement utilisé au quotidien pour les personnes qui vivent autour de cette unité locale.
9: Ça, c'est beau de garder physiquement justement cette tirelire, cette approche, parce que vous le disiez, derrière la tirelire, il y a celles et ceux qui portent ces valeurs de la Croix-Rouge. C'est aussi l'occasion d'échanger là-dessus, ces journées nationales.
0: Ah ben, c'est l'occasion d'un vrai lien avec les personnes que nous rencontrons. Et il y aura la tirelire, mais il y a aussi, parce que tout le monde aujourd'hui a beaucoup de personnes ont moins de monnaie. Et donc, nous aurons aussi d'autres moyens un peu plus modernes de paiement, avec des terminaux de paiement électroniques qui permettent aussi d'utiliser la carte bleue et de donner les sommes que l'on souhaite.
9: Elle vous a rapporté combien cette grande cagnotte, cette grande quête nationale l'an passé par exemple?
0: Après, les volumes varient en fonction du nombre de personnes qu'il y a sur le terrain et aujourd'hui l'objectif c'est de faire toujours plus parce que quand on voit la précarité qui augmente partout, les besoins qui augmentent, on a besoin de plus, donc on va être encore plus nombreux pour avoir encore plus de possibilités d'aider.
9: C'est
0: plus
9: quoi
0: de
9: votre
0: personnes.
9: Objectif cette année?
0: Alors, on n'a pas d'objectif chiffre, en fait, on sait que nos besoins augmentent, donc on a motivé tout le monde pour être encore plus sur le terrain pour pouvoir faire mieux.
9: Mais ça se chiffre en millions d'euros, on imagine.
0: Ah oui, après il faut, mais après on est là sur du don qui peut être de simplement 1 euro et qui compte, et chaque euro compte, et on n'est pas sur la collecte, là c'est vraiment le
9: don et derrière l'échange et la présentation de vos valeurs et de vos activités, on va en parler, mais concrètement, ces dons, on peut en parler aussi, 4 euros, c'est la distribution d'un panier repas complet, 20 euros, c'est le financement de 100 couvertures de survie, 30 euros, c'est la prise en charge médicale solidaire pour un bénéficiaire. Dans ce déploiement, des journées nationales de la Croix-Rousse, que vous lancez demain à Reims, Caroline Cross. Ce sont 7 jours d'entraide et de solidarité pour, vous le disiez, soutenir les actions de proximité. Quand on parle d'actions de proximité, de quoi parle-t-on pour la Croix-Rouge ?
0: Alors, les actions de proximité, c'est ce qui vient en tête de tout le monde en premier, c'est l'aide alimentaire, tout ce qu'on peut faire, toutes nos épiceries sociales, nos aides alimentaires, on a les aides vestimentaires, on a aussi les maraudes, tous nos dispositifs de aller vers qui nous permettent d'aller au contact des populations qui ne viendraient pas forcément vers nous. Nous avons des relais bébés parents, nous avons des actions en faveur des personnes isolées, les personnes âgées, tout ça, ce sont des actions de proximité.
9: Et les actions de premier secours.
0: Et les actions de premier secours, bien sûr, avec les formations aux gestes qui sauvent, et puis notre présence sur un grand nombre d'événements aussi pour pouvoir porter secours.
9: Bien sûr, est-ce que tous vos bénévoles et salariés sont formés au premier secours, justement? Alors, ça fait partie des exigences.
0: Ça fait partie de ce qu'on propose systématiquement à l'entrée pour pouvoir effectivement sauver des vies, puisqu'on le sait que sauver des vies, c'est toujours c'est des vies qui sont autour de nous, des personnes qui sont la plupart du temps sur notre travail ou dans la famille ou des amis. C'est pas toujours l'accident de la route dont on parle qui fait peur, mais c'est souvent sauver des vies qui sont autour de nous. Donc on encourage tout le monde à être formé au premier secours, et on sait qu'on a encore beaucoup de travail à faire.
9: Bertrand, qui réalise l'émission aujourd'hui, nous parlait d'une autre de notre réalisatrice, Élorie Roussillon, qui se balade avec un défibrillateur en permanence. Elle est bénévole pour la Croix-Rouge à Paris, et elle nous indique que, eh bien, elle sera demain, je crois, si je ne me trompe pas, sur le parvis de la gare Montparnasse avec l'unité du 15e dans un village Croix-Rouge où, avec d'autres bénévoles, elle se plaira à faire visiter des ambulances. Elle prodiguera des formations gratuites justement aux gestes qui sauvent, avec une sensibilisation justement dès le plus jeune âge. Ce qui est formidable aussi avec ces journées nationales de la Croix-Rouge, c'est que vous embarquez la famille, Caroline Cross.
0: Ah ben, on embarque de zéro, parce que c'est un peu juste, mais effectivement, dès qu'un enfant est capable de prendre un appel téléphonique, rien que le fait d'alerter, c'est quelque chose d'important. Donc c'est faisable à vraiment tout petit, et puis jusqu'à vraiment très tard dans la vie. En tout cas, se former au premier secours, c'est vraiment important. Et comme cette jeune femme qui a son défibrillateur avec elle, puisqu'elle fait partie de notre expérimentation Premier Répondant, d'accord, où justement c'est un volontaire Croix-Rouge qui est formé, qui est secouriste et qui a en permanence avec lui du matériel, et notamment un défibrillateur pour pouvoir intervenir à la demande des secours publics, pour pouvoir être le plus proche possible du terrain. Et nous, on est toujours dans l'idée d'être au plus proche du terrain, et donc c'est important de développer ces activités, de mailler le territoire.
9: C'est magnifique, et c'est ça aussi le rôle de ces journées nationales de la Croix-Rouge que vous portez avec cette association, Caroline Cross, et dont nous sommes partenaires avec ici. On parlait des fortes chaleurs il y a quelques instants, et en plein centre-ville de Grenoble, les locaux de votre association de la Croix-Rouge offrent par exemple une salle climatisée aussi, ouverte à tous, particulièrement évidemment aux plus fragiles et aux plus isolés. Anna Bonnemassou-Carrère a rencontré les bénévoles et leurs mains tendues.
1: Elle bourdonne dans un coin de la pièce et maintient la température à 24 degrés. Cette climatisation couplée au canapé et aux boissons gratuites, ça donne un air de café à l'accueil de jour.
2: C'est avant tout un lieu d'accueil et d'écoute. L'orientation vient ensuite.
1: Karine finit son thé, elle est bénévole depuis un an et demi.
2: Il y a plusieurs personnes qui viennent comme ça juste pour boire un café, comme tout à l'heure le monsieur que vous avez vu. Il est venu ici, il s'installe, on discute avec eux, et au passage, vous avez besoin de vêtements ou quelque chose d'autre, comment on peut vous aider?
3: Mais après, il y a des personnes qui viennent juste pour se reposer quand ils sont de passage, et ils nous le disent. Ah, j'étais de passage, j'étais fatiguée, je suis venue me reposer.
2: Et d'autres, au fil de la discussion, peuvent arriver avec un autre problème. Il faut prendre le temps.
1: Chaque jour, avec Najat, elle voit passer entre 10 et 15 personnes rue Kléber. Progressivement, l'accueil de jour et sa fraîcheur entrent dans les habitudes. Tiffaine Bourbon est la directrice locale de l'action sociale au sein de la Croix-Rouge.
4: Les samedis, on a majoritairement des habitués qui viennent. Un homme qui vient très régulièrement, qui rentre, qui nous dit bonjour, va se chercher son petit café tout seul, puis s'installe avec nous. Souvent, il y a d'autres habitués qui arrivent. Du coup, il y a d'autres échanges qui s'engagent aussi. Donc, c'est aussi le but de ce lieu-là.
1: Et pour parfaire son action à Grenoble, la Croix-Rouge espère pouvoir employer un travailleur social à la rentrée, afin de guider au mieux bénévoles et bénéficiaires.
9: Caroline Cross est avec nous, présidente de la Croix-Rouge française. Je trouve que ce reportage est assez beau et assez symbolique justement du lien social, de la réinsertion tout court aussi que permettent ces locaux, ces entités. Vous en avez 1 millier en France, par exemple.
0: Oui, on a plus de 1000 entités qui reçoivent du public et qui peuvent là aussi accueillir, et beaucoup accueillent les personnes qui sont isolées, les personnes en difficulté, et sont là pour les écouter, pour créer du lien, tout simplement, et puis leur proposer l'aide dont ils ont besoin, et on évalue systématiquement un petit peu leurs besoins, soit sur de l'alimentaire, soit sur du vestimentaire, soit sur de l'accompagnement administratif aussi, parce que des gens sont dans la difficulté et ne peuvent pas faire le côté administratif, donc on est là pour eux.
9: Vous avez des programmes qui s'étoffent, Croix-Rouge Insertion, que vous évoquez par exemple, Croix-Rouge Santé Secours, on en a parlé, Croix-Rouge Habitat également, vous aidez au relogement ou à l'aide au logement en tout cas.
0: Alors on aide dans nos évaluations. Après on travaille beaucoup avec tout le réseau qui est autour de nous. On est dans un écosystème. Bien on sûr. A les assistantes sociales, on a tout un tas de personnes qui peuvent nous aider à effectivement retrouver des logements. Après dans beaucoup de départements on a ce qu'on appelle le SIAO, c'est les services qui orientent quand vous appelez et que vous n'avez pas de quoi vous loger. C'est des services qui permettent de répondre au téléphone et de trouver des solutions d'hébergement pour les gens qui en ont besoin. Donc ça, on en a un certain nombre en France pour pouvoir justement aider ces personnes qui ne peuvent pas être logées.
9: La Croix-Rouge, c'est l'aide au coin de la rue, vous le disiez, dans l'archi-proximité, et l'argent que vous donnerez pendant ces journées nationales avec cette tirelire sera alloué à des activités tout près de chez vous. Il y a aussi la Croix-Rouge dans son aide aux crises humanitaires, son aide plus urgente et internationale. Que demandez-vous aux bénévoles, aux salariés aux bénévoles qui auraient envie de rejoindre ce mouvement, justement? Quelles sont pour vous les valeurs essentielles qui doivent guider ce choix?
0: Après, je pense que la première valeur, c'est avoir en tête que la Croix-Rouge fonctionne avec l'humanité en tête de pont. Et aujourd'hui, toute personne qui voudrait être bénévole à la Croix-Rouge, c'est qu'il a envie d'aider l'autre et il a envie d'être, j'allais dire, là aussi en proximité et de faire des choses pratiques et pas forcément, j'allais dire, uniquement théoriques. Et ce sont des gens qui, dès qu'on pousse la porte à la Croix-Rouge, c'est qu'on a envie d'aider l'autre. Donc, c'est ce qu'on attend de toute personne, et qu'on soit bénévole, salariés, on a ces principes, ces 7 principes que nous avons à la Croix-Rouge avec l'humanité, l'impartialité, la neutralité. Enfin, je ne vais pas tous les citer, mais c'est un vrai engagement d'être à la Croix-Rouge.
9: Merci beaucoup Caroline Cross, et j'enjoins tous ceux qui nous écoutent à aller rencontrer justement dans ces villages Croix-Rouge, notamment à partir de demain, grand lancement à Reims de ces journées nationales de la Croix-Rouge. Ces bénévoles, 82 000 bénévoles, 18 000 salariés qui représentent, comme vous le faites, comme présidente, cette magnifique association historique. Merci beaucoup Caroline.
0: Merci
9: et ici une fois de plus et honorée d'être partenaire de ce grand mouvement. Merci.
0: Merci.
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9: Et on se quitte avec votre rendez-vous anti-arnaque au quotidien, Aude Razo, avec cette auditrice qui vous a contacté, qui a été victime d'un faux banquier, Aude.
7: Oui, et son témoignage, c'est ce que je lui ai dit, est extrêmement précieux parce qu'il va nous permettre de décortiquer les méthodes des escrocs. L'arnaque au conseiller bancaire, attention, c'est toujours probablement la plus dévastatrice. Pour Céline, tout commence avec le SMS d'un faux livreur, pas un faux banquier, hein, notez bien. Un faux livreur lui dit que son colis ne rentre pas dans la boîte aux lettres. Céline clique pour reprogrammer sa livraison, ou en tout cas c'est ce qu'elle pense, et elle paye quelques euros pour ça. L'arnaque, la grosse arnaque, elle vient juste après, coup de fil en fin d'après-midi, c'est un conseiller du service des fraudes. L'homme dit à Céline qu'elle est victime de fraude, référence au texto du livreur sur lequel elle a cliqué. Il faut faire vite, dit-il, avant que les escrocs aient accès à son compte en banque. Sauf que l'escroc, c'est lui qui veut accéder au compte en banque de notre auditrice.
9: Oh, oui, mais comment fait-il pour accéder à son compte, justement?
7: Alors, écoutez bien, c'est important, il demande à Céline d'ouvrir l'application de sa banque et de faire un partage d'écran. Ça veut dire que l'escroc, là, voit tout ce qui s'affiche sur le smartphone. Céline reçoit même un mail qui lui dit qu'elle est bien en ligne avec un conseiller appelé Pascal Runan et qui l'invite à, je cite, suivre scrupuleusement ses instructions. Je vous précise tout ça parce que on voit bien là à quel point l'arnaque est crédible. Céline me dit j'ai honte, je me sens ridicule, mais il n'y a pas à se sentir ridicule, et surtout notre auditrice a fini par avoir le bon réflexe. Elle a douté. Elle a dit à l'homme, je trouve quand même tout ça un peu bizarre. Et bim, le voilà qui lui raccroche au nez. Doutez toujours, c'est important, ça peut vous sauver.
9: Aude Razo, vos bons conseils à retrouver sur ici.fr. Merci chers auditeurs. Vous retrouvez l'information locale, la proximité, la bonne humeur sur votre grand réseau ici. On se retrouve dans Ma France lundi à partir de 13h.
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12: Mais voilà, Émilie Mazoyer vous a tout dit. Elle vous a déjà donné une partie du casting qu'on va retrouver ce soir chez elle à partir de 20h dans Décibel. Et tout au long de l'après-midi, je peux vous le dire déjà, il y aura Patrick Fiori avec nous dans quelques minutes. Claudio Capeo sera avec nous aussi dans la prochaine demi-heure. Mais tout de suite, c'est Laurent Menel pour nous faire vivre les coulisses de cet événement international, disons-le, à Vélodrome. Demain, le concert. Et puis tout au long de l'après-midi, cet après-midi et demain aussi, les coulisses de l'événement, avec les répétitions depuis ce matin 10h, c'est Patrick Fiori qui a ouvert le bal, il y a eu ensuite Claudio Capeo qui sera donc avec nous tout à l'heure, il y a eu Francis Cabrel en fin de matinée, et là c'est Jean-Louis Aubert, je crois, Laurent, que vous venez de croiser, hein.
13: Oui, à l'instant. Bonjour Thibault. Bonjour à tous. Alors Jean-Louis qui est en train de repartir, voilà, escorté pour aller faire sa répétition. Je vous le confirme. Mais vous avez pratiquement tout dit. Je peux retourner aller faire ma sieste.
12: Mais non, Thibault. Mais non. Il y a plein de choses à dire parce que nous, on n'est pas au Vélodrome. On n'a pas la chance d'être au Vélodrome, contrairement à vous.
13: Une chance énorme. Alors, je vous parle, je suis un peu dans le maquis corse, je vous le cache pas, parce que j'ai une vue magnifique, ça va vous paraître étonnant, sur des oliviers, sur des palmiers, il y a même une petite fontaine ici, avec une source d'eau magnifique, un écran géant, en toute transparence, je vous dis que ça, depuis de 160 mètres carrés, une scène magnifique, je peux pas tout dire, alors je vous parle, mais vous imaginez que le spectacle est annoncé grandiose, et vous avez raison d'insister sur ce projet assez fou de Corsou Mezzou Mezzou, au-delà des productions, des albums, ce grand projet mené par Patrick Fiori et qui mobilise un nombre impressionnant d'artistes venus de tout le continent pour rendre hommage à la culture corse avec ce grand concert prévu demain soir. 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Alors Francis Cabrel, ce matin, a fait sa répétition d'un professionnalisme, d'un calme olympien, si j'ose dire, depuis le Vélodrome. J'ai pu entendre son interprétation de Petite Marie que vous avez découvert déjà dans l'album.
12: Oui, qu'on écoute. Ici Provence, ouais.
13: Il y aura des duos improbables, des duos surprenants que vous allez retrouver tout au long de cette soirée. Et nous aurons la chance d'assister à ces répétitions et de capter l'attention de ces artistes donc qui viendront nous retrouver. On salue aussi la venue de Florent Pagny, Vianney, Jennifer, Claudio Capeo, vous avez raison, qui lui a fait sa répète ce matin. Il est notre invité là dans moins d'une demi-heure. Matt Pokora sera là en fin de journée. Vous l'entendrez avec Émilie Mazoyer. On notera aussi la présence de Marc Lavoine, Santa, Jérémy Frérot, Christophe Willem, Icar, Benabar, Jean-Louis Aubert, voilà, qui va démarrer sa répète dans quelques instants, Carla Bruni, Soprano, comment ne pas parler de Soprano ici à Marseille, dans le temple du Vélodrome, il sera notre invité demain, et puis parmi les grandes voix françaises, on salue aussi le chanteur et mélodiste Julien Clerc, qui s'est associé aussi à ce magnifique projet, que de stars, on attend 50 000 personnes ici, au cœur du Vélodrome, tout est en place à l'heure où je vous parle. Nous sommes dans les coulisses justement de ce show incroyable. C'est l'un des plus grands spectacles européens que nous sommes heureux de vous annoncer ici à Marseille. La Corse débarque au cœur du Vélodrome. Marseille qui devient une nouvelle fois la capitale de la Corse avec de nombreux invités tout au long de cet après-midi.
12: Et de la musique corse, on va en écouter évidemment tout au long de l'après-midi. Merci Laurent. On se retrouve tout à l'heure au stade Vélodrome. Le premier invité, ce sera donc Patrick Fiori dans quelques minutes. Mais d'abord, c'est Abba qui est avec nous, avec Gim, Gim, Gim.
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0: Peu importe, c'est la toute nouvelle chanson de Zazie sur Ici Provence. Ici Provence, en direct du Stade Vélodrome, tout au long de l'après-midi et puis demain aussi, pour vous faire vivre le cœur nucléaire, le cœur du réacteur de Corsu Mezu Mezu, avec les répétitions qui s'enchaînent cet après-midi et les invités qui vont s'enchaîner eux également au micro de Laurent Menel. Ce sera le cas avec Patrick Fiori qui sera avec nous dans quelques minutes, juste après les Simple Minds.
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0: Et les Simple Minds sur Ici Provence, 13h46.
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0: Cet après-midi et demain également, on vous fait vivre les coulisses de cet événement qui débutera officiellement demain à 20h au stade Vélodrome, Corso Mezzo Mezzo, avec des invités tout au long de l'après-midi, à commencer par Patrick Fiori avec Laurent Menel.
4: Bonjour, je suis Patrick Fiori, je suis auteur, compositeur et interprète réalisateur ici à Marseille.
5: Oui, vous l'avez reconnu, c'est Patrick Fiori, l'enfant du pays, aujourd'hui avec Ici Provence.
4: Il y a quelque chose qui vient de ma plus tendre enfance, de ma petite enfance, et que j'ai eu envie, déjà petit, j'étais décidé, c'est-à-dire j'étais très jeune garçon, à Herbel, ici du côté de Marseille, et où ma mère était partie de la Corse, bon, bref, une histoire particulière. Cette envie de chanter la Corse et de la faire chanter est ancrée en moi, je pense, depuis l'âge de mes 8 ans, 8-9 ans. Et j'en ai quelques dizaines qui sont venues se rajouter et je ne l'ai jamais lâché. Donc, j'ai été missionné pour essayer d'y accueillir tout le monde. Voilà, c'est surtout ça. Mais apparemment, tout le monde répond présent. À chaque coup de fil que j'ai passé aux artistes, c'est en direct. Il n'y a pas eu de maison de disque, il n'y a personne là. C'est moi avec eux et eux avec moi. Que ce soit de Cabrel à Soprano, à ces gens-là, il faut leur dire, quoi. Il faut leur parler avec le cœur. De pouvoir faire ce pont entre la Corse et le continent et d'emmener les artistes insulaires chanter avec les artistes du continent, ces artistes du continent qui avaient envie de chanter depuis longtemps la Corse à leur manière, et puis essayer de trouver des chansons qui puissent leur aller, et heureux que les artistes de l'île de beauté et du continent aient décidé de se dire oui et de chanter ensemble d'une même voix. Ils avaient envie de chanter la Corse et je suis tellement heureux.
5: Du rêve du petit Patrick, riche de ses origines marseillaises, corse, arménienne, jusqu'au stade Vélodrome. On peut dire que le chemin est magnifique.
4: Ben, c'est chouette, je suis content pour les artistes, quoi. Parce que, sincèrement, j'avais pas la prétention et pas spécialement pensé à le faire tout seul. Mais je me dis que quand on est plusieurs, on est plus fort. Alors, j'imagine, là, au moment où je suis en train de vous parler, mesdames et messieurs, vous qui êtes dans vos voitures, sur vos canapés ou je sais pas où, derrière cette merveilleuse radio, ben là, j'ai une vue sur le Vélodrome et je sais que déjà, sur cette partie, il y aura 5000 choristes. Voilà, rien que sur cette partie-là, c'est-à-dire un virage entier. Je crois qu'il y a un écran de 121 mètres de long sur 85 mètres de haut, avec des surprises comme pas possible. Ça sera le plus gros spectacle d'Europe. Je pèse mes mots, puisque je m'en occupe fortement. Je pense que ça va être un moment qui va faire partie de notre histoire. Pas partie de l'histoire, parce que je pense qu'il s'est passé tellement d'événements dans cet endroit, mais une histoire de cœur, une histoire d'amour, une histoire de transmission, une histoire d'envie, de partage, et surtout une vague d'émotions qui va envahir le cœur de Marseille. Et bien sûr, ce cœur-là, c'est le stade Vélodrome.
5: Le voyage musical ne fait que commencer, on peut le dire comme ça.
4: On vous attend.
0: Et ils seront sur la scène du stade Vélodrome demain soir. Laurent Bruschini et Jennifer, qu'on écoute tout de suite sur Ici Provence. Je vous souhaite un excellent après-midi.

0: Jennifer et Laurent Bruschini avec cette magnifique chanson qu'ils vont interpréter demain soir au Stade Vélodrome à l'occasion de Corsou Mezzou Mezzou. Celle-ci est peut-être une autre, ça ce sera une surprise. On est tout l'après-midi justement au Stade Vélodrome pour vous faire vivre les coulisses et les préparatifs de cet événement à venir sur Ici Provence.
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0: Les Brousky Beats sur Ici Provence. Et après les infos, on retournera au stade Vélodrome pour Corsou Mezzou Mezzou.
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2: La fête du sport ce soir avec la finale de la Coupe de France entre Lens et Nice au Stade de France. Fête déjà ternie hier soir avec des affrontements entre supporters ultra-niçois et parisiens qui ont fait plusieurs blessés, dont un grièvement. 65 personnes ont été placées en garde à vue. Je suis scandalisé par la violence des fêtes. Des mesures fermes seront prises, réagit Marina Ferrari, la ministre des Sports. La préfecture de police de Paris annonce de son côté un déploiement d'un dispositif de sécurité adapté dans toute l'agglomération parisienne avec des contrôles dans les gare. À noter que les parents de Christophe Glaise, notre confrère journaliste emprisonné en Algérie depuis près d'un an, donneront le coup d'envoi du match à 21h. Il y a aussi du rugby ce soir, il faudra choisir avec la finale de Challenge Cup, la petite coupe d'Europe entre Montpellier et Ulster. Ça se joue à Bilbao en Espagne. Un nouveau candidat à la présidentielle, Gabriel Attal, officialise ses ambitions dans l'Aveyron, dans le village de Mur de Barèze. L'ancien plus jeune Premier ministre de France porte donc candidat pour faire de la France le pays de l'avenir, dit le désormais candidat de 37 ans. Et en ce long week-end de Pentecôte, le réseau Gîtes de France enregistre un taux d'occupation de 78%, un taux équivalent à celui de l'an dernier, malgré donc la hausse des prix du carburant. Et puis le parc d'attractions Le Puy du Fou, créé par Philippe de Villiers, a proposé de rénover et d'exploiter le château de Chambord. Le géant des châteaux de la Loire cherche des fonds pour réhabiliter son aile François 1er qui menace de s'effondrer. Le ministère de la Culture n'a pas donné suite.
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0: La météo avec une journée absolument parfaite. Et ça va être comme ça dans les jours qui viennent, et notamment demain pour le grand jour, avec ce concert au stade Vélodrome dont on va reparler dans un instant. Grand soleil donc sur toute la Provence cet après-midi, pas de vent et des températures qui grimpent jusqu'à 23 degrés à Marseille, 25 pour Toulon, 29 pour Aix-en-Provence, et les températures qui vont progresser chaque jour d'un ou deux degrés de plus. Le week-end s'annonce absolument parfait. Du côté de la circulation, ça se passe bien également, si ce n'est. Ah, donc Marseille et Aix, ça va bien. Toulon, un peu moins. Pourquoi ? Parce qu'il y a un accident qui s'est produit sur l'A50 quand vous arrivez sur la ville et qui provoque un bouchon. Alors, il implique qu'un seul véhicule qui est sur la voie de droite, donc rien de bien méchant, mais voilà, ça provoque un bouchon de 3 bons kilomètres. Il faut compter une dizaine de minutes de temps de parcours supplémentaire sur ce secteur, donc sur l'A50 quand vous arrivez sur Toulon. Ailleurs, ça se passe bien. On est ensemble tout l'après-midi sur Ici Provence pour vous faire vivre les coulisses de l'événement du week-end Corsou Mezzou Mezzou au stade Vélodrome demain à 20h. Là, c'est la répétition cet après-midi. Et puis les invités qui vont défiler au micro de Laurent Menel, ce sera le cas de Claudio Capeo qui sera avec nous dans une dizaine de minutes.
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1: La symphonie des éclairs sur Ici Provence avec Sao Tsagazan. Il va y en avoir des éclairs, des étoiles, des paillettes au stade Vélodrome avec Corsou, Mezzou et une pluie d'artistes dont certains vont passer au micro d'Ici Provence cet après-midi. Ça sera le cas avec Laurent Menel qui accueille Claudio Capeo dans 6-7 minutes après Survivor et La vie en rose signée Grace Jones.

0: La vie en rose avec Grace Jones sur Ici Provence.
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0: Eh oui, c'est la vie en Corse tout l'après-midi et toute la journée de demain aussi sur Ici Provence avec les coulisses de l'événement et au micro, une pluie de stars au micro de Laurent Menel a commencé cet après-midi par Claudio Capeo.
3: Et parmi les artistes, et ils sont nombreux à travers le Corso Mezzo Mezzo, nous avons le plaisir d'accueillir un auteur, interprète, accordéoniste, compositeur. Quel nom, Claudio Capeo, que nous saluons. Bonjour.
4: Bonjour, et un homme heureux aujourd'hui, parce que c'est quand même assez merveilleux ce qui est en train de se passer là. C'est incroyable. J'en parlais encore avec Patrick juste avant, là, il était en pleine répétition, je lui disais, en fait, c'est plus un voyage qu'un concert, quoi. Il va se passer des choses énormissimes, on va s'en prendre plein les yeux, plein le cœur, il va y avoir beaucoup, beaucoup d'émotions, donc on a hâte de demain soir, hein, vraiment.
3: Alors c'est un magnifique esprit avec un mot qui vous caractérise, vous qui est le mot humanité, qui est dans l'univers de Claudio Capeo, plus que jamais heureux d'être présent ici, riche aussi de ses origines italiennes, donc la Corse est toute proche.
4: Ouais, elle est toute proche, c'est vrai qu'on a beaucoup gravité en Porsche aussi, en Corse. C'est un endroit qu'on adore, qu'on affectionne, et puis surtout c'est des gens qui ont du cœur, quand ils te prennent dans le cœur, ils te gardent à tout jamais, quoi. Donc c'est super fort, et puis on ressent vraiment cette atmosphère de bienveillance, hein, un petit peu dans tous les sens, ça se donne la main, ça aide l'un et l'autre, on fait plus qu'un seul, et ça fait du bien.
3: C'est bien plus qu'un spectacle, c'est aussi et avant tout une belle aventure humaine.
4: Ouais, mais bien sûr, hein. Et puis encore une fois porté par Patrick à la base, et puis ensuite tous ces artistes qui se sont rajoutés, avec ces 5000 choristes qui vont arriver, avec tous ces techniciens qui sont présents, c'est une aventure de cœur, une aventure de vie, une aventure de partage, de bonheur tout simplement, quoi. Il n'y a même pas forcément de mots pour qualifier tout ça, c'est juste le bonheur, on est juste là, quoi. Voilà.
3: Dans les coulisses du show, vous sortez de votre balance, peut-on déjà donner un aperçu de ce que vous allez faire scéniquement parlant?
4: À quoi vous dire, tout simplement que ça va être merveilleux. Moi, je m'en prends plein le cœur déjà d'entrer, rien que pendant les balances. Voilà, c'est des émotions très fortes. Je chante avec des gens qui sont merveilleux. C'est une chanson qui s'appelle Viaggi qui est merveilleuse. Donc voilà.
3: Pourquoi cette chanson, Claudio?
4: C'est une chanson qu'on m'avait imposée à la base, tout simplement. Et puis au final, quand tu lis un peu les paroles, tu rentres dans le texte. Alors je comprends pas tout le corse non plus, mais c'est quand même assez proche de l'italien. Donc j'arrive à m'y retrouver. C'est quand même une chanson de guerrier, quoi. C'est un mec qui revient du combat. C'est un truc comme ça, il me semble. Je pars. Comptez trop de bêtises, mais en tout cas, c'est quelque chose de fort dans la culture corse et j'en suis ravi, voilà, de pouvoir porter ces mots qui sont si beaux, qui sont si forts.
3: L'artiste que nous accueillons si souvent ici en Provence, à Marseille, ça vous fait quoi d'être au cœur du Vélodrome, qui est tout un symbole?
4: Ah, mais écoute, pour tout dire, je suis arrivé, c'était, waouh, l'émotion, elle est folle. Hein. Le truc, il est énormissime, je pensais pas. Tu sais, j'étais au Stade de France une fois, voilà, mais là, c'est quelque chose d'autre, c'est complètement différent. Je suis avec mon manager juste à côté qui adore Marseille, tu vois. Alors, lui, limite, il a pleuré, quoi. C'est vrai qu'il se passe beaucoup, beaucoup de choses de pouvoir chanter la Corse à Marseille, au Vélodrome, avec tous les copains, avec tous les musiciens. C'est une grande fête, monsieur.
3: Merci, monsieur Claudio Capeo. Merci. On a hâte de vous retrouver demain soir sur la scène.
4: Ah ben, on a hâte aussi d'être là. Ça, on va se régaler, simplement.
3: Corso Mezzo Mezzo, c'est le show événement que vous suivez avec Ici Provence.
0: Eh oui, tout l'après-midi avec Laurent Menel qu'on retrouve dans une dizaine de minutes au Stade Vélodrome.
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0: Jean-Jacques Goldman sur Ici Provence et on va partir au stade Vélodrome dans quelques instants, mais d'abord un détour par l'infotrafic avec toujours cette difficulté à l'entrée de Toulon. Si vous êtes sur la 50, ça coince. Pourquoi? Parce qu'il y a un accident en cours à l'entrée de Toulon quand vous arrivez donc de Bandol ou de Sanary. Enfin voilà, vous avez saisi. Ça coince sur 3 km, comptez sur une vingtaine de minutes de temps de parcours supplémentaire, donc à cause de cet accident qui concerne les voies de droite et du milieu, a priori selon les infos les plus récentes qui me sont parvenues. Soyez prudents et patients.
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0: Le concert, c'est demain à 20h, mais il y a tous les préparatifs et nous sommes au cœur du stade Vélodrome avec Laurent Menel, avec les répétitions qui s'enchaînent depuis ce matin. Vous êtes sur la pelouse là du Vélodrome, c'est ça ?
3: Oui, on peut le dire, je foule la pelouse du Vélodrome qui est tout spécialement aménagé pour accueillir plus de 50 000 personnes ce soir avec tous les
0: demain
3: gradins,
0: soir,
3: les...
0: Demain soir,
3: parce que
0: Laurent,
3: déjà
0: je sais que vous êtes pressé, mais...
3: Alors que je vous parle, on est en train d'accorder les guitares de Chico et des Gypsies, voilà, qui sont en train de se mettre en place. Vous voyez que la Camargue sera aussi à l'honneur avec tous les artistes du continent et avant tout la célébration d'une culture corse que nous mettons à l'honneur avec ce coup de projecteur.
0: Avec ce coup de projecteur sur la tête de Laurent Menel que nous avons perdu, qui est allé nous parler des répétitions en cours. Alors, Laurent,
3: nous allons assister.
0: Oui, Laurent, il y a des petites coupures. Alors, il faut peut-être que vous arrêtiez de bouger.
3: Alors, j'arrête de bouger.
0: De courir, si c'était le cas.
3: Et d'évoquer au passage la tradition de la polyphonie corse que nous allons retrouver à notre micro. Ils viendront dans un instant. Ce sont des groupes traditionnels aussi de l'île de Beauté qui vont répéter cet après-midi et que vous entendrez dans les coulisses du show. Voilà, je vous le disais, il y a quelques instants, vous entendez peut-être les guitares. Ce sont celles des Gypsies de Chico, ici présents parmi nous, et Patrick Fiori à travers le beau témoignage de cette journée qui nous faisait part de cette façon pour lui de boucler la boucle avec ses origines. Corse, le Marseillais corse, l'enfant du pays que nous avons salué avec cette soirée fédératrice chargée d'une émotion très particulière. C'est ce que l'on peut percevoir ici, c'est même une vague d'émotion puisque la Corse débarque sur le continent, ici à Marseille, pour nous offrir ce spectacle en plein préparatif pour les dernières heures. Il y a les choristes qui arrivent en ce moment. Imaginez 5000 choristes, des choristes avec les Chœurs du Sud et son grand directeur, celui qui a créé les Chœurs du Sud et qui est de chez nous, c'est un enfant varois, on le rappelle, Franck Castellano. Eh bien, on retrouve toute la France, finalement, représentée à travers ces choristes qui sont en train d'arriver. Témoin, bien sûr, avec Ici Provence, la radio partenaire du Corso Mezzo Mezzo.
0: Et on se retrouve tout à l'heure avec de nombreux invités tout au long de l'après-midi. Donc, vous l'entendez, là, sans les répétitions avec Chico et les Gypsies. Ils sont plutôt en avance par rapport au planning que j'ai sous les yeux. Ce qui est plutôt une bonne nouvelle, j'imagine, pour eux, parce qu'en général, c'est plutôt l'inverse. D'autres invités, donc, au micro de Laurent Menel, à suivre sur Ici Provence.
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0: On écoute Mécano avec une femme, il y aura aussi Toc Toc.

Le Toc Toc sur Ici Provence et Alain Chamfort, la fièvre dans le sang. Et la fièvre au Vélodrome, on la sent monter la fièvre. Demain soir, ce sera le point d'orgue à partir de 20h et on vous fait vivre les coulisses de Corsou Mezzou Mezzou, des préparatifs avec les artistes invités. Ils sont nombreux, hein, 130 artistes, 5000 choristes à suivre sur Ici.

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3: Et à J-1, ce sont les préparatifs à vivre tout l'après-midi sur Ici Provence, sur la pelouse et dans les tribunes du Vélodrome avec Laurent Menel et ses invités qu'on va retrouver dans quelques minutes. Mais d'abord, Miley Cyrus, Dream as One, c'est sa nouvelle chanson.

Silence Radio, c'est Gauvin Serre sur Ici Provence avec un nouvel album, une nouvelle tournée également, tournée qui passera d'ailleurs chez nous, ce sera à Château Renard au mois d'octobre. Mais le concert qui nous intéresse prioritairement ce week-end, c'est Corsou, Mezzou, c'est au Stade Vélodrome, c'est à Marseille, c'est demain à 20h et on vous fait vivre les coulisses dans le stade, les préparatifs avec les répétitions qui s'enchaînent depuis ce matin. On a pu entendre tout à l'heure Chico El Gypsy qui était en train de répéter. Et puis les invités de Laurent Menel qui vont se succéder à son micro tout au long de l'après-midi. On le retrouvera après les infos et après Renaud, la mère à Titi, qu'on écoute tout de suite sur Ici Provence. Je vous souhaite un excellent après-midi.

0: La mer à Titi avec Renaud sur Ici Provence. Et les potes à Fiori, les potes à Patrick Fiori, ils sont tous là ce week-end à Marseille pour le grand concert Corso Mezzu Mezzu demain soir au Vélodrome. On a eu Claudio Capéo avec nous il y a quelques minutes. Il y aura aussi Jérémy Frérot, Francis Cabrel, Jean-Louis Aubert, Chico et les Gypsies. On les entendait répéter tout à l'heure sur la pelouse du Vélodrome. Et bien d'autres encore invités, notamment qui seront au micro d'Ici Provence d'ici à ce soir et demain, toute la journée d'ailleurs. Mais pour l'heure, sont les infos.
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2: Une honte pour l'image du football et du supporterisme. La réaction de la ministre des Sports, Marina Ferrari, après les affrontements hier soir à Paris entre supporters ultra, notamment niçois, qui ont fait 6 blessés, dont un grave. Un service de sécurité important sera déployé ce soir aux abords du Stade de France pour la finale de la Coupe de France entre Nice et Lens. Une course-poursuite entre passeurs, migrants et policiers la nuit dernière à Abbeville dans la Somme. La voiture poursuivie s'est encastrée dans la façade d'une maison. Il y a 8 blessés, dont 2 nouveau-nés, rapporte Ici Picardie. L'emblématique verrerie Duralex n'est pas sortie d'affaire. Un an après son sauvetage, l'entreprise de la chapelle Saint-Mémin, près d'Orléans, fait l'objet d'un audit. Celui-ci pointe des erreurs de gestion. Un redressement judiciaire n'est pas à exclure. Les surveillants des collèges et lycées appelés à la grève partout en France le 2 juin prochain. L'intersyndicale estime que le gouvernement ne fait rien pour qu'ils puissent travailler dans des conditions acceptables et décentes et réclame notamment des créations de postes. J'aime passionnément la France et j'aime profondément les Français. C'est avec ces mots que l'ancien Premier ministre macroniste Gabriel Attal annonce aujourd'hui sa candidature à l'élection présidentielle de 2027. La secrétaire générale de la CGT demande la réouverture des négociations salariales. Selon Sophie Binet, la réévaluation automatique du SMIC tous les 1er juin placera 80% des branches professionnelles avec des minima inférieurs au salaire minimum. Et puis cette étude pour terminer, selon des chercheurs français, les vaches sont capables de distinguer des personnes qui leur sont familières. Pas si vache, finalement.
0: Et l'info route dans un instant sur Ici Provence, mais d'abord la météo avec d'excellentes nouvelles. Un très bel après-midi partout dans notre région, un soleil radieux, pas de mistral, des températures qui grimpent cet après-midi jusqu'à 23 degrés pour Marseille, 25 à Toulon, 29 à Aix-en-Provence. Et ça va être comme ça tout le week-end et même les jours à venir avec des températures même un peu plus chaudes. Hein, ce week-end, on flirtera très souvent avec les 30 degrés. Du côté de la route, dans l'ensemble, c'est plutôt pas mal, tout de même deux difficultés. Alors il y a cet accident dont je vous parlais tout à l'heure sur la 50 quand vous arrivez sur Toulon. Accident terminé, mais le bouchon est toujours là. Il a tendance à diminuer, mais il y a toujours un fort ralentissement sur 2 km quand vous arrivez sur Toulon via la 50. Comptez toujours sur une dizaine de minutes de temps de parcours supplémentaire. Et puis sur la L2, on est à Marseille en direction de la 50. Donc quand vous arrivez de la 7 dans le sens A7, A50 en direction d'Aubagne, on a un véhicule qui est en panne au niveau de Saint-Barnabé et qui provoque une difficulté sur 2 bons kilomètres. Très fort ralentissement sur ce secteur et 10 minutes de temps de parcours supplémentaire. Soyez vigilants et extrêmement prudents. Donc un véhicule en panne sur la L2 en direction d'Aubagne.
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0: Dis-moi que l'amour, c'est Marc Lavoine et Bambou sur Ici Provence. Je vous souhaite un excellent après-midi.
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0: Et Europe sur Ici Provence à 15h10, direction le Vélodrome.
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0: Et pour nous faire vivre les coulisses, c'est Laurent Menel qui est avec nous depuis le stade Vélodrome. C'est une pléiade de stars qui défilent tout au long de l'après-midi à son micro, et notamment quelqu'un qu'on connaît bien, qu'on aime beaucoup dans la région, et qui vient de répéter, je crois, Laurent Menel.
4: Je le confirme, il s'agit de Chico qui nous rejoint sur le plateau, ici Provence. Bonjour Chico.
5: Bonjour Laurent.
4: Est-ce qu'on a le sentiment de jouer un peu à la maison, même si le décor est magnifique et ô combien grandiose?
5: Exactement, à la maison, d'autant qu'on retrouve la famille avec ici Provence. Franchement, c'est magnifique. Quand je vous retrouve, j'ai l'impression de vous avoir jamais quitté.
4: Vous ne pouviez pas refuser cette invitation du Corso Mezzo Mezzo. Vous avez déjà vécu la première aventure, vous?
5: La première aventure, on a d'abord enregistré un album, sur un album de Patrick. Et puis, on était il y a 2 ans à l'Arena à Paris. Et puis, ça a été un tel succès que je suis ravi de repartager cette expérience magnifique dans ce stade mythique avec tous ces Provençaux qui vont venir. Magnifique. Écoutez, on se fait une joie de les retrouver.
4: C'est l'idée de la transmission, c'est le côté fédérateur qui vous plaît avant tout, vous qui aimez toutes les cultures du monde entier?
5: Ben moi j'adore, mais en fait c'est tout. C'est le partage, on est en pleine transmission, et puis quelque part on fait des passerelles entre la Corse, la France, les artistes de différentes... chacun est différent, mais c'est comme un puzzle qu'on est en train de monter et qui ce soir va s'assembler.
4: Quel rapport entretenez-vous avec cette culture corse justement, Chico?
5: Mais les Corses, on adore. Moi j'ai été souvent joué à Patrimonio, à Ajaccio, en fait chaque fois c'est un plaisir parce que les Corses adorent la guitare, adorent chanter et adorent partager. Alors ça tombe bien parce que nous aussi.
4: Alors vous sortez pour de la répétition il y a quelques instants. C'est un trio. Comment on peut définir ce que vous allez faire sur scène, sachant qu'il y aura tous les musiciens, les gypsies qui seront à vos côtés, Chico, et vous serez bien entouré de grands noms corses qui seront avec vous?
5: Oui, alors il y a le compositeur-chanteur, et puis accompagné avec un artiste aussi incroyable, corse. Et ça va être, je crois, un moment fédérateur et de partage d'émotions. Parce que cette chanson, elle est vraiment extraordinaire.
4: Qu'est-ce qu'elle raconte, cette chanson, vous le savez?
5: Mais je crois que ce qu'elle raconte, c'est qu'on est heureux d'être ensemble.
4: Avant tout.
5: Et que c'est l'amour. Ce qui nous réunit tous, c'est l'amour.
4: Et justement, l'amour, il en sera question avec un sacré pari quand même. Vous qui êtes dans les coulisses en ce moment même, Chico, de cet ensemble, de cette organisation ici. Quelle fierté pour Marseille, pour le Vélodrome, d'accueillir ce spectacle unique. Hein.
5: Oui, et pour Patrick Fiori, franchement, je l'ai félicité parce que quelque part, c'est une étape super importante dans une carrière d'artiste d'être programmé ici au stade Vélodrome. Et puis, c'est une organisation. Il faut voir que tout la scène est immense. Il y a vraiment un plan de scène formidable. Un écran exceptionnel. Et pour que chaque artiste soit vraiment dans le meilleur de sa présentation, tout a été préparé. En fait, c'est vraiment aux petits soins. Et puis vraiment l'organisation, chapeau.
4: À l'heure du pèlerinage des Saintes-Maries de la Mer. C'est un concours de circonstances. Hein.
5: c'est le 24 et 25 mai aux Saintes-Maries de la Mer que ce pèlerinage se déroule. Mais c'est un petit clin d'œil aussi d'être ici.
4: Et Chico, l'auteur aussi, sous les étoiles gitanes.
5: Ouais, magnifique. J'ai été ravi de raconter cette histoire. Et d'ailleurs, il y a un documentaire qui va sortir à la rentrée sur France Télévisions. On aura le temps d'en reparler.
4: Infatigable, avec toujours des projets entre deux accords de guitare.
5: Vous savez, ce qui me mène, moi, c'est la passion. Et puis quand je vois vos yeux qui brillent, quand vous nous entendez, et quand on partage des moments comme ça, ben on ne peut que se dire merci Seigneur du cadeau que nous avons à partager.
4: Ici Provence, en direct depuis les coulisses, depuis le Vélodrome. Chico, merci beaucoup.
5: Merci.
4: Bon show.
5: Merci.
4: Et à bientôt pour de nouvelles aventures.
5: Avec plaisir.
4: À vous Thibaut.
0: Merci Laurent. Laurent qu'on retrouve évidemment tout au long de l'après-midi avec d'autres artistes qui participent à cet événement Corso Mezzo Mezzo. C'est au stade Vélodrome. C'est demain à 20h, je vous le rappelle, le concert. Et d'ici là, vous pouvez compter sur Laurent pour vous faire vivre les coulisses.
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Les corons avec Pierre Bachelet sur Ici Provence. On va écouter tout de suite Paul Young avec Come Back and Stay. Et juste après, eh bien, on retournera au stade Vélodrome Corsou. Mezzou, Mezzou, le concert c'est demain soir. Les préparatifs et les répétitions c'est dès cet après-midi. Et elle a répété tout à l'heure et elle sera au micro de Laurent Menel dans quelques instants. Je ne vous dis pas qui, c'est une surprise. Voilà, elle sera avec nous dans quelques minutes sur Ici Provence avec Laurent Menel qui nous fait vivre les coulisses de cet événement au stade Vélodrome cet après-midi.

0: Paul Young, sur ici Provence, à 15h30, l'inforoute avec ce véhicule toujours en panne sur la L2. On est à Marseille, c'est en direction d'Aubagne, c'est au niveau de Saint-Barnabé avec un véhicule en panne. Et conséquence, un bouchon de 3 bons kilomètres avec une dizaine de minutes de temps de parcours supplémentaire. Donc sur la L2 à Marseille en direction d'Aubagne. Ça commence à se charger en ce fin d'après-midi un peu partout autour de Marseille. Mais rien de bien méchant dans l'immédiat. Il y a toujours une difficulté à l'entrée de Toulon sur la 50 cette fois-ci. Alors il y avait un accident tout à l'heure à l'entrée de la ville qui est terminé lui. Mais le bouchon est toujours là même si il est moindre par rapport à tout à l'heure. On a encore quand même une dizaine de minutes de temps de parcours supplémentaire. Donc quand vous arrivez sur Toulon, via la 50.
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0: Et c'est en exclusivité sur Ici Provence et c'est Laurent Menel qui nous accompagne tout l'après-midi pour nous faire découvrir les coulisses de l'événement de Corso Mezzo Mezzo. Laurent Menel, vous êtes sur la pelouse, c'est ça ?
4: Je me suis mis dans la peau d'un choriste qui va participer à ce magnifique show que nous vivons dans les coulisses. Effectivement, je suis avec une partie des choristes, hein, puisqu'il y en aura 5000, des choristes qui viennent de toute la France et de toute notre Provence, que nous sommes heureux de saluer. D'ailleurs, écoutez l'ambiance qui règne ici, vous êtes là ?
5: Ouais !
4: Oui, ça commence à chauffer ici. D'où venez-vous, par exemple ?
6: Aix-en-Provence.
4: Aix-en-Provence. Là, c'est le cœur aixois.
6: Martigues.
7: Marseille.
4: Marseille, très bien. Ça fait combien de temps que vous répétez, vous, monsieur ?
8: 12 mois, ça fait.
4: 12 mois, donc ça veut dire une année. Qu'allez-vous chanter ce soir ?
8: Un peu de tout.
4: Enfin, ce soir, demain soir, pardonnez-moi. Et là, dans quelques minutes,
8: Corsica.
4: Pour répéter.
8: Corsica.
4: Corsica, c'est votre chanson préférée en plus.
8: Ouais, en plus, ouais.
4: Quel est votre prénom ?
8: Jean-Pierre, moi.
4: Pourquoi vous êtes là, Jean-Pierre ?
8: Ah, mais regardez, mes amis sont là. J'ai amené toute la famille, là.
4: Qu'est-ce qui vous a particulièrement motivé pour faire partie de cette magnifique aventure ?
6: Le chant, le partage et la joie d'être là et d'être tous ensemble.
4: Et l'art choral faisait déjà partie de votre univers, madame ?
9: Oui, depuis 9 ans. Fan complètement de chorale et de l'ambiance qu'on partage avec tous ces choristes.
4: Génial, ouais. Cette communion exceptionnelle. Comment ça se passe dans votre emploi de temps aujourd'hui ?
9: C'est beaucoup de répétitions, au moins 2 fois par semaine, du travail collectif et personnel. Mais beaucoup de moments partagés parce que quand on est effectivement choriste, on vit des choses ensemble.
4: Mesurez-vous la chance que vous aurez aussi de côtoyer, d'être au plus près d'une centaine de grande personnalité du monde de la chanson ?
9: Absolument, mais on est des privilégiés et on est trop, trop contents tous d'être là ce soir.
4: Quel artiste, par exemple, sera
9: mais
4: avec vous ?
9: Tous, mais Patrick, surtout Patrick Fiori et tous.
4: Et vous, madame ?
10: Alors, il faut savoir que le Chœur du Sud a déjà eu la chance de chanter avec Patrick Fiori. Donc là, ça fait la 3e fois qu'on a la chance de rencontrer Patrick Fiori et on est super heureux, mais tous, on est vraiment, ça donne envie de et puis vous allez voir, si vous êtes là, vous allez entendre 5000 chœurs. Ce n'est pas n'importe quoi, ça va être grandiose.
4: Sous la direction de Franck Castellano que nous saluons.
10: Oui, c'est un chef de chœur exceptionnel. Que merci la vie de nous avoir mis Franck Castellano sur notre chemin.
4: Quel enthousiasme! Et puis pour terminer en beauté, il y a l'île de beauté. Plus que jamais, la Corse, elle représente quoi pour vous dans votre cœur, madame ?
11: Le soleil, mon papa, et puis Patrick Fiori qui vient ici, mezzo, nous faire chanter avec toutes ses connaissances et puis tout son cœur aussi, puisqu'on est là pour le soutenir. Et on est super fiers d'être là, vraiment, je vous le dis. Moi, je suis fière, en tout cas. Et je viens soutenir surtout le groupe Il Cielo. Florent Pagny a fait découvrir à The Voice l'année dernière. Écoutez.
4: De chez nous,
11: ça va être merveilleux. Merveilleux, c'est super.
4: Merci, votre prénom ?
11: Nancy.
4: Allez, je vous souhaite encore un petit peu de patience avant de monter sur la scène. Ça y est, c'est à vous. Les choristes nous quittent en ce moment même. Vous voyez qu'on vit tout ça. Cette magnifique aventure humaine, avant tout, et patrimoniale aussi. En direct live sur votre radio locale, ici Provence. Voilà les chœurs qui s'en vont devant la scène à l'heure où je vous parle. Pour nous retrouver avec de personnalités, vous avez raison de les annoncer, Thibaut. On attend Icar à notre micro. Et nous aurons aussi Jennifer. Enfant de la Méditerranée.
0: À tout à l'heure, Laurent Menel au cœur de l'événement. Vous l'avez entendu sur la pelouse avec les choristes au stade Vélodrome pour les préparatifs de Corso Mezzo Mezzo demain soir à 20h à Marseille et nulle part ailleurs.
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0: Mais c'est reparti en musique avec Kim Wilde, Cambodia, sur ICI Provence. Il y aura aussi Eros Ramazzotti, juste après.

Eros Ramazzotti sur ici Provence, et après l'Italie à la Corse, Corsou, Mezzou, Mezzou, c'est au Vélodrome demain 20h. Les préparatifs, on vous les fait vivre sur ici Provence avec les répétitions qui s'enchaînent depuis ce matin au stade Vel. Laurent Menel, on le retrouve dans quelques minutes. Mais la Corse, on y va directement tout de suite avec Matt Pokora et Joseph Pastinelli.

0: Joseph Pastinelli et Matt Pokora sur Ici Provence.
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0: Et les coulisses, tous les préparatifs, c'est avec Laurent Menel au Stade Vélodrome qu'on retrouve tout de suite avec des invités qui nous viennent de l'île de beauté, Laurent.
4: Oui, je souris en ce moment parce qu'il y a Patrick Fiori qui n'arrête pas de parler, qui n'arrête pas de passer, il fait son footing en ce moment. Patrick,
0: il a besoin de se dégourdir les jambes.
4: Oh, il n'arrête
0: peut-être
4: pas.
0: Peut-être se déstresser un peu aussi.
4: Il doit être tendu. Pas. Ah, mais dans l'organisation, c'est lui qui a impulsé ce magnifique mouvement autour de ce spectacle unique que nous vivons. On va saluer tous les artistes insulaires également. Et puis, il y a les groupes musicaux corse, et parmi lesquels Voce Vento, que nous saluons avec Jean-Philippe et Dome. On n'est pas bien, là?
5: Bonjour.
6: Bonjour, on est très bien.
4: Merci. Alors, c'est un groupe légendaire aussi de l'île de beauté, plus de 30 ans de scène partout en Corse. Et vous voilà un peu les ambassadeurs de cette magnifique soirée. C'est quand même pas courant, ce genre de spectacle. Quel est votre ressenti?
5: Ben, on est très heureux, hein, déjà d'être là, et on est très fiers aussi d'emmener ce morceau de culture avec nous ici à Marseille et faire partager un peu notre passion, notre vie, hein, pour le chant, c'est une vie, hein, et on est très heureux d'être là, et puis voilà, on a un peu de trac aussi quand même.
4: Ouais, parce que c'est un spectacle unique, hein.
5: Ah, c'est un spectacle unique, hein, on avait fait ça il y a 3 ans presque, je crois, à Paris.
4: Oui, mais ça n'a rien à voir, vous n'allez pas comparer Paris à Marseille.
5: Ah, non, je comprends pas.
6: C'est pas le même décor. Hein,
4: et ouais, puis comme tout Corse, on est supporter de l'Olympique de Marseille ici.
5: Oui, quand même.
4: Vous avez hésité.
5: Oui, enfin, on supporte aussi nos équipes à nous.
4: Ah oui, bien sûr,
5: mais quand on est à Marseille. Mais c'est vrai que la première équipe, je dirais, du continent, c'est Marseille. Enfin, pour moi, en tout cas.
6: Pour moi aussi. Ouais.
4: Et le groupe s'offre donc le Vélodrome. Alors, vous ne serez pas seul ce soir, évidemment. 130 artistes, vous imaginez. 5000 choristes. C'est même une configuration unique, une aventure musicale exceptionnelle. Ouais. Et vous avez répondu à cette invitation. Vous ne pouviez pas refuser.
6: Non, absolument. Et c'est beaucoup d'émotion de voir ces chansons qu'on chante depuis des années, nous. Et de voir tous ces artistes qui viennent se greffer à des marches, qui viennent chanter dans notre langue, les chansons comme Petite Marie chantées dans notre langue aussi. Donc ça nous fait vraiment chaud au cœur.
4: Avec un grand monsieur, Francis Cabrel.
6: En plus, oui.
4: Et de nombreuses stars du continent.
6: Qui est un fervent défenseur des langues minoritaires.
4: Mais vous allez chanter avec une enfant de la Méditerranée, riche de ses origines corses, de chez nous, de notre région, une certaine Jennifer.
5: Exactement, hein, Jennifer qui est

0: qui est de chez nous, hein, qui est d'Ajaccio aujourd'hui, qui vit chez nous. Et ouais, on est très fiers. Moi, encore plus parce que
1: c'est un petit lien de famille.
0: C'est ma cousine, ouais. Donc on n'a pas été très loin, mais voilà. On est très heureux et très voilà. Très, moi, je voilà, on a du mal à réaliser aussi parce que bon, c'est on tourne beaucoup en Corse et se produire ici, ça fait vraiment plaisir.
1: Hein. Jennifer qui chante dans sa langue corse, hein.
0: Tout à fait, oui, oui.
1: Et quelle chanson allez-vous interpréter?
0: Tuego la mio bandera, donc ça parle justement de ce drapeau corse, hein, de ce morceau d'identité, je dirais, qui est notre drapeau, hein, voilà, donc qu'on porte haut et fier.
1: Un mot sur Marseille qui vous accueille dans l'antre du Vélodrome, un symbole ô combien fort pour ce spectacle, avant tout humain, fédérateur, patrimonial aussi, hein, avec voilà, ce magnifique voyage musical auquel nous allons participer.
2: Ouais, Marseille, historiquement, c'est très lié à la Corse, puisqu'il y a une communauté corse très importante. Mais on voit que les gens n'ont pas hésité aussi à se déplacer de Corse directement. Donc ça va être une belle soirée. Je pense que le Vélodrome va résonner, mais différemment de soir de match de foot.
1: Avec plein de surprises qui vous seront réservées. Vocheven tous s'écoute et se voit sur scène avec cette âme corse assez unique à travers ses chants. Vous remercie beaucoup, Jean-Philippe.
0: Merci à vous.
1: Merci beaucoup. Bon show, ça c'est pour demain soir. Ouais. D'ici là, les répétitions, les derniers préparatifs.
0: Exactement.
1: Et à bientôt pour de nouvelles aventures. Merci, vous étiez en direct sur Ici Provence.
0: Merci
1: beaucoup.
3: Merci Laurent, et on se retrouve tout au long de l'après-midi évidemment dans la prochaine heure avec de nouveaux invités, toujours au stade Vélodrome, dans les coulisses de Corsu Mezzu.
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4: 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J-1.
3: Et avant de retrouver Laurent Menel au stade Vélodrome, c'est Fabien Fontaine qui vous accompagne en cette fin d'après-midi. On va le retrouver juste après Maxime Le Forestier. Et puis il y aura aussi l'info, évidemment. Je vous souhaite une très très belle fin de journée.

0: Né quelque part avec Maxime Le Forestier sur Ici Provence et il va vous accompagner en cette fin d'après-midi, notamment du côté du Vélodrome où il se passe plein de choses. C'est Fabien Fontaine que je salue. Bonjour Fabien.
1: Bonsoir.
0: Je vous souhaite bon courage.
1: Merci.
0: Cette belle fin d'après-midi où il va y avoir pas mal de bouchons et pas mal d'ambiance au Vélodrome.
1: Ça va se passer plein de choses. Mais quel oui. Beau temps, franchement, que ça fait du
0: c'est
1: bien.
0: C'est génial.
1: C'est le soleil génial. 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
0: Et c'est le week-end de la Pentecôte.
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3: secondes.
1: La situation
3: très difficile en ce vendredi début du week-end de Pentecôte. Bison futé, voie rouge dans le sens des départs partout en France. On comptabilise déjà 553 km d'embouteillage. Parmi les axes les plus encombrés, la 2 dans le Nord, la 86 en Ile-de-France et la 7 dans le Rhône. La présidente de l'Assemblée nationale, Yaël Braun-Pivet, saisit le déontologue de l'Assemblée concernant le député Charles Alloncq, le rapporteur de la commission d'enquête sur l'audiovisuel. Est suspecté d'embaucher sa compagne collaboratrice parlementaire, ce qui est interdit depuis 2017 et l'affaire Fillon. C'est le magazine Paris Match qui a vendu la mèche. La création dès cette année d'une brigade portuaire des douanes à Dunkerque dans le Nord, une annonce du ministre des Comptes Publics. David Amiel souhaite ainsi mieux lutter contre l'importation illégale de drogue. Dunkerque est l'un des principales portes d'entrée de la cocaïne en France. En 2015, l'hélicoptère d'une production télé de TF1 s'écrase en Argentine, on s'en rappelle. Il fait 10 morts, notamment la navigatrice Florence Artaud, le boxeur Alexis Bastine et la nageuse Camille Muffa. Trois des producteurs de l'époque ainsi que la société de production vont être jugés en correctionnel à Paris pour homicide involontaire. 11 ans après les faits, on l'apprend aujourd'hui. Des steaks hachés pur bœuf surgelés de la marque Carrefour Extra, rappelés partout en France, en cause une suspicion de présence de petits morceaux métalliques. Et puis une finale de Coupe de France sous haute tension ce soir au Stade de France à 21h entre Lens et Nîmes et Nice. Hier soir, des ultras niçois se sont violemment affrontés. Il y a 6 blessés dont un grave. La préfecture de police annonce un dispositif de sécurité adapté.
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1: Franchement, un avant-goût d'été. Il a fait beau, très beau, même aujourd'hui avec un magnifique ciel bleu et un grand soleil sur les Bouches-du-Rhône et le Var. Un temps de plage finalement. Vous allez profiter encore un petit peu ce soir si vous avez envie. Regardez, à 16h, il fait 28 à 31 degrés pour les maximales. C'est à Manosque en l'occurrence cet après-midi. 25 degrés en Camargue, idéal pour voir la procession des Gitans ce dimanche au Sainte-Marie-de-la-Mer. 26 degrés sur les plages du Mourillon à Toulon. 27 à Marseille pour son jogging du soir. Sur la corniche, enchaîné avec un petit apéro, 30 degrés avec Pertuis. Bonne nouvelle, pas de nuages à l'horizon, ça sera exactement comme ça tout le week-end. Allez, copilote du soir, bonsoir, 16h02, premier point, ce qui concerne vos conditions de circulation cet après-midi, sur cette fin d'après-midi, deuxième partie d'après-midi. Il y a pas mal de monde sur la L2, on suit depuis tout à l'heure un accident au niveau de Saint-Barnabé, en direction d'Aubagne, un véhicule est en panne, et il y a déjà un bouchon, donc soyez prudents évidemment si vous arrivez sur ce secteur, on va regarder tout ça de près ce soir. Coup d'œil également sur l'A7, en sortant de Marseille, en direction d'Aix-en-Provence, ça commence à boucher un petit peu ce soir au niveau de la Delorme. Vous mettez 2 minutes, 3 minutes de temps de trajet supplémentaire pour rejoindre le secteur de Saint-Antoine. On jette un petit coup d'œil également du côté du Var rapidement sur la 50 et il commence à y avoir du monde évidemment à l'entrée de l'agglo toulonnaise. Difficile également sur le secteur de du golfe de Saint-Tropez. Voilà ce qu'on peut vous dire ce soir pour les premiers points. N'hésitez pas à nous appeler au 04 42 38 08 08. On vous ramène à la maison avec Ici Provence.
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1: Une nouvelle après-midi à partager ensemble jusqu'à 19h. On vous en parle juste après William Scheller, Rock'n'Roll Dollar sur Ici Provence.

0: Ici Provence, William Scheller, Rock'n'Roll Dollar. Et une nouvelle après-midi à partager ensemble jusqu'à 19h pour vous ramener à la maison ou vers l'apéro du soir. Alors vous avez le choix entre la version terrasse, les rochers au bord de mer, ambiance pizza et petit rosé entre amis. C'est vous qui voyez finalement. En tout cas, nous on va s'occuper de la musique, on va s'occuper de vous parler évidemment du pays, de vos conditions de circulation tous les quarts d'heure des idées sorties pour ce dernier pont de mai. Et puis évidemment, un événement ici Provence, c'est l'événement demain soir à ne pas louper au Vélodrome, le concert Kortsu Mezu, 70 artistes sur scène, 5000 choristes qui rendent un hommage vibrant aux plus belles chansons corses. Sur la pelouse, entre autres, Fiori, Lavoine, Cabrel, Jennifer, Pani, Mondoloni et des groupes venus de l'île de Beauté. Laurent Menel est en direct des coulisses depuis 14h ce début d'après-midi. Il va rester avec nous ce soir et on vous fait vivre tout ça en direct sur Ici Provence.
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0: Et dans un instant, le retour du linguiste d'ici Provence, Médéric Gasquet-Cyrus. Alors, Médéric a participé cette semaine à la Timone à un cycle de conférences autour de la neuroscience et du langage, sa spécialité. L'événement s'appelle Neurostories. Il vient nous raconter tout ça dans moins de 5 minutes.

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0: Et c'est Laurent Menel qui nous fait vivre les coulisses de l'événement. Salut, salut Laurent.
3: Bonsoir Fabien, bonsoir à tous. On poursuit dans les coulisses à J-1 avant le Corso Mezzo Mezzo depuis le Vélodrome. Quel magnifique symbole ici pour retrouver toutes les stars, les artistes qui viennent nous retrouver, artistes insulaires, mais aussi les grands noms de la variété, de la chanson française, parmi lesquels un certain Benoît. Pour ne pas le citer avec son nom d'artiste, vous aviez peut-être deviné qu'il s'agissait de Benabar, que nous saluons. Bonjour
4: Benabar. Bruno.
3: Dit Benoît en plus.
4: Il n'y a pas de mal.
3: Mais non, Benoît.
4: Ça aurait pu.
3: C'est vrai qu'on l'appelle Benabar dans la vie tous les jours.
4: Oui, c'est son nom d'artiste.
3: Et puis familièrement, donc Bruno, bien sûr, de son vrai prénom. Ravi de vous retrouver. Vous venez à l'instant d'arriver sur Marseille. Une ville qui n'est pas étrangère à votre cœur d'ailleurs.
4: Non, j'ai eu le plaisir et la chance de venir plein de fois. Mais pour bosser, en fait, je suis jamais venu en touriste à chaque fois. C'est un peu en coup de vent.
3: Et vous n'avez pas pu résister à l'idée de répondre encore une fois positivement à cette invitation pour partir de Marseille à l'Île de Beauté et de vous offrir ce magnifique spectacle.
4: Comment refuser, franchement? Puis en plus, Patrick est tellement émouvant par rapport à tout le boulot insensé qu'il fait depuis des années là-dessus. Moi, j'ai eu la chance d'être au tout début sur le premier quand il était dans un garage avec son pote en banlieue parisienne où il enregistrait ceux du continent.
3: C'est né comme ça, les projets
4: oui,
3: des albums.
4: Oui, voilà. Et puis, il n'y avait aucune ambition aussi immense que celle-ci. Et déjà c'est un plaisir, un honneur de venir au Vélodrome. C'est quand même impressionnant. Je t'avoue que je suis un peu intimidé. Moi, je suis pas
3: fier. Et un spectacle unique avec des moyens colossaux, hein.
4: C'est dingue, Patrick a mis la barre hyper haute il a dû t'en parler, enfin en tout cas il va le faire si c'est pas le cas encore, mais il voulait vraiment rendre hommage à ces deux côtés de la Méditerranée, le fait d'être français différemment. Je pense qu'il y avait quelque chose de très profond et Patrick, on lui doit tous beaucoup parce que il fait pas que de la musique.
3: L'auteur, compositeur, interprète que vous êtes, vous qui aimez les mots, j'imagine que vous êtes aussi sensible à cette langue corse.
4: Oui, mon papa est corse, nous il y a toujours cette mythologie corse. On fait partie des Corses du continent, donc c'est un peu peut-être un peu un paradis perdu en tout cas pour mon père et mon grand-père. Et donc la Corse, ça compte vraiment. Et en fait, je l'ai découverte très tardivement, il y a une quinzaine d'années où j'y vais beaucoup. Et évidemment, les mots, la langue corse est une langue étonnante.
3: Benabar, pour partir en Corse, embarquement immédiat depuis Marseille, incontournable.
4: Ah bah oui,
3: là, cette ville, vous la connaissez bien.
4: Oui, Marseille, j'ai eu la chance de venir jouer plein de fois, de tourner ici, de faire plein de trucs. J'ai des copains ici, mais je connais pas vraiment. C'est-à-dire que je suis jamais resté une semaine à Marseille pour. Je sais pas si j'ai été voir la bonne mère. Je crois pas d'ailleurs.
3: Ça serait tardé.
4: Oui, voilà. Il faut quand même que je fasse ces trucs-là, les trucs de touriste de base. Voilà.
3: Bien sûr.
4: Quand même visiter la ville en réellement. Mais je l'ai jamais fait.
3: Vous aviez un terrain de boules là pour vous mettre déjà en parfaite condition là.
4: Oui, mais enfin c'est assez c'est assez dur pour moi les boules parce que je me reçois des branlées à chaque fois. Parce que alors j'adore les boules et je suis très mauvais aux boules.
3: Quelle est l'actualité de l'artiste Benabar?
4: Bah on débute la tournée là qui se poursuit par des festivals cet été et puis surtout le début de la tournée proprement dite à partir de septembre octobre jusqu'à 27 et en fonction des demandes et de plus y affinité comme on dit.
3: Et sans oublier le comédien aussi que nous saluons. La dernière fois qu'il avait fait un grand éclat sur notre radio, c'était à l'occasion du Ici Live, du France Bleu Live de l'époque à La Ciotat. Je tenais à le dire en direct live à la radio. C'est le seul artiste sur la scène flottante qui s'est vraiment jeté à l'eau dans le port de La Ciotat. C'est vrai, hein?
4: Oui, c'est vrai. Bah, ça nous démangeait depuis le début. Puis on avait un petit pari avec les musiciens, les techniciens. Et j'ai pas résisté.
3: Ouais. Et là, il va mouiller le maillot sur la scène de ce Corso Mezzo. Qu'allez-vous chanter et avec qui?
4: Je vais chanter Le Prisonnier avec Christophe Mondoloni, et qui est une chanson d'Antoine Chiosi, une chanson de prisonnier, de Tollard. Donc c'est une chanson très, très émouvante et puis qui a vraiment vraiment une histoire. C'est une chanson un petit peu culte dans son genre. Donc je suis très heureux, honoré, puis intimidé de la chanter.
3: Merci Benabar.
4: Merci beaucoup.
3: En direct sur Ici Provence. Salut Bruno.
0: Salut Laurent. Bon, on va l'écouter Bruno en musique chez les Corses. Il est en direct du Stade Vélodrome. Il est chez Corsu Mezzu demain soir. Et il est en direct sur Ici Provence en musique aussi chez les Corses avec Benabar.
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0: 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Chez les Corses, Benabar en duo avec Renaud.
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0: À suivre dans un instant, un nouveau point sur vos conditions de circulation. Mais juste avant, tous les matins, 8h-20, la langue de chez nous est pratiquée avec Philippe Richard et Médéric Gasquet-Cyrus. Médéric a donc participé hier au Neurostory à la Timone. Hello les garçons.
2: Bonjour Médé.
3: Bonjour Philippe, bonjour tout le monde.
2: Alors vous avez participé, on le disait tout à l'heure, hier au Neurostory à la Timone à Marseille, c'était comment ?
3: Ah mais c'était super bien, vraiment une soirée scientifique sans prise de tête. Enfin, si un peu quand même, ouais. Puisque avant ma conférence sur les accents, il y avait justement quatre chercheurs et chercheuses spécialistes du cerveau. Des testons, c'est le cas de le dire, des cerveaux qui s'intéressent au fonctionnement du cerveau humain et même d'autres espèces. Avec différentes technologies, à travers différentes méthodes, ils décortiquent l'activité du cerveau, ils espenchent nos neurones, ils sont à l'agachon, désactivation de la moindre zone. Alors ça a commencé avec Réjeanne Rua, du Centre d'immunologie de Marseille-Lumini. Elle s'intéresse aux méninges et en particulier aux cellules macrophages. Alors comme leur nom l'indique, les macrophages sont de grosses cellules situées dans les méninges, autrement dit à la frontière entre le crâne et le cerveau, ouais. Qui protègent le cerveau en mangeant les virus et les bactéries qui voudraient s'y enquiller. Genre, toi, tu n'entres pas, tu dégages, vous voyez, c'est ça. C'est elle-même qui a pris la métaphore du videur de boîte. Ses travaux illustrent parfaitement l'expression qu'emploient surtout les plus jeunes. Arrête de me croquer le cerveau, hein. Ben non, si les macrophages font bien, mais les méchants ne peuvent pas le croquer, justement, le cerveau. Il y avait ensuite Benjamin Mathieu. Alors non, pas le Benjamin Mathieu, champion du monde de bouillabaisse, non, c'est un homonyme. Benjamin Mathieu du laboratoire de neurosciences cognitives qui travaille notamment sur la manière dont les doigts nous transmettent du plaisir. Alors non, pas de contresens, il analyse comment les personnes avec un handicap visuel apprennent mieux le braille en fonction des supports. C'est sûr que pour lire l'alphabet braille, il vaut mieux faire glisser son doigt sur une surface agréable, ouais. C'est ce que montrent ses expériences. Si vous voulez, c'est comme le chichi, ce sera plus agréable de le manger enveloppé dans du papier qui absorbe le gras, oui. Que si on vous l'enveloppe dans du papier vert.
2: Oui, j'ai l'image, oui, ok.
3: Hein, voilà. Non, oublions cette comparaison, pardon, non, ça n'a aucun sens en braille. Ouais. D'ailleurs, hop, on se range le chichi, on sent braille.
2: Oh, joli.
3: Puis, ouais, il fallait le faire. Puis il y a eu Pascal Belin, professeur à l'Institut des neurosciences de la Timone, qui nous a montré comment nous pouvions reconnaître la voix sans même passer par les mots ni même le langage. Si je fais tss, ou ah, ou sans même un seul mot, vous avez plein d'informations sur mon état émotionnel, mes intentions, mon humeur. Et il y a une zone du cerveau spécialisée dans ça. Elle s'active pour nous faire reconnaître des voix. D'ailleurs, on se dit qu'on pourrait faire une recherche commune, lui et moi, pour voir s'il n'existerait pas une zone du cerveau qui traite plus particulièrement des accents. Imaginez que, je sais pas, quand tu entends « Aya, tu as perdu les clés de la voiture », ben vous avez d'un coup le lobe frontal gauche qui se met à vibrer comme ça. Moi, je suis sûr que ça existe parce que quand j'entends des trucs comme « Ah oui, c'est sûr hein, », ça me fait mal à la tête. Donc, il y a bien un truc dans le cerveau. Bref, des recherches passionnantes, hein, ce Pascal Belin, quel crack. Oui, désolé, on a dû lui faire 10 milliards de fois, mais moi j'ai le droit pour la première fois, crack Belin. C'est Claire Capdebon du Centre de recherche en psychologie et neurosciences qui a terminé. Alors elle étudie les bases neurodéveloppementales de la cognition humaine à travers le prisme de l'acquisition du langage. En gros, comment les bébés apprennent les sons de la parole et acquièrent leur langage. Oui, Claire Capdebon, on peut le dire pour de bon, c'est Marseille bébé au pluriel. Voilà, c'était super ces Neurostories, merci à toute l'équipe d'organisation. Je suis reparti avec le cerveau bien plein, café de voix, de mots et d'accent, et avec le plaisir, au bout des doigts.
0: Bravo Médéric, on se retrouve évidemment lundi à 8h-20 sur Ici Provence. On va repartir sur la route. Comment ça roule pour rentrer chez vous? Premier coup d'œil sur le secteur d'Aix-en-Provence, autour d'Aix. On va dire les bouchons habituels quand vous arrivez en direction de la Pioline, en le sens la durée de la Pioline, où vous mettez 8 minutes de temps de trajet supplémentaire pour arriver jusqu'au carrefour Les Milles. C'est saturé comme tous les soirs. De l'autre côté, sur la 51 en direction d'Aix-en-Provence, pas mal de monde sur la 51 juste après l'embranchement justement avec le secteur de la Pioline. Vous remontez jusqu'à Célonie et là c'est 4 minutes de temps de trajet supplémentaire par rapport à votre temps de trajet habituel. Toujours autour d'Aix, nous sommes sur la 8 à présent dans les deux sens. Premier sens, Salon Aix-en-Provence, 3 minutes de temps de trajet supplémentaire, juste 4 km avant l'Atrium pour rentrer sur Aix-en-Provence. Et puis dans l'autre sens, sur la 8, en venant de Nice, là c'est 2 minutes de temps supplémentaire par rapport à votre trajet habituel. Pas mal de monde, comme d'habitude, sur ce secteur à cette heure-là. Nous regardons également le secteur de Marseille. Cette fois-ci, pour sortir de Marseille, ça commence à boucher au niveau des Arnavaux et ça remonte jusqu'à Saint-Antoine sur l'A7 en direction d'Aix-en-Provence pour sortir de Marseille. Marseille. Là, c'est 8 minutes de temps supplémentaire que vous mettez par rapport à votre temps de trajet habituel. La 55, ça a l'air de rouler pour l'instant, mais n'hésitez pas à nous dire si, évidemment, vous voyez un bouchon 04 42 38 08 08. Nous partons sur la 50, on essaye de sortir de Marseille en direction de d'Aubagne ou de Toulon. Sur la 50, ça commence à boucher au niveau de la pomme, comme d'habitude. 7 minutes de temps de trajet supplémentaire par rapport à votre temps habituel. De l'autre côté, c'est difficile également sur la 50 à partir de Saint-Mené jusqu'à la Valentine. De Saint-Mené jusqu'à la Valentine, là aussi il y a un petit peu de monde. C'est les bouchons du soir comme d'usage. Coup d'œil sur l'agglo toulonnaise. Ça a l'air de rouler a priori sur la 50. Les bouchons habituels pour entrer sur Toulon. Sortie de Toulon en direction de Saint-Tropez, Saint-Raphaël, difficile également. N'hésitez pas à nous appeler 04 42 38 08 08. Et là, c'est en train de s'éclairer. Alors ça, je l'avais pas tout à l'heure. C'est en train de s'éclairer au niveau de la Technopole de la Mer sur la 50 en direction de Hyères. C'est juste avant le centre commercial d'Olioul. Et là, a priori, vous êtes ralenti sur 26 minutes par rapport à votre temps de trajet supplémentaire pour entrer sur Toulon, juste au niveau de la Darsou. Ouest en l'occurrence. Soyez prudents si vous êtes sur la route. N'hésitez pas à partager les infos avec nous. Un petit SMS 04 48 38 08 08 sur WhatsApp ou la même chose également pour passer en direct à l'antenne. Bonne route.

0: Bonne route avec Ici Provence, Roxette, Listen to Your Heart, votre cœur et Corse ce week-end avec Ici Provence. Laurent Monel revient dans un instant.
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0: Avec Ici Provence, magnifique événement, magnifique projet que nous vivons en direct avec Laurent Monel. C'est finalement une véritable aventure, Laurent.
4: Et quelle magnifique aventure musicale pour le show annoncé demain soir. Corsu Mezzu Mezzu, un sacré projet musical ô combien ambitieux. Et ça tombe bien puisque nous sommes dans les coulisses. Nous avons le numéro 1 de la production ici chez nous. C'est Sud Concert que nous saluons. Producteur bien connu de grands spectacles dans notre région. Et derrière tout cela se cache un directeur, un président, un organisateur que nous saluons. Rabat, bonjour.
5: Bonjour.
4: Que ressent-on? Ça fait 2 ans qu'on travaille sur ce projet, à l'heure où je vous parle.
5: Bah, écoutez, c'est une très intense et formidable aventure humaine avant tout. L'histoire d'une amitié entre un artiste et moi-même, et un producteur, organisateur. Et c'est un jour, Patrick Fury, qui est un ami cher et que je connais depuis longtemps, m'avait dit « on grandira ensemble ». Et je trouve que c'est un petit peu la concrétisation de ce qui a été d'abord sa volonté, je dois bien le dire. Et donc on vit vraiment une aventure humaine. Et ce qui est formidable, c'est qu'aujourd'hui, vous avez vu, on est très nombreux à bosser dessus. On est plusieurs centaines.
4: Combien de personnes?
5: Je sais pas, le chiffre précis, je l'ai pas. Mais on est vraiment très nombreux.
4: C'est immense.
5: Je crois que c'est entre 50 et 55 000 personnes qui assisteront au spectacle. Donc c'est absolument colossal. Et c'est un succès qu'on ne soupçonnait pas, je pense. Mais enfin, on y a été. Avec le cœur, comme quoi il faut y aller comme ça. Quand on a envie de faire quelque chose, il faut toujours y aller avec le cœur. Une forme d'innocence qu'on cultive. Et en général, la vie vous le rend.
4: Un sacré pari, ouais. Un défi, on peut le dire. Hein.
5: Tout à fait, parce que aujourd'hui, on met la culture corse en avant avec des artistes formidables, mais il s'agit un artiste, quand il est seul, il remplit pas, point. Là, c'est quand même un concept. Et moi, je suis très heureux parce que je suis méditerranéen aussi. Je ne suis pas corse, mais je suis méditerranéen. Et c'est un challenge, c'est un grand honneur de se dire, tiens, on se penche sur le voisin, on le regarde et on trouve ce qu'il y a de beau chez lui et on sublime, on défend ce qu'il y a de beau parce que la culture, vous savez, défendre la culture, c'est avoir le souci du beau. Et c'est ça qui peut sauver le monde. Donc vous savez, on va avoir plus de 50 000 personnes, c'est 50 000 cœurs, 50 000 belles âmes. En tout cas, on nourrira ce qu'il y a de bon chez tout le monde. Et je pense qu'il peut en sortir que quelque chose d'extraordinaire.
4: Un spectacle ô combien fédérateur, on sent toute l'émotion dans votre voix, bien sûr, en tant que producteur. On dit même que c'est un spectacle unique, réalisé ici, chez nous, à Marseille. Quelle fierté, hein, puisque ce spectacle ne s'est jamais vu ailleurs, même en Europe.
5: Mais je pense qu'il n'y a pas eu d'équivalent, que ce soit pour la culture corse ou autre. Enfin, non, il n'y a pas eu d'équivalent. Et puis, et l'enthousiasme, les gens, vous savez, quand vous faites du bien, vous envoyez de belles choses sur une culture, vous dites, voilà, nous, on a la lecture positive de tout ce qui se passe. Les gens vous le rendent. Et ils nous le rendent d'abord par leur présence, puisqu'on est quasi complet, je crois, ou déjà complet. Et parce que c'est une manière de dire, on sait que ce que vous êtes, ce que vous faites, c'est fait de choses belles. Et c'est un héritage. Donc, c'est mettre tout ça en avant, et c'est formidable. Moi, je rencontre des artistes qui sont pas forcément connus du grand public, qui sont des artistes corses, qui sont porteurs de valeurs, d'intensité. Puis, vous savez, en Corse, on chante, parce que depuis, je me suis penché, je connais un peu le sujet. On chante quasiment à la naissance. Vous savez, c'est...
4: Les fameux chants polyphoniques.
5: Ah, mais c'est formidable. Ouais. C'est vraiment formidable. Il y a une densité dans les textes et dans les voix. Il y a une épaisseur qui est extraordinaire.
4: Et puis, cette harmonie entre Marseille et la Corse, à deux tempéraments forts. Et puis, Rabat, le producteur, avec sa société Sud Concert, qui porte plus que jamais son nom, toujours le cœur au Sud.
5: Oui, et ailleurs, parce que ce qu'on défend, c'est la musique, c'est l'art, c'est, vous savez, l'art et la culture. Mais aujourd'hui, évidemment, la Corse est à l'honneur, et la Corse plus que jamais. Mais c'est surtout, vous savez, j'ai envie de vous dire, Marseille et Corse, il y a une filiation. Je pense que la Corse est la mère de Marseille, c'est la maman. D'ailleurs, je crois qu'il y a plus de Corse entre Marseille
6: et Nice. Capitale de la Corse.
5: Et Marseille, capitale de la Corse. C'est une évidence, absolument.
4: Merci. Maintenant, place au spectacle, à J-1, le plus dur est fait pour vous en tant que producteur.
5: Oui, et si je peux me permettre, je voudrais dire merci aux artistes qui ont bien voulu nous rejoindre dans l'aventure. Merci à Patrick, qui bien évidemment est à l'initiative de cette histoire. Et merci à ceux que je considère comme le patron de ce métier. Vous savez, c'est ni le producteur, ni l'artiste, c'est le public. Et le public corse, il est très militant. Il y aura 50 000 chœurs dans le stade ce week-end, et je les en remercie.
4: Au-delà des 5 000 choristes et des 130 artistes que vous connaissez très très bien, puisque c'est un parcours artistique que vous suivez au quotidien avec toutes les stars qui viendront aussi nous retrouver.
5: Absolument. Merci à vous également, Aïssi. Merci à vous.
4: Rabat, producteur heureux. Merci.
5: Absolument. Merci, au revoir.
0: Et on vous fait vivre les coulisses ce soir, évidemment, demain, toute la journée. On sera également dans la dernière ligne de droite, juste avant le concert. Le concert, c'est à 20h demain soir. Ouverture des portes à 18h, évidemment, donc prenez vos dispositions si vous avez déjà pris vos places ou si vous les avez gagnées avec Ici Provence.
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0: 04 42 38 08 08. Merci Philippe de votre appel. Philippe qui nous signale sur l'A55 littorale dans le sens Marseille-Vitrolles, sous le tunnel, une voiture sans permis qui est a priori bloquée sur la voie de droite. Ça devrait évidemment perturber la circulation. J'espère qu'elle va sortir dans quelques instants. Si vous êtes sur ce secteur, soyez prudent. C'est quand on sort de Marseille en direction de Vitrolles, juste sous le tunnel. Coup d'œil ailleurs d'ailleurs sur l'A55. Alors à part cet élément-là, ça a l'air de circuler sur nos cartes. Il y a un petit peu de monde au niveau d'Arinque, mais a priori ça roule. Une minute de temps de trajet supplémentaire par rapport à votre temps habituel sur l'A55 dans le sens Marseille-Vitrolles. Sortie de Marseille toujours. Nous sommes à présent sur l'A7, du monde à partir des Arnavaux jusqu'à Saint-Antoine. 3 minutes de temps de trajet supplémentaire pour sortir de l'agglo marseillaise sur ce secteur. On remonte un petit peu et cette fois-ci dans la descente Aix-en-Provence Marseille sur l'A51. Ça roule pour l'instant pour redescendre. C'est un petit peu plus compliqué pour rentrer sur Aix où il y a pas mal de monde sur l'A51 juste avant de rejoindre l'agglo aixoise. Soyez prudent évidemment si vous êtes là aussi sur ces secteurs du monde, également dans le secteur de la Durane. Vous mettez 2 minutes de temps de trajet supplémentaire juste avant d'arriver au rond-point de Carrefour les Milles. Et ça commence à s'éclairer là, tiens, à l'instant sur l'A51 au niveau de la jonction avec l'A7 à Septèmes-les-Vallons. Là, c'est 2 minutes de temps supplémentaire pour rejoindre le point d'entrée sur l'A7 au niveau de Septèmes. Soyez prudents. On va regarder du côté de Toulon. Comment ça roule ce soir à Toulon? C'est à l'air difficile de rentrer sur la route. Sur l'agglo, vous mettez 27 minutes. Oula, 27 minutes de temps supplémentaire à partir d'Olioul pour entrer sur l'agglo toulonnaise. Donc c'est bien bouché, hein. C'est bien noir ce soir. Soyez prudents, évidemment, si vous êtes sur ce secteur. J'espère qu'il n'y a pas eu d'accident. N'hésitez pas à nous le dire au 04 42 38 08 08. On vous ramène à la maison ce soir.
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0: 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Johnny, Jeanne Mince.
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0: Ah oui, et en vous parlant du sud, du soleil, de la mer, dans le week-end, n'en jetez plus, on fait chanter la guitare, ambiance gitane ce week-end, dimanche et lundi avec le traditionnel pèlerinage des gitans au Sainte-Marie de la Mer, il faut absolument y aller, c'est un conseil ici Provence, le peuple gitan qui va rejoindre ses terres saintes pour rendre hommage à Sarah la Vierge Noire, et toute la famille est là, venue des quatre coins de l'Europe et d'autres continents, on aura des Roms, on aura des Manouches, on aura des Tziganes qui vont prendre possession des lieux, dans les rues, sur les places, au bord de la mer. Ils sont chez nous, chez eux. 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
0: Il est 5h moins le quart, on le connaît bien chez nous, terre de course entre autres avec notre célèbre Marseille Cassis. À chaque course ou marathon, les dossards s'arrachent et les runners s'époumonnent. Alors pour tenter de comprendre ce phénomène, Fred Ballard a réuni ses experts en glandouille pour tenter de dresser le portrait type du marathonien dans l'humour en tube.
3: Mais des gens, ils se réveillent le matin, ils se disent, oui, 42 km, oui, c'est une bonne idée, oui. Moi, tu m'appelles, tu me dis 42 km, peu importe le véhicule, hein, je raccroche.
4: Oui, c'est vrai que dit comme ça, le mot marathon perd un petit peu de sa superbe hein, quand on n'est pas fan des déplacements en général et surtout le week-end. Se taper 42 km sans escale un dimanche matin, ça relève de la punition pour Romain Fraissinet.
3: 42 km pour finir dans la même ville. Moi, si je fais 42 km, il faut que le paysage, il ait changé. Sinon, comment j'explique à mon corps pourquoi on est fatigué? Il va me dire, on était là tout à l'heure. Hein. Je lui dis quoi, moi? Oui, mais le dossard, il est stylé, à vous.
4: Oui, bon, définitivement, la tête de Romain Fraissinet est taillée pour le rire, mais pas pour courir. Hein. Il n'est pas le seul dans ce cas-là. Bien avant lui, Raymond Devos avait questionné les organisateurs de marathon sur l'aptitude de certains participants.
5: J'en vois un qui marche, là. C'est un contestataire. Il en avait assez de toujours courir comme un fou, alors il a organisé une marche de protestation. Il m'a dit, dites donc, il n'a pas l'air d'être suivi. Il me dit, si, mais comme tous ceux qui le suivent court, il est dépassé.
4: Voilà, bah, si l'humour absurde s'en mêle, on n'est pas prêt de franchir la ligne d'arrivée. Mais bon, l'important c'est de participer. Et tant qu'on se tape des barres, peu importe le dossard.
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0: Oui, demain soir, 20h, ouverture des portes à 18h. Et depuis cet après-midi, nous vous faisons vivre les coulisses en direct avec notre envoyé spécial, Laurent Menel, qui vous dit tout sur les secrets du concert et l'île de beauté.
7: Et sur l'île de beauté, on ne le présente plus. Le voici ici, sur cette magnifique scène, avec ses dernières répétitions. C'est Jean Mainconi que nous saluons. Bonjour.
8: Bonjour.
7: Et le succès est toujours là depuis. On peut dire à la fois un artiste discret, mais prolifique aussi. Hein.
8: Oui, oui, je travaille énormément.
7: Les albums qui cartonnent.
8: Les albums. Là, je suis disque d'or récemment, sur le dernier. Mais mais écoutez, je suis très heureux. Je vis une vie exceptionnelle. C'est pas donné à tout le monde. Et comme on m'a posé la question tout à l'heure, j'ai commencé à vivre de ma passion. J'avais 16 ans. Donc on va pas dire que là j'ai aujourd'hui, mais pour vous dire, ça fait quelques années. Mais je suis très heureux. Et voilà, dans mon métier, puis surtout en famille, quoi.
7: D'autant plus heureux de nous retrouver dans ce cadre magnifique du Vélodrome, tout un symbole, un trait d'union entre la Corse et Marseille, si proche.
8: Ah oui, si proche. Et vous savez, il y a plus de Corse à Marseille qu'en Corse. Mais on a toujours été attaché à Marseille, à tous ces gens qui nous accueillent. C'est énorme. Donc, je pense que Patrick avait ça dans la tête depuis tout gosse.
7: Alors là, c'est avant tout une histoire d'amitié qui dure depuis très longtemps.
8: Oui, bien sûr. Et du coup, quand il nous a appris ça, on était à Paris. Et à la fin du concert de Paris, il nous a annoncé ça. On était tous ravis, on a tous crié, on a chanté.
7: Pourquoi? C'est pour le symbole?
8: Oui, bien sûr. Et oui. On est plus Marseillais que Parisiens.
7: Bon, ça fait plaisir de l'entendre.
8: Voilà, on est plus Marseille, oui, bien sûr.
7: On n'en doutait pas un seul instant,
8: non, Paris, on y va de temps en temps, oui, mais bon.
7: Enfin, depuis de tourisme.
8: Voilà, et encore. Voilà, moi, j'ai passé une semaine, j'ai cru devenir fou, quoi. Non, on est beaucoup plus proche, déjà par la température, par les gens, par. C'est autre chose, quoi. Le sud et le nord, ça n'a rien à voir.
7: Un mot sur l'esprit de ce spectacle unique, ce Corsu Mezzu Mezzu, ici, au Vélodrome.

0: Oh, tu nous en dis un petit peu, mais pas, ça n'allait pas plus loin. Donc, du moment qu'on chantait corse, pour eux, on n'avait pas l'étoffe de pouvoir faire une carrière.
1: Une identité régionale.
0: Voilà. Et pas plus. Donc, que ce soit les Corses, que ce soit les Basques, que ce soit les Bretons, voilà. C'est comme ça. Après, bon, nous, on s'habituait. Moi, un jour, j'avais 25 ans, j'ai dit bon, stop. J'ai pris ma carrière en main, j'ai fait mes disques, j'ai fait ma production, je suis rentré dans certaines maisons de disques. Enfin, j'étais chez CBS en 88, mais voilà, ça n'allait pas plus loin, donc on s'est pris en main. Donc c'est pour ça, aujourd'hui, de se retrouver dans un stade avec plus de 50 000 personnes qui viennent pour écouter les chansons corses, c'est ça le pari de gagner, c'est que notre langue est entendue dans toute la France, et cette émission, je pense qu'il y a aussi la captation qui va passer à la télé, qui sera vendue à l'étranger également, j'espère. Mais voilà, c'est ça le pari gagné, c'est la Corse à Marseille, voilà.
1: C'est toute l'âme de la Corse que nous allons retrouver, et vous allez la faire vivre, voilà. Sur scène. Jean Mainconi, merci beaucoup de votre participation.
0: Mais je vous en prie, merci à vous.
1: Pour ici, Provence, ici depuis Marseille.
0: Merci à vous, surtout.
1: Depuis le Vélodrome. Merci,
0: Jean. Merci
1: beaucoup.
2: Salut les garçons, on vous retrouve toute la fin d'après-midi avec Kortsou Metsu en direct sur ICI Provence. En voiture, on vous ramène à la maison juste avant 17h. Comment ça roule pour entrer chez vous ce soir? Le secteur d'Aix-en-Provence tout d'abord, avec pas mal de monde au niveau de la Durane jusqu'au rond-point de la Pioline. 10 minutes de temps de trajet supplémentaire par rapport à votre route habituelle. Sur le secteur d'Aix, toujours la 51, la remontée de Célonie, il y a un petit peu de monde, vous mettez 3 minutes de temps supplémentaire pour remonter en direction de Pertuis. Et puis du monde également sur la 8, sur la Provençale, dans le sens Salon Aix-en-Provence, vous allez prendre pas les 6 minutes de temps supplémentaire par rapport à votre temps de trajet habituel, et puis dans l'autre sens également sur la 8, en venant de Nice, là c'est 4 minutes de temps supplémentaire par rapport à votre temps de parcours habituel. Autour de Marseille, comment ça roule ce soir? N'hésitez pas à nous le dire, 04 42 38 08 08. Pour sortir de Marseille, il y a pas mal de monde également, comme d'habitude, à partir des Arnavaux jusqu'à Saint-Antoine, 4 minutes de temps supplémentaire pour sortir de Marseille, pour rentrer de Marseille sur le même secteur, jonction Septem, A7, A51, pas mal de monde, 3 minutes de temps de trajet, vous mettez un petit peu de temps pour arriver jusqu'à Saint-Antoine, et puis de l'autre côté, cette fois-ci, pour rentrer ou sortir de Marseille, par la 50, sur le secteur de la Pomme, pas mal de monde également, alors pas mal de monde de Saint-Loup jusqu'à la Valentine, 4 minutes de temps supplémentaire par rapport à votre temps de trajet habituel, et puis dans l'autre sens, toujours sur la 50, dans le sens Aubagne, Marseille, là c'est 6 minutes de temps supplémentaire pour rejoindre la ZAC des Cailloles Sud, juste avant la Valentine. Soyez prudents si vous êtes sur la route, on va jeter un autre coup d'œil à Toulon pour voir si c'est toujours bouché pour entrer dans Toulon, parce que c'était compliqué tout à l'heure pour entrer dans Toulon à partir d'Olioule, et je vous confirme que vous êtes encore nombreux sur la route pour entrer sur Toulon, ça bouche à partir d'Olioule. Là cette fois-ci c'est 31 minutes de temps supplémentaire par rapport à votre temps de trajet habituel, ça sature à peu près 2 km avec le centre commercial Olioule juste à l'entrée avant d'arriver sur Toulon. Soyez très, très prudents sur la route, vous nous appelez à tout instant pour partager vos infos circuits. 04 42 38 08 deux fois.
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0: Orchestral Manœuvre in the Dark sur ICI Provence. Souvenir.
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0: patron.
1: Le taulier, monsieur Florent Pagny. Dernier titre, la dernière chanson du monde sur Ici Provence.
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1: Ici Provence, il est 17h. Les infos à Marseille en Provence avec Christophe Van Ven et un incendie mortel en tout début de matinée à Marseille, quartier Notre-Dame-du-Mont.
3: Il était 5h30 ce matin, une femme d'une soixantaine d'années décédée dans l'incendie d'un appartement de 35 mètres carrés au rez-de-chaussée d'un immeuble de la rue Berlioz. On est dans le 6e arrondissement. Ce feu d'origine inconnue a nécessité l'intervention de 25 marins-pompiers avec 10 véhicules. Toujours à Marseille, quartier Sormioux, un jeune de 25 ans gravement blessé par balle cette nuit vers 1h du matin. Il a été touché aux jambes à plusieurs reprises. Son pronostic vital est engagé. Le tireur toujours recherché.
1: Gérard Damon ne présidera pas le festival du premier film de la Ciotat qui doit se dérouler du 10 au 14 juin.
3: Le célèbre acteur renonce de lui-même. Il se retire. Il faut dire qu'il est mis en cause, accusé de violences sexistes et sexuelles par 9 femmes d'après l'hebdomadaire Politis, des violences qu'il nie. La collective féministe de la Ciotat avait publié en début de semaine une lettre hostile à la venue de l'acteur. Dans un communiqué cet après-midi, la direction du Festival de la Ciotat prend acte de la décision de Gérard Darmon, décision prise afin, je cite, de préserver la sérénité de la manifestation. Le réalisateur Jean-Pierre Améris lui succède.
1: La fin d'un faux suspense.
3: Oui, c'est pas vraiment une surprise. L'ancien Premier ministre Gabriel Attal, 37 ans, officialise depuis l'Aveyron sa candidature, un de plus à l'élection présidentielle. Qui a volé la croix du Baou des gouttes à Aubagne, une croix en acier d'un mètre, 1,10 m de hauteur sur un des sommets du massif du Garlaban. C'est le gardien du parc qui a découvert jeudi matin la triste nouvelle. Elle n'était plus là, la croix. On l'entendra, ce gardien, encore tout étonné, tout à l'heure, dans le journal de 18h. Vous pouvez à nouveau consommer les coquillages de l'anse de Carteau, large de Port-Saint-Louis-du-Rhône. La préfecture lève l'interdiction. L'interdiction en vigueur depuis le 7 mai à cause de présence d'une toxine. Et puis Marseille prend l'accent corse demain soir, je ne sais pas si vous êtes au courant.
1: Oui, il paraît.
3: Avec le concert exceptionnel imaginé par Patrick Fiori, Ici Provence partenaire, Corsica Mezzo, 5000 choristes du Var viennent de répéter à Sifour et Ici Provence a assisté aux préparatifs. Grosse émotion pour les choristes, grosse émotion surtout pour les choristes corses. On les écoutera chanter, entonner tout à l'heure à 18h.
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3: Bon, on est vraiment passé au solaire. Hein.
1: Bah écoutez, bah, je crois que c'est l'été, non? Je sais pas, on a gagné quelques jours,
3: ouais,
1: a priori.
3: Voilà, ouais. Courant d'air chaud.
1: Oh, on est pas mal. Un avant-goût d'été, effectivement. Il fait beau, du soleil partout dans le ciel de Provence et de très belles températures. Au meilleur de la journée, nous avons atteint 31 degrés à Manosque ou encore au Castellet. Nous sommes bien au-dessus des moyennes de saison, nous indique Météo France. Alors, il y a encore un petit peu de vent sur le littoral varois, vent d'est qui ne va pas dépasser ce soir les 15 km/h. Ça passe pour aller faire un petit plouf à la plage. Les températures, 24, les pieds dans l'eau à la Ciotat, 27 à Saint-Maximin, 25 degrés à Hyères et Cavalaire, 26 degrés à Toulon, 27 à Marseille et certainement encore plus chaud demain soir au stade Vélodrome pour le concert Ici Provence, Cortsou, Mezzou, Mezzou. La nuit va être douce, des températures entre 14 et 18 degrés. C'est dans le massif de l'Estérel qui fera le plus chaud en soirée pour voir les étoiles cette nuit. Demain, on prend les mêmes et on recommence. Pique-nique, barbecue, plage au choix pour ce week-end de Pentecôte. Et en week-end de Pentecôte, généralement, il y a du monde sur la route. On va regarder nos cartes du soir. Du monde, évidemment, sur la RN 113 en direction de Arles, comme d'habitude. Un point de jonction assez difficile où c'est pas mal chargé, juste 2 km avant l'entrée d'Arles. Donc soyez prudents, évidemment, si vous êtes sur ce secteur du réseau secondaire. Regardons nos cartes autour de Marseille et d'Aix-en-Provence. Les points noirs du soir. Toujours du monde sur l'A7 dans le centre sens Marseille-Aix-en-Provence avec un ralentissement de 7 minutes par rapport à votre temps de trajet habituel à partir du Canet jusqu'à Saint-Antoine. Donc soyez prudents évidemment si vous êtes sur ce secteur. De l'autre côté, pour redescendre vers Marseille, cette fois-ci c'est 7 minutes de temps de trajet supplémentaire que vous allez rencontrer une fois que vous êtes au niveau de Plan de Campagne pour rejoindre l'embranchement avec Septem-les-Vallons. Donc soyez prudents aussi. Du monde également sur la 51 au niveau du secteur des Chabots, le classique. Vous avez environ 2 petits kilomètres de bouchon, après ça roule normalement en direction d'Aix-en-Provence. C'est juste avant la sortie en direction de Gardanne. Quand on descend un petit peu plus loin, toujours sur cette A51, ça ralentit cette fois-ci à nouveau au niveau du secteur de la Mouine, juste après la sortie Luynes. Là vous avez en gros 11 minutes quand même de temps de trajet de temps de trajet supplémentaire par rapport à votre temps de trajet habituel. Soyez prudents. Pour sortir d'Aix, a priori ça a l'air de rouler de ce côté-là. Il y a encore un petit peu de monde toujours au niveau de la Durane, juste avant d'arriver sur la zone commerciale de la Pioline. 10 minutes de temps de trajet supplémentaire. Et enfin, pour finir avec le secteur d'Aix-en-Provence, ouf, il y a du monde dans la montée de Salonie, côté montée ou côté descente. Côté montée, c'est 3 minutes de temps de trajet supplémentaire que vous allez rencontrer juste avant d'arriver sur les Platanes. Donc soyez prudents évidemment sur ce secteur aussi. Partagez-nous les infos, ça fait un petit moment que j'ai pas reçu des SMS de votre part, n'hésitez pas. 04 42 38 08 08, on vous ramène à la maison.
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1: Allez, 17h06, bonne route à vous avec Ici Provence, votre radio soleil. Il fait donc beau, il fait chaud sur la Corniche, sur le Vieux-Port, au Mourillon, dans les Bouchons. Vous baissez les clims, vous baissez également la vitre, vous mettez le coude à la portière, vous mettez les lunettes de soleil et vous écoutez les tubes Ici Provence dans l'autoradio. Voici Michael Jackson, Black or White.

0: Le King de la pop, Michael Jackson, sur ici Provence, Black and White. Alors, à suivre. Alors, depuis tout à l'heure, on vous raconte une belle histoire. C'est une histoire corse qui va se dérouler au Stade Vélodrome avec 75 artistes sur scène, 5000 choristes, près de 45 000 personnes attendues et évidemment une radio partenaire ici Provence. Coucou, c'est nous. Nous sommes ravis de vous faire vivre les coulisses de ce concert. À suivre dans un instant, Corsou, Mezou. C'est demain soir au Stade Vélodrome, ouverture des portes à 20h. On me dit dans mon oreillette. Oui, ok, très bien. On me dit dans mon oreillette que dans quelques instants, on va recevoir avec Émilie Mézoyer l'artiste Joyce Jonathan. C'est à suivre.
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0: Oui,
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0: Et pour le concert Corsou, Mezou, le patron, c'est lui qui organise avec tous ses copains. Il s'appelle Patrick Fiori. Et là, il chante sur vous, pour vous sur Ici Provence avec Epo, Corée, Tempest.

0: janvier, hein.
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1: Concert événement ici Provence, Kortsu Mezu Mezu. Nous sommes déjà en direct du stade Vélodrome pour les préparatifs. Je rappelle que l'ouverture des portes, c'est demain à 18h. Le concert à 20h, sans première partie. Et les artistes se succèdent au micro de l'équipe ici Provence, Laurent Menel, mais aussi Émilie Mazoyer, avec John Jonathan. Émilie, salut.
3: J'espère que vous passez un bon moment sur votre radio locale ici Provence, fier partenaire de Kortsu Mezu Mezu. Nous recevons les Bourrifantes. Joyce Jonathan, bonsoir.
4: Bonsoir.
3: Bienvenue, comment ça va?
4: Super, buonasera a tutti. Voilà, je vais lâcher mes petits mots corse.
3: Là, j'avoue, tout de suite, c'est la patronne. Parce que j'essaye désespérément d'apprendre un peu à parler corse depuis tout à l'heure et c'est pas évident. Alors toi, t'as fait le truc le plus difficile du monde, c'est que de toute façon, t'as chanté du chinois en phonétique. Donc je pense qu'à partir de là, tu peux chanter n'importe quelle langue en phonétique. Mais le corse, tu le comprends?
4: Non, mais comme j'essaie de traduire les paroles que je chante, ouais. Ça fait que je chope quelques petits mots. Et d'accord. Puis ma fille est moitié corse, le papa de ma fille est corse, donc j'ai entendu ce langage et j'ai eu l'occasion d'y aller
3: en Corse.
4: Voilà, exactement. Ouais. Donc ça m'est assez familier et c'est très beau. J'adore chanter le corse et franchement, mais enfin, t'es allé dans le stade là, c'est quand même extraordinaire.
3: C'est-à-dire que alors il y a stade et stade. Et le Vélodrome.
4: On en est au stade du stade, là.
3: Ouais. Ouais. La beauté de ce lieu, et effectivement, avec les voix corses comme ça qui s'élèvent, et les choristes, etc., c'est absolument incroyable. Tu me disais que tu aimais l'intensité de cette langue-là. Oui. La chanson que tu chantes, qu'est-ce qu'elle raconte?
4: Alors, je chante deux chansons. Il y a une chanson qui s'appelle Titengukara, qui est une chanson d'amour. C'est vraiment la chanson d'amour corse que tous les Corses connaissent. Donc, ça me touche beaucoup de la chanter, romantique que je suis.
3: Bah, évidemment.
4: et puis, on la chante avec Jean-Pierre. Et il y a quelque chose de toute façon de très puissant dans ces chansons. Et je chanterai aussi Mineogu, qui est une chanson qui fait partie d'un des albums, enfin, que j'ai chanté sur le Kortsu Mezu Mezu. Donc on l'a enregistré en studio et voilà, c'est très puissant parce qu'il y a toujours beaucoup de, alors sur Minogue où on est vraiment de nombreuses voix et donc j'ai tous mes boys. Je suis avec 10 mecs.
3: Incroyable.
4: Qui font tous chacun une voix différente et ça porte énormément. Et puis sur l'autre chanson, on est vraiment tous les deux en duo avec Jean-Pierre et voilà, et je trouve que dans ces chants corses, il y a toujours énormément de puissance et de profondeur. C'est comme si c'était des voix, je sais pas, venues de l'âme, de l'au-delà, ou quelque chose de très très fort en énergie.
3: Comment ça se passe concrètement en studio pour Kortsu Mezu Mezu? Est-ce que on a le répétiteur en chef Patrick Fiori qui est là et qui participe, qui te guide? Est-ce qu'il y a un vrai répétiteur, par exemple pour l'accent corse? Comment ça se passe, ces enregistrements-là?
4: Alors, Patrick, il est partout. C'est incroyable. Non, mais c'est fou parce qu'il est...
3: C'est comme Dieu. Voilà. Il est partout. Non, tu ne le vois pas, mais il te voit.
4: Non, mais ouais, il porte tout ça, mais en étant là à chaque instant. Enfin, là, il est là à chaque répète. Ouais. Il regarde les angles de caméra. Il regarde la mise en scène, les voix. Bien sûr, il va nous faire des remarques sur les accents. Bon, mon accent était plutôt bon.
3: Bah oui.
4: Je blague.
3: Ne nie pas ton talent. Non, mais si, je trouve...
4: Non, mais en tout cas, la première fois que je suis arrivée en studio, j'avais pas forcément les bons parce que c'est pas, tu peux pas le lire phonétiquement.
3: Non.
4: Par exemple, un V, ça va être un W, ouais. Il va y avoir des CH qui se disent qui, enfin, j'espère que je dis pas de bêtises en disant ça, mais là j'ai le texte par exemple et d'ailleurs ça a fait beaucoup rire.
3: L'anti-sèche de Joyce Jonathan.
4: Mineogu par exemple, c'est un V, le nous on dirait Minevogu.
3: Oui.
4: Ça se dit Mineogu. Et donc, par exemple, avec Una Fiaranova, avec qui je chante Mineogu, tu vois, ça les a fait beaucoup rire, parce que moi, j'ai quand même une écriture phonétique, où pour eux, ça fait Kouéchou, mais qui va nous.
3: Ouais.
4: En fait,
3: mais toi, c'est comme ça que t'arrives.
4: Moi, au début, en tout cas, ça m'a beaucoup aidée. Et Patrick, il était là en studio à chaque instant pour nous dire oui et pour nous motiver aussi. Et pour moi, en plus, c'était la pression parce que je voulais pas que ma belle famille se dise que j'écorchais le Corse. Donc j'avais plutôt intérêt à faire bien.
3: Oh, c'est génial. Alors je le disais tout à l'heure quand t'es arrivée, t'as quand même chanté en chinois parce que t'as fait ce programme de télécrochet en Chine. C'était des centaines de millions de téléspectateurs. Alors ce soir, il y a un peu moins de monde, mais quand même un stade Vélodrome plein. C'est 50 000 personnes dans le public. Est-ce que tu as un petit trac ou est-ce que justement l'esprit de troupe, de duo, de trio, d'avoir des voix avec toi, c'est un peu plus doux.
4: Je pense que ça aide, c'est-à-dire vraiment plus on est nombreux et plus on se sent fort et porté et puis on partage cette peur-là, donc elle est moins importante pour chacun. Mais je pense qu'on réalise pas encore là, parce que là on se dit juste c'est dingue, waouh, incroyable. Bien sûr, on regarde chaque recoin, on se dit mais ça va aussi haut que ça ce stade. Il y a vraiment quelqu'un qui est tout là-haut là-bas et c'est très impressionnant. Mais c'est vraiment, je pense, devant le public qu'on va vraiment ressentir l'ampleur de ce que représentent 50 000 personnes dans un public. C'est très difficile à concevoir avant.
3: Ouais. Et puis 50 000 personnes à Marseille, c'est pas comme ailleurs.
4: Ah ouais, ouais, non, c'est clair. Non, c'est fou, mais normalement, c'est une expression, 50 000 personnes. On était 50 000. Non, on est 50 000.
3: Pour de vrai.
4: Pour de vrai.
3: Merci beaucoup.
4: Merci à toi.
3: Jonathan, sur votre radio, ici, Provence, dans les coulisses de ce spectacle incroyable, porté, elle le disait, Joyce, elle a raison, à bout de bras, ouais, par Patrick Fiori-Corsou. Metsu, à bientôt.
4: À
1: tout à l'heure, les filles. C'est Émilie Mazoyer et c'est Laurent Monel qui vous feront vivre les coulisses en direct sur Ici Provence.
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1: Et c'est un événement ici Provence, et il y a quelques événements ce soir sur la route, sur le coup des 17h20. Pas mal de monde sur la route pour rentrer sur Aix-en-Provence. Ça bouche juste avant la sortie Luynes sur la 51 en direction d'Aix. Vous mettez 14 minutes de temps supplémentaire par rapport à votre temps de trajet habituel. Et vous allez être les uns après les autres pour arriver sur Aix sur à peu près 4 km. Évidemment, soyez prudents et vous levez le pied quand vous arrivez aux abords du bouchon. Difficile également sur la Provençale en arrivant sur Aix, donc ça c'est la 8, en venant de Salon vous mettez à peu près 9 minutes de temps de trajet supplémentaire pour arriver sur l'agglo aixoise, et une fois que vous voulez sortir d'Aix en direction de Pertuis, là c'est bouché également sur la remontée de Célonie, vous mettez là aussi 4 minutes de temps de trajet supplémentaire par rapport à votre temps de trajet habituel. Alors vous regardez la 8 de l'autre côté, en venant de Nice, pas mal de monde aussi là, 4 minutes de temps supplémentaire par rapport à votre temps de trajet habituel sur la 8 dans le sens Nice-Aix-en-Provence. Donc pas mal de monde autour d'Aix. Vous prenez votre mal en patience, vous levez le pied et vous écoutez ici Provence, évidemment, pour partager les bonnes infos avec nous. Marseille, à présent, comment ça nous roule? Comment ça va mieux? Il y avait un petit peu de demande tout à l'heure au niveau de plan de campagne juste avant l'embranchement entre la 7 et la 51 au niveau de Septem. C'est toujours le cas. Bon, 2 minutes de temps de trajet supplémentaire. La redescente d'Aix-en-Provence en direction de Marseille sur l'A7, une fois que vous avez passé Septem, vous mettez 6 minutes de temps de trajet supplémentaire par rapport à votre temps habituel, donc c'est un petit peu bouché. Et puis dans l'autre sens, cette fois-ci pour sortir de Marseille, on va se caler comme d'habitude au niveau des Arnavaux, ça va remonter comme d'habitude jusqu'à Saint-Antoine, et une fois que vous avez dépassé Saint-Antoine, ça roule mieux. Mais entre les Arnavaux et Saint-Antoine, là c'est 13 minutes de temps de trajet supplémentaire par rapport au timing d'usage. Toujours autour de Marseille, sur la 50, cette fois-ci pas mal de monde également. Vous mettez 16 minutes de temps de trajet supplémentaire quand vous sortez de Marseille au niveau de la Pomme en direction d'Aubagne. Ça bouche en gros, ça bouche loin, hein, j'allais dire jusqu'à la Valentine, non, bien au-delà de la Valentine, jusqu'à la Penne-sur-Uvurne en fait. Jusqu'à la Penne-sur-Uvurne, c'est bien bouché. Vous mettez 16 minutes de temps de trajet supplémentaire pour regagner Aubagne. Soyez prudents sur la route. Dans le prochain point, je vous dis tout sur le secteur de Toulon. Vous nous appelez à tout instant, 04 42 38 08 deux fois.
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1: Que faire chez nous? Un petit point sur votre agenda dans un instant, c'est à suivre sur ICI Provence, le temps de continuer à faire la route avec nous, avec des tubes dans l'autoradio qui vous ont fait chanter, qui vous ont fait danser. Ah oui, c'est ICI Provence. Voici Chagrin d'amour, chacun fait ce qui lui plaît.
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0: Chacun d'amour, chacun fait ce qui lui plaît, et chacun fait ce qui lui plaît avec Laurent Monel dans un instant sur la pelouse du Stade Vélodrome.
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0: Puisque nous sommes en direct du stade pour les coulisses du concert Kortsu Mezu Mezu, on vous en parle dans un instant. Le temps pour moi de vous donner un petit éclairage sur d'autres événements qui se déroulent également ce week-end en Provence, parce qu'il se déroule plein de choses. Entre autres, les voiles de Cassis, il va faire beau ce week-end. Je vous propose d'aller tremper les pieds dans l'eau au pied du Cap Canaille pour voir entre autres, entendre et sentir les voiles de Cassis gonflées sous le vent. Les voiles de Cassis, c'est un événement spectaculaire avec des régates dans la baie, des très beaux voiliers de tradition. Vous allez bronzer, vous allez faire de superbes photos, vous allez pouvoir les poster sur vos réseaux et c'est un très chouette moment. Sur l'eau, vous verrez une trentaine de vieux gréements entre falaises et Méditerranée, une véritable course en plusieurs étapes, plusieurs manches. Sincèrement, c'est vraiment des très belles sensations. Vous verrez le spectacle de la plage en direction de la mer, mais vous pourrez aussi monter sur le bateau qui suit la course pour voir la régate au cœur de l'épreuve. Vous serez donc au plus près et se faire un petit peu éclabousser. Les régates de Cassis, les voiles de Cassis, c'est ce week-end avec Ici Provence.
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0: C'est un événement ici Provence à ne pas louper, c'est l'événement du printemps et sur la pelouse du Stade Vélodrome, droit au but avec Laurent Monel. Salut Laurent.
12: Bonsoir Fabien, et toujours en cette fin de journée dans les coulisses du Vélodrome, des instants magiques que nous vivons au cœur d'une émotion que l'on peut percevoir ici à travers les différents artistes qui se produisent pour leur débalance. Tiens, il y a à peine 30 secondes, Fabien, oui, on vient de danser le tango corse. Vous voyez, il y a même des chansons du patrimoine corse qui seront interprétées. Vous saurez, allez, je vous livre une petite surprise, qui sera le chanteur aux côtés de Christophe Mondoloni, qui sera sur ce titre du vous n'avez pas l'idée?
0: Non, j'ai pas l'info, allez-y.
12: C'est l'un des présentateurs les plus populaires en France, qui adore la Corse.
0: Oui,
12: c'est bien lui, Jean-Luc Reichmann, que nous saluons, qui prend beaucoup de plaisir à être sur scène. C'est lui-même là que vous entendez peut-être derrière moi, voilà, qui est en train de répéter en ce moment même. J'aperçois aussi Nolwenn Leroy, qui va venir nous retrouver dans quelques instants au micro ici Provence. Icar, très investi aussi dans cette très très belle aventure, et puis tous les artistes insulaires que nous saluons. Que vois-je en ce moment? Eh bien, la reconstitution, on va dire, d'une place de village corse, avec ses oliviers, avec un peu son maquis représenté ici, l'événement qui met en lumière tout ce patrimoine insulaire, à travers aussi sa culture, et donc la polyphonie, et puis ce mariage, cette harmonie entre les artistes du continent, les plus grandes voix françaises, qui vont donc chanter avec ces artistes corses. C'est unique, on le rappelle, ce Kortsu Mezu Mezu, c'est 50 000 personnes, plus de 50 000 personnes attendu ici au cœur du Vélodrome. Et alors je vous parle, nous vivons l'heure des répétitions jusqu'à demain. Le show sera donné donc demain soir, et c'est un Vélodrome totalement transformé qui va nous permettre de voyager au cœur de l'île de beauté, avec un écran d'une transparence totale de plus de 165 mètres carrés. C'est absolument merveilleux, cette aventure musicale à vivre avec Ici Provence. Prochain invité d'ici un petit quart d'heure. Allez. À tout de suite.
0: Je vous laisse faire la pêche aux invités. À tout à l'heure, Laurent Kortsou, Mezzou Mezzou, l'événement du printemps avec Ici Provence, magnifique concert. Prenez vos dispositions si demain vous devez vous rendre au concert. L'ouverture des portes, c'est à 18h, donc il y aura évidemment beaucoup de monde sur la route à Marseille pour aller voir le concert, puisqu'on attend près de 50 000 personnes. On vous invite évidemment à privilégier les transports en commun pour vous y rendre. On fait justement un point sur vos conditions de circulation dans moins de 3 minutes, le temps d'écouter TDSPF, Swims, Loose Control sur Ici Provence.

0: Kelly Smith. Swims, décidément, j'ai du mal ce soir. Loose Control sur Ici Provence.
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0: Ne perdez pas, vous, votre contrôle évidemment sur la route ce soir. N'hésitez pas à nous appeler au 04 42 38 08 08. Vient de s'éclairer à l'instant sur mon écran, sur l'A7. A priori un accident. Est-ce que c'est un accident sur l'A7 juste après le mine? Juste après le mine, alors j'arrive pas à voir si c'est dans la descente ou dans la remontée. Non, c'est dans la descente en direction de Marseille, il y aurait un accident, donc juste avant d'arriver sur le secteur de mine. Vous pouvez me confirmer ça ou pas? Parce qu'apparemment c'est pas mal bouché, 04 42 38 08 08. Vous nous mettez un petit WhatsApp, vous nous passez un petit coup de fil, s'il vous plaît. Puisqu'a priori, il y a pas mal de monde sur la descente et donc a priori un accident. Bon, à confirmer hein, sur la 7, juste avant d'arriver aux mines. De l'autre côté également, pour sortir de Marseille, pas mal de monde entre les Arnavaux et Saint-Antoine, soyez prudents. Une fois que vous avez passé Saint-Antoine, ça roule mieux hein, pour sortir de Marseille en direction d'Aix-en-Provence. C'est plus haut que vous aurez du monde. Beaucoup plus haut que vous aurez du monde. Une fois que vous serez sur la 51, ça va commencer à boucher juste avant, juste au niveau des Maüs à peu près, là, juste au niveau des Maüs, commence à y avoir un premier bouchon, ça ralentit juste avant de prendre la route qui vous amène à Gardanne, après ça reroule et il y a de nouveau du monde à partir de la sortie Luynes en direction d'Aix-en-Provence sur la 51 en direction d'Aix. Là c'est 15 minutes de temps de trajet supplémentaire que vous allez devoir subir pour entrer sur l'agglomération aixoise. Une fois que vous êtes à Aix, ben là aussi il y a du monde, comme d'habitude sur le secteur de la Durane, à arrivant sur la zone commerciale de la Pioline, dans ce sens-là, là c'est 12 minutes de temps de trajet supplémentaire pour arriver à votre point d'usage. Vous passez l'arc, on remonte au niveau de l'avenue du Club Hippique, on prend la 51 et là aussi, hop, ça recoince la montée de Célony pour sortir d'Aix-en-Provence en direction de Salon ou de Pertuis, la route nationale 7, donc la montée d'Avignon. Et c'est très difficile a priori en descendant de Pertuis, juste après Venelle, vous mettez 11 minutes de temps de trajet supplémentaire pour redescendre sur Aix. C'est extrêmement bouché également sur ce secteur, sur toute la redescente de la Nationale 7. Et après, ça a l'air de rouler mieux une fois que vous avez dépassé la Fondation Vasarely. Soyez prudents, 04 42 38 08 08 08. On jette un petit coup d'œil à Toulon pour voir quelles sont vos conditions de circulation du soir. Du monde évidemment sur la 50 juste avant de rentrer sur Toulon, ça bouchonne à peu près sur 29 minutes de temps supplémentaire pour entrer sur l'agglomération toulonnaise au niveau d'Olioule par rapport à votre temps de trajet habituel. Ça c'est pour entrer. Une fois que vous avez passé le tunnel sur la 50, là aussi c'est un petit peu difficile de ressortir. Là vous avez 6 minutes de temps de trajet supplémentaire en direction de hier par rapport à votre trajet habituel que vous empruntiez d'abord la 57 ou ensuite la départementale 559. Ça va ralentir à peu près comme d'habitude jusqu'à la Valette. Soyez prudents, 04 42 38 08 08, on vous ramène à la maison.
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0: tube dans la radio. Kin, Everybody's Changing sur Ici Provence.
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0: On aime la musique sur Ici Provence. Montez le son, allez de retour. Voici les décibels d'Émilie Mazoyer. Au salut.
2: Salut tout le monde. Émilie au rapport pour votre dose quotidienne d'actualité musicale. Écoutons Charles Aznavour en ce 22 mai, jour anniversaire de sa naissance, il y a 102 ans.

pénible au soleil. L'occasion de vous rappeler que Monsieur Aznavour, l'excellent film biographique signé Grand Corps Malade avec Tahar Rahim dans le rôle titre, est disponible sur Netflix. Youpi, le voici, le nouveau Zazie.

avait déjà senti sur son album Air en 2023 que Zazie avait envie de prendre de la hauteur, de s'éloigner des petits tracas pour se concentrer sur les belles choses de la vie, le début de la sagesse en quelque sorte. Et bien c'est ce qui se dégage aussi de cette nouvelle chanson, Peu importe, une philosophie qui, si on la suit, peut nous épargner quelques colères stériles. Merci Zazie, et à la semaine prochaine. Zazie sera l'invitée d'ici, dans Décibels, mardi à 20h. Et un petit plateau télé, tiens, ça vous dit ? C'est dimanche, à 20h, sur Arte.

0: présente la naissance d'une diva. C'est un beau documentaire français qui raconte le parcours incroyable de Barbra Streisand. Son enfance difficile, hein, c'était le vilain petit canard de la famille à Brooklyn. Son ascension fulgurante dans la musique, dans le cinéma, les 150 millions de disques vendus, les Oscars. Dingue, tout est dingue dans la vie de Barbra Streisand. À découvrir dimanche soir à 20h sur Arte. Les trois concerts anniversaires des 50 ans de carrière de Renaud ont été un succès. Le Zénith de Paris plein à craquer, une liste d'invités folle. Julien Clerc, Francis Cabrel, Alain Souchon, Nicolas Sirkis, Jean-Louis Aubert. Et Renaud en pleine forme, debout, il chantait comme il pouvait, évidemment. Mais en tout cas, il a participé à tout. Et c'était tellement bien qu'il a décidé de diffuser le spectacle, qui avait été filmé au cas où, à la télé à la rentrée de septembre. Ça sera sur France 4.
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0: jusqu'à la dernière note. Hein. Merci Émilie. On se retrouve évidemment en direct du stade Vélodrome en Corse ce soir et puis demain pour le concert de Corsu Mezzu Mezzu. Émission spéciale donc ce soir entre 20h et 21h. Décibel spécial, concert, événement à Marseille.
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0: Elle est passée par la Starac, la petite Marine, avec Escrocs sur Ici Provence. Nouveauté.
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0: Un concert-événement, l'événement de printemps avec Ici Provence, 70 artistes sur scène, près de 5000 choristes, près de 50 000 spectateurs attendus au Stade Vélodrome. Et un homme pour nous raconter les coulisses depuis ce début d'après-midi, c'est Laurent Menel, avec à vos côtés, Laurent, encore une fois, un nouvel artiste qui vous a rejoint.
3: C'est l'un des jeunes talents bastiais, bercé par la culture et la langue corse. C'est aussi celui qui sera le plus sollicité, peut-être, dans ce spectacle Corso Mezzu Mezzu. Joseph Pastinelli, bonjour.
4: Bonjour.
3: Et merci d'être avec nous ici, depuis Marseille, ça tombe bien, sur Ici Provence. On peut dire qu'on va vous voir et apprécier votre présence sur la scène de ce show unique.
4: Oui, oui, on va me voir, on va voir surtout tous les artistes qui sont mis en œuvre pour porter ce projet.
3: Qu'allez-vous interpréter? Qu'allez-vous jouer?
4: Alors, je vais interpréter du coup le single de l'Opus 3, Terra d'Amor, avec Ilcheo et Patrick.
3: Une des chansons les plus téléchargées d'ailleurs.
4: C'est ça. Ouais. Après Roue du Divid avec Matt Pokora. Après il y a une petite surprise.
3: Ah, vous pouvez nous la dévoiler, ouais, à la radio
4: Avec Patrick.
3: Il va la dire.
4: Patrick, Christophe Mandolier et Francine. Ah. Je pense qu'ils vous diront eux la suite. Et après voilà, j'ai la chance aussi de faire des chœurs sur d'autres titres comme Rigourde.
3: Comment est née cette histoire d'amitié avec celui qui est à l'origine, avec toute une équipe de ce magnifique spectacle et puis des albums de Corso Mezzu Mezzu dans lesquels, et surtout dans le volet numéro 3, vous étiez associé.
4: C'est ça. Bah alors c'est l'anecdote, elle est quand même folle parce qu'il m'a appelé le jour où j'étais au Vélodrome pour aller écouter Ed Sheeran en concert.
3: Incroyable.
4: Voilà. Et donc du coup Patrick m'appelle et me demande si bien sûr je voulais faire partie du projet et ça a été un grand oui. Parce qu'en fait Matt Pokora m'avait vu à l'époque dans The Voice et sur l'album voulait participer, chanter avec moi. Du coup j'ai foncé sans hésiter sur le projet.
3: Donc le Vélodrome que vous retrouvez aujourd'hui, qui a été le lien de cette amitié, c'est incroyable.
4: Ça. Oui, c'est finalement le lieu est fou. On m'appelle lorsque je suis à Marseille et un an après, à une semaine près, c'était le 6 juin. On est là, dans ce stade pour porter ce projet magnifique.
3: Et de se retrouver en défendant sa culture, sa langue, sa musique devant plus de 50 000 personnes, ça fait quoi, même si vous l'avez pas encore vécu, alors je vous parle?
4: Ça fait chaud au cœur, ça rend fier et ça prouve que même une langue, je dirais minoritaire, doit se battre et grâce à des artistes, en fait, on peut faire vivre des moments uniques à des gens qui ont l'envie et qui aiment entendre ce genre de choses.
3: C'est toute la beauté aussi de cette langue.
4: Complètement, oui.
3: De cette culture unique. Et puis de Marseille, qui est un peu la capitale de la Corse, on est bien d'accord.
4: Énormément de Corses qui se sont installés à Marseille, qui sont partis pour travailler et pour aussi voir d'autres horizons. Et d'ailleurs, on va les remercier aussi de nous porter quand même haut, hein.
3: Parmi les artistes, cette fois-ci, du continent qui seront là, y en a-t-il un qui vous touche par-dessus tout, s'il y en avait un à citer, ou une?
4: Moi j'irais tous. Ouais. Je dirais tous parce qu'ils ont tous pris le temps de travailler, de porter ce projet, je dirais dans les meilleures conditions. Donc je peux pas donner de préférence en fait, je vais juste leur dire merci d'avoir fait cet effort-là et d'avoir bien fait.
3: Joseph Pastinelli, est-ce que vous avez déjà hâte du coup d'envoi de ce show unique réalisé chez nous à Marseille?
4: Ah oui, complètement, on a hâte d'y être, on a hâte de vivre ça. On a hâte de partager ça avec le public aussi.
3: Terra d'amore et que l'on écoute aussi beaucoup sur Ici Provence. Joseph Pastinelli, merci beaucoup. Bon merci show et à très bientôt pour de nouvelles aventures.
4: Merci à vous et à très bientôt.
0: Merci Laurent. Merci à votre invité, évidemment demain la suite, enfin tout à l'heure la suite, et les coulisses du concert à vivre également demain jusqu'à 18h sur Ici Provence, et le concert à 20h, c'est au Stade Vélodrome avec Ici Provence.
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0: quand même un jeu d'équilibriste ce soir parce qu'on vous passe de la belle musique corse tellement agréable avec ce beau soleil et de l'autre côté je vous donne des mauvaises nouvelles. Je suis sincèrement désolé. Mais voilà, c'est ce qu'on appelle les claquettes du soir. Coup d'œil sur Toulon pour commencer ce soir. Il y a pas mal de monde sur la 50 pour rentrer sur l'agglo toulonnaise juste avant de rentrer au tunnel. 28 minutes de temps de trajet supplémentaire par rapport à votre temps de trajet habituel. Une fois que vous avez passé le tunnel, on va dire que ça va. Ouais, ça va. Bah, ça va, en fait. Oh, bah, tiens, il n'y a rien qui est éclairé pour une fois, c'est pas mal. Du côté de la Valette, est-ce que ce sont mes cartes qui sont en panne ou est-ce que ça roule? Vous me confirmez ça? 04 42 38 08 08. Pas mal de monde également pour descendre sur le bassin et le golfe de Saint-Tropez. Évidemment, c'est un week-end un petit peu chargé. Donc, évidemment, ça circule de ce côté-là. Nous repartons du côté de Marseille. Comment ça roule entre Aubagne et Marseille? Écoutez, ça a l'air de rouler à peu près convenablement. Tout du moins à la sortie d'Aubagne avec 2 minutes de temps de trajet supplémentaire quand vous sortez d'Aubagne juste au niveau du secteur de la route de la Légion. Après ça roule un petit peu à nouveau, après ça se ralentit à nouveau au niveau de Saint-Mené jusqu'à la Valentine et après ça recircule pour rentrer sur Marseille en passant par la Pomme de l'autre côté pour sortir de Marseille. Il y a du monde sur la route mais c'est pas non plus catastrophique a priori. 10 minutes de temps de trajet supplémentaire par rapport à votre temps habituel pour quitter Marseille et rejoindre Aubagne. On va dire qu'on s'en sort pas mal de ce côté. Je n'ai pas eu de vos nouvelles en ce qui concerne l'accident éventuel que je vous pointais tout à l'heure sur l'A7 en descendant en direction de Marseille, juste après la sortie là de l'Orme. Moi, j'ai mes cartes qui se sont éclairées avec un accident. Il y a l'air d'avoir un petit peu de monde, mais bon, a priori, ça a l'air de circuler. Voilà, petit ralentissement juste avant de prendre la L2. C'est juste avant le mine, mais a priori, bon, non, on va dire qu'a priori, ça va. Dans l'autre sens, sortir de Marseille sur l'A7 en direction d'Aix-en-Provence, du monde à partir des Arnavaux. Et ça se libère comme d'hab, juste après Saint-Antoine. Et après, vous roulez. Honnêtement, après, vous roulez pour rejoindre l'autoroute A51 en direction d'Aix-en-Provence. Et dans l'autre sens, sortir d'Aix, vous allez trouver du monde au niveau de Plan de Campagne. Ça ralentit pour la jonction A7, A51 au niveau de Septem. Une fois que vous avez passé la jonction, 1 km avant d'arriver à Saint-Antoine, ça roule à nouveau, donc c'est plutôt pas mal. 04 42 38 08 08 pour partager vos infos circuits. Je regarde à nouveau à Aix-en-Provence, on a toujours ce bouchon là, mine de rien, juste avant de prendre la route de Marseille. On a 17 minutes de temps de trajet supplémentaire sur la 51 dans le sens Marseille-Aix, et toujours le même bouchon classique habituel au niveau de la Durane en direction de la zone commerciale de la Pilune Pioline avec 5 minutes de temps de trajet supplémentaire par rapport à votre temps de trajet habituel. Mais dites-moi, c'est que je savonne du soir. Bonsoir, il est 17h56.
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0: Charlotte Cardin, tant pis pour elle.
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0: Bonne soirée, ici Provence, il est 18h. Toute l'info en Provence et à Marseille avec Christophe Van Den et Gérard Darmon qui ne présidera pas le festival du premier film de La Ciotat qui doit se dérouler du 10 au 14 juin.
2: L'acteur renonce, il est mis en cause, accusé de violences sexistes par 9 femmes d'après l'hebdomadaire Politis, des violences qu'il nie. La collective féministe de La Ciotat a publié en début de semaine une lettre hostile à la venue de l'acteur. Dans un communiqué cet après-midi, la direction du festival salue la décision de Gérard Darmon prise, je cite, afin de préserver la sérénité de la manifestation. Le réalisateur Jean-Pierre Améris lui succède. Ça tombe mal pour le début du nouveau pont de mai. Trafic SNCF interrompu en ce moment entre Nîmes et Marseille en raison d'un défaut d'alimentation électrique, perturbation importante. Arles, Tarascon ou encore Miramas sont également fortement impactés.
0: Où est passée la croix du Baou des gouttes à Aubagne?
2: Oui, c'est une excellente question, mon cher. Cette croix en acier d'un mètre, 1,10 m de hauteur a disparu de son piédestal sur un des sommets du Garlaban, un symbole, un repère, patrimoine de la ville de Pagnols. C'est le gardien du parc de la Font de Mai qui a découvert hier le vide et il témoigne ce soir sur Ici Provence.
3: C'est une croix de nos collines, c'est les collines d'Aubagne, ça appartient aux enfants d'Aubagne. C'est une croix en fer avec un cœur au milieu et des ferronneries à l'intérieur. Elle est magnifique, elle est trop belle en plus. Elle doit faire 1,10 m, 1,20 m.
4: Qui est-ce qui peut faire ça? Parce qu'il faut y aller.
3: Il faut y aller, il faut l'enlever. Après, elle était pas trop scellée, on l'a calée avec des grosses pierres pour la bloquer, elle a jamais bougé depuis qu'elle est là.
4: Pour aller là-haut, il faut crapahuter.
3: Il faut crapahuter pendant 30 minutes à 35 minutes, ça monte pas mal, après il faut la redescendre jusqu'en bas, donc c'est un peu compliqué quoi. J'ai cherché de l'autre côté dans le vallon, j'ai pas trouvé, je vais continuer à chercher, on verra bien.
2: Très ému, Michel Benani, le gardien, avec Philippe Bocara, le maire d'Aubagne, a mobilisé la police municipale. Jean-Pierre Schillari lance un appel d'ailleurs à ceux qui l'ont dérobé ou emprunté, aussi à tous les Provençaux, pour retrouver cette croix. Il est aussi possible que finalement ce soit le Mistral, le fort Mistral de ces derniers jours, qu'il ait emporté. Enquête à suivre. Une femme d'une soixantaine d'années est décédée ce matin dans l'incendie de son appartement à Marseille, quartier Notre-Dame-du-Mont, rez-de-chaussée d'un immeuble de la rue Berlioz, un feu d'origine inconnue. 25 marins-pompiers ont lutté contre les flammes avec 10 véhicules.
0: Il a provoqué la mort d'une jeune femme sur une route du Var en février 2025.
2: Cet automobiliste de 31 ans est condamné aujourd'hui par le tribunal correctionnel de Toulon à 12 ans de prison, maintien en détention. Il circulait ailleurs à l'époque sous l'emprise de l'alcool, de cocaïne et de cannabis. Il a doublé plusieurs voitures à pleine vitesse. Il s'est rabattu soudainement sur la voie de droite. Il a percuté le véhicule de cette jeune femme, casier judiciaire, qui comportait déjà plusieurs condamnations pour des faits de violence et de délit routier, précise dans un communiqué le procureur de Toulon. Après le parquet, cet employé dans la restauration consommait régulièrement des stupéfiants. Il présentait une addiction à l'alcool au cours du procès en présence d'un important comité de soutien qui entourait la famille de la victime. Il a exprimé ses regrets, estimant que son comportement était incompréhensible et impardonnable. Ça ne va pas si mal pour l'armateur marseillais, la CMA-CGM. La petite entreprise de Rodolphe Saadé ne connaît pas la crise, puisqu'il maintient son chiffre d'affaires au-dessus de 13 milliards de dollars au premier trimestre de cette année. C'est stable, malgré la guerre en Iran.
0: Et hop, une soirée de Coupe de France pour l'histoire.
2: Les footballeurs de Lens pourraient clore leur magnifique saison de la plus belle des manières face à Nice ce soir. Coup d'envoi 21h au Stade de France. 65 supporters niçois suivront eux le match depuis une cellule placée en garde à vue. Hier soir, dans le 10e arrondissement de Paris, ils ont retrouvé des supporters parisiens pour un fight, un combat entre hooligans. Il n'y a pas vraiment de règles, mais il y a des blessés, 6 blessés, dont un grave, un bar dévasté.
0: Toute la Corse dans un stade, demain soir au Vélodrome, le concert Corsu Mezzu Mezzu organisé par Patrick Fiori. Un événement ici Provence, Christophe.
2: Et Patrick, entouré par la plus grande chorale amateur d'Europe, la chorale varoise Les Chœurs du Sud, 5000 choristes qui viennent de donner de la voix pour la grande répétition à Sifour. On y était, Sophie Glotin y était, et elle a recueilli l'émotion de Marie. Il faut dire que Marie est originaire de l'île de Beauté.
5: C'est mes racines, donc oui, c'est un grand moment. Je ne sais pas si je ne vais pas pleurer. Je vais penser à ma maman, qui est corse. Et quand je vais chanter, je crois que ça va être merveilleux.
6: Les larmes vont couler.
5: Ouais, c'est un honneur, ouais. J'adore. Dès qu'il y a des chanteurs corses sur le continent, je vais les voir.
6: Et là, ce sont les gens qui vont venir vous voir.
5: Eh oui, c'est ça qui est beau. Et puis, je pense que tout le monde va vivre un merveilleux moment. Mais je pense qu'il y a beaucoup de Corses qui sont dans les bateaux. Je crois que là, ils ont fait déménager la Corse sur Marseille. J'en connais beaucoup qui m'ont dit on sera là.
2: La Corse qui déménage à Marseille, si vous assistez à ce concert exceptionnel. Parmi les 5000 choristes, voilà, vous aurez une pensée pour Marie. C'est demain soir, 20h, au Vélodrome. Il y aura beaucoup de surprises. Florent Pagny, Cabrel, Claire, Jennifer, Benabar, Soprano ou encore l'Arlésien, Chico et les Gypsy. Rien à voir avec la Corse. Je vous parle d'une référence à la mafia que ne digère pas la Vauclusienne Mireille Mathieu. Et oui, la chanteuse d'Avignon demande le retrait d'une bière humoristique appelée Mireille Mathieu, voilà, la brune de contrebande vendue par une petite brasserie bretonne, une information décapsulée par nos confrères d'ici Vaucluse. On apprend grâce à eux que le brasseur a répondu hier par une lettre d'excuses manuscrite, et ce qui a convaincu la chanteuse d'abandonner les poursuites.
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2: Par contre, elle n'abandonne pas la chanson.
0: En tout cas, bravo, parce que c'est un strike. Mettre Mireille Mathieu et le mot mafia dans la même phrase, voilà. Bravo Christophe.
2: Les Bretons sont bons. Bon. Il s'agit de parler de bière météo. Donc oui. Du coup, c'est une météo à prendre des rafraîchissements.
0: Ah oui, on est pas mal, hein. Il a fait beau aujourd'hui. Cocktail parfait entre le ciel bleu et clair et un joli soleil jaune. Vous allez profiter également ce soir d'une très belle soirée. Les maximales aujourd'hui relevées par Météo France, c'était 31 degrés. Ah bien, vous savez quoi, mesdames, messieurs, demain, on va encore monter au moins d'un degré, jusqu'à 32 degrés.
2: Ah oui.
0: Prévu pour les maximales, évidemment, pas partout, par Météo France, donc c'est plutôt pas mal, hein. En Provence, ça nous donne quoi ce soir à 18h? Temps idéal pour flâner en terrasse ou dans son jardin. 23 degrés à Cassis, où se déroule ce week-end la régate des vieux gréments, les voiles de Cassis. 26 degrés exactement à Aix, sur le cours Mirabeau, à Piron. 24 degrés à Saint-Nom, Sainte-Maxime et Carry. 25 degrés à Toulon et Marseille. Demain, samedi, mais également dimanche et certainement lundi, on prend les mêmes. Et on recommence, le soleil est le patron du ciel de Provence. Bon week-end. Et allez, comme il fait beau, on peut mettre le coude à la portière en écoutant la radio, évidemment. Coup d'œil, évidemment, une nouvelle fois sur vos conditions de circulation. Ça roule comment? On sort d'Aix avec difficulté, car il y a du monde sur la descente de Célonie. 4 minutes de temps de trajet supplémentaire pour rejoindre le niveau des 1000 par rapport à votre trajet habituel. Toujours du monde pour redescendre. Et puis pour entrer dans Aix-en-Provence, là aussi, il y a du monde à partir de la ZAC de la Pioline. 3 minutes de temps de trajet par rapport à votre temps habituel en venant de la Duran, du monde également sur l'A51, ça commence à boucher à partir de la sortie Luynes, et là vous avez 12 minutes de temps de trajet par rapport à votre temps de trajet habituel pour rejoindre Aix-en-Provence. Quand vous partez d'Aix-en-Provence en direction de Marseille par l'A51, vous allez trouver du monde comme d'habitude au niveau de plan de campagne, léger ralentissement, et une fois que vous avez passé l'embranchement de Septèmes-les-Vallons entre l'A7 et l'A51, ça roule mieux. Il y a juste à peu près un petit bouchon sur 1,5 km, juste avant d'arriver au niveau de la Gavotte. En redescendant vers Marseille, là c'est 2 minutes de temps de trajet par rapport à votre temps habituel, donc a priori ça fonctionne plutôt pas mal. Comment on fait pour sortir de Marseille ce soir? On prend la 7 par exemple, et sur la 7 il y a un petit peu de monde entre les Arnavaux et Saint-Antoine, mais ma carte elle est pas éclairée en rouge vif, hein, elle est éclairée plutôt en jaune, donc ça veut dire que ce sont des temps de circulation qui sont à peu près classiques. On va regarder la 55, la 55, l'autoroute du littoral. Je vois que ça vient de s'éclairer, qu'il y aurait un bouchon sur la 55. Je vais essayer de vous donner plus précisément l'info. La 55 en sortant de Marseille. Et évidemment, au moment où j'appuie sur le bouton, ça ne marche pas, formidable. Quand vous sortez de Marseille, la 55, après avoir passé le tunnel en direction de Vitrolles, dites-moi si vous voyez pas un petit accident là, parce que ça a l'air d'être un petit peu ralenti. Ça m'intéresse d'avoir évidemment votre éclairage sur ce secteur-là. Le bouchon démarre au niveau de la Calade en sortant de Marseille sur la 55, ça continue un petit peu plus haut juste après Grand Littoral. Une fois que vous aurez passé Grand Littoral et le tunnel, ça va mieux, et Et ensuite, donc, il y a a priori cet accident, d'après ce que j'ai sur les écrans. Vous me confirmez tout ça? 04 42 38 08 deux fois.
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0: Allez, merci d'avoir choisi Ici Provence, votre radio locale pour faire la route sous ce beau soleil de chez nous. À suivre Laurent Menel, à nouveau en direct du Vélodrome, pour découvrir les coulisses du concert hommage à l'île de beauté. Kantsu Mezu Mezu, c'est demain soir. Et en attendant, on vous fait chanter avec des tubes dans la radio. Voici Daniel Bellavé.

0: Daniel Benavoine sur Ici Provence, mon fils, ma bataille.
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0: C'est le concert événement qui va se dérouler ce printemps, Kortsu Mezu Mezu. C'est demain soir au stade Vélodrome de Marseille, ouverture des portes à 18h, concert à partir de 20h sans première partie. Il y a 70 artistes sur scène, donc évidemment il n'y a pas de première partie. Il y a même 5000 choristes sur scène. Vous allez en prendre plein les yeux, près de 50 000 spectateurs attendus. Et depuis le début d'après-midi, on vous fait vivre les préparatifs, les dernières minutes, les coulisses, avec Laurent Menel, et c'est Icar qui vous a rejoint, Laurent.
2: Et c'est celui qui a su allier sensibilité, pop actuelle et vraie sincérité sur scène que nous sommes heureux de saluer pour cette grande fête entre la Corse et Marseille. Icar, bonjour.
3: Bonjour, quel beau jour que celui-ci.
2: Et tout celui est réuni.
3: Sera demain, c'est incroyable.
2: On peut le dire, toutes les conditions sont réunies.
3: C'est fabuleux, c'est fabuleux. Les dieux sont avec nous.
2: La météo. On se croirait sur l'île de beauté.
3: Des artistes incroyables. Du continent et de l'île. Un public qui sera... magnifique demain, de bienveillance, de beauté, des chansons à tomber par terre ou à se relever, justement, à s'en émouvoir en tout cas. C'est une chance inouïe d'être là. Je suis
2: Marseille,
3: très heureux et fier.
2: Capitale mondiale de la musique.
3: Et du foot.
2: Aussi. Parce que vous êtes aussi supporter. Ce n'est pas pour rien si vous êtes là au Vélodrome.
3: Bah, quand j'étais petit, disons que c'est la plus belle Madeleine de Proust. C'est Marseille qui m'a fait aimer le foot, quoi. Moi, j'avais le maillot numéro 8 de Waddle et j'essayais de me faire une nuque longue et j'étais fou de Chris Waddle, quoi. Ouais.
2: Incroyable. Épopée du sacre olympien. Donc c'est un magnifique symbole ici, le Vélodrome, pour unir la Corse et Marseille.
3: C'est merveilleux, c'est le trait d'union entre l'île et le continent. Voilà, il y a plus qu'un ferry, il y a un bras tendu, cette main que Patrick Fiori a réussi à nouer, finalement, ce lien que Patrick Fiori a réussi à nouer. Et je suis impressionné par son travail, par sa bienveillance, par sa capacité à réunir les gens. Je pense que depuis Jean-Jacques Goldman, personne n'a fait ça.
2: C'est beau, c'est un sacré pari, défi unique aussi sur le plan de la prouesse technique également, car c'est un spectacle unique et vous allez vous offrir le Vélodrome.
3: Mais c'est incroyable, mais c'est ce que je te dis, c'est depuis les Enfoirés à l'époque, quand Goldman et Coluche avaient créé un truc aussi grand, et là c'est démentiel.
2: Alors, intéressé aussi à l'idée, et vous avez beaucoup travaillé sur l'interprétation, de chanter cette langue corse, comment ça se travaille dans les coulisses?
3: Ça se travaille avec les amis de la Vinta, ça se travaille avec les copains. Déjà il y a 3 ans, quand j'avais pris l'avion, j'étais avec mon ami qui est juste devant moi et qui me dit: tu viens chanter la chanson? Je lui dis oui, mais je la connais pas. Et dans l'avion, il me l'a apprise, ne serait-ce qu'en phonétique. Puis d'abord, évidemment, parce que je disais, ça veut dire quoi? Et c'est ça qui est important, c'est que ce sont des textes pleins de valeurs et de belles promesses. Voilà, et c'est une vraie fierté de chanter cette chanson avec la Vinta.
2: Et c'est un homme qui est sensible à l'écriture qui parle, Icar, en tant qu'auteur, pour les autres et pour vous-même.
3: Parce que juste le mot est le souffle de l'univers et qu'on a besoin de ces beaux mots, surtout en ce moment.
2: Voilà. La Corse que l'on va vivre, toute l'âme de la Corse qui débarque ici à Marseille, puis Marseille aussi c'est une ville forte également pour vous, de son histoire, à son côté cosmopolite que vous aimez également, à ce métissage qui est unique ici.
3: Ce qui était incroyable, c'est que je suis d'origine libanaise, je suis né au Sénégal, où il y a une très grande communauté sénégalaise ici, et lorsque j'étais enfant, avant Waddle, qu'on m'a dit qui tu supportes en France, donc j'ai pris un compas et j'ai mis l'aiguille à Dakar et j'ai fait le compas et j'ai regardé les deux clubs qui étaient les plus proches. Bon, ça a fait Bordeaux, Toulouse, Marseille. À Bordeaux, le maillot était un peu trop foncé, j'étais pas fan. Et Marseille, le bleu ciel et Waddle. Et c'est là que je regardais le plus proche de où j'étais. Et c'était Marseille. Oui, c'est cosmopolite, pour revenir à un truc plus adulte. On adore venir ici parce que ça regarde le cœur des gens et pas autre chose.
2: Paraît-il que vous marchez beaucoup en ce moment, c'est vrai?
3: Ouais, et là je vais partir à compter de lundi. Je sais pas si ça existe ici, Vendée. Ça doit être ici ici Poitiers, je sais pas. Bref, je pars en Vendée.
2: Il faut venir marcher chez nous.
3: Ben, j'espère l'année prochaine dans les Bouches-du-Rhône, mais c'est que le département de Vendée cette année, je vais marcher 30 km par jour d'un village à l'autre.
2: Oui.
3: Et les gens viennent marcher avec moi et je chante sur la place du village avec ma guitare. Une tournée des campagnes.
2: En attendant.
3: En vrai?
2: Il va chanter en plein cœur de la ville ici depuis Marseille.
3: Ouais, ça va me changer.
2: Avec 130 artistes et 5000 choristes et 50 000 chœurs.
3: Est-ce que tu
2: dans le public?
3: Wow.
2: Magnifique.
3: Je pense que tant qu'on l'aura pas vu, Là, on est la veille, on n'y croira pas. Et c'est demain, voilà, faut venir et ça va être exceptionnel, on a hâte.
2: Merci, Icar.
3: Merci beaucoup, merci. Merci ici.
0: Ça va être classe. Franchement, ça va être super. Mais on vous le fait vivre en direct sur l'antenne en ce qui concerne les coulisses aujourd'hui et évidemment également demain pour se chauffer ensemble juste avant l'ouverture des portes à 18h. À tout à l'heure.
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0: 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On est polyvalent ici Provence, vous le savez. Coup d'œil sur vos conditions de circulation. L'agglo marseillaise tout d'abord, pas mal de monde entre La Pomme et la Valentine en direction de Aubagne. 5 minutes de temps de trajet supplémentaire par rapport à votre temps habituel. Ça coince également sur la D4 au niveau de la Valentine. Quand vous partez de la Valentine en remontant vers les Trois-Lucs, beaucoup de monde évidemment, comme d'habitude, le soir. Là vous mettez quoi, 12 minutes de temps de trajet supplémentaire par rapport à votre temps habituel. Pas mal coincé hein, sur ce secteur-là. C'est exactement la même chose au niveau du stade de la Jouvenne, du parc de la Denise également. Il y a pas mal de monde sur les routes et sur le réseau secondaire coincé. C'est les bouchons du soir classique à la sortie de Marseille, évidemment. La 50 toujours. Une fois qu'on a passé la zone de la Valentine, on va jeter un petit coup d'œil. Pas mal de monde également sur le secteur de la Penne sur Uvonne, en direction de Aubagne. Quand vous longez le chemin de la vallée là sur ce secteur, ça va coincer juste avant le secteur de la Péronne. Donc en gros, allez, 3 minutes de temps de parcours habituel par rapport à votre temps d'usage. On jette un petit coup d'œil, puisque nous sommes sur la 50, à l'entrée de l'agglo toulonnaise, juste avant d'arriver sur Toulon. Vous attrapez le bouchon comme d'hab au niveau d'Olioule. 19 minutes de temps de trajet supplémentaire, ça démarre juste avant le centre commercial d'Olioule et ça dure comme ceci, juste avant de rentrer dans le tunnel. Courage à vous si vous êtes coincé dans ce petit tempo de ralentissement habituel. Une fois que vous avez passé le tunnel, que vous quittez la 50 pour arriver sur la 57 en direction de la Valette ou de Saint-Raphaël, ça a l'air de circuler à peu près convenablement ce soir. Je jette un petit coup d'œil à hier. Non, écoutez, on est dans les classiques, a priori, de ce côté-là. Carcérane, ça roule. Hier, ça roule, a priori. On voit un petit peu de monde, comme d'habitude, sur le réseau secondaire, la D98. Il y a du monde. La Nationale 98, il y a du monde. Juste après le rond-point du Roubaud, l'entrée de hier est sur ses habitudes, avec des temps de ralentissement assez classiques sur ce secteur. 04 42 38 08 08. On va demander également à José de nous dire ce qu'il voit. Bonsoir José.
5: Bonsoir.
0: Où est-ce que vous êtes José? Que voyez-vous?
5: Alors, je viens de passer l'échangeur de la 55. Dans la montée de Grand Littoral, le trafic est juste chargé, donc il n'y a pas de voiture en panne.
0: D'accord.
5: Par contre, plus loin, après le tunnel, il y a des véhicules qui sont sur la bande d'arrêt d'urgence.
0: Ok.
5: La dépanneuse est sur place, est en train de finir de les charger, et il y a un camion de DDE. Et là, je suis dans un ralentissement juste après la réunion de la 7 et la 55, direction Martigues.
0: Ok, bah écoutez, vous avez complètement complété l'info qui est arrivée sur ma carte. Oui. Vous avez eu le bon réflexe. C'est très sympa à vous, José, d'avoir fait le coup de pilote avec moi ce soir. Merci beaucoup, je vous souhaite une bonne route. Alors, on vous le disait tout à l'heure, moi, ça s'est éclairé sur ma carte, donc il n'y a pas d'accident, mais il y a des véhicules sur la bande d'arrêt d'urgence juste après le tunnel de la 55 dans le sens Grand Littoral Marseille, donc juste après la BAE, juste après le tunnel, des véhicules sur la BAU. Soyez prudents.
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0: Et décidément, ça continue. 04 42 38 08 08. C'est Fabrice qui est avec nous. Bonsoir Fabrice. Où est-ce que vous êtes et qu'est-ce que vous voyez?
6: Alors moi, je suis en direction de Aubagne sur la 50, mais dans le sens opposé, c'est-à-dire dans le sens Aubagne vers Marseille.
0: Ok.
6: Juste avant la L2, il y a un amoncellement de motos. Il y a un motard à terre. Aïe. Sur la voie de gauche.
0: Ok, montant à terre sur la voie de gauche.
6: Et donc, il y a plusieurs motos qui se sont garées pour, j'imagine, faire la sécurité.
0: Porter secours, bien sûr.
6: Ouais. Hyper dangereux.
0: Ok, donc on va le signaler. Précisément, vous pouvez essayer de préciser qu'est-ce qu'il y a avant, qu'on ait un petit point de repère visuel.
6: Alors, c'est juste avant la bifurcation pour la L2 ou pour Marseille-Centre.
0: Ok, je vois très bien. Ok, super. Parfait. Mais écoutez, merci.
6: Ils sont, euh, sont arrêtés sur la voie de gauche dans le sens de la circulation.
0: Arrêtés sur la voie de gauche dans le sens de la circulation. Merci beaucoup en tout cas, merci Fabrice. Je rappelle cette info, donc nous sommes sur la 50 dans le sens Aubagne-Marseille, juste avant la bifurcation avec la L2, motards à terre, des motards qui font la sécurité, évidemment un bouchon qui va se former sur ce secteur. Merci d'avoir partagé cette info Fabrice, un autre point circu à suivre d'ici 10 minutes et vos appels au 04 42 38 08 deux fois. En musique, voici Gaëtan Roussel.
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0: Ici Provence, le dernier Gaëtan Roussel, tout s'en va.
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0: Nous sommes là, ça c'est garanti, nous on s'en va jamais, on est toujours là à vous accompagner, à vous donner des bonnes nouvelles, à vous faire vivre les plus beaux événements qui se déroulent en Provence. On va retrouver Laurent Monel en direct de la pelouse du Stade Vélodrome dans quelques minutes. Le temps pour moi de vous parler d'autre chose, parce qu'il se passe plein de choses ce week-end évidemment. Ce week-end de Pentecôte, un classique de nos traditions provençales, une fête traditionnelle et émouvante, c'est la fête de la transhumance de Saint-Rémy de Provence, et c'est ce lundi, sans aucun doute, la fête la plus emblématique qui fait revivre les départs vers les alpages, au départ du plateau de la Croix. C'est évidemment très sympa à voir pour les enfants, avec les bergers, avec les troupeaux de moutons qui arpentent la commune et belle à l'unisson. Vous allez voir également les ânes de Provence, les charretons et la dame de Saint-Rémy et ses demoiselles d'honneur. Franchement, ça sera trop chouette. Ils vont faire deux tours de la ville ce lundi. Le départ se fait à 10h30 au plateau de la Croix. Vous allez les voir déambuler et profiter aussi dans la journée d'un marché, d'une brocante, d'un repas champêtre et du cadre enchanteur de Saint-Rémy de Provence. Besoin de plus d'infos pour vous organiser, pour voir cet événement, je vous renvoie vers le site de l'Office de Tourisme de Saint-Rémy.
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0: Oui. Et nous y sommes depuis 14h tout à l'heure, Laurent Monel à la rencontre des artistes que vous allez retrouver sur scène, des techniciens, des choristes, bref, de tous ceux qui sont en coulisses en train de préparer ce très bel événement, Laurent.
7: Oui, on peut le dire, on a suivi tous les albums et là on va vivre ce spectacle unique avec ici Provence. Alors c'est très étonnant l'ambiance qui règne, alors je vous parle, puisque je suis vraiment là, au cœur du Vélodrome. Et quand il s'agit de cœur, ben, on aura longuement l'occasion d'en parler, puisqu'il s'agit d'une très grande émotion à travers toutes les vibrations ici entre Marseille et la Corse. Alors je vous parle, il n'y a plus personne enfin devant la scène. Et ce sont les artistes qui se succèdent avec toutes les formations corses. Tous les artistes du continent qui chantent en Corse. Là, par exemple, en ce moment, c'est Vianney, voilà, qui va sur scène faire sa balance de multiples personnalités, de belles voix françaises, les plus grands chanteurs.
0: Oui, on l'entend.
7: Ah oui, ben voilà. Vous voyez, c'est vraiment l'heure de la répétition. Ah, si, il y a une dame qui est là, toute seule, devant la scène. Tiens, je vais faire ça. Ça, je vous assure que c'est pas du tout préparé.
0: Bonjour. Allez-y,
8: Laurent. Bonjour.
7: Vous êtes en direct sur la radio. Quel est votre prénom ?
8: Caroline.
7: Je disais, vous étiez toute seule ici. Vous me le confirmez ?
8: Alors, en fait, je suis venue accompagner Jérôme Tuosi, qui est le guitariste là-bas. Mais je suis toute seule dans la salle, dans ce magnifique vélodrome.
7: Franchement, quel est votre avis sur ce lieu magnifique et sur ce vélodrome quand vous l'avez découvert, madame ? Quel est votre prénom ?
8: Caroline.
7: Caroline.
8: Donc c'est grandiose, c'est très grand et c'est majestueux et ça va être un très beau spectacle demain.
7: On peut le dire. Hein.
8: Oui, on peut le dire. Vraiment.
7: Merci, ben vous avez bien fait de l'affirmer. Et bien voilà, c'est l'heure des répètes. De multiples stars qui vont venir nous retrouver. Icar, qui était parmi nous en cette fin de journée. Jean-Luc Reichmann, qui est toujours là, qui regarde avec beaucoup de curiosité le dispositif qui se met en place. On aura aussi Nolwenn Leroy, très attaché à la Provence, bien sûr, du côté d'Aix. Une belle histoire d'amour qui la lie avec notre région. Ce sont tous ces artistes avec les grands noms de la chanson. chanson française et tous les artistes insulaires, pratiquement tous, que vous verrez demain, 50 000 personnes minimum ici qui vont former un chœur magnifique avec les 5 000 choristes officiels. C'est tout le programme du Corso Mezzu Mezzu.
0: C'est génial. Et vous m'avez dit que vous me récupérez Claudia Capéo tout à l'heure pour 7h moins le quart. Paris tenu, Laurent, je compte sur vous. Je suis fan de Claudia Capéo. À tout à l'heure.
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0: Les bouchons du soir. Donc, je vous rappelle l'accident indiqué par Fabrice il y a moins de 5 minutes sur la 50 dans le sens Aubagne-Marseille, juste avant l'embranchement avec la L2. Un motard à terre, d'autres motards évidemment qui sécurisent le camarade. Soyez prudents, j'espère que tout va bien pour lui évidemment, mais ça va ralentir de ce secteur. Soyez très très prudents et levez le pied évidemment quand un motard est à terre. 04 42 38 08 08 pour partager vos infos du soir. Ailleurs, comment ça roule ce soir, tant que nous sommes sur la 50, si je jette un petit coup d'œil, c'est un petit peu compliqué, comme d'habitude, à l'entrée de Toulon. Mais ça va mieux qu'il y a quelques minutes. Vous mettez 7 minutes de temps supplémentaire à partir d'Olioul pour rejoindre Toulon. Donc ça, c'est quand même beaucoup mieux. Quand on regarde de l'autre côté, sur la 50, cette fois-ci, entre Aubagne et Marseille, il y a un petit peu de monde dans le sens Aubagne-Marseille, mais on est sur des temps de trajet à peu près normaux. 4 minutes de temps de trajet supplémentaire par rapport au trajet habituel. Dans l'autre sens, sur la 50, cette fois-ci, entre Marseille et la direction Aubagne, là, vous mettez 3 minutes de temps de trajet supplémentaire par rapport à votre temps habituel. Il est 18h33, c'est l'air de un peu mieux rouler que ce que c'était il y a un petit quart d'heure. La 7, pour sortir de Marseille, il y a du monde à partir de la Delorme, donc c'est remonté plus haut jusqu'à Saint-Antoine. Là, c'est 3 minutes de temps de trajet supplémentaire par rapport à pour votre temps habituel. Donc on va dire que ça va mieux sur l'A55. Il y avait un petit peu de monde également tout à l'heure à la sortie du tunnel dans le sens Grand Littoral, Vitrolles, en sortant de Marseille. C'est l'air d'aller mieux. On remercie également l'auditeur qui nous a confirmé que tout à l'heure, il y avait des véhicules sur la bande d'arrêt d'urgence juste après le tunnel et qu'il fallait donc là aussi lever le pied. L'A55 toujours en direction sortie des Pennes Mirabeau et en direction de Vitrolles. Là, il y a un petit peu de monde au niveau du plan des Pennes. Une minute de temps de trajet supplémentaire par rapport à votre temps habituel. On refait un point d'ici. Allez, un petit quart d'heure. Vous nous appelez, hein, quand vous voulez, 04 42 38 08 deux fois.
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0: Mais c'est elle qui va chanter le nouvel hymne de la Coupe du Monde qui se déroule entre autres aux États-Unis, qui va démarrer dans quelques semaines. Shakira sur Ici Provence.
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0: Tous les soirs, Patrice Gascoigne explore pour nous les coulisses de la télé. Et donc ce soir, Patrice, à la veille de la clôture du Festival de Cannes, vous nous parlez de l'émission de Karim Rissouli. Cannes ce soir sur France 2.
2: Pas de Festival de Cannes sans le générique du Festival de Cannes. Cette musique mise en place au festival en 1990 est signée du compositeur Camille Saint-Saëns, extraite de son œuvre Le Carnaval des Animaux. Alors, il n'y a pas d'animaux sur le plateau de l'émission quotidienne de France 2 Cannes ce soir. Émission proposée depuis lundi en seconde partie de soirée qui proposera sa dernière ce soir après la finale de la Coupe de France avec toujours une présentation signée Karim Rissouli. D'ailleurs, Karim Rissouli, est-ce qu'il y a plus de stress à faire ses directs en extérieur, loin de son studio et de ses repères de ce soir sur France 5?
3: Il y a à la fois un peu plus de stress, mais qui est compensé par un plaisir de dingue et une chance folle d'être ici et de faire les émissions à Cannes. Le stress, il n'est pas lié au fait d'être en direct, parce que c'est ce que je préfère, je crois, le direct dans mon métier. Et que quand on est à Paris sur ce soir, on est systématiquement tous les soirs dans les conditions du direct. Il n'y a jamais de montage. Et que d'ailleurs, on est aussi en direct quand l'actualité l'exige. Donc non, le stress, il n'est pas lié au direct, mais plus au fait que quand on est à Cannes, on sort de notre zone de confort. C'est pas le même plateau. Un plateau, ça s'apprivoise. Et c'est pas la même matière. On délaisse, en gros, la guerre, la politique, les crises en tout genre pour le cinéma et la culture. Donc ça change, même si le cinéma permet, bien sûr, et c'est ce qu'on fait, de raconter le monde et la société.
2: Karim Rissouli, un invité qui annule, une averse qui tombe. Le propre d'un direct à Cannes en extérieur, c'est que tout peut changer, non?
3: Clairement, oui, tout peut changer. Alors, côté météo d'abord, les averses, on gère. On a un toit, donc ça, on gère. Non, c'est plutôt le vent qui est l'ennemi numéro un quand on est en plateau en extérieur et qu'on a des fiches qui peuvent s'envoler à tout moment. Et puis oui, après Cannes, je crois que c'est l'événement culturel le plus médiatisé au monde, donc il y a une concurrence totale. Un invité peut se rajouter aussi à une heure de l'antenne. Et franchement, si John Travolta ou Penelope Cruz, Javier Bardem, n'importe qui de ce calibre-là, ou qu'on a envie de recevoir à tout prix, nous dit à une minute de l'antenne, on vient chez vous, évidemment on fait de la place et on s'adapte.
2: Les petits secrets de Karim Rissouli qui présente ce soir sur France 2, la dernière de Cannes ce soir. Quant à moi, même sans palme, je reviens demain pour de nouvelles coulisses télé.
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0: Les conditions de circulation du soir, je vous ai promis de regarder Toulon dans quelques instants. Bah écoutez, on y va. Toulon, comment ça roule la 50 pour rentrer sur l'agglomération toulonnaise? Il y a du monde, juste au niveau d'Olioule, mais ça va mieux que ce que c'était il y a un petit quart d'heure, a priori. Ça roule un petit peu mieux, donc ça c'est plutôt une bonne nouvelle. Comment ça roule et également du côté de hier, pas mal de monde également sur ce secteur. Nous sommes sur... Si mes cartes veulent marcher, évidemment, ça sera plus facile. Nous sommes sur la D98 avec 3 minutes de temps de parcours supplémentaire quand vous rentrez sur l'agglomération toulonnaise, hiéroise, en direction de Toulon. Dans l'autre sens, à partir du centre commercial Centre Azur, pour arriver sur hier, là, c'est 5 minutes de temps de trajet supplémentaire que vous allez rencontrer. Nous sommes toujours sur la D98. Une fois que vous avez passé ces quelques bouchons, il y a les bouchons classiques sur l'entrée de la commune, la rue de Brest, la El Victoria, la rue Françoise Arène. Mais à part ça, ça roule à peu près convenablement. Nous repartons sur Marseille avec, je l'espère, les derniers bouchons du soir. Ça a l'air d'aller mieux sur la 50. Oui, ça va à peu près. A priori, ça circule pour sortir de Marseille en direction d'Aubagne. Donc ça, c'est bien. Dans l'autre sens, dans le sens Marseille-Aubagne, il y a un petit peu de ralentissement au niveau de la peine sur Uvonne jusqu'à la Valentine. Mais après, ça roule à nouveau. Donc ça, c'est plutôt pas mal. Et quand je regarde également la 7, là aussi, on commence à retrouver des conditions à peu près sereines sur le coup des 18h43. Donc, bonne route à vous. Vous nous appelez à tout instant, 04 42 38 08 deux fois.
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0: Certains artistes sont déjà arrivés, sont en train de se préparer à nous enchanter demain à partir de 20h sur la scène du stade Vélodrome. Entre autres artistes, c'est Claudio Capeo qui est à vos côtés, Laurent Menel.
5: Et parmi les artistes, et ils sont nombreux à travers le Corsum Mezzu Mezzu, nous avons le plaisir d'accueillir un auteur, interprète, accordéoniste, compositeur. Quel nom, Claudio Capeo, que nous saluons. Bonjour.
6: Bonjour, et un homme heureux aujourd'hui, parce que c'est quand même assez merveilleux ce qui est en train de se passer là. C'est incroyable. J'en parlais encore avec Patrick juste avant, là, il était en pleine répétition, lui disait, en fait c'est plus un voyage qu'un concert quoi. Il va se passer des choses énormissimes, on va s'en prendre plein les yeux, plein le cœur, il va y avoir beaucoup d'émotions, donc on a hâte d'être demain soir, hein, vraiment.
5: Alors c'est un magnifique esprit avec un mot qui vous caractérise, vous qui est le mot humanité, qui est dans l'univers de Claudio Capeo, plus que jamais heureux d'être présent ici, riche aussi de ses origines italiennes, donc la Corse est toute proche.
6: Ouais, elle est toute proche, c'est vrai qu'on a beaucoup gravité en Porsche aussi, en Corse. C'est un endroit qu'on adore, qu'on affectionne, et puis surtout c'est des gens qui ont du cœur, quand ils te prennent dans le cœur, ils te gardent à tout jamais quoi. Donc c'est super fort, et puis on ressent vraiment cette atmosphère de bienveillance, hein, un petit peu dans tous les sens, ça se donne la main, ça aide l'un et l'autre, on fait plus qu'un seul, et ça fait du bien.
5: C'est bien plus qu'un spectacle, c'est aussi et avant tout une belle aventure humaine.
6: Ouais, mais bien sûr, et puis encore une fois porté par Patrick à la base, et puis ensuite tous ces artistes qui se sont rajoutés, avec ces 5000 choristes qui vont arriver, avec tous ces techniciens qui sont présents, c'est une aventure de cœur, une aventure de vie, une aventure de partage, de bonheur tout simplement quoi. Il y a même pas forcément de mots pour qualifier tout ça, c'est juste le bonheur, on est juste là quoi. Voilà.
5: Dans les coulisses du show, vous sortez de votre balance, peut-on déjà donner un aperçu de ce que vous allez faire scéniquement parlant?
6: À quoi vous dire, tout simplement que ça va être merveilveux. Moi, je m'en prends plein le cœur déjà d'entrée, rien que pendant les balances. Voilà, c'est des émotions très fortes. Je chante avec des gens qui sont merveilleux. C'est une chanson qui s'appelle Viaggi, qui est merveilleuse. Donc voilà.
5: Pourquoi cette chanson, Claudio?
6: C'est une chanson qu'on m'avait imposée à la base, tout simplement. Et puis au final, quand tu lis un peu les paroles, tu rentres dans le texte. Alors je comprends pas tout le corse non plus, mais c'est quand même assez proche de l'italien, donc j'arrive à m'y retrouver. C'est quand même une chanson de guerrier quoi. C'est un mec qui revient du combat, c'est un truc comme ça. Il me semble. Je parle. Raconter trop de bêtises, mais en tout cas c'est quelque chose de fort dans la culture corse et j'en suis ravi, voilà, de pouvoir porter ces mots qui sont si beaux, qui sont si forts.
5: L'artiste que nous accueillons si souvent ici en Provence, à Marseille, ça vous fait quoi d'être au cœur du Vélodrome, qui est tout un symbole?
6: Ah mais écoute, pour tout dire, je suis arrivé, c'était waouh, l'émotion elle est folle, hein. Le truc il est énormissime, je pensais pas, tu sais, j'étais au Stade de France une fois pour voilà, mais là c'est quelque chose d'autre, c'est complètement différent. Je suis avec mon manager juste à côté qui adore Marseille, tu vois, alors lui limite il a pleuré quoi. C'est vrai qu'il se passe beaucoup de choses, de pouvoir chanter la Corse à Marseille au Vélodrome avec tous les copains, avec tous les musiciens, c'est une grande fête, monsieur.
5: Merci monsieur Claudio Capeo. Merci. On a hâte de vous retrouver demain soir sur la scène.
6: Ah ben on a hâte aussi d'être là, ça on va se régaler simplement.
5: Corso Mezzu Mezzu, oui. C'est le show événement que vous suivez avec Ici Provence.
0: Merci Laurent, on va vous retrouver demain tout au long de la journée, mais c'est pas terminé pour ce soir. Rendez-vous tout à l'heure également en direct du stade Vélodrome, Corso Mezzu Mezzu avec Émilie Mazoyer pour Décibel entre 20h et 21h.
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0: Christophe Maé, un local de l'État, à Villechino aussi, Christophe. Christophe Maé, sur Ici Provence, avec la Lune. Je vous souhaite une excellente soirée. Décrochez les étoiles, vous les verrez, il fera clair cette nuit. Bonne nuit.
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0: Il est 19h. Les infos en Provence, il est 19h, le journal avec Benjamin Mathieu, bonsoir.
2: Une finale de Coupe de France sous haute tension au Stade de France ce soir entre Nice et Lens. Plusieurs dizaines de supporters ultra-niçois sont toujours en garde à vue après de très violents affrontements hier soir dans les rues de Paris qui ont fait 6 blessés, dont un grave. Un comportement inadmissible selon la ministre des Sports. Au Stade de France, à 2h du coup d'envoi, la sécurité est donc sur les dents. Stéphane Rigley, vous êtes sur place pour Ici Azur, bonsoir.
3: Bonsoir Sébastien, c'est pas grave.
2: Sébastien, et c'est donc un contexte vraiment particulier pour les Niçois dans cette finale.
3: Oui, d'un point de vue sécurité déjà, avec la présence de plus de 2000 policiers oui, pour ce match, des supporters niçois loin d'être en majorité ce soir, et ils se sont réunis tout à l'heure dans un parc de Saint-Denis avant de rejoindre la fan zone à proximité du Stade de France. Certains m'ont confié être vigilants et ne pas aller n'importe où, notamment après les événements d'hier soir. D'autres m'ont même dit qu'ils ne sortiront pas ce soir quel que soit le résultat de cette finale. Bah, tout simplement pour éviter de se mettre en danger. La plupart par contre ont envie de croire à un exploit de leur équipe face à Lens, car oui, pour eux ce serait un exploit vu la saison des deux clubs. Lens, deuxième de Ligue 1, Nice de son côté qui va jouer sa survie dans l'élite la semaine prochaine avec un barrage face à Saint-Etienne.
2: Et un match évidemment à suivre sur Ici Azur, Ici Nord et Ici.fr. Et puis côté symbole, les parents de Christophe Glaise, notre confrère journaliste sportif emprisonné en Algérie depuis près d'un an, donneront le coup d'envoi du match à 21h. Dans les transports, des retards très importants dans les trains entre Paris et le Sud-Est, parfois jusque 4 heures, en cause d'une rupture de l'alimentation électrique en gare de Nîmes-Centre, la SNCF qui annonce un retour à l'heure normale en fin de soirée seulement. Énormément de monde également sur les routes, avec un record de bouchons il y a une heure, 1221 km de bouchons cumulés, bison futé, voie rouge sur l'ensemble du territoire. La mère de famille alsacienne interpellée hier au Portugal est en ce moment même au tribunal pour être auditionnée par un juge. Mardi dernier, cette femme domiciliée à Colmar et connue dans le monde du bien-être avait abandonné ses deux enfants de 4 et 5 ans près d'une forêt. Le député Charles Alloncle, photographié par Paris Match avec sa collaboratrice parlementaire présentée comme sa compagne, s'est interdit depuis 2017 et l'affaire Pénélope Fillon. L'élu d'extrême droite se dit scandalisé par les photos. Il précise qu'ils ne sont ni mariés, ni conjoints, ni concubins. Un week-end de la Pentecôte exceptionnel au niveau température, en fort contraste évidemment avec les températures automnales du week-end dernier, des chaleurs qui sont très précoces pour la saison. Et le premier réflexe, bien, c'est de se jeter à l'eau pour se rafraîchir dans le premier cours d'eau qui passe, mais c'est évidemment très dangereux. Françoise Lefeyère est directrice de la communication pour Voies Navigables de France. Elle lance une alerte à la vigilance.
4: Le dôme de chaleur, ben, ça donne envie de fraîcheur. Et c'est une très mauvaise idée d'aller se baigner dans ces canaux, les fleuves ou les rivières. Chaque année, il y a des morts. Vous n'êtes pas dans une piscine avec la petite échelle. Vous êtes dans des lieux sauvages, pas autorisés à la baignade. Et effectivement, autour des barrages ou des écluses, vous avez des risques d'aspiration en raison du courant ou des tourbillons, premièrement. Vous avez aussi la navigation des bateaux. Certains bateaux font plus de 100 mètres, donc le baigneur, il ne le verra pas du tout. Et un des risques les plus mortels, c'est le saut du pont. Parfois, le pont n'est pas très haut. Et là, c'est vraiment un risque mortel parce que en dessous de l'eau, qui n'est pas claire, oui. Et il y a de nombreux dangers.
2: Voilà, vigilance donc. Et puis cette étude, pour terminer, selon des chercheurs français, les vaches sont capables de distinguer les personnes qui leur sont familières et de percevoir nos émotions. Féline Leloir Duo, une étude très sérieuse qui prouve que les vaches sont vachement sympas.
5: Que les vaches puissent reconnaître les visages, les scientifiques l'envisageaient déjà. Mais là, cette étude va plus loin, explique Léa Lansad, chercheuse en éthologie à l'INRAE.
6: Alors, ce qui est surprenant, c'est qu'elles le font sur des écrans et juste sur des petites photos d'identité, juste des visages. Donc, c'est vraiment les traits de visage.
5: 32 vaches laitières ont passé le test. En plus des visages, les chercheurs ont découvert qu'elles pouvaient reconnaître nos émotions, comme la joie ou la colère.
6: Et elles sont attirées par les personnes joyeuses. C'est-à-dire que si elles voient quelqu'un sur un film être joyeux et qu'elles rencontrent cette personne, personne plus tard dans la journée, elles vont plus s'approcher de cette personne que si elle avait été en colère. Donc en plus, elles mémorisent notre humeur, nos émotions et ça guide leurs interactions futures.
5: Une découverte importante car selon Léa Landsad, les vaches sont complètement oubliées des études scientifiques.
6: C'est une espèce qui est très peu étudiée, complètement sous-estimée en termes de capacité cognitive. Les chercheurs s'intéressent aux primates, s'intéressent aux dauphins. Alors les vaches, rien du tout. Si je vous fais l'inverse, je suis pas sûre que vous allez associer le meuglement d'une vache en particulier avec les traits de son visage. Vous allez peut-être les trouver un peu toutes pareilles. Est-ce qu'on est gêné de savoir ça? Peut-être.
5: Cette étude va surtout permettre de mieux comprendre les vaches et leur fonctionnement et donc d'améliorer leur bien-être dans les élevages.
2: Mais oui, nous aimons les vaches sur ICI, évidemment. Toutes ces informations à retrouver sur ICI.fr.
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0: Coup d'œil rapide sur votre météo, il a fait très beau aujourd'hui, cocktail parfait entre le ciel bleu, clair et un joli soleil. Vous allez profiter également d'une très belle soirée, la maximale aujourd'hui relevée par Météo France était 31, demain ça sera mieux, ça sera 32 d'après les prévisions de Météo France. Comptez demain entre 23 et 25 degrés en bord de mer, ça sera le cas à Saussay ou Saint-Raphaël, 26-27 degrés à Marseille, plus chaud encore à Aix-en-Provence jusqu'à 30 degrés. Dimanche, on fait CTRL-C, CTRL-V sur le clavier de la météo, copier-coller, ça sera exactement le même temps, l'été avant l'heure, et une bonne soirée à vous.
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7: Bonsoir à tous et bienvenue aux nouveaux arrivants. Alors si c'est votre cas, je vous rassure, pendant une heure, le programme c'est défilé de Star 80, tubes inoxydables, refrains qui vont venir titiller votre mémoire et envie de chanter irrésistible. Tout va bien se passer, ça commence comme ça.

0: sauf celle, c'était Tainted Love.
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0: Une chanson qui a eu trois vies. Elle sort en 64, interprétée par la chanteuse Gloria Jones, mais c'est un bide. En 73, un DJ anglais la remix, réenregistrement, encore un bide. Sauf qu'un jeune artiste qui tient le vestiaire d'une discothèque adore ce titre. Il s'appelle Marc Almonde et quand il crée le groupe Soft Cell, il la réenregistre à son tour. Résultat, tube de l'année 81. Voilà, après cette petite mise au point, eh ben Jackie Quartz, évidemment, mise au point.
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0: Elle danse, Marie. Oh oui, elle danse. C'était François Valéry. Et si ça vous fait penser à Billie Jean, n'ayez aucune inquiétude, tout va bien. Vous n'avez pas mangé une substance toxique. C'est justement en entendant ce titre de Michael Jackson dans une discothèque en Corse que François Valéry a eu l'idée de cette mélodie. Énorme succès en 83. Tiens, 83, c'est aussi l'année de la création du groupe Cock Robin. On retrouve l'un de leurs plus grands succès dans un instant, Just Around the Corner.
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2: Ce soir, 20h-21h, en décibel, l'émission musicale d'Ici Provence, en direct du Vélodrome, pour le concert événement en partenariat avec Ici Provence. Kortsu, Mezu Mezu, Émilie Mazoyer est déjà arrivée, prête et sur la pelouse. Hello Émilie.
3: Salut Fabien, salut tout le monde. Alors c'est absolument incroyable ce qui se passe ici. Oui, on est à l'Orange Vélodrome et en même temps on a l'impression d'être dans un village corse. Ouais. C'est assez dingue. Et les habitants du village, ben c'est encore plus dingue puisque c'est Patrick Fiori et tous ses copains. Donc on a déjà croisé Jennifer, Benabar, Chico et les Gypsies ou encore Jean-Louis Aubert. Plein d'artistes corses également qu'on adore comme Christophe Mondoloni ou Joseph Pastinelli. Et viendront sûrement nous claquer une petite bise ce soir, sachez-le.
2: Ok, on se retrouve dans une demi-heure pour continuer à vivre les coulisses du concert Kortsu Mezu Mezu. Le concert, c'est demain, dès 20h, avec Ici Provence et Émilie et Décibel, dans quelques minutes. Bonne soirée, Émilie.
3: À tout de suite.

0: Radio, c'était Michel Polnareff.
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0: Et pour la suite, j'ai choisi ce qui est pour moi le plus beau duo des années 80. Peter Gabriel, conseillé par son épouse de l'époque, s'inspire d'un article de journal sur le suicide d'une femme et de son enfant suite à une dépression. Il est touché, il écrit et compose « Don't give up », mais il veut partager ce titre avec une voix féminine. Il contacte l'américaine Dolly Parton, elle décline. Heureusement, Kate Bush accepte et la chanson devient un standard, un tube, une merveille. Et voilà ce que ça donne.
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0: New Year's Day, c'était YouTube. Dans un instant, vous allez retrouver dès 20h Émilie Mazoyer pour Décibel, émission spéciale ce soir, en direct du stade Vélodrome de Marseille, juste avant le concert-événement de Corsu Mezzu Mezzu, organisé par Patrick Fiori, entouré de très nombreux artistes, c'est immanquable. Mais avant cela, François Feldman, rien que pour toi, c'est juste après ça.
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1: 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Ici, il est 20h.
2: Et à 20h, c'est Décibel comme d'habitude, mais un peu plus fou. Votre radio ici vous emmène pour un Décibel spécial à Marseille, au stade Vélodrome. Une soirée dans les coulisses du spectacle Corsou Mezzou Mezzou, avec toute la bande de Patrick Fiori, Jean-Louis Aubert, Jennifer, Christophe Willem, Chico, Icar, Benabar, Jean-Luc Reichmann. Ça va être bien, non? Nolwenn Leroy aussi, je l'ai oublié. Allez, c'est parti.
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2: Salut à toutes, salut à tous et bienvenue au stade Vélodrome ici à Marseille. La première journée de répétition de Corsou Mezzou Mezzou qui s'achève et l'émission Décibel qui commence avec Patrick Fiori. Salut Patrick.
4: Ben merci, salut tout le monde. Merci de d'être là.
2: Parce que tu rigoles.
4: Ben si, il y a des artistes fidèles depuis le début du Corsou Mezzou Mezzou, du 1, 2, 3, mais il y a une radio fidèle aussi, et que j'aimerais aussi honorer et féliciter comme un artiste, parce que c'est un petit peu ça finalement, quand on a un projet qui nous suit et qui nous dépasse. Vous avez toujours été là pour remettre les choses dans l'ordre et nous accompagner au mieux. Donc merci à vous.
2: Merci. Et oui, votre radio ici qui est la fière partenaire de Corsou Mezzou Mezzou, 130 artistes, 5000 choristes, 50 000 spectateurs.
4: On rajoute des choristes même.
2: C'est vrai?
4: Oui, parce qu'on veut faire un petit effet de surprise sur une chanson qui s'appelle Sintinédi, où il y a une vidéo de Grand Corps Malade qui fait une intervention dans le Vélodrome. Bref, il y a des artistes encore qui ne sont pas confirmés, que vous ne connaissez pas, qui vont débarquer, c'est la petite surprise.
2: Oui. Jusqu'au dernier moment.
4: C'est un joyeux anniversaire, c'est 10 ans, donc ça se fête jusqu'au dernier moment, on va découvrir des choses qui vont se tisser un petit peu comme ça.
2: Corsou Mezzou Mezzou, d'abord les albums et puis ensuite des grands shows, des grands spectacles. On se souvient tous, il y a 2 ans à Paris, la Défense Arena, la plus grande salle fermée d'Europe, 40 000 spectateurs, et tu annonces à la fin du concert que tu as un rêve fou, oui. C'est le Vélodrome.
4: Oui, j'étais avec le directeur, c'est vrai, avec le directeur du Vélodrome. Et en fait, Rabat Ouya, avec qui, c'est un fou furieux aussi qui nous suit dans cette aventure.
2: Il n'y a que des fous
4: qui
2: ici.
4: Qui est suite concert, nous c'est la belle lune. Et Rabat me dit, je suis avec le directeur du Vélodrome au téléphone, et 3 minutes avant de monter sur scène, et on a les images, donc un jour on pourra vous prouver ça.
2: Ah, faudra faire un documentaire, ouais.
4: C'est prévu.
2: Ah, très bien.
4: Avec une plateforme. Bon, bref. Et donc, Rabat, je parle à ce monsieur et je lui dis, voilà, tout simplement, avant de monter sur scène, donc il y a l'intro qui est parti, tout ça. Et je lui dis, mais dites-moi oui, monsieur. Et donc, il savait à qui il parlait, Rabat lui avait dit. Et au dernier moment, les 30 secondes avant de monter, j'entends, oui, vous pouvez annoncer que vous serez à l'Orange Vélodrome. Donc, j'avais pas la date précisément, mais en tout cas, le rendez-vous était fixé. Et je monte sur scène et j'attends qu'un truc. C'est paradoxal, mais j'attends que la fin du concert.
2: Pour le dire.
4: Pour
2: mais
4: le
2: oui,
4: dire.
2: Évidemment.
4: Pour dire ça et voilà. Et puis le lendemain, c'est pas un secret, j'ai Florent au téléphone qui traversait une période compliquée.
2: Florent Pagny, ouais.
4: Voilà, j'ai Florent. Oui, pardon. J'ai monsieur Florent Pagny au téléphone qui traversait une période compliquée. Et pour tout vous dire, et il le sait, il n'y a pas de souci avec ça, je lui ai dit, tu t'en seras où à ce moment-là? Donc il ne savait pas vraiment. Il me dit, mais 2026. Et je lui ai dit, le mois de mai. Il m'a dit, mai, fais ce qu'il te plaît, non? Voilà. Et donc, j'ai appelé Rabat et j'ai dit, Rabat, on bloque le 23 mai 2026 à l'Orange Vélodrome.
2: Ça y est, on y est, c'est demain. Florent Pagny, oui. Francis Cabrel, Vianney, Nolwenn, Jean-Louis Aubert, Jennifer,
4: Marc Lavoine, ouais.
2: Incroyable, ce casting. Bravo, monsieur Mezzou Mezzou. Avant de t'écouter chanter, Patrick, avec Il Cello et Joseph Pastinelli, Terra d'Amor, évidemment, pour lancer officiellement cette émission, j'ai une petite question indiscrète. Là, t'as
4: si je peux répondre.
2: Un rêve qui se réalise. Tu l'as rêvé, il est en train de se réaliser. Est-ce que à un moment, tu vas te laisser submergé par l'émotion, ou bien il y a tellement de trucs à organiser, je te vois depuis tout à l'heure, tu cours à droite, à gauche, etc. Est-ce que tu vas prendre un moment juste pour t'asseoir et goûter et savourer ce rêve qui se réalise.
4: Non, parce que si je viens m'asseoir, je vais être débordé d'émotions. Donc en fait, je suis très heureux et merci à toutes les équipes de m'avoir mis partout. Et
2: dans, partout, tout le temps.
4: À tous les points, du pépiniériste, donc des plantes qui sont, la végétation qui sont dans le vélodrome, au son, à la lumière, tout ça. L'investissement qui me va, hein, parce que c'est moi qui l'ai décidé. Et vraiment, à tous les points et tous les postes. Parce que je veux que ça reste digne et que ça ressemble bien évidemment à la culture et à ce qui m'a été inculqué. Je veux aussi que ce soit digne par rapport à la présence des artistes et à leur souhait d'être là, et vraiment là. Donc du coup, je suis submergé. Ça, c'est depuis 10 jours, depuis trois ans pratiquement, mais depuis 10 jours vraiment. Et je préfère être à tous les postes pour pas m'écrouler, parce que ça peut arriver à n'importe quel moment. Et même à ce moment-là, là, dès que je me pose et que je vous parle, je suis gorgé d'émotions. Donc je suis un peu partout, on me voit passer, courir, mais je cours pas pour rien, je passe pas pour rien. Chaque pas est une décision importante pour que le déroulement du spectacle soit à la hauteur de l'investissement de chacun, chacune.
2: Merci beaucoup, Patrick Fiori. Allez, il faut courir.
4: Je vais
2: continuer à courir.
4: Allez,
2: non, merci. Et bravo. Corsou, Mezzou, émission spéciale Décibel au Vélodrome, c'est parti.
4: Et merci à ici.

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1: Corsu Mezzu Mezzu ne fait pas les choses à moitié, puisque les artistes que l'on adore sur ses albums, eh bien, ils seront demain devant un public très nombreux sur la pelouse du stade Vélodrome. Et ils sont avec nous ce soir dans les coulisses des répétitions. Jean-Louis Aubert, salut!
2: Bonjour!
1: Bonjour Jean-Louis Aubert. Bon, j'ai une passion pour Pas Fini, le dernier album qui est infini. Est-ce que dans une réédition de Pas Fini, il pourrait y avoir une chanson en Corse?
2: Moi, j'aime bien la chanson qu'on m'a fait faire, hein, on va dire ouais. Ça comme ça, parce que je l'ai en phonétique et tout ça, mais j'adore les chants corses.
1: C'est magnifique.
2: Et j'adore la Corse d'ailleurs, et je voudrais remercier un petit village qui m'a pris dans ses bras il y a de nombreuses années, qui s'appelle Nonza.
1: C'est où
2: C'est au-dessus de Saint-Florent, c'est okay. Sur le Cap Corse, et voilà, j'avais un de mes meilleurs amis qui s'appelle Émile, qui est enterré là-bas parce que les amis s'en vont, mais ce village a été... J'ai créé énormément de chansons là-bas.
1: Alors, qu'est-ce qui est inspirant en Corse? Est-ce que c'est les éléments, la nature qui est belle, qui est brute, qui est puissante? Est-ce que c'est les gens? C'est quoi?
2: Les gens sont un peu comme la nature.
1: Brute et puissant. C'est vrai.
2: Oui, mais aussi c'est une nature qui, quand elle vous prend dans ses bras ou quand vous êtes avec les gens qui la connaissent de là-bas. Je me souviens, on montait dans la montagne et ils avaient des cris entre eux, ça me rappelait des cris préhistoriques quasiment.
1: Oh, wow.
2: Et ils se reconnaissaient entre eux. Et c'est vrai qu'il y avait des tunnels dans des ronces dont les épines faisaient la longueur de ma main.
1: Ah ouais, des belles épines, 15 centimètres.
2: Mais en fait, il y a des tunnels là-dedans, hein, je comprends qu'on les ait pas trouvés. Mais c'est un pays, mais comme la plupart, c'est un pays... Quand vous êtes accepté, les bras sont grands ouverts. Et si vous n'êtes pas gentil, les bras sont grands fermés.
1: C'est ça. Et les coups de pied sont droits au cul.
2: Et ça me rappelle la Jamaïque, un peu comme ça aussi. Ouais. C'est-à-dire que c'est vraiment, dès que les sourires apparaissent, on sent comme chez soi. Mais j'adore ce pays.
1: Ça s'est bien passé, Jean-Louis, la répète, avec Voce Ventoux.
2: Oui, ils sont très... Ils me câlinent beaucoup.
1: C'est vrai?
2: Ah, oui.
1: Ah, c'est bien,
2: ils sont très gentils. Et ils m'aident, évidemment, parce que c'est pas facile, mais...
1: Ça va être un grand moment. C'est la première fois, alors, que vous allez chanter en Corse, devant un public. Alors, on est à Marseille, mais quand même, il y aura beaucoup de Corses.
2: Oui, je pense qu'ils vont voir quelques petites erreurs de phonétique, mais c'est une jolie lettre. C'est une lettre de Napoléon quand il avait 18 ans. Il était un petit caporal et il était assez en colère qu'on laisse tomber sa petite île.
1: C'est ça.
2: Et il engueule un général français, je pense, ou corse, mais qui ne fait pas son boulot à ses yeux.
1: C'est beau, c'est rock, c'est Jean-Louis Aubert et Voce Ventoux ici à Corsu Mezzu Mezzu. Et merci d'être passé nous voir, Jean-Louis.
2: C'est un plaisir.
1: Et à la prochaine.
2: Merci. À tout à l'heure.
1: Oui.

0: Vous écoutez Décibel et on est dans les coulisses de Corsou Mezzou Mezzou au stade Vélodrome ici à Marseille. On vient d'entendre le duo entre Jean-Louis Aubert et Voce Ventu. Et ben justement, ils nous ont rejoints et pas tout seuls. J'ai l'impression qu'ils ont des copines très chic. Bonsoir Voce Ventu.
1: Bonsoir.
0: Il y a Doumé, il y a Jean-Philippe et il y a Jennifer. Salut.
2: Salut. Oh,
0: Jennifer, j'aime quand tu viens dans Décibel.
2: Merci beaucoup,
0: c'est
2: je suis ravie.
0: Toujours un grand moment. Alors, Merci. Qui présente qui? Est-ce que c'est ton groupe corse préféré, Voce Ventu?
2: Ils font partie de mes groupes préférés, oui.
0: Vous chantez ensemble pendant le concert ce soir?
2: Oui, j'ai ce privilège.
0: Ouais. Alors raconte-moi.
2: D'abord, ces belles voix masculines.
0: Oui, bah c'est pas souvent.
2: Sur cette chanson que j'adore, c'est fait partie du dernier album de Voce Ventu. Et c'est vrai que c'est un des groupes phares sur l'île et qui raconte énormément d'histoires et qui retrace un petit peu beaucoup d'histoires qui me touchent profondément puisque ce sont mes racines aussi.
0: Oui.
2: Donc j'ai encore ce privilège de monter sur scène avec eux. Et puis on a tissé des liens forcément.
0: C'est ça. Et vous alors d'avoir une voix féminine.
2: Il y a un d'entre eux qui fait partie de ma famille quand même.
0: Ah lequel?
2: Jean-Philippe.
0: Jean-Philippe. C'est quoi? Vous êtes cousin?
2: C'est ma famille. C'est le cousin de mon mari.
0: Ok.
1: Voilà, on est lié.
0: Donc sur scène en famille. Ça c'est vraiment la Corse.
2: Oui.
0: Pour le coup c'est parfait. Avoir la voix de Jennifer, voix féminine sur un morceau à vous qui a pas forcément été écrit pour, qu'est-ce que ça vous fait?
1: Bah déjà on est très fiers, hein. On est très fiers et puis au-delà de la voix, il y a la personne, hein. On est très heureux de chanter avec Jennifer qui est quelqu'un de... Non mais c'est vrai.
0: Ouais. Tu dis pas ça parce que c'est ta cousine.
1: Pas du tout.
0: D'accord.
1: Non,
0: alors
1: non,
0: ça va.
1: Non, franchement, voilà, on est très heureux parce qu'on partage beaucoup de choses sur scène et en dehors aussi. Moi, j'ai la chance aussi de partager
0: beaucoup
1: de choses. Mais bon, voilà, on est très heureux de partager ces moments et sur le plan, je dirais, artistique aussi. Hein, ça, c'est des très très bons moments et on est très fiers d'être là. Voilà.
0: Est-ce que ça a du sens pour vous, pour Jennifer, pour Voce Ventu, pour d'autres artistes, même pour Patrick Fiori, oui, évidemment, de faire venir la Corse dans Marseille?
2: C'est exceptionnel. Bon, après, à Marseille, il y a une grande communauté corse, quand même. Donc, le Corse est pour l'OM. Donc, comment vous dire? Mais c'est vrai qu'effectivement, c'était un défi venant de la part de Patrick, et qui a vraiment grandement réussi ce projet-là avec ses trois albums, et de d'ouvrir un stade et de chanter Corse dans le stade et d'emmener les gens finalement dans cet univers-là. Le Corse se déplace, quoi qu'il en soit, parce que c'est solidaire, c'est comme ça.
0: Et voilà, c'était ça ma question aussi. Est-ce que vous pensez qu'il va y avoir Mezzou aussi, Corse et Continentaux dans le public?
2: Moi, je pense que les Continentaux, ça les intéresse d'entendre ces grandes voix. Ça les fascine aussi, quelque part. Pour remplir un stade, il n'y a pas que des Corses. Je me dis que le pari est grandement relevé.
0: Ouais.
2: Et puis on emmène l'histoire, on emmène le soleil, on emmène les gars, vous savez autant que moi, aidez-moi.
0: Ah oui, Doumé il a rien dit. Allez, c'est au tour de Doumé.
3: Alors qu'est-ce que je peux vous dire? C'est une expérience
0: sur la Corse à Marseille.
3: Bah, la Corse à Marseille, elle est un peu chez elle, comme le disait Jennifer historiquement.
0: Ouais.
3: Voilà, les Marseillais considèrent même que ils sont la capitale de la Corse, tellement il y a une communauté corse importante.
0: Ah, j'aime bien cette géographie là, c'est pas mal. Ça fait du choix, ça fait sens.
3: Oui, ouais. Historiquement, c'est vrai que la Corse et Marseille, c'est deux endroits qui sont extrêmement liés. Voilà, au-delà de ça, l'expérience pour nous de partager ça avec des artistes de renommée nationale et pour Jennifer qui est aussi de chez nous, ça nous fait extrêmement plaisir.
0: Tu t'es dit quoi, Jennifer, au tout début, quand Patrick a parlé de ce projet, avant même que ce soit des concerts géants, c'était un album, puis deux, puis trois?
2: Je l'ai soutenu tout de suite. Et
0: t'as trouvé ça fou?
2: J'ai trouvé ça fou, j'ai trouvé ça génial aussi, pour la langue corse, et pour faire perdurer aussi cette identité à laquelle on tient, et puis pour les nouvelles générations aussi, peut-être, parce qu'on compte énormément d'histoires dans les chansons corses, et ça retrace vraiment... Enfin, ça fait partie vraiment du patrimoine et de la culture. Au-delà des polyphonies, il y a de grands messages, même dans les nouvelles chansons, dans les nouveaux groupes. Et j'ai pensé à la nouvelle génération, j'ai pensé à mes propres enfants, mais pour qu'ils puissent encore plus s'intéresser et pour faire perdurer et faire vivre cette langue magnifique. il faut qu'elle soit considérée comme une langue à part entière vivante,
0: bien sûr.
2: Et c'est un combat quotidien aussi en Corse.
0: En Corse aussi, c'est vrai.
2: Ah oui, ça devient.
0: Pour faire vivre la langue corse.
2: Continuer, oui.
0: Ah ouais.
1: Oui, ben Doumé peut vous en parler.
0: Non, il n'aime pas me parler. Doumé, il ne veut pas me parler. J'ai vu depuis tout à l'heure.
3: Je suis professeur de langue, je vous écoute. Vous dites des choses très intéressantes.
1: Doumé, professeur de Corse aussi. Donc okay. Il peut vous en parler.
3: Ça donne, un rayonnement à la langue corse, évidemment, très important. Et j'espère que c'est un projet qui est bien perçu par l'ensemble des Corses et des gens qui sont attachés à la langue corse.
0: Voilà. Moi, je pense qu'il y a même des gens qui tombent amoureux de la langue corse grâce à des événements comme celui-ci. Alors, merci infiniment, Voce Ventu, Doumé.
3: Merci à vous.
0: Jean-Philippe.
1: Merci.
0: Et Jennifer.
2: Merci beaucoup.
0: Jennifer,
2: merci.
0: Je crois merci. Que
2: on en profite pour remercier Patrick.
0: Patrick Fiori, des bisous.
3: Merci beaucoup à lui.
0: Oui. Ouais. Évidemment, quel bel événement pour Soumetsu Metsu. Merci, les amis.
2: Merci à
3: merci.
2: Vous.
3: Merci.
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0: Oh là là, et la grosse voix, il a un meilleur accent que moi. Corsumetsu Metsu. À l'instant, Jennifer Voceventu, Jean-Louis Aubert et Patrick Fiori. Et c'est pas fini, les amis. Restez dans le coin. Nous, en tout cas, on reste au Vélodrome.
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0: Metsu Metsu. Mais oui, on est à Marseille, au stade Vélodrome. Et ce grand concert dont Patrick Fiori avait rêvé, eh bien, c'est demain qu'il aura lieu. C'est absolument magnifique. On a passé la journée, nous, à déguster les répétitions. On a croisé Icar, Benabar, Chico et ses Gypsies, Nolwenn Leroy, Jean-Luc Reichmann. Et puis, oh, bah tiens, Christophe Willem. C'est le double retour de la semaine. Christophe Willem qui vient de sortir System, nouvelle chanson qu'on adore. Et il est de retour dans Décibel aussi. Salut mais Christophe.
7: Comment ça va?
0: Bah ça va et toi?
7: Mais très bien.
0: Mais tu m'as manqué.
7: Bah j'espère.
0: Mais c'était trop long.
7: Mais tu sais que c'était pas si long en vérité.
0: Si, c'était très long, j'ai pleuré tous les jours.
7: Ah bon?
0: Oui, alors il était temps de revenir.
7: Bah voilà, c'est fait, voilà. Je suis là.
0: Il est de retour, il sera dans Décibel pour nous parler de sa musique à lui et de toutes les réjouissances qui s'annoncent. Ce sera le 9 juin.
7: Tout à fait.
0: Voilà, je mettrai ma culotte porte-bonheur. Je fais toujours ça avec les artistes que j'adore. C'est très important. C'est très important. Christophe.
7: Dis-moi.
0: Là, on est à Marseille. On est au stade Vélodrome. Et tu vas chanter pour Corsumetsu Metsu, pour Patrick Fiori, pour ce projet complètement fou devant 50 000 personnes.
7: Oui, c'est pas du tout flippant d'ailleurs.
0: Ça sera demain.
7: Voilà.
0: C'est pas flippant. En même temps, t'as fait le zénith de Théodora.
7: Oui,
0: série des trucs un
7: monde,
0: peu
7: là.
0: Sortir de sa zone de confort, c'était pas mal.
7: C'est sûr, c'est sûr. Voilà. C'est une marque de fabrique.
0: Oui, c'est ça. Tu aimes bien ça. Comment tu t'es retrouvée dans l'aventure Corsumetsu Metsu? Est-ce que tu as une petite origine corse quelque part?
7: Alors,
0: une cousine?
7: Pas du tout.
0: Une ex-femme?
7: J'aimerais.
0: Corse, ce serait génial.
7: Non plus.
0: Non.
7: Non, mais j'aimerais. Mais écoute, Patrick, on se connaît depuis des années. Et il m'avait évidemment parlé de la première version, le premier volume qui avait été fait. Et moi, je pouvais pas à ce moment-là. Et là, on s'est retrouvés. Et c'était un plaisir, quoi. C'est un plaisir. J'ai entendu ce titre que j'ai trouvé absolument magnifique.
0: Ouais.
7: Et on s'est
0: retrouvés. C'est une chanson que tu fais en duo avec Alizé.
7: Ouais, ouais. Dans l'album, c'est ça. Justement. Ouais. C'est avec Alizé. Demain, c'est avec Delia.
0: Okay.
7: Qu'on va faire ça sur scène. Et on s'est retrouvés en studio. On a essayé d'être le plus clean possible sur la diction, parce que j'ai pas du tout envie d'écorcher.
0: T'avais un répétiteur?
7: Ah mais carrément.
0: Excellent. Ah
7: mais si, répétiteur. D'ailleurs, il est avec nous aussi dans les loges. On le voit pas, mais il est avec nous. Il nous fait bien répéter quand même. Parce que tu as envie de faire honneur justement et au titre et à la langue. Donc c'est hyper important.
0: Ouais.
7: Et puis là, j'imagine qu'il y a quand même un bon nombre de Corses qui vont être là demain. Donc j'ai pas envie, si tu veux, de foirer le truc. Donc non, on est très précis là-dessus. Mais un pur plaisir, vraiment. C'est génial.
0: Patrick aussi, il a ce truc-là. Alors évidemment, c'est du plaisir, c'est des copains, c'est des chansons et puis des grands moments et des performance vocale incroyable, mais très important pour lui de faire vivre cette langue corse, de dire que oui, c'est une langue vivante et tout, et que même en Corse, c'est parfois pas évident de faire passer justement cette force de la langue corse. Donc, t'as bien fait de réviser.
7: Bah non, mais je te confirme.
0: Oui.
7: Non, mais ce qui est fou avec Patrick, c'est déjà il fédère énormément. Il suffit de voir le nombre d'artistes qui se retrouvent à ce concert, c'est quand même un truc de dingue.
0: Ah bah c'est mieux que les Victoires de la musique. Hein.
7: Ah bah c'est The Place to Be. Non mais je te le dis.
0: Oui, oui.
7: Non mais c'est ça qui est cool, c'est que il fédère énormément. Il a cette bienveillance aussi. Et donc quand il t'appelle pour un projet aussi beau que celui-là, de toute façon, tu ne peux que dire oui.
0: Donc toi t'as dit oui sans hésiter.
7: Ah oui, mais sans hésiter. Déjà j'ai dit bah oui, j'étais tellement dégoûté la dernière fois de pas avoir pu que j'ai dit c'est bon, là je suis là. Et non, c'était vraiment un plaisir, et puis voilà, et puis ce titre est vraiment très très beau, donc j'espère vraiment que demain je vais pas le planter. Donc, envoyez-moi les bonnes ondes pour que tout se passe bien.
0: On va t'envoyer plein de bonnes ondes, évidemment, et puis aussi tous nos encouragements, parce que quand même 50 000 personnes.
7: C'est ça.
0: 50 000,
7: oui,
0: Christophe.
7: Oui. C'est le mantra pour demain, c'est de bien nous rappeler qu'il y a 50 000 personnes. Voilà.
0: 130 artistes, 5 000 choristes, Corsou, Mezzo, Mezzo, ici, au Vélodrome. Je te souhaite vraiment de prendre beaucoup de plaisir demain, puis ça te fera un petit galop d'essai pour ton énorme tournée 2027, cher
7: ça,
0: Christophe.
7: Ça fait, c'est une mise en bouche, mais avec 50 000 personnes, quoi.
0: 50 000. 50 000. Merci, Christophe.
7: Merci beaucoup.
0: Combien? 50 000.
7: 50 000.
0: Oui. Eh,

0: sur le Corsu Mezzu Mezzu numéro 3, troisième album du nom, donc toujours avec votre radio ici, vous l'avez compris, on les suit depuis le début. Christophe Willem, donc, qui chantera demain soir au stade Vélodrome cette chanson avec Delia Lucia.
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0: Corsu Mezzu Mezzu, la Corse à Marseille au stade Vélodrome. Parlons-en avec une Bretonne, la voix d'or de la chanson française, Nolwenn Leroy. Salut Nolwenn.
2: Salut.
0: Alors, c'est déjà merveilleux d'être là. 130 artistes, 5000 choristes, 50 000 spectateurs qu'on attend au Vélodrome. Mais alors, en plus, c'est l'occasion de revoir des artistes qui nous ont manqué. Nolwenn, ça fait trop longtemps.
2: Ça commence à faire un petit peu de temps, effectivement. En tout cas, pour la musique. J'ai un peu disparu des radars pour me consacrer à d'autres projets,
0: notamment la comédie,
2: fiction, la comédie. Mais je n'oublie pas la musique, loin de là. Surtout quand je remonte sur scène comme ça, ça me démange et je me dis à quel point il faut que je revienne vite parce que ce sont ces moments-là qui me manquent le plus. En vérité, rien ne remplace la scène. Donc c'est un plaisir de pouvoir vivre cette soirée demain ici.
0: Et la langue corse, alors, parce que je disais tout à l'heure, ta voix d'or, mais elle vient pas de nulle part, c'est que tu travailles aussi beaucoup et tu es une vraie technicienne de la voix. Donc chanter en Corse, est-ce que ça mobilise des techniques particulières pour
2: Absolument.
0: Toi?
2: Absolument. Chanter en Corse, c'est chanter. Moi, j'ai effectivement l'habitude de chanter dans plein de langues différentes, aussi bien en breton qu'en gaélique, qu'en anglais aussi, ou qu'en voilà. Mais c'est vrai que dans les langues, on va dire régionales, comme le breton, qui n'a pas du tout les mêmes sonorités d'ailleurs que le corse.
0: Oui, c'est ça, c'est d'autres parties de la gorge et du palais.
2: Absolument, et c'est vrai que ma voix sonne différemment en breton, il y a plus de consonnes, c'est plus dur, qu'en corse, où ça coule plus, où c'est plus rond, on va dire. Voilà, il y a plein de subtilités qui sont très intéressantes, mais c'est aussi ce qui fait la magie de ma présence ici, c'est finalement ce rapport entre la Corse aussi et la Bretagne, ce lien qui unit ces deux terres qui est, je trouve, très, très fort entre la communauté des Celtes, enfin bretonnes et la Corse. Souvent, j'ai eu l'occasion de parler beaucoup avec les groupes corses et il y a un vrai respect des Corses aux Bretons et vice versa. Et ça, c'est vraiment quelque chose de. Ça veut dire quelque chose.
0: Ouais, et ça fait plaisir aussi d'entendre des voix féminines résonner dans ce vélodrome, parce que c'est vrai que la Corse, tout de suite, on pense aux polyphonies corses qui sont effectivement une immense majorité des voix masculines.
2: Ouais.
0: Et là, en l'occurrence, toi, tu chantes avec Soirina.
2: Oui, tout à fait. Qui est un groupe de cinq nanas fabuleuses. Lorsque nous avions chanté ensemble à la Défense Arena il y a quelques temps,
0: c'était il y a deux
2: quatre
0: ans.
2: Et maintenant elles sont cinq. Donc c'est super de les retrouver ici. On va faire une petite répétition de mon corse parce qu'il est un peu rouillé, plus poussiéreux là. Il va falloir un peu, parce qu'en plus on chante une chanson qui est up tempo, on n'a pas le temps de prendre le temps de bien, là ça y va. Donc quand tu loupes ta phrase, t'as loupé ta phrase, hein. Donc faut être bien réveillé. C'est un exercice cette chanson quand même, mais que j'adore. Et puis moi je suis passionnée par encore une fois par les langues, donc je prends un plaisir fou à les écouter. Puis elles sont merveilleuses et j'adore leur voix et j'adore le fait que je trouve que c'est intéressant, effectivement, à travers le projet de Patrick, de Corsu Mezzu Mezzu, c'est la rencontre entre les artistes du continent et les artistes corses. Je trouve que ça crée justement aussi une magie ça apporte aussi quelque chose de merveilleux, vraiment.
0: Je vois sur ton visage, dans tes yeux, j'entends le sourire dans ta voix. Nolwenn, elle est prête à monter sur la scène du Vélodrome. Et puis, on se revoit bientôt en ce qui concerne, je sais pas, la musique, les albums.
2: Mais tu seras la première. Je viendrai te voir direct.
0: Yes.
2: Si je reviendrai parler musique, toujours, bien sûr.
0: Merci.
2: On vient voir les experts. Mais l'experte. Mais oui, vraiment, j'en ai besoin et puis ça me manque. Donc je serai de retour bientôt, j'espère, en 2027, si tout va bien.
0: Formidable, j'adore cette nouvelle. C'est bien ça, on va faire des t-shirts Nolwenn 2027.
2: Maintenant je me suis engagée, j'ai intérêt de me bouger là. Je fais des promesses là, oulalalala.
0: Merci Nolwenn, à
2: merci
0: bientôt.
2: Beaucoup, merci. Merci.
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0: Cybèle, dans les coulisses de l'énorme concert Corsu Mezzu Mezzu. Est-ce que mon accent est bon? Je sais pas, je vais vérifier. Avec Chico, Chico et les Gypsies, salut.
1: Bonjour.
0: Comment ça va?
1: Très très bien, on est heureux de partager ce moment ici dans ce lieu mythique.
0: Alors le stade Vélodrome, l'Orange Vélodrome, faut-il dire, c'est immense. Là on est à la fin des répétitions. Chico, comment ça s'est passé?
1: Super. Super, et puis impressionné par ce stade incroyable.
0: Il est très beau, hein.
1: Il est magnifique, et la scène, elle est incroyable. Je suis sûr qu'avec le public ce soir, demain, ça va être une rencontre magnifique.
0: Oui, c'est ça. Ouais. Aujourd'hui, vendredi, les répétitions. Demain, c'est le grand concert. Comment tu es rentré dans cette bande Corsu Mezzu Mezzu? Comment tu as rencontré Patrick Fiori?
1: Mais Patrick, je le connais depuis longtemps, et puis il nous a invités la première fois déjà quand il a préparé l'album, le premier.
0: Dès le départ,
1: on était là dans cette aventure. Et ça a été bien perçu, ça a été bien partagé, bien aimé. Du coup, il nous a invités à l'Arena il y a 2 ans. Et
0: c'était
1: du coup,
0: à Paris, la Défense Arena, c'était 40 000 personnes. Là, c'est plus. Hein.
1: Là, c'est un peu plus,
0: ouais.
1: Et du coup, il nous a dit, écoutez, comme je ne vais pas loin de chez vous, c'est peut-être sympa de venir. Et puis, on a sauté sur l'occasion et on est là.
0: C'est super. Alors, comme tous les artistes continentaux, vous êtes en binôme avec des artistes corses.
1: Ouais.
0: C'est ça l'idée. Comment ça s'est passé alors?
1: Ça s'est passé très bien parce que cette chanson, elle est magnifique que nous chantons. Et puis, le partage est là, et il y a l'émotion, et le public sera là. Donc, il y a vraiment les ingrédients pour se régaler.
0: Tu parles corse?
1: Non. Et j'adore.
0: Et donc tu chantes quoi, en phonétique?
1: En phonétique, ouais.
0: Ah, c'est génial.
1: Phonétique.
0: Tu l'as déjà fait, parce que faut bien dire que voilà, avec les Gypsy King ou Chico et les Gypsy, de toute façon tu fais le tour du monde.
1: Ouais.
0: Quand t'es par exemple, j'en sais pas, au Japon, tu chantes un peu en japonais aussi en phonétique ou pas?
1: Parfois il y a un musicien qui met des mots en japonais et ça les surprend et ils adorent.
0: Ils sont hyper heureux, bah
1: ils
0: ouais.
1: Ils sont super heureux. Ouais. Et puis surtout ils sont surpris. Mais je trouve que c'est bien c'est des petits clins d'œil comme ça, de dire, écoutez, on est chez vous, on va partager quelque chose qui vous appartient, ouais. Mais qui en même temps nous unit, c'est des sons, c'est de l'amitié.
0: Moi je trouve ça beau, la langue corse, je la trouve un peu mystérieuse, elle est belle, elle est majestueuse. Hein.
1: J'adore, et puis les Corses, ils adorent la guitare, ils adorent chanter, ouais. Et puis on a été souvent nous jouer en Corse, hein. Au Festival de Patrimonio, à Ajaccio ou dans d'autres villes, c'était magnifique. Hein.
0: T'as un peu l'accent quand même, t'as dit Patrimonio.
1: Patrimonio. Mais c'est un lieu magnifique, qui ne paye pas de mine dans la journée, mais la nuit là, c'est fantastique.
0: Et le festival est dingue, hein, les Nuits de la Guitare.
1: Ah, c'est incroyable.
0: Sublime. Bon, ici aussi, ça va être dingue, le stade Orange Vélodrome ici à Marseille, transformé en village corse. Et donc Chico, les Gypsies avec JP Marcellesi et Jean Menconi, c'est Moru, Biancu et Biu. Et je pourrais venir faire les chœurs, sérieusement?
1: Ah non, mais on va le faire.
0: Hein?
1: On va le faire.
0: Allez, non,
1: ce qui est bien, c'est que c'est l'auteur-compositeur et puis ils sont super et c'est une belle rencontre.
0: Très bien. Merci pour notre rencontre ce soir.
1: Merci. Et puis c'est un bel hommage à Patrick Fiori et je suis ravi de participer dans cette aventure.
0: Ah, génial. À bientôt, Chico. Merci.
1: Et vive Marseille.
0: Ah, oui, évidemment. Évidemment.

0: Souvenir du premier album Corsu Mezzu Mezzu, Jean-Charles Papy avec Chico et les Gypsies. Allez, il est 20h46. Merci d'avoir choisi votre radio ici pour passer votre vendredi soir. On est à Marseille, au stade Vélodrome pour cette soirée dans les coulisses du spectacle Corsu Mezzu Mezzu. Ça aura lieu demain soir ici à Marseille. Tous les artistes que vous avez entendus depuis le début de l'émission, hein, réunis autour de Patrick Fiori, Jean-Louis Aubert, Jennifer, Voce Ventu, Christophe Willem, Nolwenn, à l'instant Chico, il y en a d'autres qui vont arriver. Et puis il y a aussi tous ceux qu'on n'a pas pu attraper aujourd'hui parce qu'ils vont répéter eux demain matin. Je pense à Francis Cabrel, Matt Pokora, Santa, Marc Lavoine, Vianney, Julien Clerc, Soprano, Florent Pagny ou encore Carla Bruni. Un casting incroyable pour ce grand concert qui fait le pont entre Marseille et la Corse. Et des surprises aussi, des personnes qu'on n'imaginait pas sur scène avec un micro en train de chanter.
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0: Je vais faire la blague à chaque fois qu'il viendra dans Décibel, mais c'est pas midi. Et pourtant, il est avec nous, Jean-Luc Reichmann.
2: Oui.
0: Salut. Pardon, blague.
2: Mais oui, mais ça nous fait plaisir de se retrouver dans les années 80.
0: C'est ça, c'est un humour
2: c'est très
0: vintage.
2: Bien. Voilà.
0: Jean-Luc Reichmann au Vélodrome,
2: oui,
0: pour Corsu Mezzu Mezzu.
2: Oui.
0: Mais pas dans le public et pas pour animer. On sait évidemment que vous êtes un animateur chevronné. Non, chevronné. Pour chanter.
2: Oui, je chante. En fait, c'est juste une petite parenthèse. C'est une petite respiration. Patrick Fiori, il m'a demandé d'être ici puisque voilà, j'ai mon petit refuge en Corse depuis plus de 20 ans maintenant.
0: Okay.
2: Et voilà, ce sont les racines. C'est la vie. Vous savez, je travaille ici 4 mois par an. Donc j'habite 4 mois par an à Marseille. En plus, et puis beaucoup du reste du temps en Corse, donc je me sens un petit peu comme à la maison.
0: Je comprends.
2: Mais de l'autre côté de toi, je suis sûr qu'il n'y a plus rien. Mais là, il y a quelque chose de très très fort. C'est le Vélodrome. Quel bonheur. Et puis
0: c'est une beauté, ce stade.
2: C'est dingue. C'est dingue parce que d'habitude je le vois le soir, la nuit pour les matchs de foot, ou les concerts d'ailleurs, puisque j'ai vu Sopra ici, j'ai vu avec Big Flo et Oli, j'ai vu avec beaucoup de monde. Mais là, d'être sur la scène, je dois avouer que il va y avoir, je pense, plus de 50 000 personnes, mais on se sent comme dans un écrin. C'est un écrin protecteur et je trouve que il y a aucune appréhension, c'est-à-dire que les gens sont tous bienveillants, sont tous heureux d'être là pour la bonne cause, uniquement le fait d'être ensemble, et ça me ravit.
0: Tout ça qui est évidemment lié par Patrick Fiori, qui est quand même une personnalité incroyable et hyper fédératrice.
2: Oui.
0: Mais pardon, je me réétonne, Jean-Luc Reichmann, vous chantez?
2: Oui, ça m'arrive de temps en temps.
0: Non, mais dites-moi, vous allez chanter quoi?
2: Alors, le tango corse.
0: Ah.
2: C'est un tango conditionné.
0: Conditionné.
2: Voilà, c'est ça. Non, c'est le tango corse. On avait envie d'une petite bulle de champagne. Quelque chose. Je ne peux pas rivaliser de toute manière avec toutes ces voix merveilleuses.
0: Ah oui, les polyphonies.
2: Sont là. Alors là, c'est impossible. Là, pas du tout. Non, on s'est dit, on va faire une petite parenthèse enchantée, c'est ça?
0: J'adore l'idée.
2: Et c'est pour mettre un petit peu de bonne humeur, un petit peu de sourire. Je vais essayer de faire lever le Vélodrome et de faire des chorégraphies. Vous allez voir, ça va être extraordinaire.
0: C'est génial. Oui. C'est une chanson qui donne envie de danser le tango tout en faisant une sieste. Je pense que ça peut être très magnifique, effectivement.
2: Voilà, c'est ça.
0: Un Vélodrome comme on ne l'a jamais vu.
2: Voilà, c'est ça, un petit peu. Donc, c'est que du plaisir, c'est du feel good. Et puis,
0: ça se voit. Vous rayonnez, vous êtes heureux.
2: Marseille. Ah ouais, je suis très, très heureux. En fait, c'est ça.

0: artistes qui sont là, ça va être dingue.
1: T'étais déjà venu au Vélodrome pour voir des matchs ?
0: Une fois au Vélodrome, moi je suis un vieux supporter de l'OM, époque Panasonic, Chris Waddle, Bolly, Mouk Long.
1: Tu te souviens qu'ils avaient une chanson, Waddle et Bolly ? Ça faisait « Hey, hey, we've got a feeling ».
0: Ah ça y est, j'étais en CP.
1: Oui, bah parce que t'es jeune et moi je suis vieille,
0: non,
1: dis-le moi
0: dit
1: comme ça.
0: J'ai pas du tout dit ça, j'ai dit, je me rappelle que j'étais en CP quand en 93 il y a eu la coupe.
1: C'est ça, et ils avaient leur duo et la nuque longue.
0: La nuque longue que j'avais aussi jadis.
1: Très naguère, important. Oui. Tiens, je sais que tu es un très bon pédagogue, Icar, parce que toi-même, tu as bénéficié, tu me l'avais raconté en émission, des services d'une merveilleuse répétitrice qui en un été t'avait fait rattraper tout ton retard,
0: oui,
1: en français,
0: absolument,
1: etc.
0: Au collège.
1: Alors, eh bien voilà, quand on a reçu, il faut redonner. Alors, apprends-moi à dire quelque chose en Corse, puisque ce soir, tu as fait ta répétition en Corse avec le groupe La Vinta.
0: Ouais,
1: et demain, vous allez chanter ensemble au Vélodrome. Apprends-moi un petit bout de phrase en Corse, s'il
0: te plaît. En vrai, si on était chez les Gaulois, dans le village des Gaulois d'Astérix, on m'appellerait Phonetix.
1: Tu es Phonetix.
0: Voilà, je suis Phonetix parce que j'ai tout simplifié, évidemment, pour la prononciation. Je pense qu'on est tous un peu dans ce cas-là.
1: Ouais.
0: Mais ce qui est très important, ce n'est oui, il faut bien chanter les mots, mais il faut surtout les comprendre, parce que c'est des chansons riches de sens. Il ne faut pas chanter sans comprendre une chanson, sinon on ne veut pas la porter.
1: C'est vrai.
0: C'est ça mon seul, dans ma petite pédagogie minuscule, mm-hmm, le seul truc que je dis, c'est comprendre les mots qu'on chante, parce que c'est une île forte de valeurs et de, qui manque, et de beaux principes, et donc ça fait du bien d'avoir des chansons glorieuses comme ça, avec ouais, des textes dingues.
1: Alors ta chanson, à toi, elle parle de quoi ?
0: Elle parle de « Si on tire tous ensemble », Catena, c'est la chaîne.
1: Ouais.
0: « Si nous tiremos tutti insieme, forse qu'un giorno chapera ». Voilà, si on tire tous ensemble, et on a besoin de cette union aujourd'hui, Dieu seul sait à quel point tous ensemble, dans le même sens, on tire cette chaîne, elle finira par se rompre et le fracas de ces chaînes sera entendu jusqu'au continent. Nous sommes en train de parler au moment où le président de la République, Patrick Fiori, passe devant nous.
1: Hein, Patrick, le roi, président, Patrick président. Non, il veut pas.
0: Il
1: déjà
0: veut
1: le
0: pas.
1: Vélodrome, c'est déjà un territoire. Je te jure. Quand il t'a contacté, Patrick Fiori, pour rejoindre cette aventure Corsu Mezzu Mezzu, toi tu connaissais la musique corse, t'étais déjà allé en Corse, c'était quoi ton niveau de corsitude ?
0: C'était à peu près proche du néant, pour
1: ouais,
0: ne pas dire le néant, et il m'avait appelé à midi pour la première fois sur le Corsu Mezzu, où c'était à Ajaccio, il y avait une soirée à Ajaccio,
1: okay,
0: il y a 2-3 ans. Et ouais, il y a 3 ans. Et il me dit, est-ce que tu me rends un service ? Je lui dis, oui, quoi qu'il arrive. J'étais à Paris, hein.
1: Ouais.
0: Il était midi, j'étais okay, chez l'ophtalmo.
1: Okay.
0: J'oublierai jamais, ça a changé ma vie. Et je lui dis, oui, il me dit, est-ce que tu me rends un service ? Je lui dis, oui, il me dit, tu vas regretter d'avoir dit oui. Je lui dis, quoi ? Il me dit, s'il te plaît, il y a cette chanson. Voilà, je te demande un remplacement d'urgence. Est-ce que tu peux le faire ? J'ai pris l'avion, je suis arrivé, j'ai appris la chanson en phonétique en Corse, en exprimant évidemment, en
1: oui,
0: lisant le sens.
1: Oui, tu t'es fait expliquer, tu savais ce que tu chantais.
0: Voilà,
1: ouais.
0: Et je suis arrivé et j'ai chanté avec La Vinta il y a 3 ans, comme si je l'avais chanté toute ma vie en phonétique, et j'ai pris un plaisir incroyable et j'ai intégré Corsu Mezzu 2,
1: okay,
0: une chanson que j'ai chantée avec Diana Salicetti, et puis et là, ça reprend et on est là au Vélodrome, après la Défense Arena, sous le regard bienveillant
1: oh là là,
0: de
1: mais
0: Bruno Benabar qui passe.
1: Salut oui, Benabar.
0: Tu sais, on dirait on est des commentaires PM. Il y a les chevaux qui passent et tout.
1: Genre, Benabar est en tête. Il rattrape
0: Benabar.
1: Patrick Fiori devant le bar.
0: Ouais.
1: Oui,
0: ah
1: non,
0: bah, t'as choisi ton lieu.
1: Pardon, on a installé le studio dans un endroit stratégique de
0: magnifique,
1: la soirée. C'est comme ça qu'on a fait. Eh ben, viens nous dire bonjour
0: viens
1: en direct.
0: Viens nous dire bonjour. Viens,
1: allez,
0: viens.
1: Benabar.
0: Allez, viens dire bonjour, Bruno. Bah, viens, Bruno.
1: De toute façon, t'étais invité. Comment ça va?
2: Bah ça va bien,
3: faut,
2: et vous-même?
3: Faut aller le voir en concert.
2: Merci.
1: Bienvenue Benabar, et tu peux même t'asseoir.
2: Bah ouais, super.
1: Si tu veux. Regarde.
2: Oh bah, désolé de m'incruster pendant
0: jamais,
2: ton interview.
0: Jamais.
1: Non, je demandais à Icar comment il avait rejoint l'aventure Corsu Mezzu Mezzu, mais ça m'intéresse pour toi aussi. Alors lui, il a dépanné Patrick, et ouais, finalement il a été adopté par la famille, et toi?
0: Un heureux hasard.
2: Bah j'ai dû le dépanner aussi, il m'a appelé. Moi j'ai fait partie du premier, quand il faisait wow, ça dans un sous-sol en banlieue, avec son camarade, curieusement corse d'ailleurs, ce qui
1: ouais,
2: était assez surprenant. Et puis après, on ne s'attendait pas du tout à l'époque, ça allait devenir ce phénomène incroyable.
1: Mais c'est ça,
0: dingue,
1: là ça a pris une ampleur. Alors déjà, il y a eu un énorme concert il y a 2 ans à Paris, la Défense Arena,
0: dingue,
1: plus grande salle fermée d'Europe, 40 000 personnes. Là, ici, le Vélodrome, c'est plus de 50 000. C'est quand même incroyable. Est-ce que vous auriez parié là-dessus, monsieur ?
2: Ah non, pas du tout. Et d'ailleurs, je ne crois pas que c'était l'ambition de Patrick de voir aussi grand. C'était surtout rendre hommage aux Corses.

0: Et puis surtout, le truc qui était sublime dès le début, c'était d'avoir un chanteur corse et un chanteur du continent.
1: Ouais.
0: Ou chanteuse, évidemment. Et ça, c'était vraiment, c'est ça qui a donné quand même l'esprit et la philosophie du truc.
2: L'esprit mezzo-mezzo, qui veut dire moitié-moitié.
1: Voilà.
2: Voilà, c'est
1: ce
2: lien.
1: Vous avez dit professeur Icard, il nous apprend plein de trucs.
0: Non, pas mezzé-mezzé.
2: Mezzé-mezzé
1: pour les chanteurs libanais.
2: Absolument. Mais tu sais que t'es le premier concert que j'ai vu en France quand je suis arrivé faire mes études à Montpellier.
0: Oui, on m'a dit que t'as voulu repartir le lendemain d'ailleurs.
2: Exactement. J'ai voulu arrêter mes études de droit. Non, c'était incroyable. Tu chantais les chansons en disant j'enlève toutes les voyelles. Tu te souviens de ça?
0: Oh putain, oui.
2: Tu te souviens de ça?
1: Ouais, ouais. C'était
2: il y a 20 ans. Le premier
1: concert
2: quand je suis arrivé en France, il y avait lui et Ben Harper direct derrière le lendemain, je crois.
0: What? T'as dû confondre, non?
2: Non, je te jure. Je te jure, c'était au Rockstar, j'oublierai jamais. T'as tenu. Il y avait même un petit bonhomme que tu faisais parler, une figurine.
0: Ah, Hulk.
2: Voilà, t'as vu, il sait.
0: Ah, yes.
1: Mais c'est fou, ça.
2: Ah, ouais, ouais.
1: Et alors, ça t'a marqué, toi?
2: Il y a des gens qui t'inspirent comme ça, et Bruno est un immense artiste, et je suis très fier d'être assis à côté de lui aujourd'hui.
0: Merci, mon pote.
1: Moi, je suis bien contente de vous avoir tous les deux en studio. Il m'a appris des trucs sur la langue corse. Benabar, apprends-moi un mot de ta chanson en corse, toi aussi.
0: Sempre giornato.
1: Sempre giornato.
0: E mamma se ne morte, perdona mia mamma, ti fatti tanto male. Il est où, Jean Menconi? Heureusement, il est. Voilà.
2: C'est pardon, c'est maman, de t'avoir tant fait de mal.
0: Ouais, c'est ouais. Ça, ouais. C'est un prisonnier qui s'en veut d'avoir fait tant de mal à sa maman qui est morte entre temps.
1: Oh.
0: Ouais. Et oui.
1: Écoutez, comme ça met une très bonne ambiance, cette chanson, je vous propose de l'écouter maintenant, ici, Décibel, dans les coulisses de Corsou, Mezzou Mezzou. Aujourd'hui, les répétitions, demain, le grand, grand show. Benabar, Icard, merci d'être passé.
0: Merci à toi, quel plaisir.
2: Merci beaucoup.
1: Merci beaucoup.

0: Inaba, quelle beauté cette chanson. Et c'est là-dessus que se termine notre décibel spécial Corsu Mezzu Mezzu au stade Vélodrome, qu'on remercie évidemment pour son accueil chaleureux. Merci aux équipes de Ici Provence. On va faire des merci Mezzu Mezzu. Alors à Marseille, on remercie Maël Lerner, Eric Sorek, Yann Maran, Bertrand Montandeau, Pascal Morel et Bénédicte Meunier. À Paris, on remercie Iris Guitoni, Géraldine Maillère, Franck Mollier, Christian Lefebvre et Basile Combe. Merci à vous aussi, les amis, d'avoir écouté cette émission. Pas comme les autres, il est vrai, mais en cette période de mur, ça fait du bien d'être sur un pont de temps en temps, vous ne croyez pas? Allez, merci, merci infiniment. Cette émission sera disponible évidemment en replay dans 5 minutes sur votre site ici.fr. Salut!
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0: C'est un cri de ralliement qui a marqué les années 2000. Yalla ! Mais saviez-vous que ce tube de Calogero est né devant un poste de télévision ?
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0: Tout bascule quand le chanteur découvre Sœur Emmanuelle lors d'une interview. Il est instantanément fasciné par la force et l'énergie de cette petite sœur des pauvres. Avec son complice, Lionel Florence aux paroles, il décide de mettre en musique son expression favorite, Yalla, qui signifie « en avant ».

n'était qu'un hommage lointain devient une réalité bouleversante peu après la sortie de l'album 3. Et Calogero finira même par rencontrer Sœur Emmanuelle en personne.

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Dans ce nouvel extrait de l'album De l'ombre à la lumière, la voix la plus puissante du Trégor rencontre celle magnifique de Chimène Badi pour un duo musical intense.

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0: Comment est née la phrase accrocheuse « C'est quelqu'un qui m'a dit » de Carla Bruni?
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0: En 2002, Carla Bruni est seule dans le hall d'un hôtel à La Baule. Elle est triste, enrhumée, quand quelqu'un lui lance « Tiens, j'ai croisé un tel, il m'a dit qu'il t'aimait encore ». Le déclic est là. Pour capturer cette mélancolie, son complice, Louis Bertignac, va tenter un pari technique audacieux. Oubliez les gros micros de studio, il place des micros minuscules. L'un contre les lèvres de l'ex-mannequin, l'autre directement sur la rosace de sa guitare.
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0: On y entend chaque souffle, chaque frottement de doigts sur les cordes. C'est ce son chuchoté qui contribue au succès de l'album.
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0: percé est venu s'installer en Puisaye, loin du tumulte, pour écrire et composer ses chansons folk. Si la voix est douce, les chansons, elles, ne sont pas toujours tendres.
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2: Bonjour, je m'appelle Isor. Je suis née au milieu des animaux. J'ai 15 ans et j'habite à la baie d'Ouer, à Serret.
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2: Mon père a créé le parc il y a 35 ans maintenant. Et il prenait des animaux à un peu de différents endroits. Et on a des naissances chaque année pour renouveler un peu la harpe.
3: Ma guide aujourd'hui n'est pas une adolescente comme les autres. Elle partage sa vie entre l'école et les animaux.
2: C'est sûr qu'avoir des amis et savoir que je vis au quotidien avec des animaux, ça leur fait rêver. Donc ils veulent forcément venir chez moi. Ouais, je me sens chanceuse parce que je sais que j'ai de la chance de vivre avec des animaux et que c'est pas le quotidien de tout le monde. Qu'il y a des gens qui peuvent être même dans le besoin ou des choses comme ça. Mais on essaye toujours de faire partager un peu tout ça à travers différents événements. Et on fait ce qu'on va faire aujourd'hui avec vous. On va aller nourrir les animaux, leur expliquer un peu le fonctionnement de ce qu'on fait chaque jour.
3: Isor et sa sœur Sixtine sont d'ailleurs appelées les petites mouglis de la Touraine.
2: Elle, qui s'appelle Cannelle, c'est pareil, on l'a élevée au biberon parce qu'en fait elle est née très très tard par rapport à la période de naissance des daims. Elle est née en septembre alors que c'est juin-juillet. C'est pareil, on l'a élevée au biberon. Là par exemple c'est notre père, c'est Sixtine et moi qui sommes devenus ses mères adoptives. Et en fait le premier individu qu'un petit voit, il le considère comme sa mère. L'élément nourricier va devenir sa mère. On connaît quelques trucs que les autres n'ont pas forcément en connaissance. Donc forcément, on apporte un peu, par exemple, dans des évaluations ou des choses comme ça, pour essayer aussi de gratter des points, forcément.
3: Malicieuse, mademoiselle Isor est contemplative.
2: Alors là, c'est des oies du Canada, de Bernache. Donc en fait, elles sont sauvages, elles viennent de temps en temps sur le plan d'eau et tout. Comme ça, elles ont de la nourriture, elles sont complètement libres de partir, de revenir, enfin, elles font ce qu'elles veulent. C'est joli le matin, par exemple, de se lever et de voir les oies sur le plan d'eau, c'est pas mal.
3: Ce plan d'eau qui rappelle forcément de bons souvenirs.
2: Puis, toute petite, on se met à l'eau avec les biches. On se baigne avec elle et c'est vrai que, entre guillemets, j'ai appris à nager avec elle, appris à être en confiance dans l'eau avec mes petits brassards tout roses. Et en fait, on profite du cadre à fond, que ce soit par la nature ou même par le domaine animalier.
3: Et là, on se dit que la vie est belle quand on a 15 ans. Pour découvrir Isor et Sixtine, direction la page Facebook du même nom, Le Monde d'Isor et Sixtine. Prochainement, des événements seront organisés qui s'appellent Dans la foulée des biches. Affaire à suivre.
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4: Le saviez-vous, tous les jours, on prend 2 minutes pour découvrir les histoires méconnues du Vaucluse. Et ça, c'est avec vous, Maxime Perron. Bonjour.
5: Bonjour Mathieu et bonjour à toute l'équipe.
4: Et aujourd'hui, vous nous parlez d'un surnom assez surprenant. Je pense que même les habitants de Villeneuve-les-Avignon ne connaissent absolument pas cette histoire. Alors certains des habitants ont des surnoms. Alors c'est le cas à Nîmes, hein, on les appelle les crocodiles là-bas. Et donc Maxime, vous nous dites qu'à Villeneuve-les-Avignon, les habitants sont surnommés les lézards.
5: Oui. Alors les lézards, ouais, c'est plutôt étonnant parce que derrière en fait ce surnom un peu amusant se cache une véritable histoire médiévale à la frontière entre la réalité et la légende. Une histoire qui commence donc au XIVe siècle avec un personnage aujourd'hui presque oublié, Pierre de Luxembourg.
4: Vous parlez de Pierre de Luxembourg, c'est qui ce monsieur? C'est un roi, un pape, un cardinal?
5: Un cardinal, oui. Oui, c'est ça. Un cardinal très jeune d'ailleurs, connu pour sa vie pieuse, son humilité et sa générosité. Il vit à Villeneuve-les-Avignon, dans un palais où il refuse le luxe et meurt d'ailleurs au même endroit en 1387 à seulement 26 ans. Après sa mort, sa réputation de sainteté est telle que ses reliques deviennent immédiatement un enjeu majeur. Et c'est là en fait que la rivalité avec Avignon commence. La ville d'Avignon souhaite récupérer les reliques pour les honorer, mais les habitants de Villeneuve-les-Avignon considèrent ces restes comme un trésor inestimable, presque sacré. Voilà. Alors les Avignonnais font une proposition spectaculaire. Nous vous donnerons autant d'or que la caisse des reliques peut en contenir. Ah, c'est une proposition alléchante. Et pour les habitants de Villeneuve, cette offre est difficile à refuser. Alors ils vont accepter L'échange se fait entre les deux rives du Rhône, d'une manière très solennelle. Les reliques partent à Avignon dans l'église des Célestins, construite spécialement pour ces reliques quand même. Et les Villeneuvois repartent avec une caisse identique, censée être donc remplie d'or.
4: Censée, parce que ça veut dire qu'il y a un problème quelque part, c'est ça ?
5: Bah oui, parce que selon la légende, une fois la malle ouverte, les pièces d'or se transforment en milliers de lézards. Des lézards qui s'échappent aussitôt, qui filent dans les rochers de Villeneuve et disparaissent autour de la ville. Une histoire racontée dans des archives et des récits anciens comme une punition symbolique de la cupidité. Depuis plus de 6 siècles, on appelle les habitants de Villeneuve donc les lézards. Et aujourd'hui encore, il y a quelques symboles qui se cachent un peu partout, sur certaines façades et sur la place notamment Jean Jaurès, où vous avez une statue de lézard. Je vous ai mis la photo dans l'article web. Comme le disait Frédéric Mistral, « Gai lézard, bois ton soleil, l'heure passe trop vite et demain, il pleuvra peut-être. » À Villeneuve, les Avignons, être un lézard, ce n'est pas juste une moquerie, c'est presque une philosophie de vie.
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1: Bonjour Adichat, je suis Béatrice Duchin, je vis à Saint-Martin-de-Seignanx. Je suis native des Hautes-Pyrénées, de l'Anne-Mezan plus exactement. Je suis donc présidente de l'association Esquirote. Cette association a été créée en 2012 suite à la création, à l'ouverture de la filière bilingue français-gascon à Saint-Martin-de-Seignanx. Et c'est une association qui a pour vocation de promouvoir la langue et la culture gasconne et de la rendre visible. Merci de me passer le micro.
2: Parlez-moi un petit peu de votre première liaison à la culture occitane.
1: Ma première liaison avec la langue et la culture gasconne, elle a commencé dès mon plus jeune âge, à l'occasion de réunions de famille chez mes grands-parents, puisque nous étions une famille nombreuse et que mes parents, mes oncles, mes tantes, mes grands-parents parlaient gascon. L'ouverture aux autres est arrivée très tôt chez moi. J'étais membre du comité des fêtes de l'Anne-Mezan. Moi, je viens de Bigorre et j'ai énormément de connaissances autour de moi. Je me souviens quand j'étais jeune et quand j'étais au lycée, et j'ai présenté l'option occitan au lycée. Nous étions nombreux en cours d'occitan et beaucoup la comprenaient parfaitement parce qu'ils habitaient dans des villages, dans des communes rurales ou à la maison. Et ben, ils vivaient encore avec les grands-parents et ils ne parlaient que gascon à la maison. Moi, c'était difficile parce que je commençais déjà à la perdre. Mes grands-parents n'étaient plus là. On ne la parlait pas trop à la maison, mais ceux qui vivaient encore proches de leurs grands-parents, c'était la langue de la maison. C'est une langue qui est très très proche de l'espagnol. Les concordances des temps se construisent comme en espagnol. Pour apprendre l'espagnol, c'est un plus. Et moi, j'ai toujours été très attentive à cette langue parce que je la trouvais belle. Et même si je ne la comprenais pas, je la trouvais jolie parce que souvent, à travers cette langue, ils racontaient des histoires, des légendes et tout le monde riait. C'est une langue qui a ravivé beaucoup d'émotions parce que justement, quand nous avons créé cette filière et que j'ai commencé à entendre les enseignants parler cette langue, elle m'a projeté chez mes grands-parents, dans mon enfance en fait. L'enseignement bilingue à Saint-Martin-de-Seignanx se fait à l'école publique. C'est une offre de l'éducation nationale.
2: Est-ce qu'il y a beaucoup d'élèves?
1: Oui, à Saint-Martin-de-Seignanx, l'enseignement bilingue commence dès la petite section jusqu'au CM2. Et on a la chance à Saint-Martin qu'elle soit suivie au collège. L'histoire géo s'enseigne en gascon. Et il y a également le cours de langue en gascon. Très vite, nous avons mis en place les cours d'enseignement pour les parents, les cours adultes. Et donc, nous avons, dès la première année, eu beaucoup de parents.
2: Puisque vous êtes présidente de l'association Esquirote, quels actes concrets proposez-vous pour promouvoir cette langue gasconne?
1: Nous avons commencé par les cours de langue. Ensuite, nous avons proposé des cours de chant en polyphonie. Je chante au Conservatoire des Landes, au département Trad. Et puis, nous avons mis en place des événements. Ça fonctionne de plus en plus. Les collectivités territoriales ici nous soutiennent.
2: Béatrice Duchin, présidente de l'association Esquirote à Saint-Martin-de-Seignanx.
1: Oui.
2: Avant de vous dire Adichat, allez-vous me donner le nom de la radio qui vous a tendu le micro aujourd'hui?
1: Je crois que c'est Ici Gascogne.
2: Et comment ça se dit, en gascon?
1: Ici Gascogne.
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3: Coup de projecteur sur la plus grande brasserie de Paris dans le 14e arrondissement de la capitale. On y mange et on y danse. Tour du propriétaire avec Thierry Boeuf. Place à la saga Bistrot de Paris.
4: Et le cocktail américain, c'est quoi?
5: C'est un cocktail grillé avec une sauce américaine, tomate, échalote, une pointe de cognac, du vin blanc. C'est un peu relevé.
6: Un déca, hein?
7: Pâté, jambon, c'est du pain, baguette, gruyère, chantal, rôti, jambon de pays.
8: Eh ben, tout ça, ça va aller dans la blanquette.
9: Bon appétit.
10: Comment se faire applaudir le soir de son anniversaire à Paris par 800 personnes et dans la bonne humeur? Franchissez dès que possible les portes de la coupole, boulevard du Montparnasse. 15 à 20 serveurs en rang vous portent un gâteau en chantant bon anniversaire. Les lumières de l'immense salle de la brasserie se rallument et tous les clients de la coupole applaudissent. Quand on vous dit que c'est la fête à Paris... C'était le temps un peu fou de l'entre-deux-guerres. Les fêtes les plus délurées avaient pour quartier Montparnasse. Dans les années 20, Paris est fréquenté par 15 000 Américains, Joséphine Baker et la Coqueluche. Et encore aujourd'hui, son portrait est peint sur un des piliers de la coupole, classé monument historique.
11: Elle venait très souvent à la coupole. D'ailleurs, elle était une habituée jusqu'à la fin de sa vie. Mais pendant les années folles, elle venait avec une petite panthère, vous imaginez, qui était très gentille. Elle s'appelait Paquita, d'ailleurs. Elle était adorable. Mais ça dérangeait beaucoup la clientèle.
12: Mon pays est Paris.
10: Et dans un véritable décor art déco, laissez vagabonder votre esprit au son des cliquetis de couteaux et de fourchettes, dans les volutes des plats de choucroute, dans l'atmosphère de la brasserie la plus grande de Paris.
6: Et puis la peinture qui accompagnait, qui était avec tout ça, était l'expression de l'extraordinaire diversité du Montparnasse des années 20. Et alors faire une coupole qui coiffe l'ensemble, c'était audacieux, parce que comment exprimer de nouveau cette diversité ? Là, il y a une idée géniale, c'est très réussi.
10: À la coupole, on mange, on boit, on danse et on refait le monde. Tout ça a tellement bien commencé un 20 décembre 1927. 3000 invités et 12 000 bouteilles de champagne liquidées en 2 heures. Et 90 ans plus tard, les corps se dérobent, toujours à la coupole, dans la grande salle du dancing.
9: Monsieur Barbeau, allant sur 89 ans, je voudrais dire que tant qu'une femme danse, elle reste jeune, belle et séduisante. C'est tout.
12: Andy Warhol à la coupole, peint les gambettes de Mistinguette.
10: 2025, les soirées au dancing de la coupole existent bel et bien. Le thème de prédilection, smoking et femme fatale 1920-1930. Mais le spectacle, et surtout dans l'assiette, après quelques errements post-Covid et les difficultés après la pandémie, la coupole est redevenue irréprochable. Pourquoi pas dès le matin, au petit déjeuner, un œuf à la coque, une omelette brouillée. Le midi, bien sûr, un des plus beaux bancs de crustacés et d'huîtres de Paris. Le soir, évidemment, quatre sortes de choucroute, foie de veau, tartare de bœuf normand, sole meunière à la plancha et l'exceptionnel curry d'agneau à l'indienne, servi depuis 1927. Et c'est pas du réchauffé. À propos, dans 2 ans, mettez une alerte sur votre smartphone. 20 décembre 2027, la coupole de Montparnasse fêtera ses 100 ans. Vous savez quoi ? Comme me le dit souvent un ami caviste, on va tout faire péter et essayer de battre le record des 3000 Parisiens des années folles, déboucher plus de 12 000 bouteilles de champagne dans la nuit.
3: Eh ben oui, allez, rendez-vous est pris. Et vous y serez, nous aussi donc. Merci beaucoup Thierry Boeuf, Bistrot de Paris. 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
13: Bonjour à toutes et tous, bienvenue dans Affaires Classées, le podcast. Je vous emmène faire un petit tour 2 siècles en arrière. Nous sommes dans la soirée du 1er mai 1827. Un paysan de Barcus rentre de la célèbre foire d'Oloron. Il est abattu par un inconnu. Question, qui lui en voulait donc ? Réponse dans un instant.
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13: Chaque année, le 1er mai, la ville d'Oloron-Sainte-Marie organise sa traditionnelle foire au bétail. Un rendez-vous inspiré des grandes foires d'antan et qui attire plusieurs milliers de visiteurs depuis le XIVe siècle. Ce lundi 1er mai 1827, Dominique, un habitant de Barcus, l'a passé, comme beaucoup, dans la capitale du Haut-Béarn. Rentrant seul, à pied, il est 22h lorsqu'il parvient à l'entrée d'un petit pont dit de Choco, à une courte distance de sa maison d'habitation. À peine pose-t-il le pied sur l'ouvrage qu'une soudaine lueur déchire la nuit. Une lueur doublée d'une détonation. Pas de doute, Dominique vient d'essuyer un coup de fusil. Blessé, le fermier tombe en criant « À l'aide ! À l'aide !» Au loin, il y a un homme qui court le long du ruisseau, enjambant une barrière. Pas de doute, c'est l'agresseur. Marianne, une jeune servante occupée à ses prières, entend les hurlements plaintifs de cet homme qui appelle au secours. La bonne dame s'empresse d'alerter le maître de maison, l'instituteur et quelques paysans qui accourent afin de porter assistance au malheureux, blessé à la poitrine et au bras gauche. Dominique Etchegoyenne est transporté à son domicile où le médecin vient lui prodiguer les soins que son état grave nécessite. Au petit matin, le maire de Barcus se rend à son chevet. Il lui demande de décrire en détail ce qui s'est passé. Dominique est formel. L'obscurité l'a empêché de reconnaître l'agresseur qui semblait posté au loin en embuscade. Les gendarmes de Mauléon rappliquent. À leurs yeux, c'est une vraie tentative d'assassinat. Les blessures de Dominique sont graves. Il aurait bien pu y passer.
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13: L'enquête criminelle débute. Dominique jure qu'il ne se connaît aucun ennemi. Ses affaires sont saines et il est, dit-on à l'époque, de bonne mœurs. Les soins appliqués du docteur Alcat et sa constitution robuste lui vaudront une incapacité totale de travail de 20 jours, mais il se rétablira de ses plaies, fort heureusement. À Barcus, l'affaire jette un émoi certain dans la population, à tel point que les rumeurs les plus folles circulent. Certains disent Dominique Etchegoyen décédé, quand d'autres désignent déjà le nom de l'assassin présumé. Dans leur procès-verbal, les gendarmes rapportent en effet que des soupçons insistants circulent sur la personne du premier voisin de la victime, un certain Etcheoun, du nom de la maison basque qu'il occupe ici, identifié comme étant Pierre Topet, né au village en 1786. Les gendarmes vérifient. Topet traîne la réputation d'être un mauvais sujet, un repris de justice aussi. À peine quadragénaire, il sort de la prison d'Ace où il a purgé 5 années de prison pour des violences graves sur l'ex-amant de sa femme. Et selon la rumeur, il ne rêvait que d'une chose, se faire justice lui-même et expédier en enfer celui qui l'a envoyé derrière les barreaux, un certain Egiafal, qui a passé lui aussi la journée du 1er mai à la foire d'Oloron. À Barcus, la clameur publique ne parle que de lui. C'est Topet, alias Etcheoun, le suspect, point final. Certains habitants affirment qu'il a guetté le retour de son rival en se postant aux aguets. Trompé par l'obscurité régnant dans ce chemin creux et sinistre, il se serait trompé de cible, tirant par erreur sur Etchegoyen. Le scénario est séduisant, en apparence.
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13: Les gendarmes ne voient pas qui en voulait au malheureux Etchegoyen. En revanche, la piste menant à Etcheoun semble beaucoup plus fructueuse. Ces derniers temps, par jalousie ou par haine, toutes les occasions étaient bonnes pour chercher querelle à son rival. Une voisine affirme qu'Etcheoun lui a demandé si Egiafal avait bien l'intention de se rendre à la foire d'Oloron. Étonnante curiosité sur l'emploi du temps de son ennemi juré. Mieux encore, le métayer d'Etcheoun affirme qu'il était bizarrement absent de sa maison la nuit du drame. Et ses enfants, ses propres enfants, le confirment. D'ailleurs, personne ne l'a revu depuis. Pour les gendarmes, les soupçons s'accumulent. Plusieurs villageois rapportent qu'Etcheoun se cacherait dans les bois, sur les sommets de l'Arrau. Pourquoi diable pareille fuite s'il n'a rien de se reprocher ? Bizarre. Tribunal de Saint-Palais, le procureur du roi, M. de la Régoyenne, discerne dans cette cavale comme un aveu de culpabilité. Il délivre donc un mandat d'arrêt contre le fugitif dont tout le monde parle, mais que personne ne voit. Il faut dire qu'en Soule, la personnalité de Pierre Topet, alias Etcheoun, laisse peu indifférent. Doué d'une âme ardente, d'une susceptibilité que beaucoup disent excessive, l'homme a connu une jeunesse orageuse. Fâché avec ses parents, sa jalousie l'a conduit à suspecter l'infidélité de son épouse et à asséner un coup de hache au visage de son amant supposé, le fameux Egiafal. À l'époque, nombre de paysans basques s'expriment dans leur langue natale. Peu d'entre eux ont eu la chance d'aller à l'école. À la différence d'Etcheoun qui, lui, a appris le français qu'il parle à la perfection.
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13: Au Pays Basque, Etxehun passe pour être un poète. Né en pleine période romantique, il est l'auteur de nombreux chants dramatiques, des poèmes émouvants, dont les vers racontent les principaux événements de sa vie, souvent tragiques, comme son mariage avec une fille de niveau social inférieur. Une union qui a déshonoré sa famille alors qu'il n'avait que 20 ans. Vexé, son père l'avait menacé de le déshériter. Couchant ses malheurs sur le papier, le jeune homme devint poète et écrivain. Quand son épouse le trompa, Etxehun se mit à écrire sur le thème de l'amour trahi. Un sujet cher aux auteurs romantiques, mais ses écrits vont aussi se retourner contre lui. Alors qu'il est en cavale, après les coups de feu tirés le 1er mai contre son voisin Etxegoyen, le poète se console en écrivant quelques vers. Planqué dans une cabane de berger, il compose un chant qui deviendra célèbre et dont voici le dernier couplet. Dans le village de Barcus, ne cherchez pas Etxehun. Vous qui, désirant l'arrêter, êtes à sa poursuite, il compose des chants à Iguelou, désignant ainsi le lieu de sa cache. Il n'y a pas de plus beau pâturage en Soule, conclut-il. Mais quand les gendarmes mettront la main sur ce poème, ils vont l'utiliser contre lui comme une pièce à conviction, à charge. Etxehun est en effet interpellé 4 mois plus tard chez un notaire de Tardets alors qu'il s'apprêtait à signer un acte de vente par lequel il tentait de mettre sa propriété de campagne à l'abri de ses créanciers. Redoutait-il que la justice la confisque au cas où il serait reconnu coupable de la tentative d'assassinat sur Etxegoyen, son voisin, la nuit du 1er mai 1827.

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1: Son procès aux assises s'ouvre le 18 août 1828 dans les murs du Parlement de Navarre, à deux pas du château palois. Vu la personnalité de l'accusé, l'audience défraie la chronique judiciaire. Ce n'est pas tous les jours, en effet, qu'on juge un poète écrivain. Face aux 12 hommes tirés au sort comme jurés, l'accusé a préféré s'habiller avec de misérables haillons. Lui qui est propriétaire de sa ferme, un luxe rare pour l'époque, il joue le pauvre. Une foule de dames élégantes se masse dans les rangs du public. Face à l'exposé de l'avocat général, M. Lamothe Duncan, Etcheoun ne varie pas. Il est innocent, voire persécuté. Ses malheurs datent de son mariage, clame-t-il dans un français excellent. Et tandis qu'il purgeait une peine de prison, sa femme a, dit-il, continué à le tromper avec son rival, le sieur Egiafal. Une fois libéré de la prison d'Ace, Etcheoun trouva l'amant de son épouse installé dans son propre lit, régnant en maître chez lui. Il le mit certes à la porte, mais l'accusé poète peinait à calmer sa peine. « Scélérat, tu buvais mon vin, tu mangeais mes jambons, tu devrais être à ma place » lance-t-il plein de haine à Egiafal, qui est cité comme témoin à la barre de la cour d'assises. Pour l'accusation, ce récit de souffrance, de haine, illustre à merveille le mobile du crime. Le soir du 1er mai 1827, selon l'avocat général, Etcheoun voulait faire la peau à Egiafal et il l'a patiemment attendu, en guet-apens. Et c'est par erreur, parce qu'il faisait nuit, qu'il s'est trompé, faisant feu sur Dominique Etchegoyen, qu'il faillit bien tuer. En leur intime conviction, les jurés vont pourtant absoudre le poète sultan aux mille malheurs. Etcheoun est acquitté. Il rentre à Barcus le soir même.
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1: 1er mai, jour de foire. C'était ce rendez-vous avec l'histoire en 1827 du côté de Barcus. Je vous retrouve dans un prochain numéro à la rencontre de la Deuxième Guerre. La Deuxième Guerre mondiale et un épisode qui s'intitulera « Mort aux traîtres ». Nous sommes en février 45, les Allemands ont quitté le Béarn, le Pays Basque, et pourtant, on juge à Pau un traître qui a livré aux Allemands les deux frères du célèbre cancérologue Léon Schwarzenberg. De quoi s'agit-il ? Réponse dans un prochain numéro. À bientôt.
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1: C'est la Camini Minute, votre chronique de la joie et de la bonne humeur. Comment ça va les amis? Enfin, je dis comment ça va les amis, je pourrais dire CMTV. Oui, parce que je ne sais pas si vous avez remarqué, mais je ne sais pas si c'est la nouvelle génération, mais il y a des gens, quand ils parlent, ils mettent de moins en moins de voyelles, de moins en moins de lettres. Pour dire « il n'y a rien », ils disent « il y a R ». Pour dire « mort du rire », ils disent « MDR ». Pour dire « péter de rire », ils disent « PTDR ». Et pour dire « à ce qui paraît », ils disent « à skip ». Il y a de moins en moins de lettres, de moins en moins de mots. Mais si on continue comme ça, ils vont parler comment dans 10 ans les gens ? C'est quoi cette façon de parler là ? Je veux dire, il n'y a rien, c'est pas une longue phrase. Je comprends qu'on veuille écourter des trucs, mais il n'y a rien, c'est pas long, il y a R. Comment on va parler dans 10 ans ? Moi je dis, on parle de plus en plus des extraterrestres et des ovnis. Moi je pense que si les extraterrestres viennent sur Terre, c'est à cause des gens qui parlent comme ça, qui réduisent les mots. C'est quoi cette façon de parler, franchement ? C'est abusé quoi ! Parler français, c'est une belle langue, le français. Il y a R, MDR, PTDR, ASKIP, il est BG pour dire beau gosse. Mais c'est bien de dire qu'on est beau gosse, ça fait plaisir d'entendre beau gosse. C'est plus plaisant que BG. Ils enlèvent les voyelles comme ça. Ça me rappelle les films coquins qu'on voyait sur Canal+, au début du mois, le samedi du mois, quand c'était encrypté. Vous vous rappelez ça ? Faites pas semblant, hein. Lui, à tous les auditeurs d'ici Picardie, vous aussi, vous êtes tombés au moins sur du crypté sur Canal+, dans les années 90. Et ben c'est pareil, cette nouvelle façon de parler là. Des mots courts, de plus en plus courts. Et d'ailleurs, même les rappeurs de nos jours ont des noms d'artistes de plus en plus courts. ZKR, PLK, SCH, MHD. Après, il y en a qui gardent même les voyelles. Gims, Jules, Vald. Et bien sûr, on terminera par les groupes asiatiques, les Coréens de BTS. Alors eux, ils ont pas mis de voyelles, mais BTS, c'est quand même Bac+2.
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2: Bonjour Serge Papagali.
3: Monsieur Thomas, bonjour. Et Dauphinois, bien le bonjour également.
2: Le Dauphiné Tour aujourd'hui, où partons-nous ?
3: Ouh là là, alors aujourd'hui, attention, un village isérois dont nous n'avons jamais parlé.
2: Jamais ?
3: Eh non. Ce qui me permet d'ailleurs de vous lancer un défi, mon cher Thomas,
2: bien sûr.
3: Celui de le petit défi habituel, celui de trouver le nom de ses habitants. Alors, vous êtes prêts ?
2: Je suis prêt.
3: C'est parti. Partons à Anoisin-Châtelain.
2: Les Anoisouins et les Anoisiennes.
3: C'est ça. Foutez-vous bien de la gueule des habitants.
2: Mais non, on les aime en plus. Ils nous écoutent.
3: Les habitants de cette belle localité dauphinoise se nomment donc les Nuisantins.
2: Oh.
3: Alors, mystère. Mystère total.
2: Parce qu'il fait nuit ?
3: Ah ben, je sais pas. Peut-être qu'il fait nuit sans arrêt. Quelle nuisance se cache derrière ce nom étrange. J'ai cherché pourtant.
2: Oui.
3: Vous le savez, chers Dauphinois, à quel point depuis plus de 25 ans maintenant, je cherche pour vous toutes et vous tous, bien sûr. Je cherche quelques bêtises à raconter sur notre belle région. Mais là, je sèche comme une noix au séchoir.
2: Oh.
3: C'est dur à dire, je sèche comme une noix au séchoir, allez-y.
2: Je sèche comme une noix au séchoir.
3: Vous êtes professionnel, vous
2: mais
3: êtes
2: Dauphinois,
3: jeune,
2: c'est pour
3: vous
2: ça.
3: Êtes dynamique, vous êtes sportif, vous êtes bah, si, vous êtes une bête en fait. Bon, voilà. À Grenoble, vivent les Grenoblois, à Saint-Marcin, les Saint-Marcelinois, à Visy, les Visilois, à Châtes, les Châtelois, mais à Noisin, Châtelain, non, les Nuisantins. Bon. Alors, par quel mystérieux parcours sont-ils passés, ces pauvres habitants, pour que leur nom ne puisse pas permettre de reconnaître leur lieu d'habitation, leur village, leur refuge ? Bon. Quel plaisantin a-t-il inventé de Nuisantin ? Que celles et ceux qui le savent écrivent donc à Ici Isère. Messieurs Thomas Bortolato et Serge Papagallo. Voilà. Deux Rital, d'accord.
2: Oui.
3: Mais qui s'intéressent ardemment à ces sournoises questions dauphinoises. Alors, vous allez me dire, mais comment tu les aurais appelés, toi qui fais le malin, les habitants de Danoisin, Châtelain?
2: C'est vrai?
3: Bah oui.
2: Comment vous les auriez appelés,
3: mais,
2: vous, Serge?
3: Laissez-moi deux secondes. Un, deux, voilà, c'est pas plus de deux secondes, ça après. Les Anoisins, les Châtoisins, les Châtanois. Vous voyez, c'est pourtant facile d'avoir un nom qui rappelle un peu l'endroit. Bon, les Châtanois. Ça peut prêter à confusion.
2: Avec chatte.
3: Chatte et puis noir. Ouais, et les
2: oui.
3: Châtanois, puis ça peut même être carrément scabreux. Alors, on va dire les chats. Les Châtanoisins. Les Châtanoisins, et on n'en parle plus. Allez. Qu'est-ce qu'on dit? On dit merci, Papa Galli. C'est comme ça. Il suffit de faire un léger effort d'imagination. Ce qui n'a pas dû être le cas des grandes feignasses qui ont trouvé Nuisantin. Vous allez me dire aussi qu'il y a aujourd'hui des sujets plus graves dans le monde, peut-être.
2: Oui.
3: Je n'en suis pas sûr, vous savez. Ah, non. En tout cas, Monsieur Thomas et moi-même, embrasse chanson bien fort, Anne-Mozin, Châteland.
4: Bien sûr.
3: On n'est pas des quand même.
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5: Adi Oubalen et Adicias à toutes. Est-ce que vous connaissez le mot fenestru? Ben, une fenestru est une fenestre picciotto. C'est une petite fenêtre. Peut-être une couple obési m'a bien contat qu'a bien pas pougu d'intra d'in l'oustal. Un jour, mon voisin m'avait raconté qu'il n'avait pu rentrer chez lui. J'avais expliqué, vous savez pourquoi? Ben, sa femme avait clavé la porte d'entrée. Clavé, qui vient de l'occitan clava. Alors, à votre avis, qu'est-ce que ça veut dire?
6: Eh ben, je dirais fermé à clé, verrouillé.
5: Et en effet, je m'explique. Mon voisin était sans clé et sa femme, eh bien, elle était parti faire une course en ville. Comme il n'avait pas les clés, eh ben, Charbel Zekefaguet, vous savez ce qu'il a fait? Eh ben, t'es passé par le fenestro del garage. Il est donc passé par le fenestro du garage. Le fenestro est lingo nostro. C'est la lucarne, le vasistas, une précisionnette. Je pas plage pise l'oubégie, et steunie, et je magre. Mon voisin est maigre. C'est bien pour ça qu'il a pu passer par le fenestro du garage.
6: Et le fenestro, ça peut être autre chose?
5: Eh bien, oh, eh bien oui, le fenestro bremonde. Et stabé l'autre mot pour parler de la télévision. Ce mot fenestro s'utilise également pour parler de la télévision. Bon, c'est tout une copère, surtout autrefois, car les téléviseurs étaient pitchous. Ils étaient petits. D'ailleurs, quand les premiers postes sont arrivés, certaines personnes appelaient cet objet ben, le fenestro. Mais depuis, eh bien, les choses ont bien changé avec ces grands écrans de télévision.
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1: Oh ben écoutez, j'ai quand même 89 ans, alors je ne sais pas si je pourrais aller longtemps encore, hein. Et puis qu'en Ligue 1, et puis surtout qu'ils y restent quand ils seront en Ligue 2. Mais je vous le souhaite à tous, allez les petits.
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3: À 89 ans, Pierrette est bien plus qu'une simple fan du FC Sochaux-Montbéliard. Elle est l'âme du club et dans son salon, entièrement décoré en jaune et bleu, elle se remémore ses premiers pas au stade. Pierrette, d'où vient cet amour inconditionnel pour le FC Sochaux-Montbéliard ?
1: Oh ben ça, c'est vieux, hein. C'est quand je peux plus vous dire la date parce que je perds la mémoire, hein. Mais ça fait un bon moment et puis c'était des bons souvenirs. On était contents, surtout quand il y avait la victoire.
3: D'ailleurs, vous êtes comment vous, en plein match? Est-ce que vous êtes calme? Est-ce que vous chantez?
1: Mais je chante, je dis « Allez Sochaux, tous ensemble pour vous ». Et puis, il y a aussi les autres supporters, Jean-François Bonnet, Mireille, Jean-Guy, et puis d'autres, ma foi.
3: Et quelle émotion ça vous procure d'arriver au stade avant un match et de vous poser à votre place?
1: J'y vais de bon cœur en espérant avoir une belle victoire, que tout le monde sera content.
3: Depuis que vous venez au stade, est-ce qu'il y a des moments qui vont rester à jamais gravés, des joueurs, des personnalités que vous ne pourrez jamais oublier?
1: Oh ben je garderai surtout quand c'était la Ligue 1. Avec Teddy Richet, Michel Isabé, puis tous les autres dont je n'arrive plus à me souvenir de leurs prénoms.
3: Et dites-moi Pierrette, est-ce qu'il y a quelque chose que vous souhaitez aux joueurs, à l'ensemble du staff pour cette année 2026?
1: Oh ben écoutez, j'ai quand même 89 ans, alors je ne sais pas si je pourrais aller longtemps encore, hein. Et puis qu'en Ligue 1, et puis surtout qu'ils y restent quand ils seront en Ligue 2. Mais je vous le souhaite à tous, allez les petits, bon courage, vous pouvez le faire.
3: Vous êtes un visage incontournable des tribunes de Bonal, je sais que les gens s'arrêtent vers vous aussi. Qu'est-ce qu'ils vous disent ?
1: Ben, y en a qui me disent bonjour, il y en a qui viennent prendre des photos, qui me disent on peut faire une photo, ben, je dis si vous voulez, je réponds ben, c'est gratuit, profitez-en. Et puis quand il y a des enfants, mais j'ai dit je veux que les enfants soient sûrs, que c'est eux qui veulent bien. Hein.
3: Vous avez transformé votre habitation en un véritable musée dédié au FC Sochaux-Montbéliard. Qu'est-ce que vous avez comme objet spécifique, Pierrette ?
1: J'ai beaucoup de gobelets, ma foi, j'ai donné beaucoup de choses à des gens, parce qu'un jour je ne sais pas ce que ça va devenir tout ça.
3: Et dans ces objets, est-ce que vous en avez certains qui sont vos préférés?
1: Ben, c'est la Coupe de France, les écharpes qu'il y a à la Coupe de France, ça c'est beau. Je les ai, ils sont rangés, là. Je les ai ressortis l'autre fois, mais voilà. Moi, ce que je veux, c'est que Sochaux reste en Ligue et puis qu'ils montent, surtout. C'est pour eux, pour leur avenir, pour l'avenir du club et puis pour l'emblème bébatique du club.
3: Une véritable leçon de fidélité, signée Pierrette. Son portrait, les photos de son incroyable collection sont à retrouver sur notre site internet ici.fr. Et bien sûr, allez Sochaux !
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4: Ma tata, elle est petite. Quand elle a un truc qui est haut, elle n'arrive pas à l'attraper.
5: Vous préférez être grand ou petit ?
4: Moi, j'ai envie d'avoir 15 ans comme ma cousine Olivia qui a un appareil dentaire. Parce que j'ai envie d'être grande comme elle et j'ai envie de sortir avec mes copines quand il fait beau. Ma mère, elle est très grande. Mais elle y arrive quand même à rentrer. Elle n'est pas obligée de baisser la tête. Mon papa, elle est grand, mais a des grands doigts. Elle ne peut pas lâcher les chouchous de ma petite sœur Lisa.
5: T'as envie d'être grande ou de petite ?
4: Comme ma maman. Ma maman, elle est moyenne. J'ai envie d'être pas trop petite, mais pas trop grande. Ma tata, ouais. Elle est petite. Et du coup, quand elle a un truc qui est haut, elle n'arrive pas à l'attraper. Et mon père, il est plus petit que ma mère. Je préfère être grande, mais être petite, c'est aussi bien parce que, enfin, on peut passer partout, c'est un peu plus pratique, c'est tout ça. Juste être un peu plus grand, mais pas beaucoup. Je rêve que je sors avec mes copines, que j'ai 15 ans et que j'ai mon portable.
5: Donc, en fait, quand on est grande, on a
4: un portable et mon père il m'avait donné son portable qu'il avait cassé quand il était grand. J'ai envie d'avoir un portable parce que comme ça je pourrais appeler mes copines, je pourrais envoyer des messages et je pourrais envoyer des photos.
6: Moi aussi j'ai envie d'avoir un portable pour faire des jeux, pour faire plein de choses.
4: Bah moi j'ai un téléphone rose mais il est pour enfants. Il y a des jeux, des vidéos, de la musique. Pour envoyer des messages, on peut envoyer des photos et je peux jouer à mes jeux. Et même, j'ai envie d'avoir un portable pour de vrai, comme ma mère, vu que ma mère, elle a un jeu de Disney et un jeu pour construire des manèges.
7: Moi, j'ai trop envie d'en avoir un.
5: Pour faire quoi ?
7: Je sais pas.
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8: Raymond Coppa, il évolue au Stade de Reims entre 1951 et 1956, des années qui ont marqué l'histoire du foot rémois et aussi l'histoire du foot français. Dès son arrivée, il se distingue par sa technique, son flair et sa vision du jeu. Sous la direction d'Albert Batteux, il devient la pièce maîtresse d'une équipe rémoise qui domine le foot français. Il remporte plusieurs titres de champion de France et la Coupe de France. Mais c'est en Europe que Reims, avec Coppa, va se faire un nom. En 1956, l'équipe atteint la finale de la Coupe d'Europe des clubs champions, où elle s'incline face au Real Madrid, mais s'impose comme une équipe de classe mondiale. Coppa devient une star, non seulement en France, mais aussi à l'international, grâce à ses performances exceptionnelles en compétition européenne. Son départ pour le Real Madrid marque la fin d'une époque dorée à Reims, même si Coppa veut revenir au Stade de Reims entre 1959 et 1968. Il est né Raymond Kopaszewski en 1931 à Neuilly-les-Mines, dans le Pas-de-Calais, dans une famille de mineurs polonais. Milieu offensif, au talent précoce, petit par la taille mais immense par la vision du jeu, il débute sa carrière pro à Angers avant d'exploser au Stade de Reims. Sa technique fine, sa vitesse et son sens du collectif séduisent bien au-delà des frontières. Le Real Madrid le recrute, aux côtés d'Alfredo Di Stefano et de Ferenc Puskás. Coppa participe à l'âge d'or du club espagnol. Il remporte 3 Coupes d'Europe consécutives. En 1958, il décroche le Ballon d'Or. C'est le premier Français à recevoir cette distinction. En équipe de France, Coppa brille lors de la Coupe du Monde 58 en Suède. Les Bleus terminent 3e, portés notamment par le duo Coppa-Just Fontaine, autre légende rémoise. À la fin de sa carrière, Coppa s'engage pour la reconnaissance des droits des joueurs professionnels. Il devient aussi consultant pour la radio et la télévision. Raymond Coppa s'éteint le 3 mars 2017. Son héritage perdure dans le cœur des passionnés de foot et pas seulement dans celui des supporters du Stade de Reims. Et c'est l'un des trésors de Champagne-Ardenne.
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9: Bonjour, je m'appelle Thomas Félix, j'ai 55 ans. Donc moi j'arrive le matin, je pose mon vélo dans le garage, je traverse la cuisine, je prends un café, je monte à l'étage et j'arrive ici dans ce grand open space. 12 personnes à peu près partagent l'espace. Bonjour les gars.
10: Ce Bordelais est un designer, il habite et travaille dans le quartier du Grand Parc, un secteur qu'il affectionne particulièrement. L'équipe de Thomas Félix a travaillé sur plusieurs projets, on lui doit les fameuses devantures bleues avec un sourire blanc des magasins Cultura.
9: Je suis assez fier, effectivement, quand on regarde en arrière, sur 25 ans d'activité, les façades Cultura, la déclinaison de ces façades sur les différentes natures de magasins, de la marque. Et il a fallu créer une charte, quelque chose qui allait unifier toutes ces façades, qui fasse que on les reconnaisse d'un premier abord. Ce grand sourire qui est apposé au nom, à 50 ou 60 mètres du magasin, il fallait qu'on reconnaisse et le magasin, et les services qu'on allait y trouver. C'est toujours un processus un peu long.
10: Franchement, vous êtes comment dans le travail, vous ? Exigeant, forcément ?
9: Oui, c'est une maladie, parce que effectivement, on a du mal à se contenter de ce qu'on fait, on va toujours chercher au-delà et plus loin. Oui.
10: Sur Résine Le Bousca, vous avez imaginé tout le mobilier urbain.
9: Des chaises longues, des tabourets, des choses de différentes natures pour équiper l'espace public.
10: Alors, il paraît qu'un matin, vous êtes retrouvé sous le trottoir en train de discuter, de faire connaissance avec Jean-Luc Joie.

0: faire mes petites courses de proximité dans le quartier. Voilà, j'aime atteindre les quais, j'aime faire mon petit footing sur les quais de temps en temps. Voilà, c'est des coins que j'affectionne particulièrement.
1: Allez, on va vous écouter un petit peu sur une anecdote, quelque chose qui vous vient en mémoire, qui représente votre vie finalement.
0: On a été les premiers à fabriquer des espaces de travail un peu atypiques chez Thales. On a installé un jour un canapé de nous-mêmes chez Ikea. On a installé un canapé Ikea chez Thales. Et c'était peu avant que le directeur de Thales reçoive le nouveau directeur d'Eurocopter, d'Airbus Hélicoptère. Et la discussion s'est terminée dans le canapé, qui avait tant fait parler de lui en interne, etc. On ne travaille pas dans un canapé. Bah, finalement, il a fait l'unanimité. Le directeur de chez Thales est sorti en disant « Vous m'en mettrez dans tous les locaux ?» Parce qu'en fait, j'ai eu la meilleure discussion possible avec le directeur de chez Eurocopter. Et cette discussion n'aurait pas pu avoir lieu ailleurs que dans un canapé, et certainement pas dans une salle de réunion.
1: Thomas Félix est donc designer dans le quartier du Grand Parc à Bordeaux. S'il a grandi dans le Béarn, Bordeaux est devenu sa ville de cœur.
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3: Bonjour Julie, bonjour tout le monde.
4: Dis Lucie, pourquoi le quartier du Petit Maroc à Saint-Nazaire s'appelle comme ça?
3: C'est une excellente question Julie. Ça va vous demander un petit peu d'imagination, mais il y a fort longtemps, Saint-Nazaire était une vraie cité. Fortifié. Même si c'est difficile à croire, la vieille ville de Saint-Nazaire était située là où se trouve actuellement le quartier du Petit Maroc. Certains appellent d'ailleurs encore ce quartier le vieux Saint-Nazaire. Et quand on dit vieux, c'est vraiment vieux, vraiment très très vieux. Le rocher de Saint-Nazaire a été habité depuis l'époque celte. En fait, le nom Petit Maroc serait apparu à l'époque où la vieille ville existait encore, mais avait été délaissée parce que la nouvelle ville se construisait tout autour. Des pêcheurs venus de Douarnenez ont donc investi la ville dans les années 30.
4: Mais alors Lucie, quel est le rapport entre ces pêcheurs de Douarnenez et le Maroc?
3: Eh bien, ces pêcheurs se sont aventurés sur les côtes marocaines. On a donc baptisé cet endroit le Petit Maroc.
4: Et puis, bah, il s'est passé ce qui s'est passé.
3: Des bombardements qui ont détruit 85% de la ville de Saint-Nazaire pendant la Seconde Guerre mondiale. La ville s'est reconstruite, tel un phénix qui renaît de ses cendres. Et aujourd'hui, dans le vieux Saint-Nazaire, il n'y a plus de fortifications, il n'y a plus d'église ni de ruelles. Il n'y a que dans la tête de certains anciens que le Petit Maroc est encore la vieille ville. Et maintenant, dans notre tête. Puisque, comme disait un certain Socrate, le savoir est la seule matière qui s'accroît quand on la partage.

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4: Une artiste absolument formidable qui a grandi au Canada. Elle est d'origine haïtienne. Elle est désormais installée en France depuis quelques années. Vénard que nous sommes d'avoir avec nous Mélissa Lavaux.

0: actrice, compositrice, guitariste et chanteuse Mélissa Lavo est ce soir dans Décibel pour célébrer la sortie de son ébouriffant 5e album. Vous allez adorer At My Softest, I Am The Most Dangerous, un album dans lequel elle revient sur tous les moments de sa vie, et il y en a de nombreux, où elle a échappé à la mort. C'est une artiste que j'adore, mais je vais carrément vous dire que c'est ma star, ma merveille. Elle est dans le studio, Mélissa Lavo, bonsoir.
1: Bonsoir Émilie.
0: Bienvenue dans Décibel. Je l'ai dit tout à l'heure pour te présenter très très rapidement. Tu as grandi au Canada, tu es d'origine haïtienne et t'es installée en France depuis de nombreuses années maintenant. Et t'as même la nationalité, ça y est.
1: J'ai la nationalité depuis 2019.
0: Et voilà, et tu peux voter et tout ça.
1: J'ai voté.
0: À voter, Madame Lavo, bravo. Et a sorti des albums magnifiques. Le tout nouveau, donc, s'appelle At My Softest, I'm the Most Dangerous.
1: Exactement.
0: Qui veut dire, je vais te faire traduire plein de trucs ce soir.
1: À ma plus douce, je suis ma plus dangereuse.
0: C'est ça. Parce que, évidemment, la douceur, vous l'entendez dans la voix de Mélissa, mais sachez que, voilà, elle est également féroce quand il le faut et quand le monde le réclame. Mélissa, le fait que t'aies ce parcours avec plein de lieux dans ta vie, donc le Canada, Haïti, la France, etc., ça infuse beaucoup dans ta musique. Comment tu décrirais le style musical de ce nouvel album ?
1: Eh bien, j'étais en train de mettre l'album sur Bandcamp ce matin.
0: Ah, et donc il faut le définir.
1: Et du coup, il faut le définir. Et j'ai genre